0: qui est inspirée de la spiritualité de Charles de Foucault. D'ailleurs, ce sont les petites sœurs de l'évangile de Charles de Foucault. C'est une congrégation qui a été fondée en 1963 par René Voyaume. Dites-nous, quelle est cette spiritualité? Qu'est-ce que vous avez gardé de Charles de Foucault, sœur Perrine?
1: Je voudrais commencer par raconter comment est-ce que nous sommes nés, la congrégation des petites sœurs de l'Évangile. Il y a le père René Voyaume, qui est notre fondateur, c'était un Français. Il était déjà petit frère de Jésus, donc il s'inspirait déjà de Charles de Foucault. Et donc, étant petit frère de Jésus, il voulait fonder une congrégation des petits frères de l'Évangile, des petits frères de l'Évangile qui se consacraient à l'évangélisation. Et ses frères, ils habitaient en Amazonie. On les a envoyés en Amazonie, c'est-à-dire en Amérique latine, parmi les Indiens. Et ces Indiens, ils n'étaient pas encore évolués, c'était des peuples primitifs. Et donc, les frères, ils vivaient avec ces gens. Ils essayaient de parler de Dieu à ces gens, faire de la catéchèse, aider s'il y avait comme des choses matérielles, si c'était nécessaire. Et voilà. Pour les aider à se développer d'une manière intégrale. Mais le problème, c'était que selon leur tradition, la tradition de ces Indiens, les hommes et les enfants ne pouvaient pas se mêler avec les femmes. Et donc, les petits frères ne pouvaient pas évangéliser les femmes, ne pouvaient pas rester avec les femmes, sauf les hommes et les enfants. Donc, le père, en voyant les femmes qui avaient aussi soif de ce que les frères disaient, de ce que les frères faisaient, il a eu cette inspiration de fonder une congrégation féminine. Donc c'est là que le père René Voyaume a fondé la congrégation des Petites Sœurs de l'Évangile, qui est la nôtre. Et il y avait déjà, avant notre naissance, la congrégation des Petites Sœurs de Jésus. Et il y avait certaines de la sœur Madeleine, c'était la fondatrice. Et parmi ces sœurs, il y en avait qui se donnaient pour commencer la congrégation des Petites Sœurs de l'Évangile, notre congrégation. Donc, c'est là que nous sommes nés. Et les sœurs, c'est-à-dire les Petites Sœurs de l'Évangile, commençaient à faire l'évangélisation avec les femmes. On essayait, voilà, comme vous venez de dire, de vivre la spiritualité de Frère Charles. On reste avec les plus petits, on essaye de voir Jésus qui est dans cette personne, on essaye de l'aider avec ce qu'on peut, avec ce qu'on a. Et voilà, c'était comme ça que nous sommes nés. Et jusqu'à aujourd'hui, on continue à garder ce trésor d'avoir cet accueil envers les pauvres. Voilà, c'est comme ça que nous vivons notre charisme.
0: Alors, sœur Perrine, on va quand même dresser le décor. Ici, nous nous trouvons dans une des petites chambres qui sont au cœur de cet espace où vous vivez avec cette congrégation de 8 sœurs. Il y a 2 autres endroits ici sur l'île de Madagascar où vous êtes installée, cette congrégation des petites sœurs de l'évangile de Charles de Foucault. Ici, il y a 800 enfants. On les entend pas parce qu'on est aujourd'hui samedi, mais il y a 800 enfants qui sont à l'école, qui ont entre 4 et 15 ans. Il y a aussi un petit atelier de broderie, il y a aussi un dispensaire qui est soutenu par l'Ordre de Malte, on y reviendra. En tout cas, vous ici, c'est d'abord une fraternité. Chaque fraternité a sa mission. Quelle est la vôtre, vous, ici, à Antananarive? Alors, on est dans un quartier très particulier, il faut aussi le situer. On est au cœur d'un bidonville. Là, on n'entend pas les bruits de la rue, mais c'est une petite ruelle qui grouille de mouvements d'enfants, de petits marchands ambulants, mais aussi dont les habitats sont dans un état extrêmement insalubre, précaire. Peut-être racontez-nous un petit peu la vie du quartier ici.
1: Ok, je voudrais bien souligner que avant de fonder une fraternité, selon notre spiritualité, nous essayons de voir d'abord le quartier où nous pouvons vivre notre charisme. Et donc, nos sœurs aînées, elles ont cherché le quartier où les gens ont besoin plus d'être aidés. Donc, on a choisi ce quartier qu'on appelle Ambudranu, c'est-à-dire au bord de l'eau, là où il y a de l'eau. Et nous vivons avec ces gens ici. Et donc, comme mission, il y a comment je peux dire, certaines choses que nous faisons. Parce que je voudrais bien dire aussi que les petites sœurs de l'Évangile n'ont pas des missions fixes. mais nous travaillons, nous créons un projet par rapport aux besoins de ces gens qui ont besoin d'être aidés. Et donc, nous avons vu, nos sœurs aînées au début ont vu que les gens du quartier ont besoin de se faire soigner. Donc, on a un dispensaire chez nous. Donc, il y a des sœurs qui travaillent au dispensaire. Les sœurs ont vu aussi que les enfants doivent aller à l'école. Donc, nous avons une école. Et en même temps, on a de la promotion féminine, c'est-à-dire il y a l'atelier de la broderie où les femmes du quartier, les femmes qui n'ont pas de travail ou qui ont du mal à trouver du travail, on leur donne la chance d'apprendre à broder. Et après, lorsqu'elles sont capables de faire la broderie, on leur donne les motifs. Elles peuvent faire ça à la maison et après elles reviennent pour remettre le travail. On leur donne un peu de sous, voilà. Donc c'est un peu ça, nos lieux de mission, école, dispensaire et l'atelier de la broderie.

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1: Arthur Perrine, on est avec vous ici sur RCF Notre-Dame. Vous avez prononcé vos vœux en octobre 2025, vous avez aujourd'hui 26 ans. Sœur Perrine, on parlait des fraternités qui sont implantées dans l'île et puis dans le monde entier, toujours en étudiant d'abord les besoins de l'endroit dans lequel vous vous installez. Si vous êtes avec nous aujourd'hui dans cette émission, la Bible nous parle, c'est parce que votre nom, les petites sœurs de l'Évangile, traduisent l'importance de la Bible dans votre vie. Comment vous caractériseriez votre vie de foi? À quel moment vous ouvrez la Bible dans la journée?
2: Personnellement, je suis tellement convaincue que c'est vraiment la parole de Dieu qui nourrit ma foi, à part l'Eucharistie. Parce que c'est à travers la parole de Dieu, justement, que Dieu m'adresse un appel à vivre chaque jour. Parce que dans nos horaires de prière, étant petite sœur de l'Évangile, nous avons chacune demi-heure de méditation de la parole de Dieu. Et ça, je la fais, moi, le matin. Puisque, en la faisant le matin, ça m'aide plus à vivre mieux ma journée, à ruminer la parole de Dieu, à me rappeler de l'appel qu'il m'adresse pour vivre la journée, et ça m'aide à mieux vivre ma journée. Et donc, je trouve très très importante cette méditation de la parole de Dieu, parce qu'en plus, nous portons les noms des petites sœurs de l'Évangile, nous nous consacrons à l'évangélisation, donc je ne peux pas faire l'évangélisation si d'abord moi je ne me nourris pas de la parole de Dieu. Donc j'essaie de la méditer, de l'approfondir et de la vivre surtout. Parce qu'on n'évangélise pas seulement avec la parole, mais nous essayons surtout de faire l'évangélisation à travers notre témoignage, notre vie, notre vie avec les gens, notre accueil envers les gens.
1: Alors est-ce que vous pourriez nous dire, donc vous ouvrez la Bible, les textes de l'Ancien Testament, l'Évangile du jour, comment est-ce que s'articule votre prière? Comment est-ce que se déroule votre prière quotidienne, votre méditation du matin?
2: Il y a le calendrier liturgique que chacune de nous a. Personnellement, je médite d'abord l'Évangile du jour parce que je trouve que c'est ce qu'on m'a appris pendant mes étapes de formation, que c'est d'abord l'Évangile qu'il faudrait prendre plus de temps de le méditer. Et puis, lorsque j'ai encore un peu plus de temps, je donne un coup d'œil à l'Ancien Testament. Je fais un peu le lien entre l'Ancien et l'Évangile que je viens de méditer. Parce que ça m'aide aussi plus ça à suivre la messe après. Parce que tout de suite après, nous allons à la messe. Donc ça m'aide à mieux vivre la messe.
1: Est-ce que vous vous levez plus tôt pour méditer la parole de l'Évangile? Ce matin, j'ai pu vous rejoindre pour la messe, c'est souvent à 6h du matin. Est-ce que vous vous levez plus tôt, justement, pour méditer cette parole? Ça veut dire que c'est du temps que vous prenez pour ça, exprès, et sur votre sommeil, en quelque sorte?
2: Bon, il y a déjà ce désir de faire la méditation, d'écouter le Seigneur, de ce qu'il va me dire pour la journée. Donc, c'est pas trop lourd de me réveiller, parce qu'il y a ce désir de l'écouter. Et donc, par rapport à l'horaire, nous disons l'aude à 5h20. Donc, c'est avant ça que nous faisons la méditation. Parce que là, ce n'est pas toutes les petites sœurs, mais chaque petite sœur a son horaire de méditation, justement. Donc, pour moi, personnellement, je me lève à 5h moins le quart et je commence ma méditation à 5h moins 10 pour avoir à peu près demi-heure de méditation. Et après, tout de suite, ça suit l'aude à 5h20. Et après l'aude, nous allons à la messe. Voilà.
1: Alors, sœur Perrine, vous êtes avec nous sur RCF Notre-Dame. Vous êtes une des petites sœurs de l'Évangile de Charles de Foucault, installée ici, à Tananarive, en plein Madagascar, en plein cœur de Madagascar, de l'île de Madagascar. Avec vous, on parle de l'Évangile, on parle aussi de votre vie de prière, et puis Charles de Foucault. Qu'est-ce qui, chez lui, vous a interpellé? Qu'est-ce qui vous intéresse? Et notamment, chez lui, comme lecteur de la Bible aussi, qu'est-ce que vous avez relevé dans sa pratique qui peut-être est stimulant?
2: Oui, personnellement, ce qui me touche profondément, et ce que j'essaye d'imiter justement en étant son disciple, c'est... Il était vraiment touché par la vie cachée de Jésus à Nazareth. Étant fils de Dieu, Jésus est resté 30 ans à Nazareth. Il préférait prendre plus de temps, vivre silencieusement dans ce village un peu plus reculé, qui n'était pas trop connu. Et Il faisait la proclamation, l'annonce de l'évangile, de la bonne nouvelle seulement pendant 3 ans. Donc, frère Charles était vraiment impressionné par ces 30 ans d'années qu'il restait à Nazareth. Et c'est ce qu'il a essayé de vivre lui. Il préférait ne pas dire beaucoup de mots, mais annoncer l'évangile par sa vie. Crier l'évangile par sa vie. Et c'était sa phrase. Crier l'évangile par sa vie. Et ce qu'il a essayé de vivre et qu'il a imité de Jésus, c'était cette humilité. Jésus qui a choisi, étant Dieu, il a choisi Nazareth, un village qui n'était pas trop connu, pour vivre. Et c'était une humilité. Un Dieu qui s'est humilié, qui s'abaissait pour prendre chair et encore choisir Nazareth. D'abord, il est né à Bethléem, dans une étable. C'était déjà une humilité. Et ensuite, à travers toute sa vie, il n'avait pas, disons, cet orgueil. Il vivait toujours l'humilité, l'abaissement, la pauvreté, le dépouillement total. Et c'est ce que Frère Charles essayait de vivre. Lui, il vient d'une famille, disons, aisée. Mais il a choisi, qu'il a entendu le jour de sa conversion, il a entendu cette phrase de son directeur spirituel que Jésus a choisi la dernière place que personne ne peut lui ravir. Tout de suite, il a senti cette vocation d'imiter Jésus-Christ et de se convertir. Donc c'est ça qu'il a essayé de vivre, de se dépouiller total, de vivre la pauvreté matériellement, spirituellement, dans son intégralité. Et c'est ce que j'essaie de vivre aujourd'hui. Chaque petite sœur essaie de vivre aujourd'hui. Vivre la simplicité de la vie de Nazareth, l'humilité, et surtout essayer de crier l'évangile à travers la vie. Pas dire beaucoup de paroles, beaucoup de mots, mais donner un témoignage, essayer de pratiquer la parole de Dieu pour montrer aux gens que Dieu existe, qu'il est présent et qu'il y a le royaume des cieux auquel il faut avoir l'espérance.
1: Sœur Perrine, on est ici dans un endroit vraiment particulier pour cette émission La Bible nous parle, émission un peu exceptionnelle puisque nous sommes ici à Tananarive sur l'île de Madagascar à des milliers de kilomètres de la France. Merci de nous accueillir ici. Vous êtes petite sœur de l'évangile de Charles de Foucault. Vous emportez d'ailleurs la croix avec ce cœur traversé d'une croix. Le cœur du Christ, c'est aussi un peu ce que vous dites quand vous commencez votre bénédicité. Cœur de Jésus, j'ai confiance en toi. C'est quelque chose que vous redites tous les jours. C'est important, finalement, de redire sa confiance dans le Christ, qui peut tout.
2: Oui, justement, c'est très, très important. Puisque, comme la petite Thérèse dit, la confiance fait beaucoup de miracles. C'est très important de mettre cette confiance en Dieu. En fait, cette histoire de dire « Sacré-Cœur de Jésus », c'était les évêques de Madagascar qui ont décidé de dédier, de mettre le pays, l'île, dans le cœur de Jésus. Et c'est pour cela que tous les chrétiens, à chaque repas, on essaye de dire « Sacré-Cœur de Jésus, j'ai confiance en toi ». Parce que c'est très très important et ça change beaucoup de choses de mettre cette confiance au Seigneur dans la vie quotidienne.

0: et qui me parle beaucoup aujourd'hui. Je voudrais commencer par la naissance de ma vocation,
1: Ah
0: parce
1: oui.
0: qu'il y a le lien entre ce verset et mon appel d'être petite sœur de l'Évangile. Je suis une fille des catéchètes, mes parents sont catéchètes, et j'avais déjà ce désir de me faire religieuse, parce que, étant catéchète, mes parents avaient pas mal de livres dans leur bureau. Donc, j'avais cette habitude, à chaque fois que je rentrais de l'école, je prenais un livret des histoires des saints, comme Tarcisius, Sainte Agnès, les apparitions de la Vierge, des petits livrets en bande dessinée comme ça. Et c'était ça qui m'a aidé à avoir ce désir de faire comme eux, justement, de consacrer beaucoup de temps à la prière. Ça m'a beaucoup éduqué d'aimer la prière et surtout, voilà, d'avoir ce désir de me consacrer à Dieu. Et au fil du temps, lorsque je grandissais, il y avait des moments où j'ai oublié ce désir. Lorsque j'avais 13, 12 ans, par là, j'ai oublié complètement. J'ai désiré même faire autre chose, plus ça. Mais après, en 2014, lorsque j'avais 14 ans, il y avait les reliques de Petite Thérèse de l'Enfant Jésus qui est passée avec sa maman et ses parents plutôt. Et il y avait un frère Carme qui est venu accompagner les reliques. Et à la paroisse, j'ai assisté à la veillée de la prière. Et j'avoue qu'avant l'arrivée de ces reliques, grâce à ces lectures, grâce à mes parents qui étaient vraiment dévoués, qui étaient engagés à la paroisse, mon papa aussi était dans l'aumônerie catholique de la prison. Donc, il allait à la prison, portait la nourriture, priait avec eux lorsque les prêtres ne pouvaient pas. Donc, il y avait des moments où j'allais avec lui. Et là, je ressentais à moi aussi ce besoin de me donner, d'aider les gens qui souffrent, parce que je voyais la souffrance de ces personnes, ces prisonniers qui n'avaient personne pour les visiter, qui étaient maltraités parce que des fois les pénitenciers l'ont battu, puni, et je supportais pas ça. Et donc, j'avais ce désir d'aider les personnes qui souffrent. J'ai porté beaucoup ça. Et lorsque les reliques de Petite Thérèse de l'Enfant Jésus étaient arrivées dans mon diocèse, le prêtre a dit une phrase qui m'a profondément touchée. Il a dit, cette famille de la Petite Thérèse a accueilli Jésus à travers le pauvre. Lorsqu'il y avait un pauvre qui venait chez eux, tout le monde se met à genoux et il priait d'abord devant cette personne parce qu'il croyait que Jésus s'incarnait dans ce pauvre. Donc ça m'a profondément touchée et ça m'a fait revenir parce que j'avais vraiment ce désir d'aider les personnes qui souffrent, les pauvres surtout. Donc je me suis dit, les personnes que je voudrais aider, moi, donc c'est Jésus vivant, c'est Jésus qui est en cette personne. Et vraiment, je vais aller me faire religieuse et vivre surtout une spiritualité où les sœurs aident les pauvres, les plus pauvres, comme je le désire. Donc, c'est pour cela que j'ai décidé d'entrer dans une congrégation. Et comme j'ai vivé au sud-ouest du pays, là-bas, il n'y a pas une fraternité de petites sœurs de l'Évangile parce que nous ne sommes qu'au centre du pays. Et j'ai cherché dans un livre où il y a toutes les congrégations féminines, un livre qui s'appelle Toupma au Malagasy, un coup d'œil, où il y a toutes les congrégations féminines. Donc, j'ai feuilleté ce livre. J'ai demandé l'aide de ma maman pour m'aider à trouver une congrégation qui aide les plus pauvres. Donc, je suis tombée par les petites sœurs de l'Évangile parce que j'ai lu la spiritualité de Frère Charles et il y avait la prière d'abandon de Frère Charles qui m'a aussi beaucoup, beaucoup frappée. Et donc, j'ai décidé d'écrire, envoyer la lettre à la poste en disant aux sœurs que je voudrais entrer dans votre congrégation. C'est pour cela que je me retrouve ici. Et arriver vraiment dans la congrégation parce que les sœurs m'ont invité à passer un ou deux jours pour connaître si c'était vraiment ma place ou pas. Donc, en arrivant, une sœur m'a accueillie et elle a justement dit ce passage de l'Évangile qui a touché Frère Charles. Et j'ai retrouvé encore mon désir là-dedans et ça y est, j'ai dit, je vais entrer, je vais commencer l'étape et voilà, je suis là jusqu'à aujourd'hui.
1: Et alors ce verset, on va le redire, c'est dans l'Évangile selon saint Matthieu au chapitre 25, verset 40.
0: Amen, je vous le dis.

0: Chaque fois que vous l'avez fait à l'un de ces plus petits de mes frères, c'est à moi que vous l'avez fait.
1: Alors ici, on est au cœur de la capitale de Tananarive. On est un peu sur la périphérie de la capitale de Tananarive, capitale de l'île de Madagascar. C'est un endroit d'extrême pauvreté, on peut dire. Comment est-ce que vous vivez avec cette pauvreté? Parce que c'est une pauvreté de moyens, c'est une pauvreté alimentaire. Est-ce que c'est une pauvreté spirituelle, vous diriez? Parce que finalement, il y a aussi une belle vie spirituelle ici. Est-ce que vous diriez que c'est aussi une pauvreté spirituelle?
0: Par rapport à la foi des gens, bon, je trouve qu'il y a des chrétiens qui sont fervents, qui viennent régulièrement à la messe, qui essayent de mettre en pratique la parole de Dieu dans leur vie, qui accueillent facilement ce qu'on leur dit. Et il y a aussi dans le quartier pas mal de petites églises, des sectes. Donc, je trouve qu'il y a des gens de notre paroisse par rapport, face à la pauvreté, il y a des églises qui essayent de sensibiliser, d'inviter les personnes en disant que chez eux, il y a des miracles. Ils font tout pour attirer ces gens. Et là, je trouve que, parce que la foi n'est pas fondée, parce que la personne n'a pas vraiment cette conviction que j'ai déjà ma foi et que ça me suffit de rester dans ma religion. Et donc, comme elle n'a pas assez, la foi assez fondée, elle est encore ébranlée, donc elle est attirée facilement par ce que les autres disent. Donc ça se voit beaucoup ici dans notre quartier. Les gens qui vont dans les petites églises étaient déjà dans la catholique, mais après, on les attire facilement parce que la foi, je trouve que la foi n'est pas encore bien fondée. Oui.
1: Sœur Périne, qui appartenait aux petites sœurs des évangiles de Charles de Foucault, comment vous associez la charité et la prière? Comment vous articulez la prière que vous vivez chaque matin, chaque jour, avec la charité?
0: Peut-être je vais répéter le passage de l'évangile qui a touché Frère Charles et que j'essaie de vivre aussi dans mon quotidien. Il y a ce regard que j'essaie de vivre, voir Jésus dans les pauvres que nous côtoyons chaque jour. Donc pour moi, c'est quelque chose qui m'habite d'accueillir les personnes qui viennent vers moi, de vivre la simplicité de Frère Charles, de ne pas négliger le besoin de la personne, même si elle a besoin seulement un petit moment pour être écoutée. Donc c'est déjà très important pour moi. C'est une manière pour moi de vivre ma prière, de consacrer un peu de temps pour cette personne qui a besoin d'être écoutée, même si je suis pressée ou il y a d'autres choses que je dois faire, je me consacre à écouter la personne, j'essaie de vivre l'empathie, même si je n'ai pas grand-chose à lui donner. Quelquefois, je trouve que c'est déjà une manière de vivre ma prière, de rester là en écoutant la personne. À part d'autres choses que nous pouvons faire aussi, comme charité matériellement ou bien porter ces gens dans nos prières vraiment ou dans d'autres activités. Mais je trouve, j'ai pris cet exemple parce que c'est quelque chose que nous vivons chaque jour. Chaque jour, on rencontre des personnes, on essaie d'accueillir des personnes. Mais comment est-ce que j'accueille cette personne? Est-ce que j'ai des préjugés? Est-ce que j'ai déjà quelque chose dans la tête lorsque je vois la personne? Ou j'essaie vraiment de voir Jésus dans cette personne? Voilà.
1: Sœur Périne, merci d'être avec nous sur RCF Notre-Dame. On est aujourd'hui dans un lieu un peu particulier puisqu'on est dans la capitale de l'île de Madagascar à Tananarive, dans un quartier vraiment pauvre de cette ville, de cette immense ville. Et avec vous, nous évoquons Charles de Foucault puisque c'est la spiritualité dont vous vous inspirez. On a évoqué le verset de l'Évangile selon Saint Matthieu, chapitre 25, verset 40. Dans quelle mesure est-ce que cette spiritualité, elle vous inspire aussi pour votre vie fraternelle, sœur Périne. Vous êtes ici 8 sœurs. Comment ça se passe?
0: Oui, justement, j'aimerais bien parler de notre vie fraternelle ici, toujours en partant de ce passage de l'Évangile qui parle de l'amour. C'est une charité, en fait. Et il y a l'amour de Dieu et l'amour du prochain. L'amour de Dieu, l'amour du prochain que nous essayons de vivre aussi. Et donc, par rapport à notre fraternité, d'abord, nous appelons fraternité la maison, pas communauté, parce que justement, on a hérité de Frère Charles. Frère Charles, il voulait vraiment être le frère de tous. Donc, on appelait sa maison fraternité parce qu'il accueillait tout le monde, sans exception. Même les musulmans, ils vivaient beaucoup avec les musulmans. Et tout le monde, il accueillait tout le monde. Donc, il voulait être le frère de tous. Et c'est pour cela que nous appelons notre maison fraternité. Et il faut aussi souligner que c'est une congrégation internationale. Donc, nous, dans chaque fraternité, on est mélangé. Il n'y a pas que des sœurs d'une même nationalité, mais il y a des sœurs de différentes nationalités. Par exemple, ici, là où je suis, il y a une sœur hondurienne qui vit avec nous, et il y a une sœur congolaise qui est aussi parmi les sœurs qui vivent ici avec nous. Donc, c'est en même temps un défi de vivre la vie fraternelle, parce que chacune est différente, on a chacune sa culture, mais on essaye de les mettre ensemble. Et en même temps, c'est très riche, c'est très beau. J'aime bien parce que j'apprends plein de choses. Il y a beaucoup de choses que je découvre entre l'une ou l'autre. Même entre nous ici, de la même nationalité, on ne vient pas de même région. Et c'est une manière de vivre justement la parole de Dieu. Parce que dans notre diversité, dans nos différences, on essaye de vivre l'unité, de vivre l'amour. Parce que... je reconnais que je suis une religieuse, que j'ai choisi librement le Christ. Je m'appartiens au Christ, mais je ne peux pas m'appartenir au Christ si je n'aime pas ma sœur. Donc, il y a toujours ces deux amours qui vont de pair. J'essaie toujours de vivre le pardon lorsqu'il s'est passé quelque chose, toujours de faire le premier pas. Je ne dois pas attendre que ma sœur fasse le pas, même si c'était elle la fautive, mais c'est à moi de chercher toujours d'aimer, parce que c'est le choix que j'ai fait librement, de vivre l'amour. Donc, c'est aussi pour moi un témoignage que nous montrons aux gens, que même si on est différent, il est vraiment possible de vivre l'unité. Et c'est ce que Jésus nous le recommande.
1: Merci infiniment, sœur Perrine, pour ce témoignage. Je rappelle que vous êtes petite sœur des évangiles de Charles de Foucault et vous êtes ici, à Tananarive, dans la capitale de l'île de Madagascar. Vous nous avez partagé comment vivre l'évangile au cœur de votre fraternité. Merci infiniment.

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1: Et on poursuit avec l'évangile, le commentaire ce jour avec Marcel.
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4: Évangile de Jésus-Christ selon saint Matthieu. En ce temps-là, quelqu'un s'approcha de Jésus et lui dit « Maître, que dois-je faire de bon pour avoir la vie éternelle ?» Jésus lui dit « Pourquoi m'interroges-tu sur ce qui est bon ? Celui qui est bon, c'est Dieu, et lui seul. Si tu veux entrer dans la vie, observe les commandements. » Il lui dit « Lesquels ?» Jésus reprit « Tu ne commettras pas de meurtre, tu ne commettras pas d'adultère, tu ne commettras pas de vol, tu ne porteras pas de faux témoignages, honore ton père et ta mère. Et aussi, tu aimeras ton prochain comme toi-même. » Le jeune homme lui dit, « Tout cela, je l'ai observé. Que me manque-t-il encore ?» Jésus lui répondit, « Si tu veux être parfait, va, vends ce que tu possèdes et donne-le aux pauvres, et tu auras un trésor dans les cieux. Puis, viens, suis-moi. » À ces mots, le jeune homme s'en alla tout triste, car il avait beaucoup de biens.

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1: Bonjour, fidèles auditrices et auditeurs de Radio Arc-en-Ciel. Dans cet évangile, nous revoir qu'il y en a de monde qui vient vers Jésus avec une question simple, et puis, quand il ressort là, il y en a mal de tête. Ce qui arrive aujourd'hui dans l'évangile. Alors, nous pouvons imaginer le gars, il arrive devant Jésus, propre, s'il y a un petit parfum, une petite cravate, et cheveux avec le gel douche, tout ça là, bien mettre la crème du jour dessus. Et peut-être il est bien éduqué, ce moment, son papa l'a prendre à dire comment faire bon garçon, bien bonne fille, hein. Il lui pose la question, maître, que dois-je faire pour avoir la vie éternelle? D'une autre façon de dire ça, Jésus, donne-moi la recette, la bonne recette, la meilleure recette, de Cyril Lignac, par exemple, avec les quantités exactes, le temps de cuisson qu'il faut et, si possible, une affaire rapide. Jésus répond à lui, vous connaissez les bons commandements? Ben, tout cela m'a fait observer, qu'est-ce qu'il manque à moi encore? Et voilà le problème. Il manque presque rien, il y a qu'une petite affaire, un petit chouillard, comme il dit, mais il manque l'essentiel. Parce que nous peut être corrects, nous, mais sans vraiment être généreux et vraiment donner à nous à fond. Nous peut respecter les règles, mais finalement, avec une absence de sentiment dans le cœur. Nous peut dire, m'a pas fait du mal à personne, mais pourtant, nous fait pas du mal, c'est vrai, mais nous peut pas donner notre vie à personne non plus. Et le gars là, il est pas mauvais, lui. Au contraire, il est sérieux, il est religieux, il est honnête, mais il a un petit problème. Il veut suivre Jésus sans lâcher ses bonnes bagages, ses bonnes sacs à course. Alors Jésus garde à lui. Et l'évangile, il dit une affaire magnifique. Jésus posa son regard sur lui et les mains. Avant de demander à lui autre chose, Jésus t'a mal dit déjà. Et ça, c'est important parce que Jésus a pas dit, ah, vous l'avez nul, ou bien Jésus dit, ah, vous l'avez rien compris, vous comprend rien, d'accord, vous comprend pas rien, mais la force de tout le temps, même ça fait, vous comprend pas. Et Jésus t'a dit, une affaire qui ressemble un peu, ben, en fin de compte, là, miwa tout ce que l'a déjà fait, mais miwa aussi une affaire et empêche à vous d'aller plus loin, d'aller plus haut. Et Jésus, il met le doigt exactement là où ça y fait mal. Allez à vous, vendre tout ce qu'on a, donne aux pauvres, et puis reviens et suive à moi. Et là, mamaï, silence radio. Le jeune gars, là, il cherche une réponse. Il a une réponse, mais il a un appel. Il veut savoir que ça, il faut faire. Mais Jésus, la montre a dit que ça, il devait être. Que ça, il devait devenir. Et là, il repart, tristesse dans le cœur. À cause? Parce que il avait beaucoup de bien. Mais, chers amis, hein, allons être honnêtes envers nous-mêmes. Le problème, c'est pas d'avoir beaucoup de bien. Le problème, c'est que c'est les biens qui possèdent à nous. Goldman a chanté les choses. Comme pas si tu connais la chanson, hein. Et nous peut avoir un grand case et avoir un petit cœur. Nous peut avoir un gros compte bancaire, mais nous peut avoir un vie spirituelle à découvert. Nous peut posséder beaucoup de choses et incapable de donner 5 minutes à ceux qui souffrent. Nous peut même avoir, chers amis auditeurs de Radio Arc-en-Ciel, nous peut avoir une religion, beaucoup de religion même, et très peu de liberté intérieure. Le jeune homme là, il n'est pas condamné parce qu'il est riche, lui. Il est triste parce qu'il n'arrive pas à lâcher. Et c'est là que cet évangile rejoint à nous aujourd'hui en ce lundi. Parce que Jésus ne demande pas à nous aujourd'hui devant notre maison. Il demande à nous que ça ou gagne pas lâcher. Ou de l'argent, ou de confort, ou de téléphone Samsung, ou de maille dessus TikTok, ou le fait que vous avez tout le temps besoin d'avoir raison, ou bien un vieux rancune, un vieux peine de cœur, une relation, un petit pouvoir, un moi-je. Vous connaissez à moi là, moi-je. Parce que il y en a des chaînes qui fait pas de désordre. Et nous peut être libre extérieurement, monter un bon figure, et complètement prisonnier à l'intérieur. Et parfois, notre plus grand trésor, il devient notre plus grand obstacle. Et ça qui ferait le plus, ben, c'est que nous fait exactement, souvent, peut-être tout le temps, mais souvent le même affaire que ce gars-là l'a fait. Nous demande à Jésus, Seigneur, est-ce que ça me doit faire pour être un bon chrétien? Et Jésus va répondre à nous, aime davantage, donne davantage, pardonne davantage et fais-moi confiance. Et nous, oui Seigneur, mais la pointe version est un peu plus facile. Nous, on y aimerait un christianisme avec un abonnement sans engagement. Nous voudrions un foi où Jésus y transforme à nous, mais touche pas notre bonne habitude, hein, parce que nous l'est comme ça, il changera pas. Nous avons besoin d'une conversion qui coûte pas grand chose. Nous avons besoin d'une générosité qui diminue pas notre confort. Nous avons besoin d'un pardon qui demande pas nous de refaire notre orgueil, la figure de notre orgueil. Mais Jésus, il cherche pas des admirateurs. Jésus cherche des disciples. Et un disciple, c'est pas un monde qui dit simplement, ah, Jésus, il est formidable. Ouais. Mais c'est quelqu'un qui dit, Jésus, m'y suive à où? Même quand on va demander à moi une affaire qui dérange à moi. Voilà la différence. Le jeune homme, il connaît le bon commandement. Mais Jésus propose à lui une relation. Le jeune homme, il connaît les règles. Mais Jésus propose à lui une aventure. Le jeune homme, il voulait assurer son avenir. Mais Jésus, il propose à lui de donner sa vie. Et nous, et moi, et Chouchou, et tout le monde, nous peut passer toute notre vie à demander à Dieu, Seigneur, bénis tous mes projets. Alors bon Dieu, il demande à nous parfois. Et si pour une fois, ou laisse à moi bénir de cœur. Alors chers amis, auditeurs et auditrices de Radio Arc-en-Ciel, aujourd'hui, nous ne pas chercher seulement ce que nous doit faire, mais nous allons demander à nous que ça nous doit lâcher. Parce que peut-être que le Seigneur garde à nous, comme il a gardé le jeune homme, avec à moi. Il dit à nous comme ça, un seul affaire manque à nous. Pas 10, un seul affaire seulement. Et cette affaire qui manque à nous, nous connaît déjà chacun de nous probablement dans notre cœur. Alors, à ne pas repartir triste, ça n'a pas fait comme ce jeune homme-là, et entendre Jésus, comprendre Jésus et repartir dans l'autre direction. Demande simplement, Seigneur, montre-moi que ça m'y possède et donne à moi le courage de déposer tout ça à tes pieds. Parce que finalement, suivre Jésus, c'est pas perdre, c'est échanger. Échanger notre petite sécurité contre sa confiance. Échanger notre confort contre la liberté. Échanger notre peur contre la foi. Échanger notre petit royaume personnel, hein? Ouais, notre petit royaume personnel contre quelque chose d'infiniment plus grand. Le royaume de Dieu. Nous retrouvons demain.

0: Et c'est là de retrouver le témoin de la foi de ce lundi, Saint-Hyacinthe, présenté par Frédéric.
1: Saint-Marc, Saint-Pierre, son nom était Jean. Sainte-Marie, figure de la foi, témoin de l'Évangile. Elle se nommait Marie.
2: Saint-Matthieu,
1: il s'appelait Jacques.

En ce 17 août, nous fêtons un missionnaire dominicain, Saint Hyacinthe. Bonne fête donc à toutes les personnes qui se prénomment Hyacinthe. Hyacinthe, apôtre du Nord et thaumaturge de son siècle, était de famille illustre. Il est né en Silésie entre 1185 et 1200. Il rencontre à Rome Saint Dominique. Ce fut Saint Dominique lui-même qui reçut ses vœux et l'envoya évangéliser la Pologne, qu'il remua tout entière et où il opéra des conversions sans nombre. Sa vie n'était qu'un perpétuel exercice de charité envers toutes les misères et de sainte cruauté contre lui-même. À l'imitation de son père Saint Dominique, il n'avait point d'autre chambre que l'église et d'autre lit que la terre. Il se déchirait toutes les nuits les épaules avec des chaînes de fer et jeûnait fréquemment au pain et à l'eau. Parmi les prodiges qu'il opéra, on cite des résurrections de morts, la délivrance de possédés du démon et la guérison de nombreux malades. On le vit traverser le fleuve rapide de la Vistule avec plusieurs de ses frères sur son manteau étendu. Obligé de fuir devant les Tartares, il emporte du moins avec lui le Saint-Sacrement pour en empêcher la profanation. Comme il va quitter l'église, une voix sort de la statue de Marie qui lui demande de l'emporter aussi. Elle pèse 800 ou 900 livres. Hyacinthe, plein de foi, la prend d'une main et la trouve légère comme un roseau. À défaut de bateau, il traverse avec son fardeau le grand fleuve du Borysthène, comme une terre ferme, pendant que son manteau sert de barque à ses frères qui le suivent. Consolé par plusieurs visites de la Sainte Vierge, Hyacinthe eut révélation de sa mort, qui arriva le 15 août 1257. Je vous propose, avant de nous quitter, cette pensée spirituelle extraite de l'Évangile de ce jour. Alors Jésus dit, « Laissez les enfants et ne les empêchez pas de venir près de moi. Sachez que le royaume des cieux est pour ceux qui leur ressemblent. » Matthieu 19, verset 14.

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1: Bien le bonjour, si vous nous rejoignez sur les ondes de Radio Arc-en-Ciel, on poursuit avec le Timanger pour le cœur en ce lundi matin.
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3: Dans l'évangile de Jésus-Christ, voilà que ça s'est mature. Alors le jour-là, un monde là du côté de Jésus vous dit « Maître, mais que ça m'a fait de bon moi gagner la vie éternelle ?» Alors Jésus l'a dit « Bien, cause, on questionne à moi si ça que les bons. Ça que les bons, c'est bon Dieu seulement. Si vous voulez vraiment rendre la vie, respecte le bon commandement. » Et le monde l'a demandé, ben, le bon commandement, ben, c'est quel ça? Jésus l'a déjà dit, tu n'iras pas personne, ou tu n'iras pas de madame, ou voilà pas, ou tu n'iras pas n'importe quoi ça, et le fait contre un monde, ou non, respect pour papa, maman, en plus, ou va même sacrer côté où comme il y a mao. Alors le jeune bon l'a dit, mais tout ça mal a fait, ça Seigneur, mais qu'est-ce qu'il manque à moi encore? Alors Jésus l'a déjà dit, si vous voulez être parfait, allez, vente toute sa kounana, donne sa bonne pauvre. Léa là, on aura un trésor dans le ciel. Après ça, viens où? Suivez-moi. Alors Léa, il a entendu ça, le monde l'a tourné le dos, il est parti. Il était tout en tristesse parce qu'il avait bon peu le bien.

0: Merci de nous accompagner. L'évangile et le commentaire de ce jour avec Marcel.
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3: Évangile de Jésus-Christ selon saint Matthieu. En ce temps-là, quelqu'un s'approcha de Jésus et lui dit « Maître, que dois-je faire de bon pour avoir la vie éternelle ?» Jésus lui dit « Pourquoi m'interroges-tu sur ce qui est bon ? Celui qui est bon, c'est Dieu, et lui seul. Si tu veux entrer dans la vie, observe les commandements. » Il lui dit « Lesquels ?» Jésus reprit « Tu ne commettras pas de meurtre ?» Tu ne commettras pas d'adultère, tu ne commettras pas de vol, tu ne porteras pas de faux témoignages, honore ton père et ta mère, et aussi tu aimeras ton prochain comme toi-même. » Le jeune homme lui dit, « Tout cela je l'ai observé, que me manque-t-il encore ?» Jésus lui répondit, « Si tu veux être parfait, va. Vends ce que tu possèdes et donne-le aux pauvres, et tu auras un trésor dans les cieux. Puis, viens, suis-moi. » À ces mots, le jeune homme s'en alla tout triste, car il avait beaucoup de biens.

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1: Bonjour, fidèles auditrices et auditeurs de Radio Arc-en-Ciel. Dans cet évangile, nous revoyons qu'il y en a de monde qui vient vers Jésus avec une question simple, et puis, qu'il ressorte là, il y a mal de tête. Ce qui arrive aujourd'hui dans l'évangile. Alors, nous pouvons imaginer le gars, il arrive devant Jésus, propre, s'il y a un petit parfum, une petite cravate, et cheveux avec le gel douche, tout ça là, bien mettre la crème du jour dessus. Et peut-être il est bien éduqué, ce moment, son papa l'a prendre à dire comment faire bon garçon, bien bonne fille, hein. Il lui pose la question, maître, que dois-je faire pour avoir la vie éternelle? D'une autre façon de dire ça, Jésus, donne-moi la recette, la bonne recette, la meilleure recette, de Cyril Lignac, par exemple, avec les quantités exactes, le temps de cuisson qu'il faut et, si possible, une affaire rapide. Jésus répond à lui, vous connaissez les bons commandements? Ben, tout cela m'a fait observer, qu'est-ce qu'il manque à moi encore? Et voilà le problème. Il manque presque rien, il y a qu'une petite affaire, un petit chouïa, comme il dit, mais il manque l'essentiel. Parce que nous peut être corrects, nous, mais sans vraiment être généreux et vraiment donner à nous à fond. Nous peut respecter les règles, mais finalement, avec une absence de sentiment dans le cœur. Nous peut dire, m'a pas fait du mal à personne, mais pourtant, nous fait pas du mal, c'est vrai, mais nous peut pas donner notre vie à personne non plus. Et le gars là, il est pas mauvais, lui. Au contraire, il est sérieux, il est religieux, il est honnête, mais il a un petit problème. Il veut suivre Jésus sans lâcher ses bonnes bagages, ses bonnes sacs à course. Alors Jésus garde lui, et l'évangile, il dit une affaire magnifique. Jésus posa son regard sur lui et les mains. Avant de demander à lui autre chose, Jésus t'a mal dit déjà. Et ça, c'est important parce que Jésus n'a pas dit, ah, vous êtes nulot. Ou bien Jésus dit, ah, vous n'avez rien compris. Vous ne comprenez rien. D'accord, vous ne comprenez pas rien. Même la force de dire tout le temps les mêmes affaires, vous ne comprenez pas. Et Jésus t'a dit, une affaire qui ressemble un peu, ben, en fin de compte, là, miwa tout ce que vous avez déjà fait. Mais miwa aussi une affaire qui empêche à vous d'aller plus loin, d'aller plus haut. Et Jésus, il met le doigt exactement là où ça y fait mal. Allez à vous, vendre tout ce qu'on a, donne aux pauvres, et puis reviens et suive à moi. Et là, Mahamay, silence radio. Le jeune gars, là, il cherche une réponse. Il rôde une réponse, mais il a un appel. Il veut savoir que ça, il faut faire. Mais Jésus, la montre, a dit que ça, il devait être, que ça, il devait devenir. Et là, il repart, tristesse dans le cœur, à cause. Parce que il avait beaucoup de bien. Mais, chers amis, hein, allons être honnêtes envers nous-mêmes. Le problème, c'est pas d'avoir beaucoup de bien. Le problème, c'est que c'est les biens qui possèdent à nous. Goldman a chanté les choses. Comme pas si tu connais la chanson. Hein. Et nous peut avoir un grand case et avoir un petit cœur. Nous peut avoir un gros compte bancaire. Mais nous peut avoir un vie spirituelle à découvert. Nous peut posséder beaucoup de choses et incapable de donner 5 minutes à ceux qui souffrent. Nous peut même avoir, chers amis auditeurs de Radio Arc-en-Ciel, nous peut avoir une religion, beaucoup de religion même, et très peu de liberté intérieure. Le jeune homme là, il n'est pas condamné parce que il est riche, lui. Il est triste parce qu'il n'arrive pas à lâcher. Et c'est là que cette Évangile, il rejoint à nous aujourd'hui en ce lundi. Parce que Jésus ne demande pas à nous aujourd'hui devant notre maison. Il demande à nous que ça ou gagne pas lâcher ou de l'argent ou de confort ou de téléphone Samsung ou de t'imagines dessus TikTok ou le fait que vous avez tout le temps besoin d'avoir raison ou bien un vieux rancune, un vieux peine de cœur, une relation, un petit pouvoir, un moi-je. Vous connaissez à moi là, moi-je. Parce que il y a des chaînes qui fait pas de désordre. Et nous peut être libre extérieurement, monter un bon figure, et complètement prisonnier à l'intérieur. Et parfois, notre plus grand trésor, il devient notre plus grand obstacle. Et ça qui ferait le plus, ben, c'est que nous fait exactement, souvent, peut-être tout le temps, mais souvent le même affaire que ce gars-là l'a fait. Nous demande à Jésus, Seigneur, est-ce que ça me doit faire pour être un bon chrétien?

Jésus cherche des disciples. Et un disciple, c'est pas un monde qui dit simplement, ah, Jésus, il est formidable, ouais. Mais c'est quelqu'un qui dit, Jésus, me suive à où? Même quand on va de moins en moins, une affaire qui dérange à moins. Voilà la différence. Le jeune homme, il connaît le bon commandement, mais Jésus propose à lui une relation. Le jeune homme, il connaît les règles, mais Jésus propose à lui une aventure. Le jeune homme, il voulait assurer son avenir, mais Jésus, il propose à lui de donner sa vie. Et nous, et moi, et Chouchou, et tout le monde, nous peut passer toute notre vie à demander à Dieu, Seigneur, bénis tous mes projets. Alors bon Dieu, demande à nous parfois. Et si pour une fois, ou laisse-moi bénir de cœur. Alors chers amis, auditeurs et auditrices de Radio Arc-en-Ciel, aujourd'hui, nous ne sommes pas cherchés seulement ce que nous doit faire, mais nous allons demander à nous que ça nous doit lâcher. Parce que peut-être que le Seigneur regarde à nous comme il regarde le jeune homme avec amour. Il dit à nous comme ça, un seul affaire manque à nous. Pas 10, un seul affaire seulement. Et cette affaire qui manque à nous, nous connaît déjà chacun de nous probablement dans notre cœur. Alors, à ne pas repartir triste, ça n'a pas fait comme ce jeune homme-là, entendre Jésus, comprendre Jésus et repartir dans l'autre direction. Demande à nous simplement, Seigneur, montre à moi que ça m'y possède et donne à moi le courage de déposer tout ça à tes pieds. Parce que finalement, suivre Jésus, c'est pas perdre, c'est échanger. Échanger notre petite sécurité contre sa confiance. Échanger notre confort contre la liberté. Échanger notre peur contre la foi. Échanger notre petit royaume personnel, hein? Ouais, notre petit royaume personnel contre quelque chose d'infiniment plus grand. Le royaume de Dieu. Nous retrouvons demain.

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1: Et le témoin de la foi de ce jour présenté par Frédéric Saint-Hyacinthe.
2: Pierre, son nom était Jean. Sainte Marie, figure de la foi, témoin de l'Évangile. Elle se nommait Marie.
3: Saint Matthieu,
2: il s'appelait Jacques.

En ce 17 août, nous fêtons un missionnaire dominicain, Saint Hyacinthe. Bonne fête donc à toutes les personnes qui se prénomment Hyacinthe. Hyacinthe, apôtre du Nord et thaumaturge de son siècle, était de famille illustre. Il est né en Silésie entre 1185 et 1200. Il rencontre à Rome Saint Dominique. Ce fut Saint Dominique lui-même qui reçut ses vœux et l'envoya évangéliser la Pologne, qu'il remua tout entière et où il opéra des conversions sans nombre. Sa vie n'était qu'un perpétuel exercice de charité envers toutes les misères et de sainte cruauté contre lui-même. À l'imitation de son père Saint Dominique, il n'avait point d'autre chambre que l'église et d'autre lit que la terre. Il se déchirait toutes les nuits les épaules avec des chaînes de fer et jeûnait fréquemment au pain et à l'eau. Parmi les prodiges qu'il opéra, on cite des résurrections de morts, la délivrance de possédés du démon et la guérison de nombreux malades. On le vit traverser le fleuve rapide de la Vistule avec plusieurs de ses frères sur son manteau étendu. Obligé de fuir devant les Tartares, il emporte du moins avec lui le Saint-Sacrement pour en empêcher la profanation. Comme il va quitter l'église, une voix sort de la statue de Marie qui lui demande de l'emporter aussi. Elle pèse 800 ou 900 livres. Hyacinthe, plein de foi, la prend d'une main et la trouve légère comme un roseau. À défaut de bateau, il traverse avec son fardeau le grand fleuve du Borysthène. Comme une terre ferme, pendant que son manteau sert de barque à ses frères qui le suivent. Consolé par plusieurs visites de la Sainte Vierge, Hyacinthe eut révélation de sa mort, qui arriva le 15 août 1257. Je vous propose, avant de nous quitter, cette pensée spirituelle extraite de l'Évangile de ce jour. Alors Jésus dit, « Laissez les enfants et ne les empêchez pas de venir près de moi. Sachez que le royaume des cieux est pour ceux qui leur ressemblent. » Matthieu 19, verset 14.

Ayant donc reçu notre justification de la foi, nous sommes en paix avec Dieu par notre Seigneur Jésus-Christ, lui qui nous a donné d'avoir accès par la foi à cette grâce en laquelle nous sommes établis. Et nous nous glorifions dans l'espérance de la gloire de Dieu. Et l'espérance ne déçoit point, parce que l'amour de Dieu a été répandu en nos cœurs par le Saint-Esprit qui nous fut donné.

Bonjour à vous tous et toutes en ce lundi 17 août 2026. Merci infiniment pour votre accueil à la radio Arc-en-Ciel, sur YouTube et dans le monde entier. Jésus est mon guide, Léla même. Cette belle et grande famille à qui je fais un grand coucou. Nous souhaitons joyeux anniversaire à tous ceux qui le fêtent en ce jour. Que Dieu vous bénisse et vous garde dans sa grâce et de son amour. Passez une excellente journée. Bonne fête au sein du jour. Eh bien, avant de démarrer cette séquence, je vous propose d'écouter ce très beau chant. Nous avons soif de ta présence, de Gilbert et Alpha. Eh bien, très belle écoute à vous tous. Seigneur, ouvre nos cœurs à ta parole dans les moments d'épreuve et d'incompréhension. Apprends-nous à garder confiance en toi et à rester fidèles à ton amour. Que ta parole nous donne force, courage et espérance et qu'elle éclaire notre chemin chaque jour. Amen.

que tu viens, Seigneur, encourager, que tu viens guérir, que tu viens nous relever, que tu viens nous remplir de ta joie.

Lecture du livre du prophète Ézéchiel, chapitre 24, versets 15 à 24. La parole du Seigneur me fut adressée. Fils d'homme, je vais te prendre subitement la joie de tes yeux. Tu ne feras pas de lamentation, tu ne pleureras pas, tu ne laisseras pas couler tes larmes. Soupire en silence, ne prends pas le deuil. Enroule ton turban sur ta tête, chausse tes sandales, ne voile pas tes lèvres, ne prends pas le repas funéraire. Le matin, je parlais encore au peuple, et le soir, ma femme mourut. Le lendemain matin, je fis ce qui m'avait été ordonné. Les gens me dirent, « Vas-tu nous expliquer ce que tu fais là ? Qu'est-ce que cela veut dire pour nous ?» Je leur répondis, « La parole du Seigneur m'a été adressée. Dis à la maison d'Israël, ainsi parle le Seigneur Dieu, je vais profaner mon sanctuaire, votre orgueil et votre force, la joie de vos yeux, la passion de votre cœur. Vos fils et vos filles que vous avez laissés à Jérusalem tomberont par l'épée. Vous ferez alors comme je viens de faire. Vous ne voilerez pas vos lèvres, vous ne prendrez pas le repas funéraire, vous mettrez vos turbans et vous chausserez vos sandales. Vous ne ferez pas de lamentation, vous ne pleurerez pas, mais vous pourrirez dans vos péchés et vous gémirez tous ensemble. Ézéchiel sera pour vous un signe. Tout ce qu'il a fait, vous le ferez. Et quand cela arrivera, vous saurez que je suis le Seigneur Dieu. Parole du Seigneur, nous rendons grâce à Dieu.

Dieu s'adresse au prophète Ézéchiel et le prévient de la mort de sa femme, également nommée par Dieu la joie de tes yeux. Malheur, non seulement c'est une grande perte pour le prophète, en plus Dieu lui demande de porter son deuil en silence. 16. Tu ne feras pas de lamentation, tu ne pleureras pas, tu ne laisseras pas couler tes larmes. 17. Soupire en silence, ne prends pas le deuil, enroule ton turban sur ta tête, chausse tes sandales, ne voile pas tes lèvres, ne prends pas le repas funéraire. Le peuple est quand même déconcerté et lui demande des explications. Le prophète Ézéchiel, éprouvé, prouve son obéissance et sa confiance en Dieu et transmet au peuple la parole du Seigneur qui finit par 24, vous saurez que je suis le Seigneur Dieu. La foi en Dieu, c'est donner une vraie place à Dieu. La première, tout remettre à Dieu. Et les traditions ne défont rien. Dans l'évangile de ce jour, selon saint Matthieu, chapitre 19, verset 17, Jésus répond au jeune homme : celui qui est bon, c'est Dieu et lui seul. Jésus nous rappelle en Matthieu 5, 17, ne pensez pas que je sois venu abolir la loi ou les prophètes. Je ne suis pas venu abolir, mais accomplir. La loi pour la loi, sans être hors la loi ou esclave de la loi, mais être en alliance avec Dieu, agir avec son cœur, un cœur rempli d'amour. Dieu nous a créés libres pour aimer. Saint Jean nous le rappelle dans sa première lettre au verset 8. Celui qui n'aime pas n'a pas connu Dieu, car Dieu est amour. Mon Dieu, je t'offre mon cœur. Je sais que tu m'aimes. Je sais que tu es toujours près de moi. Je te remercie pour mes réussites, mes joies, mes projets et aussi pour mes échecs, mes tristesses, mes épreuves, car comme le prophète Ézéchiel, je sais que tu es là et que tu me soutiens en silence. Tiens toujours ma main, car je sais que toi, tu ne la lâcheras pas. Dieu nous bénisse. Merci Esprit Saint. Merci Charlotte pour cette belle méditation.

0: Et maintenant, Célia et moi, on va vous partager le cantique de Deutéronome 32, versets 18, 19, 20, 21. Bonjour Célia.
1: Bonjour.
0: Le Dieu qui t'a engendré, tu l'oublies.
1: Tu dédaignes le rocher qui t'a mis au monde, le Dieu qui t'a engendré, tu l'oublies. Le Seigneur l'a vu et il réprouve ses fils et ses filles qui l'ont exaspéré.
0: Le Dieu qui t'a engendré, tu l'oublies.
1: Il dit, je vais leur cacher ma face et je verrai quel sera leur avenir. Oui, c'est une engeance pervertie. Ce sont des enfants sans foi.
0: Le Dieu qui t'a engendré, tu l'oublies.
1: Eux m'ont rendu jaloux par un Dieu qui n'est pas un Dieu. Exaspéré par leur vaine idole, moi je vais leur rendre jaloux par un peuple qui n'est pas un peuple. Les exaspérer par une nation stupide.

Bonjour tout le monde, merci au groupe Jésus mon guide d'avoir prié pour moi. Ça va mieux mais c'est pas encore gagné. Prions ensemble pour les petits enfants. Seigneur Jésus, nous te confions tous les enfants malades. Pose sur eux ton regard plein d'amour. Donne-leur courage, réconfort, espérance. Veille sur eux et sur leur famille et accompagne ceux qui les soignent. Que ta paix et ton amour les entourent chaque jour. Amen.

Nous arrivons à la fin, frères et sœurs. Je vous remercie infiniment de nous avoir écoutés. Merci également pour le partage que vous allez faire autour de vous. Je remercie mes invités, Jean-Bernard pour la lecture, Célia pour le psaume et la prière, et Charlotte pour le résumé. Eh bien, je vous souhaite à tous et toutes une excellente journée. Et je vous propose ce très beau chant de Luc Dumont. Je te donne tout, choisi par Charlotte. Et je vous dis à très bientôt. Que Dieu vous bénisse, qu'il vous donne sa paix, sa joie, son amour tout au long de cette journée et bien sûr tous les autres à venir. Et je vous dis à très bientôt. Bye bye.

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1: Merci de nous accompagner sur les ondes de Rose Arc-en-Ciel. Et c'est l'heure maintenant de retrouver la une de la presse de ce jour. On démarre cette une avec le quotidien de la Réunion et l'océan Indien de ce lundi 17 août en une, un an après sa mort brutale. Mélia pourrait-elle être sauvée? C'est la question qu'on se pose. La fillette est morte d'une infection au streptocoque A après avoir été renvoyée de chez elle avec un diagnostic de gastroentérite. Un an après, ses parents contestent le classement sans suite et réclament des réponses sur sa prise en charge et sa contamination. La une de ce quotidien, c'est aussi tribunal correctionnel, enceinte frappée et étranglée. On parle aussi de véhicules électriques, un coup d'accélérateur pour le leasing social. En une société petite plaine, les usagers tirent la sonnette d'alarme et aussi rites et pharmacopées quand les plantes sacrées voyagent. Et on pense aussi de sport avec ceci foot et football de R1. La une de cette presse aussi, Réunion en première, qui nous parle de Casman Premier, la rentrée, Cosman Première, la rentrée 2026-2027 avec Claude Montané de 8h à 10h sur Réunion la première. On parle aussi de retour en classe pour les enseignants de la Réunion ce lundi, chiffres, baisse des contrats PEC et inquiétudes. La une de cette presse aussi, l'info.re, qui en cette une nous parle de votre opinion, interdiction des réseaux sociaux aux mineurs, pouvez-vous la censure du Conseil constitutionnel? On parle aussi de météo, pour terminer avec des averses attendues en début de semaine. C'était la une de la presse de ce jour et on poursuit avec la suite du programme.

et ferme, les genoux chancelants. Dites au cœur bouleversé, courage, ne craignez pas, voyez, c'est votre Dieu, c'est la vengeance qui vient, c'est la rétribution de Dieu.

le boiteux bondira comme un cerf, et la langue du muet criera de joie, car de l'eau jaillira dans le désert, des torrents dans la steppe, la terre brûlée deviendra un étang, et le pays de la soif se changera en source.

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1: C'était à l'instant communauté d'Emmanuel, pour suivre avec le chemin neuf. Un peu plus loin, nous retrouvons l'évangile commenté de ce jour avec Marcel.

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1: Et on poursuit avec l'évangile, le commentaire de ce jour avec Marcel.
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4: Évangile de Jésus-Christ selon saint Matthieu. En ce temps-là, quelqu'un s'approcha de Jésus et lui dit « Maître, que dois-je faire de bon pour avoir la vie éternelle ?» Jésus lui dit « Pourquoi m'interroges-tu sur ce qui est bon ? Celui qui est bon, c'est Dieu, et lui seul. Si tu veux entrer dans la vie, observe les commandements. » Il lui dit « Lesquels ?» Jésus reprit « Tu ne commettras pas de meurtre, tu ne commettras pas d'adultère, tu ne commettras pas de vol, tu ne porteras pas de faux témoignages, honore ton père et ta mère, et aussi tu aimeras ton prochain comme toi-même. » Le jeune homme lui dit « Tout cela je l'ai observé, que me manque-t-il encore ?» Jésus lui répondit « Si tu veux être parfait, « va, vends ce que tu possèdes et donne-le aux pauvres, et tu auras un trésor dans les cieux. Puis, viens, suis-moi. » À ces mots, le jeune homme s'en alla tout triste, car il avait beaucoup de biens.
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4: Bonjour, fidèles auditrices et auditeurs de Radio Arc-en-Ciel. Dans cet évangile, nous revoir qu'il y en a de monde qui vient vers Jésus avec une question simple, et puis, quand il ressort là, il y a mal de tête. Ça y arrive aujourd'hui dans l'évangile. Alors, nous peut imaginer le gars, il arrive devant Jésus propre, s'il y a un petit parfum, une petite cravate, et cheveux avec le gel douche, tout ça là, bien mettre la crème du jour dessus. Et peut-être il est bien éduqué, ce moment, son papa l'apprend à dire comment faire bon garçon, bien bonne fille, hein. Il lui pose la question, maître, que dois-je faire pour avoir la vie éternelle? D'une autre façon de dire ça, Jésus, donne-moi la recette, la bonne recette, la meilleure recette de Cyril Lignac, par exemple, avec les quantités exactes, le temps de cuisson qu'il faut et, si possible, une affaire rapide. Jésus répond à lui, vous connaissez les bons commandements? Ben, tout cela m'a fait observer, qu'est-ce qu'il manque à moi encore? Et voilà le problème. Il manque presque rien, il n'y a qu'une petite affaire, un petit chouïa, comme il dit, mais il manque l'essentiel. Parce que nous peut être corrects, nous, mais sans vraiment être généreux et vraiment donner à nous à fond. Nous peut respecter les règles, mais finalement, avec une absence de sentiment dans le cœur. Nous peut dire, m'a pas fait du mal à personne, mais pourtant, nous fait pas du mal, c'est vrai, mais nous peut pas donner notre vie à personne non plus. Et le gars-là, il est pas mauvais, lui. Au contraire, il est sérieux, il est religieux, il est honnête, mais il a un petit problème. Il veut suivre Jésus sans lâcher ses bonnes bagages, ses bonnes sacs à course. Alors Jésus garde lui. Et l'évangile, il dit une affaire magnifique.

Yahou, vends tout ce que nous avons, donne aux pauvres et puis reviens et suivez-moi. Et là, Mahamaï, silence radio. Le jeune gars, l'ami cherche une réponse. Il rend une réponse, mais il a un appel. Il veut savoir que ça, il faut faire. Mais Jésus, la montre a dit que ça, il devait être, que ça, il devait devenir. Et là, il repart, tristesse dans le cœur, à cause. Parce que il avait beaucoup de bien. Mais, chers amis, hein, allons être honnêtes envers nous-mêmes. Le problème, c'est pas d'avoir beaucoup de biens. Le problème, c'est que c'est les biens qui possèdent à nous. Goldman a chanté les choses. Je ne sais pas si tu connais la chanson. Hein. Et nous peut avoir un grand case et avoir un petit cœur. Nous peut avoir un gros compte bancaire. Mais nous peut avoir un vie spirituelle à découvert. Nous peut posséder beaucoup de choses et incapable de donner 5 minutes à ceux qui souffrent. Nous peut même avoir, chers amis auditeurs de Radio Arc-en-Ciel, nous peut avoir une religion, beaucoup de religion même, et très peu de liberté intérieure. Le jeune homme là, il n'est pas condamné parce que il est riche. Il est triste parce qu'il n'y arrive pas à lâcher. Et c'est là que cette Évangile, il rejoint à nous aujourd'hui en ce lundi. Parce que Jésus demande pas à nous aujourd'hui devant notre maison. Il demande à nous que ça, ou gagne pas lâcher, ou de l'argent, ou de confort, ou de téléphone Samsung, ou t'imagines dessus TikTok, ou le fait que vous avez tout le temps besoin d'avoir raison, ou bien un vieux rancune, un vieux peine de cœur, une relation, un petit pouvoir, un moi-je. Vous connaissez à moi là, moi-je. Parce que, il y en a des chaînes, qui fait pas de désordre. Et nous peut être libre extérieurement, monter un bon figure, et complètement prisonnier à l'intérieur. Et parfois, notre plus grand trésor, il devient notre plus grand obstacle. Et ça, tu ferais le plus? Ben, c'est que, nous fait exactement souvent, peut-être tout le temps, mais souvent le même affaire que ce gars-là l'a fait. Nous demande à Jésus, Seigneur, est-ce que ça me doit faire pour être un bon chrétien? Et Jésus va répondre à nous, aime davantage, donne davantage, pardonne davantage et fais-moi confiance. Et nous, oui Seigneur, mais la pointe version un peu plus facile. Nous, on y aimerait un christianisme avec un abonnement sans engagement. Nous voudrions un foi où Jésus y transforme à nous, mais touche pas notre bonne habitude, hein, parce que nous l'est comme ça, il changera pas. Nous avons besoin d'une conversion qui coûte pas grand chose. Nous avons besoin d'une générosité qui diminue pas notre confort. Nous avons besoin d'un pardon qui demande pas nous de refaire notre orgueil, la figure notre orgueil. Mais Jésus, il cherche pas des admirateurs. Jésus cherche des disciples. Et un disciple, c'est pas un monde qui dit simplement, ah, Jésus, il est formidable. Oui. Mais c'est quelqu'un qui dit, Jésus, me suis à où? Même quand on va demander à moi une affaire qui dérange à moi. Voilà la différence. Le jeune homme, tu connais le bon commandement, mais Jésus propose à lui une relation. Le jeune homme, il connaît les règles, mais Jésus propose à lui une aventure. Le jeune homme, il voulait assurer son avenir, mais Jésus, il propose à lui de donner sa vie. Et nous, et moi, et Chouchou, et tout le monde, nous peut passer toute notre vie à demander à Dieu, Seigneur, bénis tous mes projets. Alors bon Dieu, il demande à nous parfois, et si pour une fois, ou laisse-moi bénir de cœur, alors chers amis, auditeurs et auditrices de Radio Arc-en-Ciel, aujourd'hui, nous ne sommes pas cherchés seulement ce que nous doit faire, mais nous allons demander à nous que ça nous doit lâcher. Parce que peut-être que le Seigneur garde à nous, comme il a gardé le jeune homme, avec amour. Il dit à nous comme ça, un seul affaire manque à nous, pas 10, un seul affaire seulement. Et cette affaire qui manque à nous, nous connaît déjà chacun de nous probablement dans notre cœur. Alors, à ne pas repartir triste, ça n'a pas fait comme ce jeune homme-là, et entendre Jésus, comprendre Jésus et repartir dans l'autre direction. Demande simplement, Seigneur, montre-moi que ça m'y possède et donne à moi le courage de déposer tout ça à tes pieds. Parce que finalement, suivre Jésus, c'est pas perdre, c'est échanger. Échanger notre petite sécurité contre sa confiance. Échanger notre confort contre la liberté. Échanger notre peur contre la foi. Échanger notre petit royaume personnel, hein. Ouais, notre petit royaume personnel contre quelque chose d'infiniment plus grand. Le royaume de Dieu. Nous retrouvons demain.

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1: Merci de nous accompagner. On poursuit avec Église Hebdo. Retour sur l'événement du 15 août. Tout de suite avec Mazar.
2: Ce 15 août, nous fêtons Notre-Dame de l'Assomption. Et pour en parler, nous avons avec nous Mémona. Mémona, bonjour.
3: Bonjour.
2: Vous faites partie de la communauté du Chemin Neuf. Vous êtes de quelle région de Lille?
3: Alors, je suis de Saint-Joseph.
2: Saint-Joseph, ça fait un petit bout de ça.
3: Oui, oui, oui, mais c'est une joie.
2: C'est une joie. Mémona, pour vous, la fête de l'Assomption, ça représente quoi et c'est quoi pour vous?
3: Alors, l'Assomption, pour moi, c'est une très, très belle fête chrétienne. Où Marie, qui entre dans la gloire et la joie du ciel. C'est un moment très fort pour nous, où nous assistons vraiment à cette célébration, où Marie est mise vraiment à l'honneur, parce que c'est notre mère du ciel.
2: Mm-hmm. Pour vous, Marie, personnellement, elle tient une place essentielle dans votre vie de femme, dans votre couple ou vie de famille?
3: Oui, oui. Marie, c'est la maman de Jésus. Elle intercède comme elle a intercédé aux noces de Cana. Son intercession est très, très importante dans notre vie de famille, de prière.
2: Dans la communauté, vous la priez aussi?
3: Oui, tout à fait. Donc, on prie Marie aussi à la communauté du Chemin Neuf parce que elle est là, elle est présente à la croix, elle est présente à la résurrection et c'est son intercession. C'est surtout celle qui intercède pour nous et qui nous a quand même donné son fils.
2: Le 15 août, une journée spéciale pour vous, vous allez faire quelque chose de spécial, vous allez aller peut-être à Sainte-Rose?
3: À Sainte-Rose, cette année, ce n'est pas sûr, mais c'est sûr que le 15 août, pour nous, c'est la messe. C'est la célébration. On essaye de la vivre souvent en paroisse. Ça nous arrive d'aller à Sainte-Rose, mais cette année, ça ne sera pas le cas. Et puis, c'est se retrouver en famille, après, dans la prière et le partage.
2: Très bien. Merci beaucoup, Mémona. Et bonne fête de l'Assomption à vous.
3: Merci à vous aussi.
2: Merci.

0: Nous continuons notre rencontre avec Jean-François, l'époux de Mémona. Jean-François, bonjour.
1: Bonjour.
0: Vous êtes avec votre épouse dans la communauté du Chemin Neuf.
1: Oui, c'est bien
0: depuis
1: ça.
0: Depuis combien de temps?
1: Depuis 2010.
0: Et vous cheminez en couple?
1: Nous cheminons en couple. On a commencé par la session Cana et on a fait nos petits chemins jusqu'à temps qu'on arrive à l'engagement.
0: Mmh. On fête ce 15 août Notre-Dame de l'Assomption. Pour vous, c'est quoi l'Assomption?
1: Pour moi, l'Assomption, c'est une bonne question. En fait, étant chrétien, pour moi, Marie, c'est beaucoup. C'est une mère qui a tout donné pour nous. Pour moi, bien sûr, comme il parle, c'est en mon nom. C'est une maman protectrice et tout ce que moi, elle me demande, l'y accorder, quoi.
0: D'accord. Vous priez Marie et Marie vous accorde.
1: Voilà.
0: Elle a une place vraiment essentielle dans votre vie.
1: Pour moi, oui.
0: Oui.
1: Oui.
0: Depuis tout le temps?
1: Quand j'étais petit, c'est que nos parents, déjà, étaient très, très, très chrétiens. Et ils nous ont ramenés dans une église. Et dans cette église-là, on voit Marie. Donc, du coup, on voit Marie, on apprend Marie déjà. Et c'est depuis tant petit que Marie est dans ma vie. Quoi. Mm-hmm. Et je dirais, il n'y a pas seulement le Père, mais plus Maman Marie. Quoi. Et pour moi, Marie, c'est une maman. Mais vraiment une maman protectrice. Mm-hmm. Qui prend soin de moi comme elle prend soin de Jésus. Quoi.
0: D'accord. C'est un chemin en passant par Marie pour mieux aller à Jésus et au Père?
1: Oui, je dirais que oui. Oui, c'est le chemin. En fait, pour moi, c'est ça. La priorité, c'est passer d'abord pour elle et d'arriver là où il voudrait exactement arriver.
0: Mmh. Oui. Quand on parle de l'Assomption, on dit que Marie est montée au ciel avec son corps. Vous en pensez quoi?
1: Quoi, mais pourrait dire? Mais pense que oui, elle a dû monter. Mais après, elle est toujours un peu dans cette recherche-là aussi en même temps, de voir si elle a monté ou pas. Moi, tout ce que m'y connaît, que c'est d'être... c'est d'être en présence, mais qu'elle a monté, qu'elle a monté avec son corps, on pourrait dire oui.
0: Mm-hmm. Oui. Vous la priez en famille?
1: En famille, seule.
0: Dans la communauté également?
1: Dans la communauté, oui, souvent quand on commence une mission, et quand on termine une mission, en général c'est soit Marie en premier, ou sinon Marie on met après la fin de mission. Mm-hmm. Mais en général c'est Marie d'abord.
0: Ouais. Elle est importante pour vous dans votre vie?
1: Pour moi, oui. Dans tous les détails de ma vie, c'est Marie qui compte le plus. Quoi. Enfin, qui compte le plus. C'est une manière de dire comment elle compte, mais elle compte. Pour moi,
0: elle est importante.
1: Elle est importante, voilà. Et pour les enfants nous avons deux filles, c'est Marie. Pour moi, c'est Marie qui a œuvré. Quoi. Elle a œuvré pour que cette naissance était là.
0: D'accord. Oui. Merci beaucoup Jean-François. Merci et bonne fête de l'Assomption à vous.
1: Merci à vous aussi.
0: Merci.

0: Et nous poursuivons notre rencontre pour parler de la fête de l'Assomption que nous célébrons ce 15 août. Et nous avons avec nous Aurore. Aurore, bonjour.
1: Bonjour.
0: Aurore, vous faites partie également de la communauté du Chemin Neuf.
1: Oui, c'est ça.
0: Depuis combien de temps?
1: Alors, j'ai commencé il y a 4 ans environ. Oui, j'ai commencé en tant qu'éclat et maintenant je suis JCN.
0: D'accord. Pourquoi la communauté du Chemin Neuf?
1: En fait, j'aime beaucoup la façon dont ils prient. Je trouve que c'est plus accessible aux jeunes. Il y a beaucoup de temps, de prières un peu plus modernes, entre guillemets. Et beaucoup avec, toutes les personnes de notre âge, toute personne jeune de 14 ans, on était tous ensemble pour prier, pour voir qu'on est jeune, mais on a quand même une vie chrétienne.
0: Alors, on parle de prière, prier avec les jeunes, prier dans la communauté. Vous priez, Marie?
1: Oui, quand même, oui.
0: Oui.
1: Oui. Ah justement, à la base, moi, j'étais légionnaire de Marie.
0: D'accord.
1: Et c'est vrai qu'avec le temps, j'avais un peu j'avais un peu arrêté par manque justement de jeunes dans notre légion. Et c'est après que je suis rentrée dans la communauté du Chemin Neuf.
0: Ok. L'Assomption, c'est quoi pour vous?
1: Ça symbolise... les chrétiens diront que c'est Marie qui rentre au ciel dans la gloire de Dieu. Mais je trouve quand même pour moi que c'est un peu un modèle... Un exemple, me dire que Marie était la première à aller, entre guillemets, au ciel et moi, j'aimerais aussi y aller.
0: Voilà. D'accord, sur le chemin de Marie.
1: C'est ça.
0: Elle est importante alors pour vous dans votre vie.
1: Oui.
0: Vous la priez en communauté, est-ce que vous la priez seule également?
1: Oui, quand même.
0: Et en famille?
1: En famille, oui. Chaque soir, en fait, avec papa, maman et mes deux sœurs, on prie ensemble.
0: Très bien. Vous allez vous rendre à Sainte-Rose pour la fête de l'Assomption?
1: Non. Je suis dans la chorale de ma paroisse, donc je vais animer la messe avec ma chorale.
0: D'accord, pour la messe de l'Assomption.
1: Oui.
0: Donc vous allez chanter Marie. Un chant peut-être de Marie qui...
1: Que j'apprécie.
0: Que vous aimez, oui.
1: Alors...
0: Et que vous allez chanter le jour de l'Assomption peut-être?
1: Il y a un chant que j'apprécie beaucoup de Marie, c'est peut-être « Nous te saluons, toi Notre-Dame » ou quand même « Salut au Reine ou Mère du Rosaire », je ne sais plus le titre exact.
0: Oui, c'est un peu ça.
1: Oui.
0: Très bien. Merci beaucoup Aurore.
1: Merci à vous.
0: Merci, belle fête de l'Assomption à vous.
1: Merci à vous aussi.
0: Merci.

0: Nous poursuivons notre rencontre et nous sommes avec Thomas. Thomas, bonjour.
1: Bonjour.
0: Tu fais partie également de la communauté du Chemin Neuf. Oui. Depuis combien de temps à peu près ?
1: Un bon 6 ans, 5 ans.
0: D'accord.
1: Oui.
0: Et ça se passe bien dans la communauté ?
1: Oui,
0: tu as trouvé
1: super.
0: Ta place
1: oui,
0: de jeune ?
1: On s'intègre très facilement.
0: Ouais.
1: Après, ça dépend les jeunes, mais en tant que jeune chrétien, on est bien accueilli.
0: Mmh.
1: On accueille comme on est. Et c'est parfait en fait, en tant que jeune chrétien qui veut peut-être se trouver dans la foi,
0: mmh.
1: ou même qui cherche Dieu, et ben la communauté nous permet justement de cet accueil, de cet amour aussi qu'on reçoit avec Dieu.
0: Mmh. C'est ce qui t'a plu et interpellé dans la communauté.
1: Oui.
0: D'accord. On fête ce 15 août Notre-Dame de l'Assomption.
1: Oui.
0: Pour toi, c'est quoi ? Ça représente quoi, l'Assomption ?
1: Bah, du coup, c'est Marie qui monte aux cieux.
0: Quelle est la place de Marie dans ta vie, à toi personnellement, en tant que jeune ?
1: La place de Marie pour moi, dans mon cœur, personnellement, c'est Maman Marie. Déjà, c'est pas Marie. C'est Maman Marie, c'est la femme qui nous protège, qui est cette première mère qu'on a de notre vie, spirituelle déjà, et à qui on peut vraiment se confier, s'enrouler dans son voile et comment dire ça, partager vraiment... comme une relation mère-fils aussi,
0: ouais.
1: Avec Maman Marie.
0: Tu as la même relation avec ta maman à toi terrestre, on va dire, et Maman Marie, ou pas la même chose ?
1: Ça, c'est un peu la même chose,
0: ouais.
1: C'est juste qu'il y a un peu plus le côté spirituel justement, où là je vais prier avec elle, avoir cette relation spirituelle, alors que ma mère, on va dire physique, ce sera différent. Il y aura aussi ce côté spirituel, mais c'est plus différent. Il y a une relation spirituelle plus forte avec une que l'autre.
0: Mmh, d'accord. Il y a des choses que tu vas confier à la Vierge Marie que tu ne confies pas à ta
1: Exactement.
0: Maman.
1: Exactement.
0: Ok. Donc, Marie est importante dans ta vie de jeune.
1: Oui.
0: Tu l'as pris aussi avec ta maman ?
1: Je l'ai pris avec ma maman, oui.
0: D'accord. En famille, il y a la prière. En communauté également, vous priez Marie ?
1: Oui, on essaie de prier. Enfin, on essaie. On prie Marie.
0: Ouais.
1: On prie Marie. Pour les jeunes, on essaie de quand même mettre cette importance aussi de la place de Marie dans chaque cœur de jeune.
0: Mm-hmm.
1: Mais sinon, oui, dans la communauté, on prie.
0: D'accord. Ma... Dans ta vie, à toi, personnellement, elle a une place importante.
1: Elle a une place importante.
0: OK. Le jour de l'Assomption, on va fêter ce 15 août. Tu vas te rendre à Sainte-Rose, à ce grand rassemblement pour fêter l'Assomption ?
1: Je ne sais pas encore.
0: Pas encore.
1: On verra bien.
0: Oui.
1: Voilà.
0: Des choses à faire peut-être en communauté
1: oui, c'est
0: également.
1: Ça. Oui.
0: Très bien. Merci, Thomas.
1: Merci.
0: Merci, à bientôt. Au revoir.

0: Nous poursuivons notre rencontre pour parler de Notre-Dame de l'Assomption en ce 15 août et nous avons avec nous Émilie. Émilie, bonjour.
1: Bonjour.
0: L'Assomption, ça représente quoi pour vous?
1: C'est la montée de la Vierge Marie au ciel. Et oui, notre maman du ciel, voilà, c'est une fête qui est tournée autour d'elle. Voilà, pour moi c'est ça, l'Assomption.
0: L'Assomption. C'est une fête importante pour vous?
1: Oui. D'ailleurs, j'y suis tous les ans, au 15 août à Sainte-Rose. C'est un rendez-vous qu'on ne peut pas manquer.
0: Vous y serez encore.
1: Exactement.
0: Très bien. Vous priez Marie régulièrement?
1: Oui, tous les matins au travail, forcément je récite mon « Je vous salue Marie ». Et après, ça dépend des moments aussi où je prends le temps, surtout comment ça part très vite. Je prends souvent le temps, dès que je peux, pour faire le rosaire.
0: D'accord.
1: Voilà.
0: La place de Marie est importante dans votre vie. Vous la priez peut-être en famille, en groupe, individuellement. Comment vous priez Marie régulièrement?
1: Alors régulièrement, enfin généralement seule. Après, c'est quand je suis en communauté, par exemple, à l'église ou au sein du groupe dans lequel je suis en train de préparer les JMJ, là où on a un rassemblement. Oui, là, je suis avec mes frères et sœurs en Christ. On prie la Vierge Marie, toujours en confiant peut-être nos actions ou nos réunions à la Vierge Marie. Mais après, d'un point de vue personnel, c'est ma journée que je lui confie, autant à elle qu'à Dieu ou qu'à Jésus. Et voilà, donc c'est vraiment dans des temps... Et le moment où on peut le faire de manière générale en communauté, c'est le 15 août.
0: C'est le 15 août, donc une fête importante pour vous.
1: Oui.
0: Vous serez à Sainte-Rose. Comment va se dérouler cette journée pour vous?
1: Alors, elle va être très chargée, puisqu'il y a la pastorale des jeunes de l'Est qui sera aussi dans l'organisation. Et étant moi-même membre de cette pastorale, on va être missionné sur que ce soit le déroulement de la matinée avec des temps d'animation. Il y aura de l'enseignement aussi avec le frère Paul Adrien. Il y aura un chapelet animé aussi. Donc, il y aura pas mal de choses à faire en ce jour-là. Et surtout, le moment de prier et célébrer tous ensemble l'Assomption de la Vierge.
0: Vous pensez que les jeunes prient Marie?
1: Je suis convaincue que les jeunes prient Marie. Il y en a peut-être qui se disent peut-être je ne prie pas de la bonne façon ou peut-être je ne prie pas parce que je ne sais pas. Mais je pense que oui, il y a beaucoup de jeunes qui peuvent se tourner puisque c'est une figure de maternelle. Elle est... comment dire, surtout à La Réunion, on a beaucoup de problèmes de familles monoparentales ou des blessures en fait liées à ce lien maternel là qu'on retrouve souvent chez Marie. Et donc oui, moi je suis convaincue que les jeunes prient très souvent Marie.
0: Très bien. En tout cas, merci beaucoup Émilie et bonne fête de l'Assomption à vous.
1: Je vous remercie. Bonne fête à vous aussi.
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Bonjour à vous tous et toutes en ce lundi 17 août 2026. Merci infiniment pour votre accueil à la radio Arc-en-Ciel, sur YouTube et dans le monde entier. Jésus est mon guide, l'est la même. Cette belle et grande famille à qui je fais un grand coucou. Nous souhaitons joyeux anniversaire à tous ceux qui le fêtent en ce jour. Que Dieu vous bénisse et vous garde dans sa grâce et de son amour. Passez une excellente journée. Bonne fête au saint du jour. Eh bien, avant de démarrer cette séquence, je vous propose d'écouter ce très beau chant. Nous avons soif de ta présence, de Gilbert et Alpha. Eh bien, très belle écoute à vous tous. Seigneur, ouvre nos cœurs à ta parole dans les moments d'épreuve et d'incompréhension. Apprends-nous à garder confiance en toi et à rester fidèles à ton amour. Que ta parole nous donne force, courage et espérance, et qu'elle éclaire notre chemin chaque jour. Amen.

Tu viens, Seigneur, encourager. Tu viens guérir. Tu viens nous relever. Tu viens nous remplir de ta joie, de ta paix.

Lecture du livre du prophète Ézéchiel, chapitre 24, versets 15 à 24. La parole du Seigneur me fut adressée. Fils d'homme, je vais te prendre subitement la joie de tes yeux. Tu ne feras pas de lamentation, tu ne pleureras pas, tu ne laisseras pas couler tes larmes. Soupire en silence, ne prends pas le deuil, enroule ton turban sur ta tête, chausse tes sandales, ne voile pas tes lèvres, ne prends pas le repas funéraire. Le matin, je parlais encore au peuple, et le soir, ma femme mourut. Le lendemain matin, je fis ce qui m'avait été ordonné. Les gens me dirent, « Vas-tu nous expliquer ce que tu fais là ? Qu'est-ce que cela veut dire pour nous ?» Je leur répondis, « La parole du Seigneur m'a été adressée. Dis à la maison d'Israël, ainsi parle le Seigneur Dieu, je vais profaner mon sanctuaire, votre orgueil et votre force, la joie de vos yeux, la passion de votre cœur. Vos fils et vos filles que vous avez laissés à Jérusalem tomberont par l'épée. Vous ferez alors comme je viens de faire. Vous ne voilerez pas vos lèvres, vous ne prendrez pas le repas funéraire, vous mettrez vos turbans et vous chausserez vos sandales. Vous ne ferez pas de lamentation, vous ne pleurerez pas, mais vous pourrirez dans vos péchés, et vous gémirez tous ensemble. Ézéchiel sera pour vous un signe. Tout ce qu'il a fait, vous le ferez. Et quand cela arrivera, vous saurez que je suis le Seigneur Dieu. Parole du Seigneur, nous rendons grâce à Dieu.

Dieu s'adresse au prophète Ézéchiel et le prévient de la mort de sa femme, également nommée par Dieu la joie de tes yeux. Malheur, non seulement c'est une grande perte pour le prophète, en plus Dieu lui demande de porter son deuil en silence. 16. Tu ne feras pas de lamentation, tu ne pleureras pas, tu ne laisseras pas couler tes larmes. 17. Soupire en silence, ne prends pas le deuil, enroule ton turban sur ta tête, chausse tes sandales, ne voile pas tes lèvres, ne prends pas le repas funéraire. Le peuple est quand même déconcerté et lui demande des explications. Le prophète Ézéchiel, éprouvé, prouve son obéissance et sa confiance en Dieu et transmet au peuple la parole du Seigneur qui finit par 24, vous saurez que je suis le Seigneur Dieu. La foi en Dieu, c'est donner une vraie place à Dieu, la première. Tout remettre à Dieu et les traditions ne défont rien. Dans l'évangile de ce jour, selon saint Matthieu, chapitre 19, verset 17, Jésus répond au jeune homme. Celui qui est bon, c'est Dieu et lui seul. Jésus nous rappelle en Matthieu 5, 17, ne pensez pas que je sois venu abolir la loi ou les prophètes. Je ne suis pas venu abolir, mais accomplir. La loi pour la loi, sans être hors la loi ou esclave de la loi, mais être en alliance avec Dieu, agir avec son cœur, un cœur rempli d'amour. Dieu nous a créés libres pour aimer. Saint Jean nous le rappelle dans sa première lettre au verset 8. Celui qui n'aime pas n'a pas connu Dieu, car Dieu est amour. Mon Dieu, je t'offre mon cœur. Je sais que tu m'aimes. Je sais que tu es toujours près de moi. Je te remercie pour mes réussites, mes joies, mes projets et aussi pour mes échecs, mes tristesses, mes épreuves, car comme le prophète Ézéchiel, je sais que tu es là et que tu me soutiens en silence. Tiens toujours ma main, car je sais que toi, tu ne la lâcheras pas. Dieu nous bénisse. Merci Esprit Saint. Merci Charlotte pour cette belle méditation.

0: Et maintenant, Célia et moi, on va vous partager le cantique de Deutéronome 32, versets 18, 19, 20, 21. Bonjour Célia.
1: Bonjour.
0: Le Dieu qui t'a engendré, tu l'oublies.
1: Tu dédaignes le rocher qui t'a mis au monde, le Dieu qui t'a engendré, tu l'oublies. Le Seigneur l'a vu et il réprouve ses fils et ses filles qui l'ont exaspéré.
0: Le Dieu qui t'a engendré, tu l'oublies.
1: Il dit, je vais leur cacher ma face et je verrai quel sera leur avenir. Oui, c'est une engeance pervertie. Ce sont des enfants sans foi.
0: Le Dieu qui t'a engendré, tu l'oublies.
1: Eux m'ont rendu jaloux par un Dieu.

Bonjour tout le monde, merci au groupe Jésus mon guide d'avoir prié pour moi. Ça va mieux, mais c'est pas encore gagné. Prions ensemble pour les petits enfants. Seigneur Jésus, nous te confions tous les enfants malades. Pose sur eux ton regard plein d'amour. Donne-leur courage, réconfort, espérance. Veille sur eux et sur leur famille et accompagne ceux qui les soignent. Que ta paix et ton amour les entourent chaque jour. Amen.

Nous arrivons à la fin, frères et sœurs. Je vous remercie infiniment de nous avoir écoutés. Merci également pour le partage que vous allez faire autour de vous. Je remercie mes invités, Jean-Bernard pour la lecture, Célia pour le psaume et la prière, et Charlotte pour le résumé. Eh bien, je vous souhaite à tous et toutes une excellente journée. Et je vous propose ce très beau chant de Luc Dumont. Je te donne tout, choisi par Charlotte. Et je vous dis à très bientôt. Que Dieu vous bénisse, qu'il vous donne sa paix, sa joie, son amour tout au long de cette journée et bien sûr tous les autres à venir. Et je vous dis à très bientôt. Bye bye.

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1: Merci de nous accompagner sur les ondes de Radio Arc-en-Ciel, le timanger pour le cœur, l'évangile en créole.
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3: Dans l'évangile de Jésus-Christ, voilà que ça c'est mature. Alors le jour là, un moule là du côté de Jésus vous dit: Maître, mais que ça me t'a fait de bon, moi, gagner la vie éternelle. Oh, Jésus l'a dit, bien cause. On questionne à moi si ça que les bons. Ça que les bons, c'est bon Dieu seulement. Si vous voulez vraiment rendre dans la vie, respecte le bon commandement. Et le monde l'a demandé, ben, le bon commandement, ben, c'est quel ça? Jésus l'a dit, où tu n'as pas personne. Vous ne trahirez pas une madame, vous ne voilà pas. Vous ne direz pas n'importe quoi ça. Et le fait qu'on a un monde, vous n'aurez respect pour papa, maman en plus. Vous va même sacrer les côtés où comme vous y'a maou. Alors le jeune bon l'a dit: Mais tout ça, moi, l'a fait, ça, Seigneur, mais que ça, il manque à moi encore. Alors Jésus l'a dit: Si vous voulez être parfait, allez, vends tout ça qu'on en a, donne ça à bonne pauvre. Léa là, on aura un trésor dans le ciel. Après ça, viens où? Suive-moi. Alors, Léa, il a entendu ça. Le monde l'a tourné le dos, il est parti. Il était tout en tristesse parce qu'il avait beau plus le bien.

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1: Et on retrouve le témoin de la foi de ce jour, Saint Hyacinthe.
2: Saint Pierre, son nom était Jean. Et Sainte Marie, figure de la foi, témoin de l'Évangile. Elle se nommait Marie.
3: Saint Matthieu,
2: il s'appelait Jacques.

En ce 17 août, nous fêtons un missionnaire dominicain, Saint Hyacinthe. Bonne fête donc à toutes les personnes qui se prénomment Hyacinthe. Hyacinthe, apôtre du Nord et thaumaturge de son siècle, était de famille illustre. Il est né en Silésie entre 1185 et 1200. Il rencontre à Rome Saint Dominique. Ce fut Saint Dominique lui-même qui reçut ses vœux et l'envoya évangéliser la Pologne, qu'il remua tout entière et où il opéra des conversions sans nombre. Sa vie n'était qu'un perpétuel exercice de charité envers toutes les misères et de sainte cruauté contre lui-même. À l'imitation de son père Saint Dominique, il n'avait point d'autre chambre que l'église et d'autre lit que la terre. Il se déchirait toutes les nuits les épaules avec des chaînes de fer et jeûnait fréquemment au pain et à l'eau. Parmi les prodiges qu'il opéra, on cite des résurrections de morts, la délivrance de possédés du démon et la guérison de nombreux malades. On le vit traverser le fleuve rapide de la Vistule avec plusieurs de ses frères sur son manteau étendu. Obligé de fuir devant les Tartares, il emporte du moins avec lui le Saint-Sacrement pour en empêcher la profanation. Comme il va quitter l'église, une voix sort de la statue de Marie qui lui demande de l'emporter aussi. Elle pèse 800 ou 900 livres. Hyacinthe, plein de foi, la prend d'une main et la trouve légère comme un roseau. À défaut de bateau, il traverse avec son fardeau le grand fleuve du Borysthène, comme une terre ferme, pendant que son manteau sert de barque à ses frères qui le suivent. Consolé par plusieurs visites de la Sainte Vierge, Hyacinthe eut révélation de sa mort, qui arriva le 15 août 1257. Je vous propose, avant de nous quitter, cette pensée spirituelle extraite de l'Évangile de ce jour. Alors Jésus dit, « Laissez les enfants et ne les empêchez pas de venir près de moi. Sachez que le royaume des cieux est pour ceux qui leur ressemblent. » Matthieu 19, verset 14.

Merci de nous accompagner sur les ondes de Rose Arc-en-Ciel et c'est l'heure maintenant de retrouver la une de la presse de ce jour. On démarre cette une avec le quotidien de la Réunion à l'océan Indien de ce lundi 17 août en une, un an après sa mort brutale. Mélia pourrait-elle être sauvée? C'est la question qu'on se pose. La fillette est morte d'une infection au streptocoque A après avoir été renvoyée de chez elle avec un diagnostic de gastroentérite. Un an après, ses parents contestent le classement sans suite et réclament des réponses sur sa prise en charge et sa contamination. La une de ce quotidien, c'est aussi tribunal correctionnel, enceinte frappée et étranglée. On parle aussi de véhicules électriques, un coup d'accélérateur pour le leasing social. En une aussi petite plaine, les usagers tirent la sonnette d'alarme et aussi rites et pharmacopées quand les plantes sacrées voyagent. Et on pense aussi de sport avec Cécile Foot et football de R1. La une de cette presse aussi, Réunion la première, qui nous parle de la rentrée 2026-2027 avec Claude Montané de 8h à 10h sur Réunion la première. On parle aussi de retour en classe pour les enseignants de la Réunion ce lundi, chiffres, baisse des contrats PEC et inquiétude. La une de cette presse aussi, l'info.re, qui en cette une nous parle de votre opinion, interdiction des réseaux sociaux aux mineurs, pouvez-vous la censure du Conseil constitutionnel? On parle aussi de météo, pour terminer avec des averses attendues en début de semaine. C'était la une de la presse de ce jour et on poursuit avec la suite du programme.

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1: Merci de nous accompagner 9 et 1 fois. Bonnes histoires, Jean-Claude.
2: Histoire dehors. Comment l'a fait la Terek de Moon? Histoires, histoires, la gamme, la menterie. Ça l'a pas moins, ça y raconte la gamme. Ça l'a pas moins, ça y ramasse la menterie. Ça, bonne vieux gramoun dans le temps longtemps.

histoires dehors. Compère Jaguar et compère Coq. Histoires en Guyane. Ces histoires, ils sont en Guyane. Dans le temps longtemps, longtemps même, compère Jaguar était le roi de la forêt. Il était lève une patte, il était certaine griffe, toutes bonnes animaux, t'es court cachette. N'avait point haine pour faire Ali une remarque, n'avait point haine pour dire Ali non. Tous les mois, compère Jaguar t'es organise une grande fête. Tout le monde t'es invité. Bonnes invités, t'es viens en tenue de soirée. Robe longue avec chapeau à fleurs pour les femmes. Costume trois pièces et cravate pour les hommes. N'avait une grande table, t'es plein de bons affaires pour manger. La viande, volaille, poisson, fruits, légumes, tout ça là. Quand tout t'est paré, compère Jaguar l'a assis sur son trône et il a dit « Assis à zote marmaille, c'est à zote, nana pour boire et nana pour manger. » Bonnes invités l'a assise et zote la commence remplir zotes assiettes. 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N'a un peu de monde, la largue autres assiettes à terre, les assiettes la pètent en mille morceaux, n'a un peu de monde, la filochée sans essayer comprendre, et le reste, la partie cachette sous la table. Le maître d'hôtel l'a demandé. Ben, que ça l'arrivait, compère Jaguar? N'un arrêt de poisson la reste coincé dans mon gosier. Compère Jaguar la répond. Il fait mal, il fait mal. 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Zot l'a ni voir que ça l'arrivait. 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
1: Merci de nous accompagner. Église Hebdo, retour sur cet événement qui s'est déroulé ce samedi, la fête de l'Assomption.
2: Ce 15 août, nous fêtons Notre-Dame de l'Assomption. Et pour en parler, nous avons avec nous Mémona. Mémona, bonjour.
3: Bonjour.
2: Vous faites partie de la communauté du Chemin Neuf. Vous êtes de quelle région de Lille?
3: Alors, je suis de Saint-Joseph.
2: Saint-Joseph, ça fait un petit bout de ça.
3: Oui, oui, oui, mais c'est une joie.
2: C'est une joie. Mémona, pour vous, la fête de l'Assomption, ça représente quoi et c'est quoi pour vous?
3: Alors, l'Assomption, pour moi, c'est une très, très belle fête chrétienne. Où Marie, qui entre dans la gloire et la joie du ciel. C'est un moment très fort pour nous, où nous assistons vraiment à cette célébration, où Marie est mise vraiment à l'honneur, parce que c'est notre mère du ciel.
2: Mm-hmm. Pour vous, Marie, personnellement, elle tient une place essentielle dans votre vie de femme, dans votre couple ou vie de famille?
3: Oui, oui. Marie, c'est la maman de Jésus. Elle intercède comme elle a intercédé aux noces de Cana. Son intercession est très, très importante dans notre vie de famille, de prière.
2: Dans la communauté, vous la priez aussi?
3: Oui, tout à fait. Donc, on prie Marie aussi à la communauté du Chemin Neuf parce que elle est là, elle est présente à la croix, elle est présente à la résurrection et c'est son intercession. C'est surtout celle qui intercède pour nous et qui nous a quand même donné son fils.
2: Mm-hmm. Le 15 août, une journée spéciale pour vous, vous allez faire quelque chose de spécial, vous allez aller peut-être à Sainte-Rose?
3: À Sainte-Rose, cette année, ce n'est pas sûr, mais c'est sûr que le 15 août, pour nous, c'est la messe. C'est la célébration. On essaye de la vivre souvent en paroisse. Ça nous arrive d'aller à Sainte-Rose, mais cette année, ça ne sera pas le cas. Et puis, c'est se retrouver en famille, après, dans la prière et le partage.
2: Très bien. Merci beaucoup, Mémona. Et bonne fête de l'Assomption à vous.
3: Merci à vous aussi.
2: Merci.

0: Nous continuons notre rencontre avec Jean-François, l'époux de Mémona. Jean-François, bonjour.
1: Bonjour.
0: Vous êtes avec votre épouse dans la communauté du Chemin Neuf.
1: Oui, c'est bien
0: depuis
1: ça.
0: Depuis combien de temps?
1: Depuis 2010.
0: Et vous cheminez en couple?
1: Nous cheminons en couple. On a commencé par la session Cana et on a fait notre petit chemin jusqu'à temps qu'on arrive à l'engagement.
0: On fête ce 15 août Notre-Dame de l'Assomption. Pour vous, c'est quoi l'Assomption?
1: Pour moi, l'Assomption, c'est une bonne question. En fait, étant chrétien, pour moi, Marie, c'est beaucoup. C'est une mère qui a tout donné pour nous. Pour moi, bien sûr, comme il parle, c'est en mon nom. C'est une maman protectrice et tout ce que moi, elle me demande, ben, elle est accordée, quoi.
0: D'accord. Vous priez Marie et Marie vous accorde.
1: Voilà.
0: Elle a une place vraiment essentielle dans votre vie.
1: Pour moi, oui.
0: Oui.
1: Oui.
0: Depuis tout le temps?
1: Quand j'étais petit, c'est que nos parents, déjà, étaient très, très, très chrétiens. Et ils nous ont ramenés dans une église. Et dans cette église-là, on voit Marie. Donc, du coup, on voit Marie, on apprend Marie déjà. Et c'est depuis tant petit que Marie est dans ma vie, quoi. Je dirais, il n'y a pas seulement le Père, mais plus Maman Marie, quoi. Et pour moi, Marie, c'est une maman. Mais vraiment une maman protectrice. Qui prend soin de moi comme elle prend soin de Jésus, quoi.
0: D'accord. C'est un chemin en passant par Marie pour mieux aller à Jésus et au Père?
1: Oui, je dirais que oui. Oui, c'est le chemin. En fait, pour moi, c'est ça. La priorité, c'est passer d'abord pour elle et d'arriver là où il voudrait exactement arriver.
0: Oui. Quand on parle de l'Assomption, on dit que Marie est montée au ciel avec son corps. Vous en pensez quoi?
1: Quoi, mais pourrait dire? Mais pense que oui, elle a dû monter. Mais après, elle est toujours un peu dans cette recherche-là aussi en même temps, de voir si elle a monté ou pas. Moi, tout ce que m'y connaît, que c'est d'être... c'est d'être en présence, mais qu'elle a monté, qu'elle a monté avec son corps, on pourrait dire oui.
0: Oui. Vous la priez en famille?
1: En famille, seule.
0: Dans la communauté également?
1: Dans la communauté, oui, souvent quand on commence une mission, et quand on termine une mission, en général, c'est soit Marie en premier, ou sinon Marie, on met après la fin de mission. Mais en général, c'est Marie d'abord.
0: Ouais. Elle est importante pour vous dans votre vie?
1: Pour moi, oui. Dans tous les détails de ma vie, c'est Marie qui compte le plus. Qui compte le plus. C'est une manière de dire comment elle compte, mais elle compte. Pour moi,
0: elle est importante.
1: Elle est importante, voilà. Et pour les enfants nous avons deux filles, c'est Marie. Pour moi, c'est Marie qui a œuvré, quoi. Elle a œuvré pour que cette naissance était là.
0: D'accord.
1: Ouais.
0: Merci beaucoup, Jean-François.
1: Merci
0: et bonne fête de l'Assomption à vous.
1: Merci à vous aussi.
0: Merci.

0: Et nous poursuivons notre rencontre pour parler de la fête de l'Assomption que nous célébrons ce 15 août. Et nous avons avec nous Aurore. Aurore, bonjour.
1: Bonjour.
0: Aurore, vous faites partie également de la communauté du Chemin Neuf.
1: Oui, c'est ça.
0: Depuis combien de temps?
1: Alors, j'ai commencé il y a 4 ans environ. Oui, j'ai commencé en tant qu'éclat et maintenant je suis JCN.
0: D'accord. Pourquoi la communauté du Chemin Neuf?
1: En fait, j'aime beaucoup la façon dont ils prient. Je trouve que c'est plus accessible aux jeunes. Il y a beaucoup de temps, de prière un peu plus moderne, entre guillemets. Et beaucoup avec, en fait, toutes les personnes de notre âge, toutes personnes jeunes de 14 ans, on était tous ensemble pour prier, pour voir qu'on est jeune, mais on a quand même une vie chrétienne.
0: Mmh. Alors, on parle de prière, prier avec les jeunes, prier dans la communauté. Vous priez, Marie?
1: Oui, quand même, oui.
0: Oui.
1: Oui. Ah, justement, à la base, moi, j'étais légionnaire de Marie.
0: D'accord.
1: Et c'est vrai qu'avec le temps, j'avais un peu mis, j'avais un peu arrêté par manque justement de jeunes dans notre légion. Et c'est après que je suis rentrée dans la communauté du Chemin Neuf.
0: Ok. L'Assomption, c'est quoi pour vous?
1: Ça symbolise... Enfin, les chrétiens diront que c'est Marie qui rentre au ciel dans la gloire de Dieu. Mais je trouve quand même pour moi que c'est un peu un modèle... Un exemple, me dire que Marie était la première à aller entre guillemets au ciel et moi j'aimerais aussi y aller.
0: Voilà. D'accord, sur le chemin de Marie.
1: C'est ça.
0: Elle est importante alors pour vous dans votre vie.
1: Oui.
0: Vous la priez en communauté, est-ce que vous la priez seule également?
1: Oui, quand même.
0: Et en famille?
1: En famille, oui. Chaque soir en fait, avec papa, maman et mes deux sœurs, on prie ensemble.
0: Très bien. Vous allez vous rendre à Sainte-Rose pour la fête de l'Assomption?
1: Non. Je suis dans la chorale de ma paroisse, donc je vais animer la messe avec ma chorale.
0: D'accord, pour la messe de l'Assomption.
1: Oui.
0: Donc vous allez chanter Marie. Un chant peut-être de Marie qui...
1: Que j'apprécie.
0: Que vous aimez, oui.
1: Alors...
0: Et que vous allez chanter le jour de l'Assomption peut-être?
1: Il y a un chant que j'apprécie beaucoup de Marie, c'est peut-être « Nous te saluons, toi Notre-Dame » ou quand même « Salut aux reines ou mères du rosaire », je ne sais plus le titre exact.
0: Oui, c'est un peu ça.
1: Oui.
0: Très bien. Merci beaucoup Aurore.
1: Merci à vous.
0: Belle fête de l'Assomption à vous.
1: Merci à vous aussi.
0: Merci.

0: Nous poursuivons notre rencontre et nous sommes avec Thomas. Thomas, bonjour.
1: Bonjour.
0: Tu fais partie également de la communauté du Chemin Neuf. Oui. Depuis combien de temps à peu près ?
1: Ça fait un bon 6 ans, 5 ans.
0: D'accord.
1: Oui.
0: Et ça se passe bien dans la communauté ?
1: Oui,
0: tu as trouvé
1: super.
0: Ta place
1: oui,
0: de jeune ?
1: On s'intègre très facilement.
0: Ouais.
1: Après, ça dépend les jeunes, mais en tant que jeune chrétien, on est bien accueilli.
0: Mmh.
1: On accueille comme on est. Et c'est parfait en fait, en tant que jeune chrétien qui veut peut-être se trouver dans la foi,
0: mmh.
1: ou même qui cherche Dieu, et ben la communauté nous permet justement de cet accueil, de cet amour aussi qu'on reçoit avec Dieu.
0: Mmh. C'est ce qui t'a plu et interpellé dans la communauté.
1: Oui.
0: D'accord. On fête ce 15 août Notre-Dame de l'Assomption.
1: Oui.
0: Pour toi, c'est quoi ? Ça représente quoi, l'Assomption ?
1: Bah, du coup, c'est Marie qui monte aux cieux.
0: Quelle est la place de Marie dans ta vie, à toi personnellement, en tant que jeune ?
1: La place de Marie pour moi, dans mon cœur, personnellement, c'est Maman Marie. Déjà, c'est pas Marie. C'est Maman Marie, c'est la femme qui nous protège, qui est cette première mère qu'on a de notre vie, spirituelle déjà, et à qui on peut vraiment se confier, s'enrouler dans son voile et comment dire ça, partager vraiment... comme une relation mère-fils aussi,
0: ouais.
1: Avec Maman Marie.
0: Tu as la même relation avec ta maman à toi terrestre, on va dire, et Maman Marie, ou pas la même chose ?
1: Ça, c'est un peu la même chose,
0: ouais.
1: C'est juste qu'il y a un peu plus le côté spirituel justement, où là je vais prier avec elle, avoir cette relation spirituelle, alors que ma mère, on va dire physique, ce sera différent. Il y aura aussi ce côté spirituel, mais c'est plus différent. Il y a une relation spirituelle plus forte avec une que l'autre.
0: Mmh, d'accord. Il y a des choses que tu vas confier à la Vierge Marie que tu ne confies pas à ta maman.
1: Exactement.
0: OK. Donc, Marie est importante dans ta vie de jeune.
1: Oui.
0: Tu l'as pris aussi avec ta maman ?
1: Je l'ai pris avec ma mère, oui.
0: D'accord. En famille, il y a la prière. En communauté également, vous priez Marie ?
1: Oui, on essaie de prier. Enfin, on essaie. On prie Marie.
0: Oui.
1: On prie Marie. Pour les jeunes, on essaie de quand même mettre cette importance aussi de la place de Marie dans chaque cœur de jeune.
0: Mm-hmm.
1: Mais sinon, oui, dans la communauté, on prie.
0: D'accord. Dans ta vie, à toi, personnellement, elle a une place importante.
1: Elle a une place importante.
0: OK. Le jour de l'Assomption, on va fêter ce 15 août. Tu vas te rendre à Sainte-Rose, à ce grand rassemblement pour fêter l'Assomption ?
1: Je ne sais pas encore.
0: Pas encore.
1: On verra bien.
0: Oui.
1: Voilà.
0: Des choses à faire peut-être en communauté
1: oui,
0: également.
1: Oui.
0: Très bien. Merci, Thomas.
1: Merci.
0: Merci, à bientôt. Au revoir.

0: Nous poursuivons notre rencontre pour parler de Notre-Dame de l'Assomption en ce 15 août et nous avons avec nous Émilie. Émilie, bonjour.
1: Bonjour.
0: L'Assomption, ça représente quoi pour vous?
1: C'est la montée de la Vierge Marie au ciel. Et oui, notre maman du ciel, voilà, c'est une fête qui est tournée autour d'elle. Voilà, pour moi c'est ça, l'Assomption.
0: L'Assomption. C'est une fête importante pour vous?
1: Oui. D'ailleurs, j'y suis tous les ans, au 15 août à Sainte-Rose. C'est un rendez-vous qu'on ne peut pas manquer.
0: Vous y serez encore.
1: Exactement.
0: Très bien. Vous priez Marie régulièrement?
1: Oui, tous les matins au travail. Forcément, je récite mon « Je vous salue Marie ». Et après, ça dépend des moments aussi où je prends le temps, surtout comment ça part très vite. Je prends souvent le temps, dès que je peux, pour faire le rosaire.
0: D'accord.
1: Voilà.
0: Donc la place de Marie est importante dans votre vie. Vous la priez peut-être en famille, en groupe, individuellement. Comment vous priez Marie régulièrement?
1: Alors régulièrement, enfin généralement seule. Après, c'est quand je suis en communauté, par exemple, à l'église ou au sein du groupe dans lequel je suis en train de préparer les JMJ, là où on a un rassemblement. Oui, là, je suis avec mes frères et sœurs en Christ. On prie la Vierge Marie, toujours en confiant peut-être nos actions ou nos réunions à la Vierge Marie. Mais après, d'un point de vue personnel, c'est ma journée que je lui confie, autant à elle qu'à Dieu ou qu'à Jésus. Et voilà, donc c'est vraiment dans des temps... Et le moment où on peut le faire de manière générale en communauté, c'est le 15 août.
0: C'est le 15 août, donc une fête importante pour vous.
1: Oui.
0: Vous serez à Sainte-Rose. Comment va se dérouler cette journée pour vous?
1: Alors, elle va être très chargée, puisqu'il y a la pastorale des jeunes de l'Est qui sera aussi dans l'organisation. Et étant moi-même membre de cette pastorale, on va être missionné sur que ce soit le déroulement de la matinée avec des temps d'animation. Il y aura de l'enseignement aussi avec le frère Paul Adrien. Il y aura un chapelet animé aussi. Donc, il y aura pas mal de choses à faire en ce jour-là. Et surtout, le moment de prier et célébrer tous ensemble l'Assomption de la Vierge.
0: Vous pensez que les jeunes prient Marie?
1: Je suis convaincue que les jeunes prient Marie. Il y en a peut-être qui se disent peut-être je ne prie pas de la bonne façon ou peut-être je ne prie pas parce que je ne sais pas. Mais je pense que oui, il y a beaucoup de jeunes qui peuvent se tourner puisque c'est une figure de maternelle. Elle est... surtout à La Réunion, on a beaucoup de problèmes de familles monoparentales ou des blessures en fait liées à ce lien maternel là qu'on retrouve souvent chez Marie. Donc oui, moi je suis convaincue que les jeunes prient très souvent Marie.
0: Très bien. En tout cas, merci beaucoup Émilie et bonne fête de l'Assomption à vous.
1: Je vous remercie. Bonne fête à vous aussi.

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0: Isabelle Boulet sur nos ondes de rose arc-en-ciel. Quand vos cœurs m'appellent, on poursuit avec RCF et Radio Notre-Dame pour le flash en direct.
1: À la une, une amorce de retour à la normale dans les Landes.
2: Les mots du préfet optimiste face à un feu moins intense mais pas encore fixé. 1700 hectares ont brûlé. Une partie des évacués sont rentrés chez eux hier soir. Vos données fiscales sont peut-être en vente sur le marché noir. Le piratage massif de la plateforme des impôts concerne près de 700 000 contribuables. L'ampleur du vol pousse Sébastien Lecornu à se saisir du dossier. Opération sauvetage du plan de paix pour Gaza pour Jared Kushner. L'envoyé spécial de Donald Trump rencontre Benjamin Netanyahu aujourd'hui. Hier, il était avec des dirigeants du Hamas. Et puis le RC Lens crée la surprise 1-0 pour remporter son premier trophée des champions face au quadruple tenant du titre.
1: Dans 10 minutes, l'invité de la matinale, Jean-René Berthélémy, mais d'abord la suite de l'information plus près de chez vous.

0: Et Mathias, des incendies historiques ravagent l'Europe.
1: Historique en Belgique, où près de 3000 hectares de forêt ont brûlé. Dramatique en Grèce, où les corps de deux personnes ont été retrouvés hier. Un soldat est aussi mort en Espagne en luttant contre les flammes dans l'Aragon. En France, la situation est plus favorable dans les Landes. Aucune victime ni dégâts matériels ne sont à déplorer. Les plateformes numériques de l'État sont-elles assez sécurisées? Pas si l'on en croit les piratages à répétition, dont le vol massif de données du fisc révélé la semaine dernière. Le Premier ministre Sébastien Lecornu tient une cellule de crise interministérielle aujourd'hui. Le gouvernement va commencer à contacter les victimes de ces vols. Si vous recevez un mail, vérifiez donc bien l'identité de l'expéditeur.
0: Et depuis que Donald Trump est président, la Corée du Nord s'est montrée non menaçante et respectueuse.
1: C'est ce qu'écrit ce même Donald Trump à la troisième personne sur son réseau social. Il annonce cette nuit considérablement réduire les exercices militaires annuels avec l'armée sud-coréenne. La Corée du Sud qui dit à l'instant espérer un dialogue constructif entre les États-Unis et la Corée du Nord. Le sport et le RC Lens qui résistent aux vagues parisiennes. Victoire 1-0 des Lensois grâce à un but précoce de Florian Thauvin. C'est le premier trophée des champions de l'histoire du club. Et puis le Roi Léon n'en est pas à son coup d'essai. Léon Marchand sacré hier champion d'Europe de 400 mètres nage libre, puis médaillé de bronze dans le relais français. Il clôt en beauté l'Euro de natation à Paris.
0: J'ai cru que vous alliez nous parler du pape Léon. Mais non, c'est le Roi Léon ce matin. La météo, Mathias, il ne reste plus que 6 départements en vigilance orange.
1: Signe que la cinquième canicule de l'année touche à sa fin. Ces 6 départements sont entre la vallée du Rhône et le Var qui, eux, en sont plutôt à leur 4e canicule tant ils n'ont pas eu de répit. Globalement, le quart sud-est reste en vigilance jaune. Tout le reste voit vert. Il pleut même dans le nord-est. Ciel voilé sur le reste du pays. Il fera 27 degrés à Paris et Rennes, 29 à Bordeaux, 30 à Lyon et le littoral nord sera au frais sous les 25 degrés.
0: Merci beaucoup Mathias Troud pour les informations. On vous retrouve...
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1: Avoir un enfant aujourd'hui en 2026, mais quelle folie, quelle imprudence dans ce monde de brut, dans ce chaos nourri d'angoisse, de tragédie, de fake news, de bad news, et dans une telle atmosphère eh bien, de violence et de haine généralisée. Alors bienvenue dans Quête de sens ce matin, mais surtout je digresse car aujourd'hui je vous propose de nous interroger sur cette question, à la fois quand même taboue et en complète transformation. Comment être un homme en 2026 ? Faut-il être viril pour être un homme ? Voilà la question que je vais poser à mes deux invités aujourd'hui, que j'ai la joie de recevoir. Cécile Delarue, bonjour Cécile.
2: Bonjour.
1: Ravie de vous recevoir dans cette émission Quête de sens sur RCF Notre-Dame. Vous êtes journaliste, documentariste, co-autrice donc, de cet ouvrage collectif à 9 voix, si je puis dire. Avoir un fils, tout simplement chez Solar, 9 récits intimes sur l'éducation des garçons et la construction de la masculinité. Voilà un ouvrage, évidemment, qui, quand on finit cet ouvrage, on a envie d'en lire d'autres, des témoignages, puisque je pense qu'il n'y a pas deux éducations pareilles, deux fils pareils, deux descriptions de modèles masculins identiques, évidemment, chacun le sien, en fonction de nos histoires familiales, nos conceptions personnelles, etc., etc. En tout cas, vous avez tous les deux un point commun, c'est que vous avez des fils, n'est-ce pas ? Cécile Delarue est notre invitée. Qui est ici également. Bonjour Stéphane Jourdain.
3: Oui, bien fiche, je confirme.
1: C'est bon, vous pouvez
4: rester. C'est la condition sine qua non, ouais, en fait, ouais, sinon ouais, tu ne pouvais pas rentrer dans le projet.
3: Là, ça aurait été vraiment un coming out assez particulier. Oui, oui, j'ai un fils et deux filles.
1: Voilà, vous êtes également co-auteur donc, de cet ouvrage collectif, Stéphane Jourdain. Journaliste également à France Inter que vous êtes. Voilà, donc 3 enfants.
3: Oui.
1: Voilà, dont vous avez le choix du roi. Vous avez
3: exactement
1: des filles et des garçons, alors que vous n'avez que 2 garçons, si je ne me trompe pas.
4: Oui, je n'ai que 2 garçons, mais ils sont très bien. Et je pense que c'est, avec Stéphane, on a aussi un autre point commun que celui d'avoir écrit Avoir un fils.
1: Ouais.
4: C'est qu'on a des fils qui pleurent.
1: Des fils qui pleurent.
4: Ouais, on trouve ça intéressant, en fait, des fils qui pleurent.
1: Ouais. Enfin,
3: après, je pense tous les fils pleurent, non ?
4: Oui, mais en tout cas, des fils où on est content quand ils pleurent, on accueille les pleurs.
3: Voilà.
1: On n'est pas des pleurs caprices, hein. Ça c'est difficile à accueillir, mais des vrais pleurs assumés, c'est ça que vous voulez dire. Et ben justement, rentrons dans le vif du sujet, vous avez raison. Quel modèle parce qu'en fait, dans cette question, faut-il être viril pour être un homme ? Alors, on a beaucoup, beaucoup travaillé avec l'équipe de l'émission, s'est dit, ça va pas, c'est trop provoque, ça va choquer les gens, etc. Et en fait, c'est vrai que cette question de la virilité, bah, pourquoi pas en parler, en fait, tout simplement, puisque ça reste quand même, alors, je m'adresse à l'homme, pardon, Stéphane Jourdain. C'est quoi la définition de la virilité ? Est-ce que c'est mal d'être viril, d'abord ? Pour présenter ce sujet par un bout, il faut bien.
3: Oh, ben comme ça, brut pour point, j'aurais tendance à dire oui. Enfin, je veux dire, le prix de la virilité, on le paye quand même très fort collectivement. Il n'y a qu'à regarder qui sont les gens qui sont en prison, qui commettent des agressions sexuelles, des homicides, etc., etc. C'est quand même énormément d'hommes qui baignent pour la plupart dans cette espèce de bouillabaisse viriliste. Qu'on nous inflige quand on est un garçon et un homme en devenir. Donc oui, je pense que j'aurais tendance à... Il faudrait se mettre d'accord sur ce qu'est être viril et ce qu'est être un homme. Mais enfin, en tout cas, j'ai tendance à penser que pour être un homme en 2026, un homme juste, il faut réfléchir à ce qu'est la virilité, à ce que la société nous a inculqué, les valeurs qu'on nous donne en tant qu'homme, etc., etc. Et que donc, si on veut être un homme juste en 2026... Évidemment, la réponse, ça va être d'essayer de lutter contre cette virilité naturelle qu'on nous inculque pour s'ouvrir à quelque chose d'autre, donc à une forme de fragilité, à une forme, à des faiblesses, à une sensibilité aussi. C'est pas un gros mot, hein. Quand on est un homme, sensibilité, c'est un mot un peu bizarre, hein. Et pourtant, eh ben, c'est bien d'être sensible et il faut accepter de l'être. Et je pense qu'on sera...
1: Victor Hugo vous embrasserait si vous entendez le plus sensible. Enfin, parmi les sensibles, parmi les génies, pardon. Ça fait partie de son génie.
3: Oui, bien sûr. Mais je ne sais pas si c'était un homme viril, il y aurait beaucoup à dire. Mais en tout cas...
4: En tout cas, il est problématique parce que je crois qu'il est accusé de viol.
1: C'est un
4: gros dossier. Okay. Mais bon, comme un peu tous les hommes.
3: C'est pas moi qui l'ai mis sur la table.
1: Je suis désolée, j'assume.
3: Donc voilà, la question, votre question est évidemment une provocation et ma réponse est évidemment non. Après, il faudrait se mettre d'accord sur ce qu'est être un homme aujourd'hui parce que c'est pas une question simple finalement.
1: Non, je suis d'accord.
3: Il n'y a pas beaucoup, enfin moi j'ai beaucoup de mal à répondre à cette question en dehors de écouter les femmes, être un allié des femmes, enfin... Être un homme aujourd'hui, c'est réaliser qu'on est dans une société qui est encore très patriarcale, avec des ressorts qui sont encore très nocifs, notamment pour les hommes, et donc d'être éclairé par rapport à ça et d'avoir un comportement en fonction. Mais donc être un homme, c'est forcément, la réponse, elle est forcément liée au contexte historique. Donc aujourd'hui, on est 8 ans après MeToo,
1: ouais.
3: et la réponse va forcément, est forcément liée à ça.
1: Ouais. Alors MeToo, ça vous parle évidemment, Cécile Delarue, puisque je vous ai très mal présenté. Il y a tellement de choses à dire, évidemment, que vous avez participé à vous êtes même à l'initiative de la dénonciation.
4: Je fais partie des personnes qui ont lancé l'alerte autour de Patrick Poivre d'Arvor,
1: puisque vous êtes une ancienne journaliste de TF1 et que voilà, vous avez vécu. Vous avez connu cette période effectivement où il œuvra, et voilà où ces dénonciations, malheureusement, c'est toujours des années après que ça sort, évidemment, ces dénonciations ont eu du mal à émerger. Donc voilà, il faut toujours du talent pour déterrer tous ces témoignages. Et c'est drôle parce que on a commencé par décrire au fond. Voilà ce que doit être un homme, l'homme construit, viril, enfin voilà, vu à la, voilà, l'histoire de la vision, le regard que l'on porte sur les hommes depuis je ne sais pas combien de siècles. Et en face, pourquoi ça fonctionne? Sans doute parce que la femme doit pleurer, doit être sensible. Voilà, c'est une espèce de polarité comme ça. L'un ne marche pas sans l'autre, Cécile Delarue, pour commencer. Et c'est pour ça, voilà, ces silences, la difficulté que nous avons à porter plainte quand nous nous faisons agresser, etc. Voilà, ça, évidemment, ça explique un peu que ce phénomène perdure pour répondre à ce que vient de nous dire Stéphane Jourdain, au fond. Ça,
4: moi, je crois déjà ce qui est intéressant, juste pour répondre sur la question de est-ce qu'il faut que les jeunes garçons qu'on élève soient virils, j'ai envie de dire oui, moi, en fait. Ouais. Enfin, je vois pas ce qu'il y a de mal non plus à la virilité si on indique aussi nos filles à être viriles. Moi, je pense que viril, ça veut pas forcément dire écraser, ça veut pas forcément dire violer, ça veut pas dire forcément tuer. Ça peut aussi être... on peut aussi se réinventer l'adjectif et se l'approprier.
1: C'est pas macho.
4: Voilà, ce qu'on demande à nos enfants, et qu'ils soient des hommes ou des femmes, c'est juste, oui, en tout cas, de pas tuer, pas violer, de laisser la place, de s'épanouir. Ouais. Après, voilà, il faut savoir exactement ce qu'on dit derrière. Évidemment qu'il faut pas qu'on crée des enfants masculinistes. Il faut pas que ce soit aussi pareil, parce qu'on peut aussi avoir des filles masculinistes, en fait. Moi, j'ai aussi beaucoup travaillé sur l'affaire Johnny Depp Amber Heard.
1: Ouais.
4: Qui a vraiment mobilisé les réseaux il y a quelques années, et où on a vu toute une nouvelle génération de jeunes gens, hommes comme femmes, qui se sont mis à dire des horreurs en fait sur les femmes, et sur en l'occurrence une femme qui était Amber Heard, et à croire et à développer des idéologies qui étaient vraiment très négatives auprès des femmes, c'est-à-dire à vraiment penser que les femmes mentent, que celle qui parle d'un viol raconte n'importe quoi, qu'un homme qui boit et qui tape sa femme, finalement, c'est pas très grave. Ben voilà, c'est toutes ces choses-là, en fait, qui sont dans les téléphones portables de chacun de nos enfants, sur TikTok, beaucoup, sur Instagram, enfin voilà.
1: Ouais.
4: Donc voilà, ce sont des valeurs, pour le coup, qu'il faut combattre et contre lesquelles, il faut essayer de se battre.
1: Ouais. Parce que c'est vrai que Stéphane Jourdain, vous dites que vous avez été biberonné. En fait, ce qui est très compliqué dans la transmission, ça fait partie aussi de cette émission, puisque c'est le thème de votre livre, je le rappelle, Avoir un fils. Et je partage ça avec ma fille aussi, mais là on parle des garçons aujourd'hui, je suis hors sujet évidemment. Quand on a connu que ça, vous avez été biberonné au porno, vous le dites. Pardon, c'est pas.
3: Je le dirais pas comme ça.
1: Cette émission va très bien.
4: C'est pas du tout le même porno en plus, notre génération.
1: Les cassettes VHS, pardon, je n'arrive même plus à le dire, vous voyez. La vision de l'homme qui doit surtout pas pleurer, ça vous le dites aussi, etc. Ouais. Et c'est vrai que c'est difficile quand on a des garçons. D'abord, voilà, quand on a tout va bien. Et puis, mais qu'est-ce qu'on va leur transmettre? On n'a pas du tout envie de leur transmettre ce modèle, pourtant qui était normal pour nous enfants. En fait, c'était tout à fait de pair. On se posait même pas de questions, en fait. Oui. Là, aujourd'hui, on s'en pose 1000.
3: C'est ce que j'appelle la culture du parpaing. Quand on est
1: la
3: un garçon, voilà, on a tendance à nous transmettre des valeurs qui sont celles d'être infaillible, de ne pas être fragile, de ne pas montrer sa sensibilité, de ne pas montrer qu'on a des doutes, de ne pas montrer qu'on trouve quelque chose beau ou joli. Alors évidemment, on dit comme ça, c'est un peu caricatural, ouais. mais il y a une forme de vérité. Et il y a quand même quelque chose de très masculin. D'ailleurs, on le retrouve dans d'autres récits, dans d'autres chapitres. C'est quand même très, très prégnant. Alors, grâce à MeToo, encore une fois, grâce au travail de déconstruction qui a été fait par notamment beaucoup de femmes, etc., il y a des hommes qui se rendent compte de tout ça et qui luttent contre. Mais c'est un fardeau. C'est pas évident de s'en défaire parce que c'est un espèce de réflexe pavlovien qu'on a, en fait, d'être cette espèce de rocher, y compris au niveau de la famille, mais encore plus au niveau de l'entreprise. Quand on est un homme, voilà, on est quelqu'un de costaud, on est infaillible, on n'a pas de fragilité, etc., etc. Et en fait, c'est une espèce de révolution, une révolution intime d'aller contre. Et cette révolution, elle se pose notamment quand on a un fils, pour savoir qu'est-ce que je vais lui transmettre, est-ce que ce fardeau, malgré moi, je vais lui transmettre aussi. Et comment on fait après? Parce qu'il ne suffit pas, moi je l'ai beaucoup fait, mais c'est ridicule, il ne suffit pas de lui dire comment tu vas.
1: Voilà, c'est ce que vous expliquez, ça c'était très intéressant.
3: Parce que ça ne marche pas, de cette espèce d'espoir.
1: C'est un psychiatre qui vous a essayé de surtout pas faire ça, en fait.
3: De ne pas faire ça, de ne pas lui dire à chaque fois qu'il sort de l'école comment tu vas, dans l'espoir qu'il va s'ouvrir, en se disant, bah voilà, aujourd'hui je ne me sens pas très bien pour telle ou telle raison. Dans la cour de récré, il y a un truc qui s'est mal passé, ça ne marche pas comme ça. Bon, en l'occurrence, le psychiatre, pour aller au bout de cette histoire, il me dit que le plus important, c'est d'être là quand l'enfant, mais lui, il ne fait pas de distinction entre les garçons et les filles, quand l'enfant a besoin de vous parler, c'est-à-dire de vraiment être très attentif aux signaux, des signaux très faibles, de là, il a un truc à dire, et dans ce cas-là, l'enfant, c'est à ce moment-là, ce n'est pas dans une minute, ce n'est pas le lendemain, etc., c'est à ce moment-là qu'il faut tout arrêter pour pouvoir recueillir la parole, qui n'est pas forcément une parole très grave, on ne parle pas forcément d'agression, etc., mais juste qu'il va s'ouvrir là-dessus, et que ça, c'est une révolution si les pères, notamment, écoutent leurs fils quand ils ont quelque chose qui les peine et qu'ils ont quelque chose à dire.
1: Ouais. De votre côté, tout autre parcours, Cécile Delarue, alors justement, c'est ça qui est intéressant, c'est que, autre cas de figure, autre peur aussi, dans ce que l'on transmet, ce que l'on a envie de transmettre, ce qu'on n'a surtout pas envie de transmettre, à savoir la violence en ce qui vous concerne. Je vous laisse un peu raconter à nos auditeurs ce qui s'est passé pour vous avec le père de vos enfants.
4: Bon, c'est un peu compliqué d'en parler parce que c'est toujours c'est difficile. mais en gros, j'ai fui un mariage violent. Le père de mes enfants, dont j'ai divorcé, a perdu le divorce. Et sa violence a été reconnue. Je me suis retrouvée dans un imbroglio judiciaire terrible qui fait que j'ai dû déménager pour aller travailler à Paris. Et que quand j'ai déménagé, en fait, j'ai perdu la garde de mes enfants. Donc, j'élève mes enfants qui sont les enfants dont le père, dont la violence du père a été reconnue par la justice. Mes enfants vivent la plupart du temps avec leur père.
1: Inimaginable.
4: Oui.
1: Et pourtant,
4: c'est le cas d'un très grand nombre de personnes en France, de femmes en France, d'enfants en France surtout, en fait, qui se retrouvent à ne pas être entendues, pour le coup. Par un
1: vous
4: système
1: ou pas ça. Agnès Bouton ne comprend pas. Elle était venue en parler. Mais vous la connaissez.
4: Oui.
1: Elle est venue à ce micro à votre place en parler il y a un mois. Mais je ne comprends pas. C'est un mystère.
4: Alors là, on rentre vraiment dans un autre dossier où vraiment on va sortir de trucs. Mais je vais vous. Moi, je l'explique assez simplement de la même manière qui fait que Patrick Poivre d'Arvor, contre qui j'ai porté plainte et contre qui il y a une centaine de femmes qui témoignent, n'a toujours pas de procès prévu. On a mis 3 ans à ce qu'il soit mis en examen. Je pense que, attention, c'est fort ce que je vais dire, mais je le pense vraiment. Je pense que les femmes sont des citoyennes de seconde zone face à la justice. C'est-à-dire qu'on n'est pas égal, notre parole n'est pas entendue de la même manière.
1: Et pourtant, elle est représentée par plein de femmes, il y a plein de juges femmes aujourd'hui.
4: Oui, mais
1: ça,
4: je comprends pas. Mais il y a énormément de misogynie partout, y compris chez les femmes. C'est pour ça aussi que je pense que, évidemment, qu'il faut penser à élever nos fils bien, mais il faut aussi élever nos filles bien. Et je pense que la misogynie, c'est comme le fascisme, en fait. Ça n'est pas lié à un seul sexe, en fait. La connerie, si j'ose dire, en fait, elle se partage aussi très bien. Et malheureusement, oui, on est face à des préjugés, des choses qui sont ancrées depuis tellement longtemps. Ouais. Et on est face à une fascination aussi envers le père. il y a quelque
1: chose.
4: C'est
1: pas la première anodisation, c'est pour ça que je souris. Parce
4: non,
1: que
4: non, mais c'est dingue parce qu'en fait, il y a cette idée. Je pense qu'il n'y a pas de. Il y a cette idée que les femmes auraient trop pris. On aurait trop eu d'égalité, on aurait trop pris aux hommes. C'est ce qui est dans le fondement du discours masculiniste. Hein. On aurait trop pris notre place, et notamment dans les affaires familiales. Et que donc, il faut un petit peu rattraper. Voilà, il faut un peu, faut être plus sympa pour le père. Il faut faire attention au père aussi. Il faut lui laisser sa place. Il y a cette idée-là. Et puis, il y a aussi ce truc... Je suis sûre, pardon Stéphane, du coup je te mets dans la sauce, mais que chaque parent a pu noter, c'est ce que j'appelle, moi c'est pas le parpaing, c'est la théorie de la chaussette. Quand on a un enfant qui est petit, qu'on va à la boulangerie, qu'on est une maman, qu'on doit gérer 15 milliards de trucs en même temps, on part avec le bébé à la boulangerie, il est dans le porte-bébé, il a perdu sa chaussette, il y a toujours quelqu'un qui va venir vous dire que vous êtes une mauvaise mère. Parce que votre enfant n'est pas assez couvert, parce qu'il n'a pas la chaussette.
1: C'est drôle, mais ça parle. Ce que vous dites.
4: Le papa fait la même chose. Oh, c'est trop mignon. Oh, il a perdu sa chaussette.

0: une révolution, en fait, de toute
1: façon. En
0: fait,
1: c'est ça. Hein.
0: Voilà, c'est le bazar. On essaie de comprendre ce qui se passe. Ouais. Et pour le coup, bah voilà, si j'en reviens juste à mon cas personnel, ouais. Moi, je suis arrivée face à la justice en pensant que ça y est, MeToo était passé, que la justice familiale, puisqu'on voit partout des femmes qui ont la garde. En général, je me suis dit, bah, de toute façon, la garde va toujours à la mère. Et en plus, il y a de la violence, donc ils ne vont pas se poser la question. En fait, non. En fait, c'est autre chose qui se passe. Mmh. Et puis, en fait, pourquoi est-ce que les femmes ont la garde en très grande majorité? C'est parce que les hommes ne la réclament pas.
1: C'est ça. Voilà. Et quand ils la réclament, c'est une autre histoire. Oui. C'est ça que vous voulez dire en gros. Alors, moi, j'allais vous demander, il nous reste 10 minutes avant la première petite séparation publicitaire, Stéphane Jourdain et Cécile Delarue. Comment expliquer alors effectivement cette vague exponentielle, est-ce que c'est un gros mot de dire ça ou pas, du masculinisme, hein. L'essor que prend le masculinisme, c'est quand même, je ne sais pas, est-ce que vous êtes d'accord avec moi ou pas? Ou alors est-ce que c'est une vue de l'esprit? Est-ce qu'on en parle beaucoup, mais en fait ils ne sont pas si nombreux que ça?
2: Je ne sais pas, moi j'aimerais bien, si on pouvait la mesurer, cette vague, ça m'intéresserait beaucoup. Je sais pas, je veux surtout pas l'atténuer, la minimiser, mais en tout cas, oui, c'est très présent sur YouTube, sur des réseaux, et en même temps, j'ai des doutes. La société, elle avance quand même très vite. Quand vous regardez dans les sondages sur l'acceptation, excusez-moi, le terme est horrible, mais l'acceptation de l'homosexualité, des différences, des minorités sexuelles, etc., la société évolue assez vite, hein, aujourd'hui. Il y a des chiffres qui sont très forts. Donc oui, il y a des gens, il y a des hommes qui sont perdus et qui ont une réponse agressive par rapport à MeToo et par rapport à ce chambardement qui est MeToo et qui sont rassurés par une réponse masculiniste, viriliste. Donc c'est sûr. Ensuite, il y a des gens qui sentent que le vent change, des Mark Zuckerberg qui tout d'un coup disent qu'il n'y a pas assez d'énergie masculine dans la société, etc., parce que Trump est arrivé au pouvoir et qu'il disait des choses complètement différentes, ouais, à l'époque où la Silicon Valley baignait dans d'autres valeurs. Donc voilà, mais je pense que la longue traîne, oui, il y a un retour de bâton là, d'accord, c'est sûr, il est évident, on le voit bien avec la remise en cause d'un certain nombre de choses, des droits à l'IVG, etc., aux États-Unis. Mais je pense que la longue traîne, il ne faut pas qu'on perde d'esprit que MeToo est une révolution, qu'elle a un impact, qu'elle change des choses, que la société change, que les hommes changent. Et c'est pas parce qu'aujourd'hui il y a quelques débiles virilistes qui font des vidéos YouTube que ça remet en cause toute cette longue traîne.
1: Mmh, viril, oui, mais pas viriliste. Mais est-ce que ça fait partie des peurs que vous avez d'avoir des fils qui rentrent dans ce circuit-là, par exemple? Est-ce que vous avez cette peur-là aujourd'hui, Stéphane Jourdain,
2: Oui, j'ai peur parce que pour plein de raisons. Parce que d'abord, j'ai peur pour eux, parce que ce serait affreusement triste pour eux de se perdre là-dedans. J'ai peur pour moi parce que évidemment, ça voudrait dire que j'ai raté quelque chose dans l'éducation de mon fils et de mes filles, mais c'est pas une peur, non. Enfin, moi, ma peur, c'est de pas être un père juste le jour où je me réveille avec eux, de pas être à la hauteur, de pas en faire assez, de pas être présent quand il faut l'être, d'être sur mon téléphone alors que je pourrais faire d'autres choses, de pas leur montrer la voie, de pas suffisamment moi m'ouvrir, de pas leur montrer l'exemple et tout. Donc, je suis pas du tout dans la peur. Du type adolescence, la série Adolescence, qu'il soit en train de baigner dans des vidéos à la con.
1: Alors j'avais envie de poser juste une dernière petite question, parce que comme Cécile n'a pas de fille, en ma connaissance, est-ce que c'est plus dur d'éduquer une fille aujourd'hui ou un fils? Est-ce que c'est une question à la noix?
2: C'est ce qui est très difficile quand vous avez des filles et que vous vous intéressez à ce qui se passe avec MeToo, etc., c'est de les prévenir de ce qui risque d'arriver, dans quoi elles vont baigner, sans leur faire peur, ni des hommes, ni de l'hétérosexualité, ni de la sexualité. Voilà, mais c'est pareil avec des garçons. Mon fils, il revient d'une classe verte, là, il a 10 ans. Voilà, j'ai été obligé de lui dire avant cette classe verte qu'il y aurait des animateurs qu'il ne connaît pas, et que ces animateurs peuvent lui demander certaines choses, mais pas d'autres, etc. Dans ces moments-là, on a jamais les bons mots, c'est jamais le bon moment. On a beau y réfléchir, on a toujours... C'est toujours bizarroïde comme moment. Donc voilà, ça c'est aussi difficile pour une fille que pour un garçon. Maintenant, je trouve ça plus facile d'expliquer à un fils, mais ça prend des années, hein, de ne pas être violent, de ne faire attention à la violence qu'on peut avoir, etc., etc., que de dire à une fille qui n'a rien demandé qu'elle risque un jour, probablement, si on regarde tous les témoignages qu'il y a, d'être confrontée à une forme de violence masculine

0: qu'elle le veuille ou non, parce que c'est elle n'y est pour rien,
1: Ouais,
0: quoi.
1: on est d'accord. On n'essaie pas du tout la même approche, en fait, mais c'est pas.
0: C'est pas la même approche. Moi, je trouve ça plus dur pour une fille parce qu'il y a ce côté parfaitement injuste. Après, dans un garçon, il y a cette responsabilité immense qu'on
1: En
0: a.
1: gros, c'est aussi difficile, quoi.
0: Ouais, je sais pas. J'y réfléchis,
1: C'est
0: je reviens vous voir
1: différent.
0: demain.
1: Allez, on se sépare quelques instants avec la pub et on se retrouve juste après, les amis, sur RCF Notre-Dame.
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1: Faut-il être viril pour être un homme? On en parle avec mes deux invités du jour, Cécile Delarue et Stéphane Jourdain sur RCF Notre-Dame, qui ont coécrit ce livre avec plusieurs autres auteurs. Évidemment, Avoir un fils, 9 récits intimes sur l'éducation des garçons et la construction de la masculinité. Tout un programme chez Solar. Alors, juste une petite précision. Alors, je ne l'ai pas lu, mais les éditions Solar proposaient également la version féminine, Mère sans filtre. Autour de l'éducation des filles, de mère en fille, pardonnez-moi, c'est ça que je voulais évoquer du même coup. Voilà, Cécile Delarue qui est journaliste ainsi que Stéphane Jourdain, ils ont chacun vécu des parcours différents avec leurs enfants et c'est toujours intéressant effectivement de comparer comment c'était avant, comment c'est maintenant, de faire un point à l'heure où nous sommes, vous l'avez dit Cécile Delarue tout à l'heure, en pleine transformation, en plein chantier de réflexion, d'action et c'est vrai que nos parents, moi sans vouloir préparer forcément l'émission, il y a 3 semaines, d'interroger tout le monde, oui, est-ce que tu as peur d'éduquer tes fils, etc. On sent que, quand même, ce qui ressort souvent des témoignages des parents comme ça, devant l'école, un peu à la hache, c'est décidément, on se pose trop de questions. Ah bah, décidément, on se pose trop de questions. Nos parents ne se posaient pas autant de questions sur notre éducation, sur ce qu'on allait devenir. Et c'est vrai que...
3: On voit le résultat aussi. On voit le résultat. Je pense que, justement...
1: Mais nous, on est torturés, Cécile.
3: Oui, mais je pense que mieux vaut être torturé par les questions qu'on se pose plutôt que d'avoir des enfants qui sont torturés ensuite derrière. Parce que le silence, on a vu où ça a mené. Là en plus on est sur une radio catholique, on peut voir concrètement ce que ça a pu donner en fait. Moi j'ai travaillé pas mal sur l'affaire Bétaram, ouais. On voit ce que ça a pu donner sur ces hommes qui ont été élevés pour le coup dans le silence, ouais. Qui ont été élevés dans une vision de la masculinité complètement délirante en fait quand on la regarde après de fait et quand moi il me l'a raconté, j'ai été élevée dans un milieu catholique, je reconnaissais aussi en fait une culture en fait et c'est une culture qui ne va pas et qui doit changer. Où il fallait souffrir, il fallait se taire, il fallait respecter le père, et ne pas parler. Et donc c'est pour ça que c'est très important, comme tu le dis Stéphane, d'être juste à l'écoute, d'être là pour pouvoir entendre son enfant.
1: Et l'avertir.
3: Tant pis. Oui, et l'avertir, bien sûr.
1: Vous disiez que c'était gênant juste pendant la pause, vous disiez que c'était... Enfin, je révèle pas de grandes choses. On est tous au même point, de toute façon, autour de cette table. Donc, c'est bizarre. Ça nous fait bizarre parce qu'on n'a pas connu ça, nous. Nos parents faisaient pas ça avec nous. Donc, c'est vrai que c'est nouveau d'alerter nos enfants.
3: Mais je pense que
1: si en colo ou je sais pas quoi.
3: Mais moi, j'en ai beaucoup voulu. C'est un mot fort. Mais j'aurais pu en vouloir, en tout cas, à ma mère, qu'elle m'ait pas prévenue, par exemple. Elle m'a prévenue de plein de choses dans la vie. Mais elle ne m'a pas prévenu que pouvait y avoir des prédateurs au travail et qu'elle m'a élevée dans l'idée que les hommes et les femmes étaient égaux, qu'il fallait que j'aie ma place et que j'aille la prendre sans problème. Voilà. Mais du coup, je suis arrivée dans le milieu du travail complètement naïve et je me suis fait complètement avoir parce que je me suis pas protégée comme il le fallait. Ouais. Et c'est le cas pour le coup d'un très grand nombre de femmes, notamment celles qui travaillaient comme moi avec Patrick Poivre d'Arvor. Ouais. Donc il y a cette idée de...
1: Vous étiez embarrassée d'ailleurs.
3: Et après que j'ai parlé, elle m'a dit, mais tu sais, c'est drôle, parce qu'en fait, moi aussi, il m'est arrivé quelque chose comme ça quand j'étais, pareil, mon premier emploi, voilà. Et je trouve ça fou, en fait, qu'elle ne me l'ait pas dit. Parce qu'en fait, elle me l'aurait dit, j'aurais peut-être... Bon, pour le coup, j'ai été juste victime de harcèlement, comme toutes les femmes là-bas. J'ai pas été victime de plus. Mais elle me l'aurait dit, mais je pense qu'elle avait beaucoup de pudeur. Elle a toujours beaucoup de pudeur, ce qui est hyper... qu'il faut respecter, en fait. Et puis, on a tous un peu honte, en fait, de raconter ces choses-là. Et je pense que pour elle, c'était presque plus me protéger de ne pas me le dire, de me laisser me jeter dans le grand bain et de se dire, bon, bah, elle a l'air assez débrouille, elle verra bien, elle s'en sortira.
1: Parce que voilà. Vous en avez sorti, quand même.
3: Et je pense que c'est ce dont on est tous un peu issus, quoi. C'est se dire, bon, bah voilà, on subit des trucs, et puis après, on ferme sa gueule, et puis on continue.
1: On passe à autre chose.
3: Hein. Et après, nos enfants continuent le truc. Non, en fait, il faut que ça s'arrête. Donc, c'est pas grave de se poser des questions, en fait. C'est très bien de se poser des questions. Tant mieux.
1: Et vos fils, est-ce que si tout ça n'était pas arrivé, enfin, question un peu bizarre, vous auriez éduqué différemment ce que vous avez subi de la part d'hommes globalement. Vous voyez ce que je veux dire dans la culture, que vous décrivez très bien dans votre chapitre d'ailleurs, Cécile Delarue.
3: Ben, je sais pas, moi, mes enfants, ils sont nés aux États-Unis. En plus, ils ont vécu sous Obama, ensuite sous Donald Trump.
1: C'est ce que vous racontez.
3: J'ai quitté les États-Unis parce que justement Donald Trump est passé et que la Cour suprême a basculé et que j'ai vu que l'avortement allait être interdit aux États-Unis. Et c'est une des. Il y a plein de raisons pour lesquelles je suis rentrée. Mais je me suis dit à ce moment. En fait, c'est pas possible que mes enfants, même si c'est des hommes, vivent dans une société où les femmes vivent avec l'angoisse permanente de ne pas pouvoir avorter. En fait, je me dis en fait quelle relation après amoureuse ils peuvent avoir, qu'ils soient hétérosexuels ou même homosexuels. Enfin, c'est juste ce que ça va vouloir dire ensuite de l'amour. Je ne veux pas de ça en fait pour mes enfants. Je pense que je ne réponds pas du tout à votre question, mais c'est
1: non,
3: ce que
1: j'avais envie de dire. Vous êtes en plus culottée que sur SF Notre-Dame. Et voilà, c'est vrai que bon, après, chacun se fait son idée de cette question voilà, de la fin de vie, du début de l'IVG, etc. Mais voilà, c'est votre histoire. Donc, non, je vous demandais effectivement si vous auriez éduqué vos... comment je peux vous poser la question ? C'est un peu compliqué à vous poser comme question, mais... qu'est-ce que vous privilégiez aujourd'hui comme message éducatif, comme façon d'éduquer vos enfants ? Si vous n'aviez pas vécu tout ça, en fait, est-ce que vous auriez éduqué vos enfants, vos fils autrement
3: Je ne sais pas.
1: Vous savez pas ça.
3: Je ne sais pas. C'est impossible de savoir. Parce qu'en plus, on est dans un mouvement en ce moment. Voilà, tout change en permanence autour de nous. On est quand même en train de vivre des bouleversements incroyables. Moi, mes enfants, donc, ils sont franco-américains. Ils ont un président américain complètement dingo. Ils s'en rendent compte. Ça les inquiète. Et donc, on a des repères qui sont quand même très difficiles.
1: Ouais. Et c'est pour ça que je vous demandais ça. Enfin, Stéphane Jourdain, effectivement, quand on est dans un chantier, en pleine révolution idéologique, on se pose plein de questions. Et ça, c'est extraordinaire. J'en reçois les vertus, les bénéfices tous les jours dans cette émission Quête de sens. Même si on n'a pas de réponse, en fait. Parce que, en fait, moi, je cherche des réponses, mais j'ai l'impression qu'on n'en a pas. Qu'est-ce qu'il faut leur dire à nos fils ? Soit un homme, mais pas trop. Soit gentil, mais pas trop. Tu peux pleurer, mais quand même. Je ne sais pas.
0: Soit un homme, encore une fois. Moi, je ne sais pas très bien ce que ça veut dire aujourd'hui. Donc, moi, je ne lui dirais pas ça, d'ailleurs.
1: Vous dites quoi ? En vérité.
0: Moi, l'objectif, c'est d'être quelqu'un de juste.
1: Ouais.
0: Après, il faut voir ce qu'on met derrière. Mais en tant qu'homme, en tant que garçon, encore une fois, pour moi, la priorité, il s'inscrit dans une société qui est encore très patriarcale. Il va être confronté à des filles, il va peut-être devenir hétérosexuel, etc. C'est de faire en sorte de s'assurer que lui ait le bon comportement en toutes circonstances, avec les garçons et avec les filles. Ce qui est très difficile parce qu'on sait déjà, nous-mêmes en tant qu'hommes, on n'a pas un comportement exemplaire tout le temps. C'est-à-dire que nous, aujourd'hui encore, en tant qu'hommes, quand on se retrouve devant du foot, etc., entre mecs, hétéros, etc., on sait très bien qu'il y a des phénomènes de boys club tout de suite, qu'il peut y avoir des mots qui ne sont pas OK, qui sont problématiques, etc., etc. Donc en fait, c'est un espèce de mouvement, c'est une quête, MeToo, pour aller vers un monde qui soit quand même meilleur, où il y aura moins de privilèges pour nous, les hommes, ça c'est sûr, les hommes hétéros, mais qui sera une société qui sera plus douce et donc forcément moins virile, pour revenir au thème de votre émission. Moi, je pense quand même qu'il y a trop de virilité dans notre société. Il suffit d'aller dehors pour s'en rendre compte, dans le contact qu'ont les gens quand ils ne se connaissent pas dans la rue, etc. Une femme reste assise sur un banc, vous allez voir au bout de combien de temps on va lui signifier que ce n'est pas normal qu'elle soit assise sans rien faire sur un banc dans l'espace public, quand vous voyez les hommes, comment ils conduisent, etc., etc. Je pense qu'il y a beaucoup trop de virilité, pas assez de doutes. On parlait des doutes tout à l'heure. C'est bien d'avoir des doutes, c'est quand même bien d'avoir des questions, c'est bien quand on est un homme, de dire je ne sais pas. C'est bien d'avoir des fragilités, des failles, de ne pas les cacher,
1: ouais,
0: de ne pas être un énorme rocher, de ne pas se leurrer, de ne pas se raconter d'histoire. Et notre société, elle n'est pas du tout comme ça. Elle est encore aujourd'hui, je sais, aujourd'hui, quand on est un chef, il faut répondre tout de suite, il faut trancher, etc., mmh, etc., etc., etc.
1: Et la galanterie là-dedans, ça vous parle ou pas? Ça me vient comme ça, c'est super. Alors, non, mais parce que, en fait, j'ai l'impression que c'est un petit peu
0: La galanterie
1: à la française. Mais,
3: moi, j'adore tenir la porte aux hommes.
1: Ouais. Mais non.
3: Bah c'est oui. Enfin, je sais pas. C'est un truc de douceur aussi, en fait, juste d'être de respect les uns envers les autres, en fait.
1: Et dans
3: j'aime
1: train,
3: bien qu'on
1: exemple,
3: tienne la porte. Ça va pas. Je veux pas non plus faire un scandale, en fait. Mais par contre, j'aime bien aussi tenir la porte aux hommes, en fait. Enfin, de la même manière qu'on est tous là, oui, pour faire attention les uns aux autres, en fait. Mm. C'est dans l'idée un peu d'une société du Caire. On peut aussi prendre les trucs parfois dans ce sens-là, mmh, en fait.
1: Mais c'est vrai que vous voyez, dans la façon d'éduquer, de transmettre à nos enfants l'approche amoureuse, enfin, je sais pas, la galanterie au mmh, sens la drague, quoi.
3: Ouais.
1: Donc voilà, c'est compliqué, mmh, j'imagine, quand on a des garçons de leur âge. Vous voyez, quand on a...
3: Non, alors, moi, mon fils de 8 ans m'a donné toute la réponse à tout, ouais, ce week-end. Ouais. Donc, cool, il suffit d'avoir beaucoup de muscles, une Maserati. Et,
0: bah,
3: et comme ça, les femmes viennent.
0: C'est vrai?
3: Mais qu'est-ce que
0: boulot,
3: c'est ça? Non, mais je vous dis...
0: Bah, bon courage.
1: Vous allez faire comment? Qu'est-ce que vous avez... Je suis sûre que vous avez souri.
3: Mais oui, bien sûr, j'ai rigolé, j'ai dit bah oui, bien sûr, c'est la solution.
0: Non, mais après, ça montre quand même à quel point les ressorts de notre société sont costauds. Moi, c'est un exemple moins frappant, mais hier soir, j'aurais fait choisir la couleur de leur chambre parce qu'on fait des travaux, etc., mm-hmm, qu'on fait la peinture. Et moi, je là, c'est pas le cas aujourd'hui, mais j'adore le rose, j'ai tout le temps du rose, etc., etc.
1: C'est très viril, évidemment, la naissance, le rose.
0: Et là, mes deux filles ont choisi des couleurs roses, rose pourpre et rose plus marqué, et mon fils du bleu. Alors que vraiment, c'est un truc, ça peut paraître complètement idiot,
3: alors, voilà, hein,
0: mais ils ne baignent pas là-dedans au quotidien. Mais je pense que dans l'école, dans tout le reste, ils baignent là-dedans et que c'est très costaud. Quand c'est une histoire de couleur, évidemment.
1: Bon, c'est pas très grave,
0: c'est pas très grave. Oui, mais après, la galanterie. Bon, voilà, moi, la galanterie, ça ne me parle pas du tout. Hein. Je pense d'accord, qu'il y a une politesse et qu'elle s'adresse à tout le monde. Mmh. Ensuite, évidemment, si vous êtes dans le train,
1: qu'il y a
0: quelqu'un de faible qui a du mal à porter sa valise,
1: voilà,
0: vous allez l'aider à porter sa valise, que ce soit un homme ou une femme. Alors, le problème, c'est qu'aujourd'hui, dans la société, vous ne savez jamais trop à qui vous adresser. Donc, il y a des femmes qui vont attendre, qui peuvent être costauds par ailleurs, qui vont attendre que vous teniez la porte, etc., payer l'addition, je ne sais quoi encore. Mais
1: c'est compliqué, tous ces codes. Hein,
0: je crois que la galanterie, on peut vraiment... Laissons tomber la galanterie, arrêtons d'être galants, les hommes, et essayons d'être polis, affables et attentionnés vis-à-vis de tous les êtres humains.
1: Ouais, Cécile, vous êtes d'accord ou pas?
3: Oui, bah arrêtez de tuer, arrêtez de violer, oui, arrêtez d'agresser. Puis après, on verra si vous tenez la porte.
1: C'est bon.
3: Faites
1: mais
3: le minimum,
1: c'est pas
3: plutôt
1: simple.
3: Que...
1: Mais avouez que c'est pas simple. Là.
0: Enfin, non, mais il y a des volants, évidemment, c'est pas violer, mais,
3: vrai...
0: mais c'est partir du principe que qu'une femme est plus faible qu'un homme, quand même.
1: Pour le coup de la porte
3: physiquement,
1: c'est ça que vous voulez dire,
0: oui,
1: Stéphane?
0: Oui. Et puis aussi de cette idée qu'elle vous doit quelque chose. Il y a ça dans la galanterie, quand même.
1: Qu'elle vous doit
0: je
1: quelque
0: crois.
1: Chose.
0: Bah,
3: non,
0: oui.
3: Après, il y a aussi.
0: C'est vrai qu'il
3: y a.
0: Ouais.
3: Mais alors, il y a tout le dossier
1: ça, c'est
3: de. Oui, mais alors, est-ce que ça met en dette? Je ne sais pas. Pour le coup, on se retrouve quand même aussi avec une situation sociétale où les femmes sont systématiquement beaucoup moins payées que les hommes. Elles ont un coût de vie qui est beaucoup plus élevé. Si on calcule le date pour arriver au dîner de date et à la rencontre et tout, il y a la. Les frais de coiffure, il y a l'épilation, une femme coûte plus cher à entretenir qu'un homme et elle gagne beaucoup moins d'argent. Donc il y a un moment, il faut peut-être aussi équilibrer les choses. Moi, je n'ai pas trop de problème à me faire inviter, je trouve ça assez logique.
1: Ouais, ouais.
3: Mais ça ne veut pas dire qu'on achète quelque chose derrière, c'est ça qu'il faut juste comprendre.
1: Ouais. Écoutez, juste avant que...
3: Si vous voulez m'inviter, mon numéro...
1: L'invitation est ouverte en direct en plus. Il n'y aura pas de montage. Cécile Delary assume et Stéphane Jourdain. Et c'est vrai qu'en 2026, on a consacré quelques émissions parce qu'il y a des livres qui sortent sur la galanterie, sur le savoir-vivre. C'est bête, mais il y a des comptes Instagram qui sont extrêmement suivis aujourd'hui sur le savoir-vivre à la française. Et donc, ouais, qui inclut cette histoire, cette culture, en fait, toujours la même, qui est la nôtre et qui est ancestrale.
0: Oui, mais qui a toujours été réinventée et qu'on va réinventer, nous.
1: Est-ce qu'il faut jeter le bébé avec l'eau du bain, en fait, c'est
0: ça? Ah, ben la galanterie, oui, moi, j'ai aucun doute, il faut le jeter complètement aux orties.
1: D'accord, voilà, c'est votre opinion.
0: Et puis le savoir-vivre à la française, on va le réinventer.
1: C'est-à-dire que sinon, on ne s'en sortira jamais, Stéphane, à votre avis. On ne s'en sortira jamais.
0: Dans le savoir-vivre à la française, il y a l'art de la conversation à la française. Dans l'art de la conversation, il a été réinventé par MeToo. Aujourd'hui, si vous êtes un allié des femmes et que vous parlez avec des féministes, le truc qui va vous marquer en tant qu'homme, c'est que quand vous parlez, vous laissez la place aux autres, vous ne marchez pas dessus, vous ne l'interrompez pas. Et c'est extrêmement agréable. Et ça, c'est la civilisation qui fait un pas en avant. Donc cet art de la conversation à la française, on peut le réinventer à l'ère de MeToo. En faisant très attention à laisser de la place aux femmes quand elles parlent, à ne pas leur expliquer la vie, etc., etc. Donc voilà, évidemment que tout ça, il faut le réinventer. Et la galanterie, bah, on peut tout à fait l'oublier.
3: Mmh. Mais fun, en fait. C'est super, c'est une super aventure, en fait, de réinventer tout ça, en fait. C'est aussi c'est joyeux, c'est pas forcément violent, justement, pour le coup. C'est une façon aussi de mieux s'aimer, en fait, les uns les autres, en fait. Et c'est plutôt positif, en fait. Franchement, ça vaut le coup.
0: Tu parlais d'une société plus douce, in fine, et c'est une évidence.
1: C'est quand même l'objectif. Hein,
0: nous, les hommes, on va perdre des privilèges dans cette histoire. Il ne faut pas se leurrer. Évidemment que si la société est moins patriarcale, on va perdre des privilèges dans cette affaire. Mais en même temps, on a beaucoup à y gagner, parce que si une société est plus douce, elle sera y compris plus douce pour nous. Et puis nous, dans notre rapport au monde...
1: Vous allez gagner quoi? Pardon, je vous provoque un peu.
0: Il y aura moins d'agressivité... Et puis, on ne se racontera pas d'histoire. Si les tâches sont partagées à la maison, la charge mentale, la charge émotionnelle, etc., on ne sera plus dans un leurre, on ne sera plus dans une malhonnêteté, une hypocrisie de faire semblant que toutes ces questions sont réglées alors qu'elles ne le sont pas.
1: Il y aura peut-être moins d'aigreur.
3: Non, mais moi, je suis vraiment d'accord avec ce que Stéphane dit. Je pense vraiment que on est tous victimes de la société patriarcale. On est tous victimes, tous et toutes, mais vraiment en grande partie des hommes et presque encore plus autrement parce qu'ils sont plus élevés dans une solution... Une société du silence où nous, au moins les femmes, on a ce truc de on partage nos trucs, on raconte les trucs à nos amis. Enfin, il y a de la parole, on sort les
1: ça
3: choses.
1: Se libère un petit peu.
3: Voilà, les hommes, ils ont beaucoup plus de mal avec ça et ils subissent, c'est seul, et il y a beaucoup de solitude. Et je pense que tant qu'ils comprennent pas que toutes ces choses-là, ils les subissent en fait, que c'est pas. Que c'est quand même pas très intéressant en fait d'être dans un couple où t'es le roi suprême avec des gens qui te craignent en fait. C'est beaucoup plus intéressant en fait d'être dans un truc joyeux, vivant où tu respectes l'autre, tu respectes tes enfants, tu respectes ta femme et où il y a quelque chose, voilà, où il y a l'amour qui passe en fait.
1: La fluidité
3: plutôt qu'un
1: aussi.
3: Espèce de truc là où t'es le grand patron, où tout le monde te craint et tu flippes qu'on voit qu'en fait t'es une petite chose fragile parce qu'évidemment t'es humain, c'est terrible en fait. Donc non, ça change.
1: Qui est l'homme rêvé, idéalisé par Zazie? Tout de suite, on l'entend. Je vous propose de l'écouter tout de suite et on se retrouve juste après sur RCF Notre-Dame avec vous, Cécile Delarue et Stéphane Jourdain. À tout de suite, les amis.
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0: Et ça date de 2007, cette définition de l'homme qui a une belle voiture et qui tourne en rond. C'est drôle parce que ça fait écho à votre fils, chère Cécile Delarue, qui se voit avec une Maserati attirant un quart de femme.
1: Oui.
0: Pas... Bref, Stéphane Jourdain et Cécile Delarue sont avec nous dans cette émission Quête de sens sur RCF Notre-Dame. Faut-il être viril, les amis? Faut-il être viril pour être un homme aujourd'hui? Vaste question autour de cet ouvrage collectif. Avoir un fils, 9 récits intimes sur l'éducation des garçons et la construction de la masculinité chez Sola. Alors, ce n'est pas du tout un livre de clichés, parce qu'on peut avoir peur. Hein. Oh là là, encore un livre, soit voilà, anti-masculiniste et puis on s'en va. Non, c'est une vraie réflexion. Avec des témoignages de parents, et c'est ça qui est intéressant, avec par exemple Stéphane Jourdain ici présent, qui raconte sa propre enfance. En fait, c'est ça qui est très intéressant. Qu'est-ce qu'on fait avec sa propre culture, son héritage familial et culturel? Qu'est-ce qu'on en fait? Qu'est-ce qu'on transmet? En fait, il y a forcément des choses inconscientes qui se transmettent, mais consciemment, qu'est-ce qu'on peut faire? Quelle est notre marge de manœuvre? Ça, évidemment, inquiète et intéresse Cécile Delarue, qui est maman également, qui est journaliste également, et qui, je vous le rappelle, a participé à cette, comment peut-on dire, ce travail collectif autour de la dénonciation de Patrick Poivre d'Arvor. Donc c'était en quelle année, quand est-ce que vous avez sorti toutes ces...
1: Je crois que ça fait 5 ans.
0: Ça fait déjà 5 ans.
1: Ouais.
0: Ouais. Et depuis, bah, pas grand-chose ne s'est passé.
1: Et depuis,
0: si je comprends bien.
1: Écoutez, oui, on attend toujours un procès. Il y a une enquête qui a été rouverte, mais on n'a toujours pas. Oui, on n'a toujours pas de procès.
0: Eh bien, on va continuer cette émission. Enquête de sens. Faut-il être viril pour être un homme? Vous avez quand même dit tout à l'heure, ça ne m'a pas échappé, Cécile Delarue. Moi, j'aimerais bien que mes fils soient quand même virils. Alors, en fait, on ne l'a toujours pas défini. Ça veut dire quoi exactement, à part avoir une Maserati?
1: Non, mais je pense qu'il faut essayer de redéfinir ce que ça peut vouloir dire. Mais si c'est juste oser faire les choses, oser aller de l'avant, enfin, voilà, c'est... Qu'est-ce que c'est vraiment la virilité? Je sais pas comment tu le définirais toi, Stéphane, mais pour moi c'est pas forcément être dominateur en fait. C'est plus, oui, ça peut être juste énergique, ouais. Volontaire, courageux. Ça c'est que des choses que j'essaie de voilà que j'espère que mes enfants
0: les belles
1: vont
0: valeurs
1: avoir
0: de...
1: parce qu'en fait il va voilà on est dans on a toujours été dans un monde compliqué à naviguer, mais mais peut-être qu'il va être encore plus compliqué, d'autant plus que maintenant, bah, comme tu le disais Stéphane, il faut faire plus de place aux femmes. Donc, oui, je leur souhaite d'être viril, c'est-à-dire courageux, énergique, quoi, on va dire.
0: Est-ce qu'il y aura moins de guéguerre, à votre avis? On ne sait pas, on n'est pas Madame Irma, mais dans, je ne sais pas, si on continue dans ce sens-là, dans le bon sens, dans ce sens en tout cas du respect mutuel, Stéphane Jourdain, la réflexion, au questionnement permanent, etc. Est-ce qu'un jour, oui ou non, très sincèrement, vous pensez qu'on va sortir de ces guerres entre les sexes, quoi, tout simplement? Question qu'on peut se poser. Hein.
2: Ouais, alors est-ce qu'il y a une guerre entre les sexes?
0: Il paraît qu'on n'est plus là-dedans, qu'on est dans autre chose maintenant. On a dépassé cette période-là, cette phase-là.
2: Ça, c'est une vaste question. Après, ouais. le mouvement MeToo nous oblige à regarder quand même ce qu'on fait et ce qu'on fait de mal dans notre rapport, nous, les hommes hétéros, aux femmes. Donc oui, ça implique quand même d'essayer de repartir d'une page blanche. Après, guerre des sexes, je peux comprendre quand même qu'il y ait des femmes qui en veulent aux hommes hétérosexuels, vu le degré de violence dans lequel ils sont trop souvent engagés. Le but de la civilisation, c'est quand même d'aller vers une société moins violente.
0: Ouais.
2: Ça l'a toujours été, si on prend le temps long. Et donc, y compris à la maison. Donc, moi, j'ai connu une époque où, en tant que journaliste, on ne pouvait pas écrire féminicide parce que c'était un terme qui n'existait pas et qui était jugé trop militant. Aujourd'hui, dans tous les médias de France, vous pouvez écrire féminicide grâce au travail qui a été fait par des activistes féministes, notamment. Il n'y a rien de plus violent, évidemment, qu'un féminicide, mais c'est aussi violent de ne pas pouvoir donner un nom à cette réalité. Donc aujourd'hui, cette réalité a un nom, on connaît les proportions, on a tous les chiffres en tête, et on est tous conscients de cette réalité. Donc la société avance, et le fait qu'on en soit conscient, on peut espérer quand même qu'on aille vers un monde où il y aura moins de féminicides, moins de violence à la maison, moins d'agression, moins de violence sexuelle et pas seulement, et donc une société où il y aura moins de ce que vous appelez la guerre des sexes.
0: Parce que en fait, c'est bête parce que j'avais un chiffre, on avait déjà consacré une émission, alors pas à la virilité, mais comment trouver sa place en tant qu'homme aujourd'hui, c'était il y a 2 ans peut-être, qu'on avait consacré une autre émission à ce sujet-là. Et c'était parti d'un chiffre, un mal-être ressenti par les jeunes hommes entre 18 et 30 ans, je crois, ou 18-25 ans, qui éprouvaient un mal-être, qui disaient éprouver une difficulté à être un homme. C'est quoi ? En fait, ils ne savent pas être un homme. Ils en perdent leur latin. Mais ça, c'est parce qu'on est peut-être dans un chantier aussi, comme vous l'avez dit tous les deux. Voilà, on se remet en question, on essaye de trouver, on cherche, quoi. Là, alors, c'est inconfortable, Cécile Delarue. Vous pouvez en convenir de ça ou pas, quand même, hein ? C'est compliqué de trouver sa place.
1: Hein, je suis pas toujours en train de vous dire.
0: Non, mais parce qu'on est là pour réfléchir. Bah, c'est vrai que c'est un questionnement.
1: Bien sûr, mais de la même manière que c'est difficile d'être une femme, d'être une jeune femme aujourd'hui. En fait, on est en train de redéfinir toutes les règles, d'essayer de réfléchir à ce qui marche pas. On tâtonne. Mais je pense que c'est une super chance en fait pour eux. C'est une super chance de pouvoir commencer à évoluer dans ce monde-là, de subir. Des règles qui n'ont absolument pas marché pendant des siècles et des siècles, en fait. C'est plutôt... oui, encore une fois, moi, je trouve que c'est quelque chose d'assez joyeux, en fait.
0: Ouais.
1: On n'est pas obligé de le prendre comme quelque chose d'angoissant.
0: Leur donner ce message-là.
1: Ah là là, ah, mais ils ont peur à chaque fois de comment est-ce que...
0: De regarder une fille dans la rue.
1: Voilà. Est-ce que je peux encore embrasser ? Qu'est-ce que vous leur dites, vous ?
2: C'est inconfortable. Oui, c'est inconfortable. C'est rien par rapport à perdre la vie sous les coups d'un homme. C'est rien par rapport au fait de se faire agresser sexuellement, etc., etc. Donc nous, on est obligés, les hommes, on est un peu quand même responsables collectivement de ce qui s'est passé, même si individuellement, on peut ne rien avoir fait. On porte une responsabilité collective quand même de ce qui s'est passé. Donc si on veut être juste aujourd'hui, il faut quand même faire attention à comment on drague, comment on regarde les femmes, comment on les séduit, etc., etc., comment on leur parle, comment on fait l'amour avec quelqu'un, etc., etc. Donc ça induit du doute, des questions, du tâtonnement et donc ce que vous appelez de l'inconfort. Mais et alors, so what ?
0: Ouais.
2: On est des êtres humains, on sait s'adapter, on sait faire face à une situation qui est pas agréable, on sait faire face à un regard de travers, etc., etc. Donc cet inconfort, il est le but dans la vie, c'est pas d'être dans le confort tout le temps. Ça n'existe pas.
0: C'est pas amusant en plus.
2: Ben c'est pas amusant.
0: C'est intéressant.
2: Vive les doutes ouais. Et vive notre capacité d'adaptation collective.
1: Oui, puis en fait, je pense que ça fait juste partie des règles de base qu'on enseigne, de la manière qu'on va expliquer à son enfant qu'il ne faut pas mettre la main dans la cheminée. Enfin, voilà, non mais...
0: Ce sera le mot de la fin, Cécile.
1: Il y a un moment, il faut juste respecter des règles.
0: Ben, merci à Vora Fils, votre livre collectif. Enfin, voilà, 9 témoignages, 9 récits d'éducation des garçons chez Sola. Merci les amis, merci Cécile Delarue,
1: merci
0: Stéphane Jourdain,
1: merci
0: et bonne journée à tous.
1: Merci.

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Bonne matinée à l'écoute de Radio Arc-en-Ciel. Il est 11h, on poursuit musicalement avec Stand by Ground, un peu plus loin à partir de 11h15, Halte spirituelle, toute cette semaine la liberté, à partir de 11h30, le chapelet.

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1: Les souvenirs sont dans Jimmy Cliff. Un peu plus loin, nous retrouvons donc Halte Spirituelle avec RCF et Radio Notre-Dame.

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1: Merci de nous accompagner. Halte spirituelle toute cette semaine, le thème La liberté, cet acte héroïque selon Bernadotte.
2: Le temps que nous vivons est un temps de combat, de désespoir parfois, mais aussi un temps de grandeur, d'émerveillement. Et pour lire notre monde contemporain, l'éclairage d'un écrivain considéré par beaucoup comme prophétique et salutaire, voir notre époque avec le regard de Bernanos, c'est ce que vous proposez, Monseigneur Patrick Chauvet. Bonjour.
3: Bonjour, oui, effectivement, c'est ce que je propose. C'est comment Bernanos, à travers ses écrits, peut nous donner au moins du discernement, des nouveaux points de repère. C'est pas quelqu'un de passéiste, donc il est pas là pour me dire « ah, de mon temps », mais plutôt de dire « comment vous allez faire pour avancer dans ce monde qui est un petit peu difficile, inquiet, qui traverse des périodes de guerre, de nouveau, qui est un monde... où la morale bouge, où ce qui était permis devient interdit, ce qui était interdit devient permis. Donc les gens sont un peu perdus. Et je pense qu'on a besoin d'un homme comme Bernanos pour pouvoir nous redire, attention, où tu mets les pieds et quels sont les enjeux.
2: Alors Bernanos, c'est un écrivain que vous connaissez bien. Vous avez étudié ses écrits, vous en avez donné des conférences. Et puis vous venez de publier Bernanos sans concession aux éditions Fayard. Vous êtes vous-même curé de l'église de la Madeleine, on le précise, dans le diocèse de Paris, ancien recteur archiprêtre de la cathédrale de Paris. Et dans ce livre, vous proposez de vous arrêter sur notre temps, vous le disiez. C'est un de vos écrivains préférés. Est-ce que vous iriez jusqu'à dire que c'est un de vos prophètes préférés ?
3: Moi, je pense que c'est un écrivain que j'aime beaucoup. Je pense que nous avons besoin de retrouver ces auteurs chrétiens qui ont quelque chose à nous dire et qui ne soient pas simplement des vieux schnocks pour nous dire de mon temps c'était si bien. Non, de notre temps c'était pas si bien, c'était pareil. La preuve, c'est qu'il dénonce il y a 80 ans. Alors on pourrait se dire, mais tout ça se répète. C'est pour ça que je pense qu'il faut aussi répéter un certain nombre de choses.
2: Mais qu'est-ce qui vous fait penser que, justement, la lecture de Georges Bernanos, qui est né à la fin du 19e siècle, mort en 1948, qu'est-ce qui vous fait penser que Bernanos peut justement nous aider à comprendre ce qu'est la liberté, à rester libre, à mieux vivre, à mieux discerner au final ?
3: La question, effectivement, chez Bernanos, c'est celle de la liberté. Mais je saute 80 ans et j'écoute le pape François. La question du pape François, c'est celle de la liberté. C'est normal, d'ailleurs, pour un jésuite. Ce qui déroute, d'ailleurs, un peu les gens. C'est-à-dire que les gens, ils aiment bien dire grand 1, petit 1, petit alpha. Voilà. Le pape dit non. Non, moi, je propose un chemin et c'est à vous de faire ce chemin. Et donc, Bernanos est aussi un homme qui est un homme libre, profondément libre. D'ailleurs, le sans concession est clair, c'est un homme entier qui ose voir des choses et qui ose le dire. Et je trouve que son analyse peut éclairer ce que nous sommes en train de vivre aujourd'hui. Le rapport aux médias, le rapport à l'Internet, le rapport, enfin bref, au numérique en tout cas, qui n'existait pas à son époque. Mais de se dire, qu'est-ce qu'il y a de beau, qu'est-ce qu'il y a de bon et qu'est-ce qui est dangereux ?
2: Alors pour le discerner justement, vous appelez à ne pas fuir ce monde parce que vous dites que le chrétien, il est l'âme de ce monde. Qu'est-ce que vous voulez dire ? De quelle manière est-ce que le chrétien peut être l'âme du monde envers et contre tout, je dirais ?
3: Cette expression, je la prends dans une lettre du IIe siècle, l'épître à Diogonète. Et effectivement, on présente le chrétien comme l'âme du monde. C'est-à-dire, ça reprend au fond l'évangile. On est la lumière, le sel de la terre, on est la saveur. Et ça serait dommage que les chrétiens n'aient plus la parole et que les chrétiens n'aient plus quand même quelque chose à dire dans ce monde. L'âme de ce monde, mais Bernanos se pose la question, est-ce qu'il y a encore des gens qui parlent de l'âme ? Ah oui, est-ce qu'aujourd'hui, si on interrogeait les gens dans la rue, on dirait qu'est-ce que c'est que l'âme ? Est-ce qu'il faut lier l'âme au corps ou il faut séparer ? Voilà, donc c'est vrai que dans le vocabulaire aujourd'hui, le mot âme a disparu. Et il y a 80 ans, il avait déjà disparu.
2: Vous, vous le définiriez comment ? C'est quoi être l'âme du monde ? Qu'est-ce que c'est venir redire à nos contemporains, oui, à ceux qui nous entourent ?
3: Alors, l'âme du monde, on doit être au cœur de ce monde. On ne peut pas fuir le monde, puisque le Seigneur nous y a mis. Hein. Mais on est là pour essayer de peut-être redécouvrir la saveur de ce monde. Il y a des choses belles dans ce monde. Et puis, il faut défendre peut-être effectivement quelques valeurs. Hein. Il faut les défendre. Mais les défendre en justifiant pourquoi on veut, par exemple, l'espérance. Voilà.
2: Oui.
3: Très bien. Une vertu théologale. Comment on peut être des signes d'espérance ? Comme disait Saint Jean-Paul II, il nous disait « Soyez des sentinelles de l'espérance ». Bah, je pense qu'il a dû piquer.

0: voit et vous dire, oh là là, ce monde, c'est effrayant, tout casse, les murs tombent, il y a la guerre, il y a tout.
1: Certains disent, je ne veux plus entendre parler de ce qui
0: se passe.
1: Oui,
0: parce qu'ils prennent sinon un cachet à la fin du journal, donc c'est très mauvais. Non, non, il ne faut pas prendre de l'exomil. Alors, il y en a certains, mais moi, je ne veux pas me couper
1: mais
0: du
1: monde.
0: Mais
1: c'est difficile, Monseigneur Chauvet, d'aimer malgré tout, d'aimer quand même, d'aimer justement son temps, comme on y est appelé. Alors, où trouver justement cette espérance dont vous parlez?
0: Eh bien, je me dis, vous savez, quand je regarde, moi, les informations, je suis un peu ahuri de tout ce qui se passe. Et d'un autre côté, je me dis, mais attends, quel regard tu portes là-dessus? Est-ce que tu vas porter un peu un regard de foi? C'est-à-dire, je vais essayer de repérer quand même des petits signes qui me font dire que la petite flamme, ou comme dit Peggy, la petite espérance, elle est encore là. Elle est encore là. Et donc, si je devais faire le 20h, eh bien, je présenterais tout ce qui se passe en vérité. Mais aussi, j'essaierais de donner cette petite lumière. Malgré tout, notre monde va mal, et pourtant, il y a des gens qui se donnent. Il y a des gens qui s'occupent des plus pauvres. Il y a des gens qui sont des artisans de paix. Il y a des gens qui travaillent par en dessous pour essayer de voir comment on peut de nouveau retrouver la concorde. C'est merveilleux, il faut en parler peut-être un peu plus.
1: Ça, c'est un regard qu'il faut porter. Aussi.
0: Un regard, changement de regard. Mais l'espérance, c'est quand même un regard. Quand on regarde le catéchisme de l'Église catholique, l'espérance chrétienne, c'est effectivement de ne pas mettre son nez dans le guidon. Enfin, c'est pas mis comme ça tout à fait dans le catéchisme, mais ça veut dire ça. Ne pas rouler avec le nez dans le guidon, mais de regarder au loin. Qu'est-ce que je regarde au loin? Eh bien, je regarde effectivement le royaume, là où je suis attendu. Mais je me dis, il ne faut pas attendre d'être dans le royaume. Ce chemin que je suis en train de prendre et d'emprunter, eh bien, je dis, si je pédale dur sur mon vélo, pour être écologique, eh bien, qu'est-ce que je veux faire? C'est que je veux voir tous ces signes d'espérance autour de moi pour me faire grandir ce désir de voir Dieu. Quand je cherche des signes d'espérance, eh bien, il y a pour moi, en tout cas, une joie intérieure, parce que voir quelque chose de beau, c'est déjà voir Dieu. C'est habituer nos yeux à voir Dieu et non pas passer notre temps à voir la guerre, le mal, les gens qui se tuent, ceux qui ont des armes blanches maintenant, on s'entretue. Je dis, mais c'est pas possible.

0: Alors Georges Bernanos va jusqu'à dire que l'espérance est un risque à courir, c'est même le risque des risques. L'espérance n'est pas une complaisance envers soi-même, elle est la plus grande et la plus difficile victoire qu'un homme puisse remporter sur son âme. Vous complétez en disant que c'est un acte héroïque ?
1: Oui, c'est un acte héroïque. La petite espérance, c'est un acte héroïque et d'autant plus héroïque aujourd'hui que on nous présente un monde où il n'y a plus d'espérance. Vous voyez ? Et moi, je ne pense pas, naturellement, je pense qu'il y a de l'espérance. Hein. Heureusement, d'ailleurs, ça serait terrible. Mais je rencontre, mais même parfois, des chrétiens engagés qui baissent un peu les bras en disant, mais pff, à quoi bon ? C'est terrible de dire à quoi bon. Parce que ça veut dire, c'est comme pour ceux qui font de la prière, qui prient. S'il y a à quoi bon, ça ne sert à rien. J'obtiens rien à mon Père. Je prie, mais j'obtiens rien. À quoi bon ? Ben, moi, je leur dis, comme Thérèse d'Avila, qui disait à ses sœurs, vous restez 5 minutes de plus. Et vous verrez que dans les 5 minutes de plus, eh bien, le Seigneur va vous parler. Ben, ça encourage, vous savez. Donc, se dire, alors, ceux qui font 2 heures, ils disent, 2h05, c'est quand même dur. Mais ben, même ceux qui font que 10 minutes, je leur dis, allez, passez au quart d'heure. Vous verrez.
0: Acceptez aussi que on a une forme d'impuissance et qu'elle est comblée par Dieu, est-ce que c'est aussi ça l'espérance, c'est que notre volonté ne suffit pas?
1: On commence à espérer quand on a vu notre fragilité. Si quelqu'un se trouve fort et qu'il n'a pas besoin de Dieu, il n'a pas besoin d'espérance, hein. Il suffit, il s'auto-suffit. Le problème, c'est qu'on n'est pas fort, on est tous fragiles. Mais il faut oser

0: Il faut oser voir notre fragilité, il faut oser voir nos limites. Un père du 4e siècle, un père du désert, vous savez, ces moines qui vivaient dans le désert, un peu des sauvages, ils avaient des idées. Et il y en a un qui dit, on devient adulte dans la foi quand on a vu ses limites et qu'on les a acceptées. Eh bien, notre monde doit accepter qu'on a des limites. Parce que si on veut dépasser ses limites ou faire comme s'il n'y avait pas de limites, on déclenche la guerre. C'est ce que nous vivons.
1: Merci, Monseigneur Patrick Chauvet, auteur de Bernanos sans concession. On vous retrouve demain.

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1: C'était un instant Halte Spirituelle avec RCF et Radio Notre-Dame. On pense avec Malone 5.

0: Chers auditeurs, bonjour. Nous méditons aujourd'hui sur les ondes de Radio Arc-en-Ciel, les mystères joyeux du rosaire. En ces mois d'hiver et de transition, nous nous disposons ainsi à accueillir l'évangile de Jésus-Christ qui renouvelle nos vies.
1: Au nom du Père, et du Fils et du Saint-Esprit. Amen.
2: Je crois en Dieu, le Père Tout-Puissant, Créateur du ciel et de la terre, et en Jésus-Christ, son Fils unique, notre Seigneur, qui a été conçu du Saint-Esprit, est né de la Vierge Marie, a souffert sous Ponce Pilate, a été crucifié et mort, et a été enseveli, est descendu aux enfers, le troisième jour est ressuscité des morts, est monté aux cieux, est assis à la droite de Dieu, le Père Tout-Puissant, d'où il viendra juger les vivants et les morts. Je crois en l'Esprit Saint, à la Sainte Église catholique, à la communion des saints, à la rémission des péchés, à la résurrection de la chair, à la vie éternelle. Amen.
3: Notre Père qui es aux cieux, que ton nom soit sanctifié, que ton règne vienne, que ta volonté soit faite sur la terre comme au ciel.
2: Donne-nous aujourd'hui notre pain de ce jour. Pardonne-nous nos offenses, comme nous pardonnons aussi à ceux qui nous ont offensés. Et ne nous laisse pas entrer en tentation, mais délivre-nous du mal.
3: Amen. En l'honneur du Père éternel, notre Créateur, qui vous a élu, je vous salue, Marie pleine de grâce. Le Seigneur est avec vous. Vous êtes bénie entre toutes les femmes. Et Jésus, le fruit de vos entrailles, est béni.
2: Sainte Marie, Mère de Dieu, priez pour nous pauvres pécheurs, maintenant et à l'heure de notre mort. Amen.
3: En l'honneur du Verbe de Dieu, notre Sauveur, qui vous a aimé, je vous salue, Marie pleine de grâce. Le Seigneur est avec vous. Vous êtes bénie entre toutes les femmes. Et Jésus, le fruit de vos entrailles, est béni.
2: Sainte Marie, Mère de Dieu, priez pour nous pauvres pécheurs, maintenant et à l'heure de notre mort. Amen.
3: En l'honneur du Saint-Esprit, notre Consolateur, qui vous a sanctifié, je vous salue, Marie pleine de grâce. Le Seigneur est avec vous. Vous êtes bénie entre toutes les femmes, et Jésus, le fruit de vos entrailles, est béni.
2: Sainte Marie, Mère de Dieu, priez pour nous pauvres pécheurs, maintenant et à l'heure de notre mort. Amen.
3: Gloire au Père, au Fils et au Saint-Esprit,
2: comme il était au commencement, maintenant et toujours, et dans les siècles des siècles. Amen.
4: Premier mystère joyeux, l'Annonciation. Dans le silence de Nazareth, le Père attend le consentement d'une femme. Marie, pleine de grâce, accueille la parole et répond « Qu'il me soit fait selon ta parole ». Par son obéissance libre, elle dénoue le refus d'Ève et devient mère des vivants. Elle ne subit pas le dessein de Dieu, elle y coopère par amour. Seigneur, apprends-nous cette obéissance confiante.
3: Notre Père, qui es aux cieux, que ton nom soit sanctifié,
5: que ton règne vienne, que ta volonté soit faite sur la terre comme au ciel. Donne-nous aujourd'hui notre pain de ce jour. Pardonne-nous nos offenses, comme nous pardonnons aussi à ceux qui nous ont offensés. Et ne nous laisse pas entrer en tentation, mais délivre-nous du mal.
3: Amen. Je vous salue, Marie, pleine de grâce.
5: Le Seigneur est avec vous. Vous êtes bénie entre toutes les femmes. Et Jésus, le fruit de vos entrailles, est béni. Sainte Marie, Mère de Dieu, priez pour nous pauvres pécheurs, maintenant et à l'heure de notre mort. Amen.
3: Je vous salue, Marie, pleine de grâce.
5: Le Seigneur est avec vous. Vous êtes bénie entre toutes les femmes. Et Jésus, le fruit de vos entrailles, est béni. Sainte Marie, Mère de Dieu, priez pour nous pauvres pécheurs, maintenant et à l'heure de notre mort. Amen. Je vous salue, Marie, pleine de grâce.
6: Le Seigneur est avec vous. Vous êtes bénie entre toutes les femmes. Et Jésus, le fruit de vos entrailles, est béni. Sainte Marie, Mère de Dieu, priez pour nous pauvres pécheurs, maintenant et à l'heure de notre mort. Amen. Je vous salue Marie, pleine de grâce, le Seigneur est avec vous. Vous êtes bénie entre toutes les femmes, et Jésus, le fruit de vos entrailles, est béni. Sainte Marie, Mère de Dieu, priez pour nous pauvres pécheurs, maintenant et à l'heure de notre mort. Amen. Je vous salue Marie, pleine de grâce, le Seigneur est avec vous. Vous êtes bénie entre toutes les femmes, et Jésus, le fruit de vos entrailles, est béni. Sainte Marie, Mère de Dieu, priez pour nous pauvres pécheurs, maintenant et à l'heure de notre mort. Amen. Je vous salue Marie, pleine de grâce, le Seigneur est avec vous. Vous êtes bénie entre toutes les femmes, et Jésus, le fruit de vos entrailles, est béni. Sainte Marie, Mère de Dieu, priez pour nous pauvres pécheurs, maintenant et à l'heure de notre mort. Amen. Je vous salue Marie, pleine de grâce, le Seigneur est avec vous. Vous êtes bénie entre toutes les femmes, et Jésus, le fruit de vos entrailles, est béni. Sainte Marie, Mère de Dieu, priez pour nous pauvres pécheurs, maintenant et à l'heure de notre mort. Amen. Je vous salue Marie, pleine de grâce, le Seigneur est avec vous. Vous êtes bénie entre toutes les femmes, et Jésus, le fruit de vos entrailles, est béni. Sainte Marie, Mère de Dieu, priez pour nous pauvres pécheurs, maintenant et à l'heure de notre mort. Amen. Je vous salue Marie, pleine de grâce, le Seigneur est avec vous. Vous êtes bénie entre toutes les femmes, et Jésus, le fruit de vos entrailles, est béni. Sainte Marie, Mère de Dieu, priez pour nous pauvres pécheurs, maintenant et à l'heure de notre mort. Amen. Je vous salue Marie, pleine de grâce, le Seigneur est avec vous. Vous êtes bénie entre toutes les femmes, et Jésus, le fruit de vos entrailles, est béni. Sainte Marie, Mère de Dieu, priez pour nous pauvres pécheurs, maintenant et à l'heure de notre mort. Amen.
7: Gloire au Père, au Fils et au Saint-Esprit, comme il était au commencement, maintenant et toujours, et dans les siècles des siècles. Amen.
4: Deuxième mystère joyeux, la visitation. Dans la hâte de la charité, Marie se lève et va vers Élisabeth. Elle porte en elle la vie même, et sa foi fait tressaillir Jean dans le sein maternel. Bienheureuse parce qu'elle a cru, elle devient présence de salut et de joie. Seigneur, apprends-nous à accueillir, protéger et servir toute vie.
8: Notre Père, qui es aux cieux, que ton nom soit sanctifié, que ton règne vienne, que ta volonté soit faite sur la terre comme au ciel. Donne-nous aujourd'hui notre pain de ce jour. Pardonne-nous nos offenses, comme nous pardonnons aussi à ceux qui nous ont offensés. Et ne nous laisse pas entrer en tentation, mais délivre-nous du mal.
9: Amen. Je vous salue, Marie, pleine de grâce.
6: Le Seigneur est avec vous. Vous êtes bénie entre toutes les femmes, et Jésus, le fruit de vos entrailles, est béni. Sainte Marie, Mère de Dieu, priez pour nous pauvres pécheurs, maintenant et à l'heure de notre mort. Amen.
7: Je vous salue Marie, pleine de grâce. Le Seigneur est avec vous. Vous êtes bénie entre toutes les femmes, et Jésus, le fruit de vos entrailles, est béni. Sainte Marie, Mère de Dieu, priez pour nous pauvres pécheurs, maintenant et à l'heure de notre mort. Amen. Je vous salue Marie, pleine de grâce. Le Seigneur est avec vous. Vous êtes bénie entre toutes les femmes, et Jésus, le fruit de vos entrailles, est béni. Sainte Marie, Mère de Dieu, priez pour nous pauvres pécheurs,
6: maintenant et à l'heure de notre mort. Amen. Je vous salue Marie, pleine de grâce, le Seigneur est avec vous. Vous êtes bénie entre toutes les femmes, et Jésus, le fruit de vos entrailles, est béni. Sainte Marie, Mère de Dieu, priez pour nous pauvres pécheurs, maintenant et à l'heure de notre mort. Amen. Je vous salue Marie, pleine de grâce, le Seigneur est avec vous. Vous êtes bénie entre toutes les femmes, et Jésus, le fruit de vos entrailles, est béni. Sainte Marie, Mère de Dieu, priez pour nous pauvres pécheurs, maintenant et à l'heure de notre mort. Amen. Je vous salue Marie, pleine de grâce, le Seigneur est avec vous. Vous êtes bénie entre toutes les femmes, et Jésus, le fruit de vos entrailles, est béni. Sainte Marie, Mère de Dieu, priez pour nous pauvres pécheurs, maintenant et à l'heure de notre mort. Amen. Je vous salue Marie, pleine de grâce, le Seigneur est avec vous. Vous êtes bénie entre toutes les femmes, et Jésus, le fruit de vos entrailles, est béni. Sainte Marie, Mère de Dieu, priez pour nous pauvres pécheurs, maintenant et à l'heure de notre mort. Amen. Je vous salue Marie, pleine de grâce, le Seigneur est avec vous. Vous êtes bénie entre toutes les femmes, et Jésus, le fruit de vos entrailles, est béni. Sainte Marie, Mère de Dieu, priez pour nous pauvres pécheurs, maintenant et à l'heure de notre mort. Amen. Je vous salue Marie, pleine de grâce, le Seigneur est avec vous. Vous êtes bénie entre toutes les femmes, et Jésus, le fruit de vos entrailles, est béni. Sainte Marie, Mère de Dieu, priez pour nous pauvres pécheurs, maintenant et à l'heure de notre mort. Amen. Je vous salue Marie, pleine de grâce, le Seigneur est avec vous. Vous êtes bénie entre toutes les femmes, et Jésus, le fruit de vos entrailles, est béni. Sainte Marie, Mère de Dieu, priez pour nous pauvres pécheurs, maintenant et à l'heure de notre mort. Amen.
9: Gloire au Père, au Fils et au Saint-Esprit, comme il était au commencement, maintenant et toujours. Et dans les siècles des siècles. Amen.
4: Troisième mystère joyeux, la Nativité. Dans la nuit de Bethléem, l'infini a la taille d'un enfant. Le Tout-Puissant cherche un sein pour se nourrir, et celui qui tient les étoiles tremble de froid. Paradoxe éclatant. Dieu ne descend pas en éclair, mais en silence. Il ne s'impose pas, il se confie. L'Éternel devient fragile pour approcher nos cœurs endurcis. Seigneur, par ce mystère, touche ceux qui ne croient pas, fais naître en eux l'émerveillement qui ouvre à la foi.
8: Notre Père, qui es aux cieux, que ton nom soit sanctifié, que ton règne vienne. Que ta volonté soit faite sur la terre comme au ciel. Donne-nous aujourd'hui notre pain de ce jour. Pardonne-nous nos offenses, comme nous pardonnons aussi à ceux qui nous ont offensés. Et ne nous laisse pas entrer en tentation, mais délivre-nous du mal.
9: Amen. Je vous salue, Marie, pleine de grâce.
6: Le Seigneur est avec vous. Vous êtes bénie entre toutes les femmes, et Jésus, le fruit de vos entrailles, est béni. Sainte Marie, Mère de Dieu, priez pour nous pauvres pécheurs, maintenant et à l'heure de notre mort. Amen.
9: Je vous salue, Marie, pleine de grâce.
6: Le Seigneur est avec vous. Vous êtes bénie entre toutes les femmes, et Jésus, le fruit de vos entrailles, est béni. Sainte Marie, Mère de Dieu, priez pour nous pauvres pécheurs, maintenant et à l'heure de notre mort. Amen. Je vous salue Marie, pleine de grâce. Le Seigneur est avec vous. Vous êtes bénie entre toutes les femmes, et Jésus, le fruit de vos entrailles, est béni. Sainte Marie, Mère de Dieu, priez pour nous pauvres pécheurs, maintenant et à l'heure de notre mort. Amen. Je vous salue Marie, pleine de grâce, le Seigneur est avec vous. Vous êtes bénie entre toutes les femmes, et Jésus, le fruit de vos entrailles, est béni. Sainte Marie, Mère de Dieu, priez pour nous pauvres pécheurs, maintenant et à l'heure de notre mort. Amen. Je vous salue Marie, pleine de grâce, le Seigneur est avec vous. Vous êtes bénie entre toutes les femmes, et Jésus, le fruit de vos entrailles, est béni. Sainte Marie, Mère de Dieu, priez pour nous pauvres pécheurs, maintenant et à l'heure de notre mort. Amen. Je vous salue Marie, pleine de grâce, le Seigneur est avec vous. Vous êtes bénie entre toutes les femmes, et Jésus, le fruit de vos entrailles, est béni. Sainte Marie, Mère de Dieu, priez pour nous pauvres pécheurs, maintenant et à l'heure de notre mort. Amen. Je vous salue Marie, pleine de grâce, le Seigneur est avec vous. Vous êtes bénie entre toutes les femmes, et Jésus, le fruit de vos entrailles, est béni. Sainte Marie, Mère de Dieu, priez pour nous pauvres pécheurs, maintenant et à l'heure de notre mort. Amen. Je vous salue Marie, pleine de grâce, le Seigneur est avec vous. Vous êtes bénie entre toutes les femmes, et Jésus, le fruit de vos entrailles, est béni. Sainte Marie, Mère de Dieu, priez pour nous pauvres pécheurs, maintenant et à l'heure de notre mort. Amen. Je vous salue Marie, pleine de grâce, le Seigneur est avec vous. Vous êtes bénie entre toutes les femmes, et Jésus, le fruit de vos entrailles, est béni. Sainte Marie, Mère de Dieu, priez pour nous pauvres pécheurs, maintenant et à l'heure de notre mort. Amen. Je vous salue Marie, pleine de grâce, le Seigneur est avec vous. Vous êtes bénie entre toutes les femmes, et Jésus, le fruit de vos entrailles, est béni. Sainte Marie, Mère de Dieu, priez pour nous pauvres pécheurs, maintenant et à l'heure de notre mort. Amen.
9: Gloire au Père, au Fils et au Saint-Esprit, comme il était au commencement, maintenant et toujours, et dans les siècles des siècles. Amen.
4: Quatrième mystère joyeux, la présentation au temple. Au temple, l'enfant est offert au Père, premier offertoire de l'histoire. Rien n'est gardé, tout est remis. Marie et Joseph présentent celui qui leur a été confié. Mystère d'humilité, le donateur se donne et l'homme apprend à offrir. Seigneur, fais de nous des cœurs disponibles, capables de te remettre nos projets et nos orgueils.
8: Notre Père, qui es aux cieux, que ton nom soit sanctifié, que ton règne vienne, que ta volonté soit faite sur la terre comme au ciel. Donne-nous aujourd'hui notre pain de ce jour. Pardonne-nous nos offenses, comme nous pardonnons aussi à ceux qui nous ont offensés. Et ne nous laisse pas entrer en tentation, mais délivre-nous du mal.
9: Amen. Je vous salue, Marie, pleine de grâce.
6: Le Seigneur est avec vous. Vous êtes bénie entre toutes les femmes, et Jésus, le fruit de vos entrailles, est béni. Sainte Marie, Mère de Dieu, priez pour nous pauvres pécheurs, maintenant et à l'heure de notre mort. Amen.
9: Je vous salue Marie, pleine de grâce. Le Seigneur est avec vous. Vous êtes bénie entre toutes les femmes, et Jésus, le fruit de vos entrailles, est béni.
6: Sainte Marie, Mère de Dieu, priez pour nous pauvres pécheurs, maintenant et à l'heure de notre mort. Amen. Je vous salue Marie, pleine de grâce. Le Seigneur est avec vous. Vous êtes bénie entre toutes les femmes, et Jésus, le fruit de vos entrailles, est béni. Sainte Marie, Mère de Dieu, priez pour nous pauvres pécheurs, maintenant et à l'heure de notre mort. Amen. Je vous salue Marie, pleine de grâce. Le Seigneur est avec vous. Vous êtes bénie entre toutes les femmes, et Jésus, le fruit de vos entrailles, est béni. Sainte Marie, Mère de Dieu, priez pour nous pauvres pécheurs, maintenant et à l'heure de notre mort. Amen. Je vous salue Marie, pleine de grâce. Le Seigneur est avec vous. Vous êtes bénie entre toutes les femmes. Et Jésus, le fruit de vos entrailles, est béni. Sainte Marie, Mère de Dieu, priez pour nous pauvres pécheurs, maintenant et à l'heure de notre mort. Amen. Je vous salue Marie, pleine de grâce. Le Seigneur est avec vous. Vous êtes bénie entre toutes les femmes. Et Jésus, le fruit de vos entrailles, est béni. Sainte Marie, Mère de Dieu, priez pour nous pauvres pécheurs, maintenant et à l'heure de notre mort. Amen. Je vous salue Marie, pleine de grâce. Le Seigneur est avec vous. Vous êtes bénie entre toutes les femmes. Et Jésus, le fruit de vos entrailles, est béni. Sainte Marie, Mère de Dieu, priez pour nous pauvres pécheurs, maintenant et à l'heure de notre mort. Amen. Je vous salue Marie, pleine de grâce. Le Seigneur est avec vous. Vous êtes bénie entre toutes les femmes. Et Jésus, le fruit de vos entrailles, est béni. Sainte Marie, Mère de Dieu, priez pour nous pauvres pécheurs, maintenant et à l'heure de notre mort. Amen. Je vous salue Marie, pleine de grâce. Le Seigneur est avec vous. Vous êtes bénie entre toutes les femmes. Et Jésus, le fruit de vos entrailles, est béni. Sainte Marie, Mère de Dieu, priez pour nous pauvres pécheurs, maintenant et à l'heure de notre mort. Amen. Je vous salue Marie, pleine de grâce. Le Seigneur est avec vous. Vous êtes bénie entre toutes les femmes. Et Jésus, le fruit de vos entrailles, est béni. Sainte Marie, Mère de Dieu, priez pour nous pauvres pécheurs, maintenant et à l'heure de notre mort. Amen.
9: Gloire au Père, au Fils et au Saint-Esprit, comme il était au commencement, maintenant et toujours, et dans les siècles des siècles. Amen.
4: Cinquième mystère joyeux, le recouvrement de Jésus au Temple. Seigneur, dans le recouvrement de Jésus au Temple, tu nous montres que te chercher est le chemin. Même au milieu du monde, tu te caches pour que nous te... Je recommence. Cinquième mystère joyeux, le recouvrement de Jésus au Temple. Seigneur, dans le recouvrement de Jésus au Temple, tu nous montres que te chercher est le chemin. Même au milieu du monde, tu te caches pour que nous te désirions. Comme saint Augustin l'a compris, nos cœurs sont faits pour toi et ne trouvent le repos qu'en te poursuivant. Apprends-nous à te chercher en toutes choses, dans la création, les rencontres, le silence.
8: Notre Père, qui es aux cieux, que ton nom soit sanctifié, que ton règne vienne, que ta volonté soit faite sur la terre comme au ciel. Donne-nous aujourd'hui notre pain de ce jour. Pardonne-nous nos offenses, comme nous pardonnons aussi à ceux qui nous ont offensés. Et ne nous laisse pas entrer en tentation, mais délivre-nous du mal.
9: Amen. Je vous salue, Marie, pleine de grâce.
6: Le Seigneur est avec vous. Vous êtes bénie entre toutes les femmes. Et Jésus, le fruit de vos entrailles, est béni. Sainte Marie, Mère de Dieu, priez pour nous pauvres pécheurs, maintenant et à l'heure de notre mort. Amen.
9: Je vous salue Marie, pleine de grâce. Le Seigneur est avec vous. Vous êtes bénie entre toutes les femmes. Et Jésus, le fruit de vos entrailles, est béni. Sainte Marie, Mère de Dieu, priez pour nous pauvres pécheurs, maintenant et à l'heure de notre mort. Amen. Je vous salue Marie, pleine de grâce. Le Seigneur est avec vous. Vous êtes bénie entre toutes les femmes. Et Jésus, le fruit de vos entrailles, est béni. Sainte Marie, Mère de Dieu, priez pour nous pauvres pécheurs,
10: maintenant et à l'heure de notre mort. Amen. Je vous salue Marie, pleine de grâce, le Seigneur est avec vous. Vous êtes bénie entre toutes les femmes, et Jésus, le fruit de vos entrailles, est béni. Sainte Marie, Mère de Dieu, priez pour nous pauvres pécheurs, maintenant et à l'heure de notre mort. Amen. Je vous salue Marie, pleine de grâce. Le Seigneur est avec vous. Vous êtes bénie entre toutes les femmes. Et Jésus, le fruit de vos entrailles, est béni. Sainte Marie, Mère de Dieu, priez pour nous pauvres pécheurs, maintenant et à l'heure de notre mort. Amen. Je vous salue Marie, pleine de grâce. Le Seigneur est avec vous. Vous êtes bénie entre toutes les femmes. Et Jésus, le fruit de vos entrailles, est béni. Sainte Marie, Mère de Dieu, priez pour nous pauvres pécheurs, maintenant et à l'heure de notre mort. Amen. Je vous salue Marie, pleine de grâce. Le Seigneur est avec vous. Vous êtes bénie entre toutes les femmes. Et Jésus, le fruit de vos entrailles, est béni. Sainte Marie, Mère de Dieu, priez pour nous pauvres pécheurs, maintenant et à l'heure de notre mort. Amen. Je vous salue Marie, pleine de grâce. Le Seigneur est avec vous. Vous êtes bénie entre toutes les femmes. Et Jésus, le fruit de vos entrailles, est béni. Sainte Marie, Mère de Dieu, priez pour nous pauvres pécheurs, maintenant et à l'heure de notre mort. Amen. Je vous salue Marie, pleine de grâce. Le Seigneur est avec vous. Vous êtes bénie entre toutes les femmes. Et Jésus, le fruit de vos entrailles, est béni. Sainte Marie, Mère de Dieu, priez pour nous pauvres pécheurs, maintenant et à l'heure de notre mort. Amen. Je vous salue Marie, pleine de grâce. Le Seigneur est avec vous. Vous êtes bénie entre toutes les femmes. Et Jésus, le fruit de vos entrailles, est béni. Sainte Marie, Mère de Dieu, priez pour nous pauvres pécheurs, maintenant et à l'heure de notre mort. Amen.
11: Gloire au Père, au Fils et au Saint-Esprit, comme il était au commencement, maintenant et toujours, et dans les siècles des siècles. Amen.
3: Prière à Notre-Dame au parasol.
12: Ô Notre-Dame, qui par votre saint parasol accordez à la Réunion votre maternelle protection des laves du volcan, de l'ardeur du soleil, de la violence des tempêtes, des fortes pluies et de la destruction des cyclones. Ô Vierge Immaculée, qui par votre talon écrasez la tête de l'antique serpent, secourez-nous face à la tentation et au péché. Ô Maman Marie, protégez-nous de la maladie, secourez-nous de toutes les épidémies, guerres, catastrophes naturelles et persécutions au nom de la foi.
3: Notre-Dame au parasol, veillez sur nous, gardez-nous maintenant, aujourd'hui et toujours, à l'ombre de votre parasol. Amen. 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

Merci de nous accompagner sur les ondes de Rose Arc-en-Ciel et c'est l'heure maintenant de retrouver la une de la presse de ce jour. On démarre cette une avec le quotidien de la Réunion à l'océan Indien de ce lundi 17 août en une, un an après sa mort brutale. Mélia, pouvait-elle être sauvée? C'est la question qu'on se pose. La fillette est morte d'une infection au streptocoque A après avoir été renvoyée de chez elle avec un diagnostic de gastroentérite. Un an après, ses parents contestent le classement sans suite et réclament des réponses sur sa prise en charge et sa contamination. La une de ce quotidien, c'est aussi tribunal correctionnel, enceinte frappée et étranglée. On parle aussi de véhicules électriques, un coup d'accélérateur pour le leasing social. En une souci petite plaine, les usagers tirent la sonnette d'alarme et aussi rites et pharmacopées quand les plantes sacrées voyagent. Et on parle aussi de sport avec ceci foot et football de R1. La une de cette presse aussi, Réunion en première, qui nous parle de Casman premier, la rentrée, Cosman première, la rentrée 2026-2027 avec Claude Montané de 8h à 10h sur Réunion en première. On parle aussi de retour en classe pour les enseignants de la Réunion ce lundi, chiffres, baisse des comptes, APEC et inquiétude. La une de cette presse aussi, l'info.re, qui en cette une nous parle de votre opinion, interdiction des réseaux sociaux aux mineurs, pouvez-vous la censure du Conseil constitutionnel? On parle aussi de météo, pour terminer avec des averses attendues en début de semaine. C'était la une de la presse de ce jour et on poursuit avec la suite du programme.

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1: Et on poursuit Jeunesse en mission. 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
0: Merci de nous accompagner sur les ondes de Radio Arc-en-Ciel et 12h15, c'est l'heure de retrouver les informations internationales avec la rédaction de Vatican.

0: L'Église doit se laisser surprendre par l'œuvre de Dieu et aller au-delà des frontières déjà tracées. L'invitation du pape Léon XIV lors de l'Angélus hier, nous l'entendrons en début de ce journal. Léon XIV qui réitère son appel pour que cessent les violences en Cisjordanie. Le nombre d'attaques de colons israéliens atteint de nouveaux records selon les Nations Unies. Les troupeaux des éleveurs sont pris pour cible, correspondance à suivre. L'Ukraine frappe un entrepôt situé à 35 km de Moscou, visant une nouvelle fois l'entreprise russe de commerce en ligne Wildberries. L'Europe brûle, cap sur la Belgique dans notre journal, où près de 3000 hectares ont été ravagés par les flammes. Et puis ces vagues de chaleur éprouvent particulièrement les prisons du continent. À la surpopulation des cellules s'ajoutent des températures pouvant atteindre les 50 degrés. Témoignage de l'aumônier national des prisons en France à la fin de ce journal.
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0: Bonjour à tous. Au lendemain de la solennité de l'Assomption, Léon XIV a présidé hier la prière de l'Angélus depuis sa résidence estivale à Castel Gandolfo, à une trentaine de kilomètres de Rome, méditant sur un extrait de l'évangile selon saint Matthieu, dans lequel une femme cananéenne supplie Jésus de guérir sa fille malade. Le pape a invité l'Église à se laisser surprendre par l'œuvre de Dieu et à reconnaître que la table de Dieu est préparée pour tous. Le compte-rendu d'Henri Moriba Camara.
2: L'Église peut se laisser surprendre par l'œuvre de Dieu et communiquer la paix du Christ au-delà des frontières déjà tracées. C'est ce qu'a affirmé Léon XIV lors de l'audience qu'il a placée sous le signe de l'accueil et du dépassement des frontières. Méditant l'évangile de la femme cananéenne, il a souligné sa foi et sa confiance en Jésus malgré les obstacles rencontrés. Pour le pape, l'attitude de Jésus invite aussi l'Église à se laisser surprendre par Dieu et à communiquer la paix du Christ au-delà des frontières des discriminations déjà tracées. Il appelle les chrétiens à être attentifs à Dieu dans chaque rencontre. Il faut tendre l'oreille, ouvrir les yeux et le cœur pour entendre ce que Dieu veut nous dire.
3: Aprire gli occhi e aprire il cuore a ciò che Dio vuole dirci.
2: Léon XIV dénonce également les inégalités et les discriminations qui portent atteinte à la dignité humaine. Dans un monde tourmenté en quête de paix, il rappelle que l'Église est appelée à être une présence de paix. Avec Marie, le pape invite enfin les fidèles à regarder la réalité avec le regard de Dieu, sans perdre l'espérance et en agissant dans la charité.
3: Non perde la speranza e opera nella carità.
0: Un sujet préparé par Henri Moriba Camara. C'est aussi à Castel Gandolfo, dans la paroisse pontificale Saint-Thomas de Villeneuve, que le pape a célébré samedi matin la messe de l'Assomption. À l'issue de celle-ci, Léon XIV a récité l'Angélus et invoqué l'intercession de la Vierge Marie pour apporter consolation et espérance aux communautés qui souffrent dans le monde, notamment les victimes des conflits en Terre Sainte. Un appel réitéré lors de l'Angélus hier, le souverain pontife a précisément demandé à la communauté internationale d'œuvrer pour que la solution à deux États progresse pour une paix juste et durable. Le Saint-Père a également renouvelé son appel pour que cessent les violences répétées contre la population civile palestinienne en Cisjordanie. Des violences qui prennent des formes multiples. En Cisjordanie, les villageois et les communautés bédouines sont victimes au quotidien des attaques de colons israéliens, intimidation, dégradation matérielle ou encore prise pour cible du bétail des éleveurs. Selon le ministère palestinien de l'agriculture, plus de 4000 bêtes ont été volées ou tuées depuis le début de l'année. Les précisions depuis Jérusalem de Valérie Ferron.
4: Dans la guerre en cours contre les villageois et les bédouins palestiniens dont Israël convoite les terres, même un simple troupeau de moutons peut devenir une arme redoutable quand il est utilisé par les colons. Ces derniers lâchent régulièrement vaches, moutons et chèvres dans les champs et les oliveraies des agriculteurs. Les troupeaux de bergers et de fermiers palestiniens sont au quotidien terrorisés et attaqués. Les colons les pourchassent avec des chiens ou à coups de klaxon de leur voiture pour les disperser et au passage voler des bêtes. Au fil des années, les scènes de colons battant à mort, égorgeant à coups de couteau, brûlant vifs, percutant avec leur voiture, ânes, vaches, moutons et chèvres sont devenues de plus en plus fréquentes. Ces animaux sont également régulièrement blessés ou tués par des tirs de soldats ou de colons israéliens. Outre la perte de revenus pour les familles, ces cruautés envers leurs bêtes laissent un traumatisme presque aussi profond que l'arrachage des oliviers par centaines tous les mois depuis des années. Jérusalem, Valérie Ferron, Radio Vatican.
0: Et malgré ces violences, les efforts de paix se concentrent aujourd'hui sur la bande de Gaza. L'émissaire américain Jared Kushner doit rencontrer ce lundi en Israël le Premier ministre Benjamin Netanyahou. La veille, le gendre de Donald Trump était en Égypte où il s'est entretenu avec des dirigeants du Hamas. Objectif, faire avancer la mise en œuvre du plan de paix à Gaza, rejeté pour l'instant par le Premier ministre israélien. Autre conflit suivi de près par le Vatican, celui qui fait rage entre l'Ukraine et la Russie. Les frappes de longue portée s'intensifient de part et d'autre de la frontière. Elles ont fait au moins 25 morts depuis hier. Moscou a attaqué une aciérie et un marché du livre en plein air à Kiev, faisant des victimes parmi les civils. Mais la Russie a par ailleurs fait face à l'une des plus puissantes attaques ukrainiennes sur son territoire. Cette nuit, plus de 200 drones ont été interceptés dans le ciel russe.

0: 250 000 mètres carrés de marchandises sont partis en fumée. Les pertes pour la société russe s'élèvent à plusieurs milliards de dollars. Au total, l'Ukraine a ciblé une vingtaine de sites liés à Wildberries. Derrière ces attaques, Kiev affiche un double objectif. En premier lieu, rompre la chaîne d'approvisionnement des troupes russes. Wildberries est accusé par l'Ukraine de fournir du matériel militaire aux soldats et notamment des pièces pour la fabrication des drones. Et en second lieu, l'affaiblissement de la principale société de commerce en ligne. Une commande sur deux en Russie est faite sur Wildberries. A un impact notoire sur la population. Les Russes entrent ainsi de plein fouet en contact avec la réalité de la guerre, rendant de moins en moins tenable la ligne de Vladimir Poutine, lui qui continue de parler d'opérations militaires spéciales ou de guerre subie, alors que la vie quotidienne des Russes ressent chaque jour un peu plus les conséquences de ce conflit.
1: Merci Jean-Charles Puzolu. Ce quotidien russe en passe d'être affecté également par de nouvelles sanctions européennes. Ce matin, la chef de la diplomatie européenne, Kaya Kallas, a annoncé dans le journal allemand Die Welt, vouloir proposer à l'automne la liste de sanctions la plus ambitieuse depuis le début de la guerre. Elles augmenteraient d'un tiers le nombre total d'entités russes sanctionnées. L'Europe confrontée à un autre défi de taille, ces incendies sans fin qui se succèdent sur le continent depuis le début de l'été. Depuis vendredi, c'est au tour de la Belgique de lutter contre les flammes. Malgré tous les moyens déployés et l'aide européenne, l'incendie dans les Fagnes, dans l'est du pays, n'est toujours pas circonscrit. 3000 hectares de cette réserve protégée ont brûlé, la correspondance de Laxmilota.
2: Vue du ciel, c'est une terre calcinée complètement grise d'un côté. De l'autre, les vertes forêts que les pompiers tentent encore de sauver. Même s'il fait moins chaud que les jours précédents, les conditions météo compliquent toujours la tâche des soldats du feu. Le vent souffle dans plusieurs directions. De plus, les camions des pompiers ont du mal à accéder à ces zones naturelles, en grande partie constituées de tourbe. Les engins s'y enfoncent. Les moyens aériens européens étaient donc très attendus. Deux hélicoptères néerlandais Chinook sont entrés en action. Les quelques 600 habitants évacués de deux villages n'ont pas pu rentrer chez eux hier soir. Les fumées se voient à des kilomètres jusqu'en France désormais, où une alerte à la pollution a été déclenchée en Moselle. Après une longue sécheresse, la pluie doit tomber cette semaine, mais elle sera fine et donc insuffisante. Laxmilota Bruxelles pour Radio Vatican.
1: Et avant de passer à notre dossier consacré aux conséquences de la chaleur sur les prisons en Europe, détour par l'Indonésie, meurtrie samedi par le séisme de magnitude 7,7 qui a ravagé l'île de Flores à l'est du pays. Une nouvelle secousse a eu lieu ce matin, de quoi compliquer davantage les opérations de secours qui se poursuivent. 53 décès ont été confirmés pour l'instant. Près de 13 000 personnes sont toujours déplacées. L'Europe étouffe en cet été caniculaire. Ces vagues de chaleur extrêmes éprouvent particulièrement les prisons du vieux continent, des établissements pénitentiaires bien souvent inadaptés aux réalités du changement climatique. Cellules surpeuplées, bâtiments mal isolés, peu aérés, températures suffocantes. Certaines cellules peuvent atteindre des niveaux de chaleur extrêmement élevés, jusqu'à 50 degrés, selon des témoignages reçus par l'Observatoire international des prisons. Les chaleurs mettent en lumière les problèmes structurelle de surpopulation et de vétusté, des conditions difficiles qui complexifient l'accompagnement des aumôneries auprès des détenus, explique Bruno Lachnitz, diacre, mais également aumônier national du culte catholique des prisons en France.
3: Les prisons sont très souvent construites en béton, donc forcément ce sont des conditions difficiles puisque le béton emmagasine la chaleur et en plus le propre d'une cellule de prison c'est qu'on peut pas faire de courant d'air puisque la porte est fermée. D'ailleurs quand l'aumônier vient et qu'il ouvre la porte, ça fait un courant d'air le temps de sa visite. Et en plus de ça, en France en ce moment, les maisons d'arrêt sont dramatiquement surpeuplées, battant chaque mois des nouveaux records et donc à ces conditions de canicule s'ajoute la promiscuité et le fait que dans une cellule prévue pour une personne, ils sont deux, voire trois, avec un matelas par terre. Et ça, évidemment, ça ne fait qu'accentuer le phénomène de chaleur ressenti dans les cellules.
4: Quelles sont les répercussions sur la santé physique et morale des détenus ?
3: Moral, c'est très pénible, d'autant que malheureusement, au mois d'août, beaucoup d'activités sont arrêtées, donc les personnes sont encore plus en cellule que le reste du temps. Et puis physique, comme pour tout le monde, mais avec des difficultés propres à l'enfermement. Moi, j'ai eu vent de certaines situations de malaise chez les personnes détenues. Et puis la difficulté, c'est que quand vous êtes enfermé en cellule, les secours en cas de malaise mettent parfois du temps à arriver.

0: appelle à l'interphone, ça répond ou ça répond pas. Et puis, il y a en ce moment un déficit de personnel au sein de l'administration. Donc forcément, ça fait que tout dysfonctionne.
1: Les rapports condamnant les conditions de détention indécentes dans les prisons françaises se succèdent. En juin, la section française de l'Observation internationale des prisons recensait au moins 60 établissements considérés comme indignes par la Cour européenne des droits de l'homme. La canicule est une goutte supplémentaire dans cet océan d'inadéquation ?
0: Bien sûr, les conditions de détention dans les maisons d'arrêt en France sont inférieures aux normes européennes pour les chenils. C'est 5 mètres carrés par chien, on est en dessous de ça dans les maisons d'arrêt en France aujourd'hui. Le nombre de maisons d'arrêt qui sont au-dessus de 200% d'occupation augmente chaque mois. Et malheureusement, on ne voit pas le bout de cette crise. Quand vous êtes deux ou trois dans une cellule de 9 mètres carrés, prévue pour une personne seule, avec dedans les toilettes et la douche, hein, on est à peine 3 mètres carrés par personne.
1: Est-ce qu'il y a une politique d'adaptation qui est mise en place ?
0: En fait, le discours disant qu'il faut construire de nouvelles places de prison, c'est la course à l'échalote. À chaque fois qu'on a construit de nouvelles places de prison, on les a remplies et surpeuplées. Donc la solution, elle est ailleurs. La solution, elle est de s'interroger sur quelle prison, pour quelle société et pour qui. Il y a un certain nombre de personnes qui sont en prison qui pourraient être sanctionnées autrement que par la prison. Les peines ne cessent de se rallonger et en plus, les aménagements ou les sorties anticipées sont de plus en plus rares puisque les délais sont de plus en plus long parce que les conseillers d'insertion et de probation croulent sous un nombre de dossiers du fait de la surpopulation et ils n'ont pas le temps de les traiter dans les temps. Et tout ça, c'est un cercle vicieux parce que les conditions de détention telles qu'elles sont aujourd'hui produisent de la récidive. Comment vous voulez sortir meilleur dans des conditions d'incarcération telles qu'elles sont aujourd'hui dans les maisons d'arrêt ?
1: Quel accompagnement des aumôneries dans ce contexte précis ?
0: Les aumôneries font de leur mieux pour être présents auprès des personnes détenues, mais sachant que ces conditions restreignent aussi notre capacité d'accès aux personnes détenues. Les problèmes de manque de personnel font que, à certains endroits, il y a des cultes qui sont supprimés. Et donc ça, c'est un vrai souci parce que le droit au culte est un droit constitutionnel. Et puis, la possibilité de visiter les personnes détenues individuellement, alors que les textes disent qu'elles peuvent rencontrer l'aumônier aussi souvent qu'elles le souhaitent, elles sont aussi restreintes. Donc tout ça, c'est encore un cercle vicieux aussi, puisque le soutien qu'on essaye d'apporter aux personnes dans ces situations difficiles, il est aussi entravé par les conditions objectives qui sont celles des prisons aujourd'hui.
2: Interrogé par Cécile Mérieux, Bruno Lachnit, aumônier national du culte catholique des prisons en France, était ce matin l'invité de Radio Vatican. 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
1: Merci à la rédaction de Vatican pour ce journal. On poursuit avec Où va la vie tout de suite. Pour les migrants exclus, quelle médecine ?
2: Bonjour à tous, c'est toujours un grand plaisir de vous retrouver pour cette édition de Où va la vie, comme chaque semaine en partenariat avec les facultés Loyola Paris, au micro Frédéric Mounier. Chaque semaine, je vous accompagne au long de cette conversation consacrée aux questions éthiques d'aujourd'hui. Et s'il est bien une question éthique aujourd'hui, c'est la question des migrants, des exclus. Et depuis deux semaines, nous nous interrogeons sur la médecine. Quelle médecine pour les migrants, les exclus? Comment leur prodiguer des soins? Pourquoi? Jusqu'à quel point? Nous sommes en compagnie du docteur Franck Vignal, médecin de rue, avec la docteure Marion Tambourin-Degui, médecin généraliste au COMED, au Comité pour la Santé des Exilés, et puis en compagnie également du père Bruno Sainteau, jésuite, philosophe, co-responsable du domaine éthique biomédicale aux facultés Loyola Paris. Alors nous avons déjà abordé un certain nombre de questions et nous allons clore aujourd'hui cette série de trois épisodes consacrés à notre thème « Quelle médecine pour les migrants, les exclus ?»
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2: Alors père Bruno Sainteau, je me tourne à nouveau vers vous. Il y a ce débat politique extrêmement fort, extrêmement clivé, extrêmement polarisé entre d'une part ceux qui nous disent tous ces migrants, ils viennent pour se faire soigner, ça nous coûte 1 milliard d'euros par an, les bons Français ne peuvent pas être soignés, c'est du tourisme médical. Et puis ceux qui nous disent, il faut ouvrir tout grand les vannes, et puis c'est aussi une question de sécurité sanitaire, il faut éviter les épidémies, il faut soigner tout le monde. Alors c'est évidemment un débat politique difficile, sensible, on l'a déjà abordé au fil des deux épisodes précédents. Quels sont les éléments que vous souhaitez souligner, père Bruno Sainteau?
4: D'abord, il faut avoir des arguments qui soient raisonnés sur les coûts, comme on l'a fait dans l'émission précédente. Qu'est-ce que ça représente réellement en termes de coûts? Et cet argent-là, est-ce qu'il va manquer à d'autres ou pas? C'est pas ça. On sait vraiment traiter les gens avec humanité, comme on l'a souligné plusieurs fois. Ça, c'est vraiment une priorité. Donc, il faut aborder la question avec calme. Et ne pas mettre derrière les migrants, sauf forcément les plus criminels. Vous voyez, comme à chaque fois qu'il arrive quelque chose avec un migrant qui a soit perdu la tête, soit qui est devenu violent, alors on met dans le même sac tous les migrants, tous ceux qui ont été eux-mêmes subi beaucoup de violences et qui viennent, si par bonheur ils trouvent des médecins pour qu'on prenne soin de leurs propres blessures et de leur traumatisme psychique, ce serait une belle chose. Et on peut confondre les domaines. Alors, je pense que du point de vue de l'Église, l'Église n'a pas cessé de rappeler que elle a reconnu dans les migrants une présence vivante du Seigneur. Tous les papes ont rappelé ça, depuis Pie XII, qui est le premier à avoir fait une sorte de grande charte pour accueillir les migrants en 1952, et qui partait de l'exemple de la Sainte Famille, n'est-ce pas, dans un contexte de violence politique, elle est partie, elle a été accueillie, soignée, et il partait de cet exemple de la Sainte Famille qui était accueillie dans un contexte de violence politique pour dire, nous allons faire une charte, une grande charte pour que l'Église se soucie plus des migrants. Donc 1952, c'est Pie XII, c'est ancien.
2: Déjà.
4: Et nos derniers papes, le pape François notamment, Jean-Paul II aussi, le pape François, et puis le pape Léon l'a rappelé vraiment de façon assez vigoureuse, dans Dilexité, que vraiment l'Église, elle a reconnu dans les migrants une présence vivante du Seigneur, qui, au jour du jugement, dira à ceux qui seront à sa droite, j'étais étranger et vous m'avez accueilli. Nous ne pouvons pas, les chrétiens, passer à côté de cette exigence qui est une exigence spirituelle et éthique. Donc ça, c'est un point extrêmement important. Il y a aussi tout le volet de la régulation des migrations. L'Église catholique n'a jamais dit accueillir tout le monde sans critères. Il y a une régulation politique ordonnée d'une migration légale. Mais là, ce n'est pas une migration légale. C'est des gens qui traversent, qui prennent des risques, au risque de mourir.
2: Qui arrivent en très mauvaise santé.
4: Le principe même de l'humanité, c'est de se pencher auprès de ceux qui sont les plus menacés. Donc vous voyez, il y a quelque chose là qui... parfois, chez nous, il y a une confusion des registres, entre le registre de politique globale d'accueil des migrants et puis les nécessités d'accueil élémentaire, offrir un lieu d'humanité élémentaire pour ceux qui ont subi des violences et qui vont mourir s'ils ne sont pas soignés. Mmh. On ne peut pas passer à côté de cette exigence-là. Et je soulignerai, en fait, que les personnes qui prennent soin de ces plus démunis, elles nous donnent des leçons d'humanité qui vont valoir pour toute la société.
2: Vous pensez à nos deux invités, le docteur Franck Vignal et le docteur Marion Tantorin.
4: C'est des leçons d'humanité. Oui. Mais vous voyez, qui vont nous aider, le pape... qui vont nous aider. Le pape Léon dit, en fait, nous risquons d'être obsédés par nos propres besoins.
2: Par l'équilibre de notre système de santé, par exemple.
4: Obsédés par nos propres peurs, oui. Au point de négliger le soin le plus élémentaire. Mais c'est quand nous prenons soin d'autrui que nous découvrons aussi des capacités pour mieux prendre soin du corps social et
2: de tout le monde.
4: Mais de tout le monde.
2: Oui. Donc il faut commencer par le plus petit, le plus vulnérable, le plus fragile.
4: Nous allons découvrir comment nous pouvons vivre plus solidaires. Peut-être avec plus grande sobriété. Je rappellerai, je finis par là, que le CCNE, le Comité consultatif national d'éthique, va mettre le thème de la sobriété médicale au menu des réflexions éthiques.
2: Sobriété
4: et solidarité.
2: Oui, sobriété et solidarité. Je me tourne vers le docteur Marion Tambourin-Degui. Au fil des jours, au sein de votre exercice au COMED, le Comité pour la santé des exilés, vous accueillez des exilés et donc j'imagine que vous avez une vision également politique de cette affaire. On voit bien que les frontières se ferment, les frontières de la France mais aussi les frontières de l'Europe, qu'il est de plus en plus difficile d'obtenir un titre de séjour. Quel regard portez-vous, docteur Marion Tambourin-Degui, sur cet accès à nos pays?
5: Oui, alors... Nous, on peut dire que... alors, tout d'abord, on constate, je pense que tout le monde, même la France entière, constate que depuis une vingtaine d'années, on a des lois immigration tous les 2 ou 3 ans, à chaque changement de ministre de l'Intérieur.
2: Et qui sert un peu plus la vis à chaque fois.
5: Et en fait, nous, on ressent l'impact directement de ces différentes lois. Si ce n'est pas une loi, c'est une circulaire, enfin voilà. Qui vont quand même toujours dans le même sens depuis une vingtaine d'années, c'est-à-dire dans la restriction des droits et l'accès aux droits des personnes exilées, étrangères. Et nous, on le ressent au quotidien, c'est-à-dire que c'est des personnes qui vont être exclues des hébergements, c'est des personnes qui vont être exclues d'un droit à une protection maladie, ou en tout cas pour qui on va différer l'accès à ce droit. C'est des personnes qui vont toucher moins de ressources, par exemple les demandeurs d'asile, qui vont avoir... on ne peut pas rentrer dans tous les détails, mais en tout cas, il y a plein de restrictions d'année en année.
2: C'est de plus en plus difficile.
5: Les personnes sont dans des situations de plus en plus précaires. Oui. Et donc, toutes ces politiques d'immigration, en fait, ce n'est pas quelque chose qui est impossible à faire. C'est nous qui les décidons. Et ça a un impact sur la vie des gens. Savoir qu'on octroie 50%, même moins de 50% l'asile aux personnes qui le demandent, ça a un impact ensuite derrière pour celles qui ne l'ont pas et pour qui c'est impossible de repartir dans un pays. Des personnes pour qui il faut un droit au travail, qui travaillent, qui n'ont pas de papier, mais qui travaillent, à qui on ne veut pas donner de titre de séjour. C'est des personnes qui, derrière, ne peuvent pas avoir accès à un logement, ne peuvent pas se soigner. Voilà, tout ça, ça a un impact direct sur la vie des personnes.
2: Et sur leur santé.
5: Et sur leur santé, évidemment.
2: Sur leur capacité à se soigner.
5: Exactement. C'est ensuite des personnes qui vont se retrouver dépendantes, soit d'autres citoyens, des compatriotes, aussi des associations. Par exemple, au 115, il y a tellement de monde qui appelle qu'il n'y a pas assez de place, bien sûr, pour tout le monde. Et donc, les personnes au 115, elles doivent faire le tri parmi les plus vulnérables, parmi les plus vulnérables. Donc, actuellement, au 115, il n'y a pas assez de place pour toutes les femmes enceintes. Donc, on va sélectionner les femmes enceintes qui sont au dernier trimestre. Ça veut dire que toutes celles qui sont promises au deuxième trimestre, elles ne vont même pas être prioritaires sur la liste
2: des personnes
5: hébergées.
2: Donc, si vous êtes enceinte de 3 à 6 mois, vous resterez à la rue.
5: Exactement. Idem pour les femmes qui viennent d'accoucher. Si le nourrisson il a moins de 3 mois, c'est bon, vous êtes dans les prioritaires. Passé 3 mois, désolé, mais en fait, on n'aura plus de place pour vous. C'est un peu ça
2: donc,
5: qui se passe aujourd'hui.
2: Donc, un nourrisson de 6 mois, il restera à la rue aujourd'hui.
5: Oui. Et donc, heureusement qu'il y a aussi des associations, comme Utopia 56, par exemple, à Paris, mais aussi probablement d'autres associations citoyennes dans le reste de la France, qui essaient, comme elles peuvent, d'héberger les personnes qui restent sur le carreau. Mais bien sûr, il n'y a pas assez de place non plus pour toutes celles qui sont dans le besoin.
2: J'imagine, docteur Franck Vignal, que vous partagez la description de ce paysage. Parce que manifestement, donc, la situation est de plus en plus tendue, de plus en plus difficile. Il y a eu un rapport qui a été fait sur l'aide médicale d'État par le docteur Claude Évin, ancien ministre socialiste de la Santé, et Patrick Stefanini, qui est ancien, qui est un proche de Bruno Retailleau, donc un homme de gauche, un homme de droite. Et vous l'avez étudié, docteur Franck Vignal, ce rapport sur l'aide médicale d'État. Que nous dit-il ?
6: Ce qui est intéressant dans ce rapport, c'est que quand on demande aux politiques de travailler sur le sujet, et vous avez mentionné que c'était effectivement un homme de droite, un homme de gauche, l'analyse est intéressante. Mm-hmm. Ce rapport conclut que l'aide médicale d'État constitue un dispositif sanitaire utile en termes de santé individuelle et collective, bien maîtrisé, sans relever d'abus ou de fraude caractérisée.
2: Donc c'est un constat. Hein.
6: Absolument. C'est ça, oui. Les auteurs alertent sur les difficultés qu'engendrerait sa suppression, avec des risques de renoncement aux soins, des difficultés pour les soignants. Et là, je suis bien placé pour en parler, d'être confronté à refuser des soins à des personnes et la pression que cela va porter sur les établissements de santé. Ils relèvent en outre les difficultés d'accès à l'AME pour les étrangers en situation irrégulière. Je vous rappelle qu'il n'y a que la moitié des gens éligibles qui ont réellement l'aide médicale d'État, ainsi que les ruptures de parcours de soins qui amènent à des aggravations des pathologies des patients. Mmh.
2: Donc il y a là un regard calme et dépolitisé, ou interpolitique plutôt,
6: absolument,
2: ouais, sur l'aide médicale d'État.
6: Tout à fait. Et le docteur Tambourin-Degui mentionnait les sommes considérables qui sont dépensées pour empêcher les gens de bouger, pour empêcher les gens de fuir de leur pays, des menaces, des tortures, avec tous les drames que ça sous-tend, enfin tous les drames que ça entraîne. Hein, on pense à tous ces gens qui se noient en Méditerranée, on pense à ces horreurs.
2: Ou dans la Manche, oui.
6: Voilà, ou dans la Manche, vous avez raison. Tous ces gens qui en Libye vivent dans des conditions épouvantables. Pourquoi est-ce que cet argent dépensé, ces milliards dépensés, ne sont pas plutôt utilisés pour soulager une partie de ces gens qui sont en souffrance?
2: Comment peut-on vous aider, docteur Franck Vignal? Parce que là, à ce stade, on a un peu listé tous les malheurs du monde, toutes les misères. On a un peu fait le point aussi sur les impasses politiques dans lesquelles un certain nombre de partis souhaitent nous enfermer. Mais il y a votre travail quotidien, à vous, docteur Marion Tambourin-Degui, à vous, docteur Franck Vignal. On voit que vous abordez ces hommes et ces femmes un par un, pour reprendre cette expression. Comment peut-on vous aider aujourd'hui, docteur Franck Vignal ?
6: Marion Tambourin-Degui mentionnait la difficulté que nous avons, nous tous, à avoir suffisamment de ressources pour prendre en charge les gens qui se présentent. Pour l'association Médecins de Rue à laquelle je participe, qui travaille sur Versailles, le besoin aujourd'hui, c'est des besoins de bras, c'est-à-dire des besoins de médecins. Des médecins à la retraite qui accepteraient d'être bénévoles et de consacrer 3 heures par semaine.
2: 3 heures par semaine.
6: Voilà, 3 heures par semaine dans nos locaux pour prendre en charge les patients qui se présentent.
2: Avec une petite formation peut-être ?
6: Avec une formation, avec un soutien des autres médecins. Généralement, on commence en duo, c'est-à-dire que le nouveau médecin apprend des relais qu'on peut utiliser, des autres associations, des médicaments qu'on a à disposition, de travailler avec l'hôpital de Versailles. Donc il y a une partie effectivement formation. Ensuite, il y a toujours 2 personnes qui sont là, qui sont accueillantes, donc qui sont aussi là pour aider le médecin. Donc voilà, un médecin généraliste qui pourrait consacrer 3 heures par semaine de son temps serait le bienvenu. Sur le Comed, qui est une structure à la fois bénévole et une structure salariée.
2: Marion Tambourin-Degui, quels sont vos besoins au Comed ?
6: Je passe la parole à Marion.
2: De quoi ont-ils besoin ? De médecins bénévoles aussi, non ?
5: Alors, on a besoin. Alors, comme toute association, on a besoin de dons. On fonctionne sur des subventions, des financements publics, mais aussi sur des financements privés. Donc, oui, bien sûr, tout don est le bienvenu.
2: Vous avez un site internet ?
5: On a un site internet, voilà. Et ensuite, évidemment, toute personne qui souhaite devenir bénévole peut se présenter au Comed.
2: Avec des compétences particulières, peut-être.
5: Pas forcément, mais de l'envie et de l'engagement.
2: Notamment dans le domaine des langues, puisque vous avez à plusieurs reprises, au fil des 2 épisodes précédents, vous avez l'un et l'autre évoqué la question de l'interprétariat. Quand vous avez devant vous quelqu'un qui semble très malade, mais qui ne parle que le Lingala, le Bengali ou le Tamoul, vous êtes bien désorienté. Alors, comment faire ?
5: Alors, nous, on défend quand même la pratique du soin avec des interprètes professionnels. Pourquoi ? Parce que déjà, ça s'apprend de traduire, d'interpréter.
2: Avec un vocabulaire bien précis, on imagine.
5: Alors, un vocabulaire bien précis, parfois c'est aussi des notions plus culturelles, de la façon dont on va exprimer les choses. Aussi par rapport au consentement des soins, à l'autonomie dans le soin et au secret professionnel. Donc ça ne peut pas être n'importe qui peut assister et traduire.
2: On ne s'improvise pas,
5: Voilà. Et donc, il faut savoir que l'interprétariat en santé, c'est quand même dans la loi santé depuis 2016. Ça a été suivi par des recommandations de la Haute Autorité de Santé. Et en fait, c'est quand même toujours très peu suivi. Bien souvent sous-financé, malheureusement. Malgré des essais dans certains départements avec des modèles économiques qui fonctionnent plus ou moins bien. Donc il n'y a pas forcément que, c'est pas forcément juste une histoire financière, c'est aussi une histoire un peu, culturelle dans le soin, où quand on est soignant, on n'a pas appris à soigner avec quelqu'un, un interprète, on ne va pas forcément sauter le pas. Et ça fait aussi partie des freins pour lesquels c'est très peu utilisé. Notamment je parle parce qu'en fait à la PHP je sais que en fait la plupart des soignants ont la possibilité de faire appel à des interprètes et pourtant il y en a encore beaucoup qui ne le font pas
2: donc c'est trop peu connu
5: par méconnaissance ou par souvent des préjugés. C'est trop long, c'est trop compliqué, c'est pas dans les habitudes donc on le fait pas, ce qui est fort dommage et bien évidemment ça éviterait bien des erreurs aussi parfois même diagnostiques. Ou des consultations répétées pour quelque chose qui pourrait être réglé simplement en se comprenant.
2: Oui. Alors, j'entends d'ici les réflexions que peuvent faire nos auditeurs, parce que à longueur de jours, nous entendons que notre système de santé est au bord de la faillite, qu'il est perclus de rhumatisme, que la médecine de ville n'arrive pas à s'articuler avec la médecine hospitalière, que c'est des métiers où on n'est pas suffisamment rémunéré, que il suffit d'une petite épidémie de grippe pour avoir des heures et des heures de blocage aux urgences. Et j'entends d'ici un certain nombre de nos auditeurs qui disent « Mais comment ce système-là, dans l'état où il est, peut-il encore accueillir des personnes qui viennent de si loin ? » Qu'est-ce que vous leur répondez, docteur Franck Vignal ?
6: Je leur réponds que pour les patients qui bénéficient de l'AME, par exemple, il y a la possibilité d'utiliser le système de santé. C'est-à-dire que la suppression de l'AME ne ferait qu'aggraver le problème que vous êtes en train de mentionner à juste titre. Il y a beaucoup de centres médicaux de santé, par exemple, qui accueillent volontiers et qui font leur communication autour de l'accueil des patients qui ont l'AME. Parce que ces patients, encore une fois, sont des patients les plus fragiles, les plus vulnérables. C'est le seul droit qu'on leur reconnaît. Généralement, ils ont des difficultés pour travailler. Ils n'ont pas le droit de travailler. Ce sont des gens qui sont forcément sans papier. Donc, ce sont vraiment des précaires parmi les précaires. Donc, la réponse à ce que vous mentionnez, c'est entre autres le maintien de l'AME et l'aide à l'obtention de l'AME pour permettre à tous les gens qui sont éligibles à l'aide médicale d'État de bénéficier de cette aide médicale d'État.
2: Il y a aussi une question qui est soulevée parfois, c'est la question de la protection collective. On entend dire, oui, ces migrants qui viennent de loin, ils nous amènent de drôles de maladies et ça risque de se répandre chez nous. Qu'est-ce que vous répondez ? C'est peut-être un lieu commun, mais j'essaie de me faire l'écho des questions des auditeurs, docteur Marion Tambourin-Degui.
5: Oui, alors nous, dans notre observatoire, en tout cas, les maladies infectieuses, elles ne font pas du tout partie des maladies qu'on retrouve les plus fréquemment. On peut penser souvent à la tuberculose ou au VIH, par exemple. Il faut savoir que ces maladies, ce sont plutôt des maladies de la précarité. Donc, il y a une partie de ces personnes-là qui sont infectées une fois arrivées en France, par exemple, de par leurs conditions de vie, qui favorisent l'émergence et la transmission de ces maladies infectieuses.
2: Donc, c'est la pauvreté en France ?
5: Oui.
2: C'est pas des maladies importées ?
5: Non.
2: Oui.
5: La tuberculose, typiquement, c'est quelque chose qui, c'est une maladie qui va se transmettre par les voies respiratoires. Donc, ça va être les personnes qui sont, qui vivent en promiscuité dans des hébergements où elles sont trop nombreuses. Ça va être, par exemple, le VIH. On sait qu'il y a une proportion importante de femmes qui attrapent le VIH ici en France parce qu'elles sont dans des conditions de vie telles qu'elles ont des rapports sexuels tarifés, qu'elles ont des rapports sexuels contraints et que dans ce cadre-là, elles sont, c'est comme ça qu'elles sont transmises le VIH. Je voulais revenir aussi sur l'histoire de l'AME. Ce qui me paraît aussi important, c'est aussi la notion de suspicion, en fait, qui fait...
2: C'est-à-dire
5: la notion de fraude, de toutes ces mesures qui sont faites au nom de la lutte contre la fraude. Jamais on n'a eu aucun chiffre sur la fraude à l'aide médicale d'État. On a eu plein de chiffres sur combien ça coûte, etc. Combien de personnes n'ont pas accès, combien de personnes ont accès. Mais jamais on a eu un chiffre sur la fraude liée à l'aide médicale. Donc tout ça pour dire que quand même tous ces débats autour de la suspicion de pourquoi ils viennent pour profiter de notre système de santé, finalement ça reste quand même de l'ordre du fantasme parce qu'on n'est pas capable de savoir exactement qui vient pour profiter du système.
2: Donc c'est un fantasme qui est exploité politiquement.
5: Oui, probablement. Et puis, on le voit dans toutes nos politiques d'immigration où on restreint les droits. Et en fait, toutes les conséquences qu'on en a, c'est qu'on a de plus en plus de difficultés pour que les gens aient accès aux droits, en fait. Quand on n'a pas accès à un titre de séjour, on ne peut pas travailler, on ne peut pas avoir un hébergement. Bon, on l'a dit, on le redit. Et puis, en fait, ça a des conséquences à long terme sur la vie des gens.
2: Mais en fait, si on regarde l'état général du monde, où, comme on le sait, la force de la loi a cédé la place à la loi de la force, le monde est de plus en plus violent, de plus en plus brutal. Et donc, on peut penser que les flux migratoires ne peuvent que se développer, docteur Franck Vignal. Alors, à quoi est-ce que vous pouvez appeler nos politiques qui, eux-mêmes, hypnotisés par le court terme, hypnotisés par les craintes plus ou moins fantasmées de leur électorat, ont pour seul objectif, manifestement, de fermer les frontières? Quel objectif pouvez-vous leur proposer, docteur Franck Vignal ?
6: Je pense qu'on peut proposer un objectif d'humanité. Un objectif... je reprends un terme qui a été utilisé tout à l'heure et dans l'émission précédente. Un objectif de un par un. C'est-à-dire donner aux gens qui sont prêts à le faire les moyens d'accueillir et de diminuer la souffrance. Je pense que ça, c'est une règle essentielle. Que les politiques... s'attache à diminuer des flux qu'ils considéreraient comme étant néfastes ou non souhaitables, de façon non violente, sans mettre des barrières et sans laisser les gens se noyer dans la Méditerranée, en aidant par exemple les pays de départ, en faisant en sorte que les situations soient moins tendues. C'est très bien parce que personne ne veut partir. Les gens que je vois...
2: Il faut le répéter.
6: Les gens que je vois, ils auraient beaucoup mieux aimé rester dans leur pays. Ils étaient installés, des notables parfois, des familles, des enfants. Il ne faut pas oublier qu'ils partent tout seuls. Ce que je vois, j'ai l'habitude de dire qu'à un moment, la porte était ouverte et ils sont partis en courant. Mais c'est le sentiment que j'ai. Les mères sont parties en laissant leurs enfants. Et... elles restent en France 5 ans, 10 ans. Elles n'entendent parler de leurs enfants que par leurs parents qui gardent les enfants au téléphone. Je n'imagine pas que ces gens-là partent
2: pour le plaisir.
6: Volontairement, pour le plaisir.
2: Pour se faire refaire les oreilles, comme disent
6: certains.
2: Voilà.
6: Ouais. C'est pas... ou ces gens-là, je ne les connais pas, je ne les vois pas, je ne sais pas où ils sont.
2: Oui, enfin, vous avez quand même une grande expérience.
6: Absolument. Et ça n'est pas la majorité. Ça n'est pas la... enfin, c'est tout à fait anecdotique. Et ça n'est pas en tapant sur les plus faibles qu'on va améliorer la situation de tout le monde. Je pense.
2: On vous a bien entendu. Père Bruno Sainteau, on arrive bientôt au terme de ce dernier épisode d'une série de 3 de notre émission Où va la vie, consacrée à la question de la médecine pour les migrants et plus généralement les exclus, parce qu'on a vu que il n'y a pas que les migrants qui sont aussi à la rue, mais il y a beaucoup de sans domicile fixe qui viennent de notre cher et vieux pays et qui sont en proie à de nombreuses difficultés. Quelle conclusion tirez-vous de cette conversation que nous avons eue à 3 voix depuis 3 semaines dans le cadre de Où va la vie, Père Bruno Sainteau ?
4: J'aurais peut-être 2 mots clés à donner. Le premier mot, ce serait un avertissement. et ensuite un encouragement. Un avertissement, en reprenant ce que vous avez dit sur la question de la force et en citant le pape François, ce qui est construit sur le fondement de la force et non sur la vérité de la dignité égale de tout être humain commence mal et finira mal. C'est quand même un avertissement.
2: On ne construit rien sur la force.
4: Non, mais sur la vérité de la dignité égale de tout être humain et de la solidarité qu'elle exige. Mmh. Ça, c'est un avertissement. Ensuite, il y aura un encouragement. Peut-être que l'AME est à prendre dans une autre AME beaucoup plus large qui serait une aide mutuelle à l'espérance.
2: Hein? C'est joliment dit.
4: Une aide mutuelle à l'espérance.
2: Aide mutuelle à l'espérance.
4: Une aide mutuelle à l'espérance. Parce que quand nous faisons quelque chose pour quelqu'un, en fait, nous apprenons à espérer en nous, en la personne, en la société. On pourrait dire que apprendre à aider, chacun à sa manière, hein, c'est apprendre à espérer, en fait.
2: Ça se démultiplie.
4: Les gens qui ne sont plus en capacité d'aider autrui, de faire du bien autour d'eux, sont des gens qui désespèrent d'eux-mêmes, du monde, de la politique, de nos gouvernants, de nos autorités, de l'Église, etc. Et peut-être qu'il y a un service à rendre, et là, je pourrais dire, c'est un haut lieu d'un service à rendre, c'est que cette AME, qui est compris dans une AME plus générale, une aide mutuelle d'espérance, en fait, elle nous aide à ne pas désespérer de nous-mêmes, des autres et de notre capacité à prendre soin d'autrui et du monde, en fait. Et chacun pour sa part. Et peut-être qu'un message à travers ça, il y a des gens qui savent faire, ils ont des compétences médicales. Mm-hmm. Mais on l'a vu, il y a des compétences médicales, des compétences sociales, des compétences relationnelles, des compétences psychologiques, des compétences spirituelles aussi pour prendre soin des personnes. Mm-hmm. Et bien, est-ce que chacun peut souscrire à cette AME, une aide mutuelle d'espérance, en posant son petit acte, sa petite pierre, sa petite contribution.
2: On va poser la question à nos deux invités, ça sera leur tout dernier mot. Docteur Marion Tambourin-Degui, est-ce que vous souscrivez à cette AME-là, l'aide mutuelle à l'espérance?
5: Je souscris à une âme.
7: Oui, ça donne de
5: pour
7: l'âme.
5: La France.
2: Oui, c'est une âme. AME, ça veut dire âme, en fait. Docteur Franck Vignal, est-ce que vous souscrivez à cette âme-là également?
6: Tout à fait d'accord. Et 10 années de travail dans le secteur bénévole est la preuve que celui qui donne, il reçoit aussi beaucoup. Voilà, 10 ans et j'espère encore de nombreuses années.
2: Et vous n'allez pas arrêter tout de suite.
6: Ça n'est pas prévu.
2: Bien.
6: Non.
2: Un grand merci à vous trois. Je rappelle que nous étions en compagnie du docteur Franck Vignal, médecin de rue, en compagnie du docteur Marion Tambourin-Degui, médecin généraliste qui travaille à la COMED, au Comité pour la Santé des Exilés, et en compagnie du père Bruno Sainteau, jésuite philosophe, co-responsable du domaine d'éthique biomédicale aux facultés Loyola Paris. Notre thème était donc, au fil de ces 3 semaines, quelle médecine pour les migrants les exclut? 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Un grand merci à nos invités, un grand merci à notre réalisateur Cédric Coba, et puis un grand merci à vous tous pour votre fidélité. La semaine prochaine, nous inaugurerons un nouveau cycle de Où va la vie sur Radio Notre-Dame et sur RCF. À la semaine prochaine.

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2: Cette année, le Secours catholique souffle ses 80 bougies sans perdre de vue ce qui fait son ADN. L'allée vert, une expression devenue centrale dans le monde associatif, mais qui, sur le terrain, prend un sens très concret. Aller vers les personnes isolées, vers ceux qui ne demandent plus d'aide, vers les territoires oubliés également. Partout en France, l'association célèbre cet anniversaire avec des événements festifs et conviviaux, à l'image des grandes tablées organisées pour remettre la fraternité au cœur de l'espace public. Avec près de 60 000 bénévoles et plus d'un million de personnes accompagnées chaque année, le Secours catholique continue de miser sur la proximité. On rappelle ces maraudes rurales, les cafés solidaires, les permanences mobiles, des repas partagés, bref, une association qui, vous l'entendez, multiplie les initiatives pour recréer du lien dans une société où la précarité se conjugue de plus en plus souvent avec solitude et invisibilité. Alors on va le fêter cet anniversaire comme il se doit, et pendant deux semaines d'ailleurs sur RCF Notre-Dame. Je vais vous en dire un peu plus dans un instant. En tout cas, vous êtes les bienvenus en direct avec vos témoignages. Et si vous avez déjà vécu un moment où quelqu'un est allé vers vous dans une période difficile, racontez-nous. Peut-être que c'était le Secours catholique, peut-être que vous êtes bénévole également au Secours catholique. Racontez-nous au 01 56 56 44 00 par mail à direct@rcf.fr et vous nous regardez en vidéo sur la chaîne YouTube de Radio Notre-Dame.
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2: 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Je ferme la parenthèse et j'accueille nos deux invités ce matin pour parler du Secours catholique. Henriette Brault-Lemoine, bonjour.
3: Bonjour.
2: Merci beaucoup d'avoir accepté de participer à cette émission.
3: Merci de m'avoir invitée.
2: C'est un plaisir. Présidente de la délégation des Hauts-de-Seine du Secours catholique. Et puis Bénédicte Thomas nous accompagne également. Bonjour Bénédicte.
4: Bonjour Melchior.
2: Déléguée de la région Île-de-France du Secours catholique. Je vous souhaite un joyeux anniversaire à toutes les deux.
3: Merci. Merci. Nous sommes très fiers d'avoir 80 ans toutes les deux.
2: 80 ans, c'est un bel âge pour cette association. C'est ce que je disais en introduction il y a quelques instants. Là, les verts, ça fait vraiment partie du Secours catholique. C'est dans son ADN, Henriette.
3: Alors, c'est dans son ADN au sens où la mission qui nous est confiée par l'Église catholique, c'est de témoigner de l'amour que le Christ porte à chaque personne et au monde. Et pour témoigner de l'amour que le Christ porte à chaque personne et au monde, on ne peut pas rester chez nous. Oui. C'est une démarche missionnaire. Par contre, on reviendra certainement au cours de l'émission sur le sujet, c'est pas quelque chose de si simple et de si naturel que ça. Hein. Mais c'est notre mission.
2: C'est une mission, c'est une philosophie, Bénédicte Thomas, pour le Secours catholique.
4: Oui, tout à fait, c'est une philosophie, c'est-à-dire qu'à la fois, cette démarche d'aller vers, elle nous invite à aller à la rencontre, voilà, à sortir de nos sécurités, de nos habitudes, pour aller nous mettre... à rencontrer des personnes qui ne viennent plus dans nos accueils, qui ne nous connaissent pas. Voilà, et à les inviter aussi à venir dans nos accueils, dans ces nombreux lieux d'accueil. Notre mission, elle se déploie en majorité dans ces lieux d'accueil qui sont très nombreux en France, qui sont nombreux en Île-de-France et dans les Hauts-de-Seine. Mais elle est complémentaire de cette mission d'aller vers les personnes qui ne nous connaissent pas, qui n'osent pas sortir de chez elles ou qui ne peuvent pas, qui sont en prison aussi par exemple pour les rencontrer.
2: Oui, parce que pour qu'on comprenne bien aussi comment fonctionne le Secours catholique, il y a plusieurs missions, mais en tout cas deux principales, c'est d'avoir des permanences où des personnes peuvent se rendre d'elles-mêmes pour rencontrer aussi les bénévoles du Secours catholique. Et puis là, les verts, c'est tout l'enjeu d'aller aussi repérer, d'aller connaître et rencontrer les personnes qui sont en situation de fragilité et peut-être qui n'osent pas ou qui n'ont pas le réflexe de frapper à la porte du Secours catholique, Henriette Brault-Lemoine.
3: Alors, qui n'ont pas le réflexe, qui n'ont pas même l'idée qu'elles peuvent venir. Au-delà de la mission du Secours catholique, il faut quand même être très conscient que beaucoup de personnes sont très isolés, quand on est très marginalisé, on perd même l'idée que l'on peut avoir une aide, que l'on peut avoir des droits. Et si on regarde le taux de non-recours aux droits, qui est, tous les rapports officiels le prouvent, le taux de non-recours aux aides fondamentales ne cesse d'augmenter. Et ça, c'est quand même quelque chose qui décrit le fait que les personnes en très grande précarité sont de plus en plus isolées. Et si elles n'ont pas, si elles ne font pas la démarche d'aller vers les services publics qui pourraient leur apporter les aides auxquelles elles ont droit, elles ne font pas le plus souvent non plus la démarche de venir dans nos permanences. Le réseau du Secours catholique, 60 000 bénévoles, c'est avant tout un très grand nombre d'équipes locales de tailles différentes.
2: Et c'est ce qui fait la force
3: de ce
2: réseau.
3: C'est ce qui fait la force du réseau, mais il faut toujours être conscient qu'il y a un grand nombre, ce plus d'un million de personnes qui est accompagné par les bénévoles du Secours catholique, rencontre les bénévoles du Secours catholique. Mais il y a un grand nombre aussi qui ne viennent pas à la rencontre. Et donc, nous devons aller vers elles. Soit parce que elles sont trop isolées, les personnes à la rue, les personnes en traite, isolées même géographiquement. Soit, comme le disait Bénédicte, des personnes en prison, elles n'ont pas vraiment la possibilité de venir dans nos...
2: Bénédicte Thomas, alors moi ça me fait penser à RCF Notre-Dame, puisqu'on fonctionne en réseau également. Alors c'est le cas vraiment pour le Secours catholique, près de 60 000 bénévoles, c'est quand même énorme pour une association, plus d'un million de personnes accompagnées. Que vient apporter justement cette proximité qui est la force du Secours catholique?
4: Alors déjà, peut-être qu'on peut se dire que, alors si je parle de l'Île-de-France, cette proximité, c'est 300 équipes locales qui agissent dans tous les lieux de notre région. Enfin, c'est 3000 en France. Ce réseau, il est assez unique. Il nous permet aussi de bien connaître la réalité de du territoire, de la pauvreté qui se déploie à travers ces 300 équipes locales en Île-de-France. Donc, quand on va à la rencontre des personnes, ça peut se faire de manière très simple, de manière individuelle. Il vient se créer une relation très particulière, en fait, qui n'est pas la même que celle qui peut se vivre parfois dans les accueils. Quand moi-même, je sors de chez moi pour aller à la rencontre, je me mets dans une posture d'être accueillie moi-même. Et donc, la relation qui se crée est assez singulière. Il va se créer de la réciprocité. Ça, c'est dans une relation individuelle. Quand je prends mon téléphone pour aller prendre des nouvelles d'une personne, il se crée une relation singulière. Cette allée verte, elle peut se vivre aussi de manière collective, en allant rencontrer des personnes dans les quartiers, en allant s'installer dans les quartiers, sur les marchés, pour rencontrer les personnes qui se présenteront. Et pour aller mieux connaître fait ce quartier, cette réalité, et déployer des missions qui vont répondre aux besoins des personnes et déployer avec elles aussi, en répondant à leurs besoins. C'est une grande particularité du Secours catholique aussi, on n'est pas les seuls bien sûr, mais que de s'appuyer sur la parole, sur les envies, de partir des personnes pour construire les actions qui répondent à leurs besoins, à leurs envies, à leurs difficultés.
2: Alors si on parle du Secours catholique ce matin sur RCF Notre-Dame, c'est déjà parce qu'on vous aime bien, et puis c'est pour cet anniversaire, les 80 ans, c'est vraiment pendant ce mois de mai, Henriette Brolemoine, que tout se fête pour le Secours catholique. La révolution fraternelle, ça se fête, c'est un peu votre slogan.
3: Ah évidemment, ça se fête, 80 ans, ça se fête. Et ça nous permet à la fois de nous rappeler les racines, l'origine. Le Secours catholique a été fondé en 1946 à la demande de l'ACA, l'Assemblée des cardinaux et archevêques, ce qui a ensuite été remplacé, maintenant c'est la CEF.
2: Conférence des évêques de France.
3: Voilà, qui a demandé à Mgr Rodin de mettre en place ce service d'église, de créer ce service d'église. Et puis, ça nous rappelle aussi cette formidable intuition de Mgr Rodin, qui a eu ce désir de faire avec les personnes. Et Bénédicte le disait, il s'agit fondamentalement non pas seulement de faire pour, mais de faire avec et de faire à partir de, et d'associer les personnes, et de revenir à cette origine pour redécouvrir à quel point cette intuition, elle est extraordinaire, elle est d'une modernité incroyable, elle nous parle encore beaucoup aujourd'hui. Ça nous permet de célébrer tout ce qui s'est vécu pendant ce temps-là, et de célébrer à quel point ce réseau s'est développé, tout ce qui a pu être créé grâce à cette énergie à la fois liée à ces intuitions, à cette mission qui nous a été donnée, et par toutes les personnes qui le vivent. Et dont les personnes qui le vivent, il y a toutes les personnes qu'on accompagne, qui deviennent acteurs de ce projet.
2: Avec un message qui est propre au Secours catholique, c'est cette notion de révolution fraternelle. Bénédicte Thomas, qu'est-ce que ça incarne selon vous, cette expression de révolution fraternelle?
4: Dans la révolution fraternelle, il y a la fraternité qui est vraiment au cœur de notre projet, qui va se déployer dans ces grandes tablées. Et c'est une révolution. Alors le mot, il est toujours un peu singulier au Secours catholique, dans l'Église. Il fait discuter. Et ma foi, c'est ça qui est heureux aussi, finalement, de faire discuter de pourquoi est-ce qu'on trouve que ce mot est heureux ou n'est pas heureux. Moi, j'aime ce mot dans ce qu'il dit de la nécessité de changer les choses, en fait, de se faire un petit peu de bouger les choses telles qu'elles existent. Et ça, il y a une forme de révolution à affirmer que cette fraternité, elle est possible, voilà, que c'est pas juste de la naïveté de penser que c'est possible, mais qu'il y a une vraie possibilité de la vivre, et que nous, on en fait l'expérience chaque jour au Secours catholique dans ces nombreux accueils et dans ces actions d'aller vers que l'on vit. Et ces grandes tablées, c'est vraiment l'occasion de vivre ces moments de fraternité, qui ont été préparés avec les personnes en précarité, avec les bénévoles, de se réjouir de ça, de faire la fête. On aime bien ça au Secours catholique. Et c'est pas juste parce que c'est sympa de faire la fête, mais c'est aussi parce que c'est une occasion de faire ensemble. En fait, dans tous ces lieux festifs, conviviaux, au Secours catholique, en fait, se déploie plus particulièrement la possibilité d'agir ensemble, d'agir avec les personnes, de permettre que chacun trouve sa place. Et ça va se vivre dans toutes ces tablées.
2: Il y a presque les grandes tablées.
4: Les grandes tablées, des grandes et petites tablées, parce qu'on peut aussi faire des choses, des petites tablées. Et c'est heureux aussi, mais il y en a aussi des très grandes, comme celle qui va se vivre, comme plusieurs qui vont se vivre dans notre région prochainement. Il y a plus de 90 tablées qui vont se vivre dans la région Île-de-France dans la quinzaine de jours qui arrivent. Et puis un petit peu sur le mois de juin aussi.
2: Henriette Brelouane.
3: Oui, révolution fraternelle, c'est aussi un projet de société. Et ça rejoint aussi la mission qui nous est donnée de témoigner dans le monde, de montrer que c'est possible. Le Secours catholique, il ne s'adresse pas uniquement aux personnes en précarité. Il a aussi comme mission d'éveiller à la solidarité, de contribuer à faire vivre des relations entre tout le monde, entre chacun, de créer une société où on va être fraternel, où on va s'intéresser aux autres.
2: Donc chacun a sa place.
3: Où chacun a sa place et où les gens se parlent et où ils s'acceptent les uns les autres, où ils acceptent le fait qu'ils soient différents, mais où ils font société, où ils se retrouvent. Et les grandes tablées, ça permet ça aussi. C'est de donner l'occasion à des gens qui ne se rencontrent pas autrement de se rencontrer.
2: On a évoqué ces 60 000 bénévoles qui font partie du Secours catholique. Moi, j'aimerais aussi ne pas oublier les salariés qui sont employés par le Secours catholique, qui ont été un petit peu secoués ces derniers mois. Donc, je me permets d'avoir une petite pensée pour celles et ceux que je connais qui travaillent au Secours catholique. Vous continuez de nous appeler ce matin dans cette émission. Je pense donc j'agis avec vos réactions, vos témoignages. Peut-être que vous êtes bénévole au Secours catholique ou alors vous avez bénéficié justement de certains services de solidarité, de cette très belle association qui fête cette année ses 80 ans. Appelez-nous, venez témoigner au 01 56 56 44 00. Vous pouvez réagir par mail à direct@rcf.fr et puis nous regarder en vidéo sur la chaîne YouTube de Radio Notre-Dame.
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2: Et avec nos deux invités jusqu'à 11h, Bénédicte Thomas, déléguée de la région Île-de-France du Secours catholique, et Henriette Brolemoine, présidente de la délégation des Hauts-de-Seine. On a Léonie qui aimerait témoigner dans cette émission sur RCF Notre-Dame. Bonjour Léonie.
5: Bonjour, c'est pas un témoignage, mais je voudrais savoir, voilà, merci de m'avoir passé la parole. Comme je disais, donc, j'ai été catéchiste, et puis dans ma paroisse, on a toujours un panier pour le secours catholique, les gens viennent de donner des trucs. C'est savoir les conditions ou bien les documents que les gens qui sont les bénéficiaires présentent pour pouvoir avoir d'accéder aux produits que donne le secours catholique. Eh bien, est-ce qu'il y a un critère, un seuil de ressources, des pièces justificatives pour savoir que la personne est en précarité ou pas? C'est ce que je veux savoir. Eh bien, je n'ai jamais osé aller poser la question, mais bon, je contribue, j'achète les choses qu'ils produisent pour nous vendre pendant le Noël pour offrir. Je suis donatrice de temps en temps. Voilà.
2: Merci. Donc, c'est pour savoir les conditions. Eh bien, c'est une très bonne remarque et merci beaucoup d'être venu à l'antenne pour en parler. Bénédicte Thomas, je me tourne vers vous, cette auditrice qui voulait savoir un peu quelles étaient les conditions. Alors je pense que ce qu'elle veut entendre, c'est de savoir comment aussi vous repérez ces personnes qui ont besoin d'aide.
4: Alors comment on repère? Beaucoup de personnes, on l'a dit au début, se présentent en fait dans nos accueils, soit parce qu'elles ont été orientées par d'autres acteurs, par des travailleurs sociaux, par des acteurs des communes, soit par le bouche à oreille aussi, par les paroisses. Voilà, et elles se présentent dans nos accueils, et puis on prend le temps de les rencontrer. Voilà, mais je voudrais insister sur le fait qu'en fait, cet accueil est d'abord inconditionnel. Voilà, au secours catholique, on pense que toute personne qui se présente, c'est heureux qu'elle se présente, et qu'on a à la recevoir, notre mission d'amour s'adresse, qui est celle du Christ, est une mission qui s'adresse à tous. Donc on pose pas d'abord la question à la personne de savoir si elle est en droit d'être là. Oui, bien sûr, elle est en droit d'être là. Voilà. Et puis ensuite, en fait, dans le temps, parce que notre mission, elle se déploie dans le temps long. C'est aussi un engagement qu'on prend auprès des personnes. C'est une spécificité du secours catholique. On n'est pas dans une mission d'urgence, mais dans une mission dans le temps long. On va rencontrer la personne, tisser la confiance, et puis voir ce dont elle a besoin pour l'accompagner. Ce que je peux dire, c'est que les personnes qui se présentent au secours catholique sont en précarité, en quasi-totalité. Voilà. Et donc, on va, en les rencontrant, mieux les connaître et puis identifier avec elles ce dont elles ont besoin pour cheminer, pour sortir de leur situation difficile en fonction de ce qu'elles désirent.
2: Henriette Brolemoine, peut-être pour compléter sur ce témoignage.
6: Alors, dans les aides qui sont apportées, certaines peuvent être des aides financières. Et dans ce cas-là, bien évidemment, on va demander des informations. Si c'est une personne qui a été orientée par un travailleur social, il y a tout un dossier qui est déjà préparé. Oui. Et si c'est pas une personne orientée par un travailleur social, on va demander le même type de renseignements. Et l'attribution de ces aides financières est décidée collégialement en commission d'attribution d'aide. Enfin bon, voilà, il y a des critères, bien évidemment. Mais ce n'est pas que des aides financières qui sont apportées. Très souvent, les personnes ont besoin de soutien moral.
2: De parler aussi.
6: Moi, j'ai le souvenir, quand j'étais en équipe locale, d'une personne qui était arrivée désespérée et qui a pleuré pendant une heure. Et on n'avait pas de réponse à lui apporter immédiatement. C'était une personne qui avait de grosses difficultés de logement, qui n'arrivait pas à se loger correctement et pour qui c'était très difficile parce qu'avec trois enfants, c'était juste impossible à vivre. Et bien évidemment, on n'avait pas de logement à lui attribuer là tout de suite. Mais le fait d'avoir parlé avec elle pendant une heure, qu'elle ait pleuré pendant une heure, que l'on ait pu monter un dossier, un processus d'accompagnement qui a fini quelques années plus tard par le fait qu'elle ait un logement, ce jour-là, elle est repartie en disant merci, mais qu'est-ce que ça m'a fait du bien. Voilà. Et ça, Ben c'est inconditionnel. C'est ça l'accueil et l'accompagnement fraternel.
2: Et c'est exactement ce qu'aimerait nous dire une auditrice Corinne qui nous appelle de Douai au 01 56 56 44 00 sur RCF Notre-Dame. Bonjour Corinne.
7: Ouais, bonjour Melchior. Et c'est vrai que parler du Secours catholique, ça me met dans de grandes émotions parce que j'ai reçu beaucoup, beaucoup, beaucoup. Parce que, en fait, j'étais allocataire du RSA pour plein de raisons. Et puis, j'étais une maman désenfantée, on va dire ça. Et la personne qui s'occupait de l'asso nous a fait rencontrer le Secours catholique sur la protection sociale, sur des séminaires, des choses comme ça. Et ça m'a réconciliée dans l'approche que j'étais pas une maman qui était pas dans la norme, etc. Et que j'avais une place dans la société. Ouais. Et ça a été ça a boosté mon envie de vivre et de pas laisser tomber les bras. Merci au Secours catholique.
2: Merci Corinne, merci beaucoup vraiment pour votre témoignage. Et Bénédicte Thomas, une auditrice qui a retrouvé sa place et je dirais même sa dignité aussi grâce au Secours catholique.
4: Alors toute personne a une dignité par essence, sa dignité par essence, mais en tout cas en être convaincu de sa place, reprendre confiance. Ça, c'est vraiment quelque chose qui est dans l'ADN du Secours catholique. On le disait tout à l'heure, de faire à partir des personnes, de faire avec elles. C'est à la fois une conviction que, quand on est en grande difficulté, de pouvoir reprendre confiance en soi, dans l'avenir, de retrouver une espérance, c'est quelque chose qui va être décisif, en fait, pour reprendre le chemin

0: qui nous dit, mais voilà, vous m'avez permis de retrouver ma place dans la société, d'avoir confiance en moi.
1: Alors, c'est oui, c'est des témoignages que l'on reçoit assez réguliers. En tout cas, c'est ce qui nous donne sens à notre mission. Et c'est cet accompagnement, ce pas à pas, ce qu'on va vivre pendant des années, qui fait que on voit des personnes qui arrivent avec une image d'elles-mêmes extrêmement abîmée, voilà, extrêmement abîmée. Et quand on les voit reprendre confiance dans leurs capacités, quand oui, elles participent à des actions de plaidoyer, comme le disait Bénédicte, mais aussi à des actions où ensemble, on va construire un projet, comme un projet. Ben là, actuellement, pour les grandes tablées, les personnes qu'on accompagne, elles sont des acteurs majeurs de la préparation. Et puis, il y a des actions, des projets où elles vont s'impliquer pour à plusieurs, on va l'aider à partir en vacances. Et puis reprendre confiance dans le fait que leur parole compte, qu'elles ont une expertise, qu'elles ont des savoirs, les partages de savoirs où les personnes vont se rendre service mutuellement. Ça les aide à se remettre debout. Nous, notre mission, c'est que les personnes se remettent debout.
0: Marie-Claude nous a rejoint au 01 56 56 44 00. Bonjour Marie-Claude, bienvenue sur RCF Notre-Dame. Marie-Claude, qui est dans le train, sur l'autoroute, je ne sais pas. Ah bah écoutez, Marie-Claude, je pense qu'on vous entendra un petit peu plus tard. N'hésitez pas, en tout cas, à nous appeler pour participer à cette émission. Vous pouvez également réagir sur la chaîne YouTube de Radio Notre-Dame. On est en direct, hein. Vous pouvez voir les visages d'Henriette et de Bénédicte qui nous accompagnent, et le mien d'ailleurs, ça c'est... et vous pouvez même commenter dans le chat ou alors réagir par mail à direct@rcf.fr. Ce qu'on va faire, c'est justement de faire une petite pause dans cette émission ce matin. Et puis on se retrouve avec vous deux, Henriette Brolemoine et Bénédicte Thomas, pour fêter les 80 ans du Secours catholique avec cet ADN, l'aller vers. On continue d'en parler avec vos réactions, vos témoignages au 01 56 56 44 00. Et je rappelle qu'une toute nouvelle application RCF Notre-Dame est sortie, à télécharger sur l'App Store et le Play Store. A tout de suite.
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0: Il est presque 10h30 sur RCF Notre-Dame. On fête les 80 ans du Secours catholique ce matin, sans perdre de vue ce qui fait son ADN, l'aller vers, une expression devenue centrale que nous expliquent nos deux invités, Henriette Brolemoine et Bénédicte Thomas. Un peu de musique avec Christophe Maé pour vous accompagner en ce mercredi matin. Et puis vous nous appelez, je rappelle, au 01 56 56 44 00 pour nous parler du Secours catholique par vos engagements notamment.

0: Elle est très belle cette chanson, Christophe Maé, La Lune, pour vous accompagner en ce mercredi matin sur RCF Notre-Dame. Un anniversaire, celui du Secours catholique qui fête ses 80 ans. On en parle avec Bénédicte Thomas, vous êtes délégué de la région Île-de-France du Secours catholique, et Henriette Brelemoine, président de la délégation des Hauts-de-Seine. Quelques messages qu'on a reçus pendant cette chanson de Christophe Maé. Didier qui se demande, qu'est-ce qui vous différencie du Secours catholique du Secours populaire? C'est vrai que c'est des associations qu'on connaît bien. Je pense à l'Ordre de Malte aussi. Je pense que toutes les actions des associations sont de toute façon nécessaires. Et il y a quelques petites choses qui vous différencient, Henriette Brelemoine.
1: Alors, avec le
0: secours... C'est pas de la concurrence.
1: Non, c'est pas de la concurrence, pas du tout. Il y a, je dirais par exemple, avec le Secours populaire, il y a deux choses assez fondamentales et qui nous distinguent et qui nous permettent de travailler très en lien et très en collaboration. La première, c'est qu'on n'a pas la même origine.
0: Oui.
1: On est nés quasiment en même temps, hein, en 1946 dans les deux cas, juste après la Deuxième Guerre mondiale. Le Secours catholique a été créé à la demande de l'Église de France. Donc on est à la fois une association loi 1901 et service d'Église. Le Secours populaire a été créé par des personnes, en l'occurrence beaucoup par le Parti communiste. Mais voilà, c'est totalement...
0: C'est laïque dans le sens où il n'y a pas de lien avec l'Église.
1: Il n'y a pas de lien avec l'Église. Ça, c'est une première différence. La deuxième différence, c'est que Bénédicte l'a bien expliqué tout à l'heure, nous on s'inscrit dans l'accompagnement, dans la durée, dans le fait. Le secours populaire est beaucoup plus dans la réponse d'urgence. Et du coup, on travaille quand même très en lien. On a beaucoup d'équipes locales qui se complètent au niveau... des Hauts-de-Seine, par exemple, on est très en lien, on travaille beaucoup en complémentarité. Mais... il y a tellement de besoins, si on parle de l'Ordre de Malte ou de toutes les autres associations ou organismes caritatifs. Chacun a sa spécificité et c'est indispensable de travailler en réseau.
0: Voilà, et il y a un respect aussi entre chaque association, hein, Bénédicte Thomas. On va pas faire toute l'émission là-dessus, mais c'est quelque chose que vous pouvez observer aussi sur le terrain.
2: Oui, bien sûr. Enfin, nous, encore une fois, on se réjouit qu'il y ait de nombreux acteurs et d'agir avec eux. Je dirais qu'une spécificité aussi importante qui est liée à notre mission d'Église, c'est de porter attention à la dimension spirituelle de chacun. On pense au Secours catholique, que c'est nécessaire, évidemment, dans le respect des convictions de chacun, mais que quand on est en grande difficulté, quand on est dans les ténèbres, de pouvoir nourrir ce qui va nous redonner confiance en l'avenir, ce qui nous donne l'énergie de nous lever le matin, c'est bien souvent nécessaire, important. Voilà, et donc au Secours catholique, on pense que c'est important de proposer des lieux, des espaces où les personnes vont pouvoir nourrir cette dimension spirituelle, car c'est une ressource importante, voilà, pour se relever, pour avancer, pour trouver l'énergie de combattre cette pauvreté.
0: Le standard est ouvert et venez nous parler du Secours catholique. Peut-être que vous êtes bénévole, peut-être que vous avez bénéficié de certains services de solidarité. 01 56 56 44 00 pour venir discuter avec nous à l'antenne. Alors, j'aimerais qu'on prenne quelques exemples de vos actions, parce que alors il y en a beaucoup. Hein. Vous êtes très créatif au Secours catholique, Bénédicte.
2: Oui, tout à fait. Alors, des exemples d'Aller Vert, j'avais envie peut-être de commencer par dire, on l'a un petit peu évoqué tout à l'heure, mais que l'Aller Vert, ça commence par des choses très simples. Je l'évoquais, mais le fait de prendre des nouvelles de quelqu'un, c'est déjà de l'Aller Vert. Et on l'a déployé à grande échelle juste après, au moment où la crise Covid est arrivée, où tous nos accueils se sont fermés, en raison du confinement, où il s'est agi, en fait, d'aller vers les personnes, d'inviter nos bénévoles à prendre leur téléphone et aller prendre des nouvelles des personnes qui étaient confinées chez elles. Je peux témoigner de la joie, en fait, des bénévoles et des personnes en précarité de voir que se construisait une relation nouvelle qu'ils n'avaient pas forcément eu l'habitude d'avoir dans d'autres circonstances, et aussi d'être très touchés, en fait, de voir des personnes en précarité prendre aussi de leurs nouvelles, souvent de personnes âgées, de dire, comment est-ce que vous allez aussi. Alors, d'autres exemples, mais j'ai envie de citer par exemple l'exemple du dispositif Passe-Partout en Aveyron.
0: Passe-Partout.
2: Ouais, Passe-Partout en Aveyron, qui est un dispositif autour de l'accident à l'alimentation, où va s'installer un bus, sur les places de village en Aveyron, dans des lieux souvent loin un petit peu de tout. Soit à la demande des mairies, soit parce que notre association a identifié des zones blanches de présence de nos accueils ou de présence aussi, d'absence des Restos du Cœur ou d'autres associations pour aller sur les places, s'installer, rencontrer des personnes et puis proposer des actions autour de l'alimentation, proposer des ateliers cuisine, des échanges autour de l'alimentation, autour de ce que porte le Secours catholique sur cette thématique-là. Mmh. Voilà. Et puis à partir de ça, de revenir de manière fidèle pour rencontrer les personnes et de construire progressivement de nouvelles propositions autour de la question alimentaire, d'orienter les personnes vers les dispositifs qui existent, etc. etc.
0: Donc ça, c'est Passe-Partout. Voilà, c'est un exemple, un des nombreux exemples d'ailleurs qui composent le Secours catholique. Je pense aussi au Fraternibus qui porte très bien son nom. Il y a ce mix entre la fraternité et la révolution fraternelle propre au Secours catholique. Et puis le bus, alors bon, j'imagine assez simplement que c'est quelque chose qui est mobile.
1: Oui, alors évidemment,
0: Henriette.
1: Un bus, c'est mobile.
0: Oui.
1: Et ça permet d'aller dans des endroits qui sont isolés, où les personnes sont isolées. C'est surtout développé, évidemment, en zone rurale. En zone urbaine, les distances sont tout à fait différentes. On a fait le constat que en zone rurale, les personnes pouvaient être extrêmement éloignées de nos lieux d'accueil et qu'elles pouvaient aussi être très éloignées des lieux de convivialité, des lieux de sociabilité, très éloignées aussi des services publics. Et le Fraternibus est né de ce constat. L'idée, c'est d'identifier des endroits, des villages, par exemple, une place de village, où la venue d'un fraternibus de façon régulière, tel jour, à telle heure, qui va permettre d'offrir un temps où les gens vont pouvoir se retrouver, avoir un temps pour prendre un café, pour papoter. Tout ça, ça va aider à entrer en relation et à ce que les personnes puissent dire éventuellement un jour, peut-être, quand la relation de confiance aura été tissée, qu'elles ont un problème, qu'elles ont une difficulté et que ça serait bien qu'on les aide.
0: Que ça libère un peu la parole.
1: Voilà, que ça permet de retisser du lien social, d'aider les personnes à sortir de leur isolement. Mais pour que ça fonctionne, ça demande une étape avant qui est d'avoir identifié où aller et d'avoir pris contact, d'être allé faire quasiment du porte-à-porte.
0: Du repérage un peu.
1: Du repérage, pour que quand le Fraternisbus va arriver, des personnes viennent.
0: Hmm. Annick est avec nous au 01 56 56 44 00 sur RCF Notre-Dame. Bonjour Annick.
3: Oui, bonjour monsieur.
0: Bonjour madame.
3: Je venais apporter un témoignage, c'est que j'ai été bénévole au Secours catholique pendant quelques années et il y avait une personne qui venait à Lourvoir où j'étais. Elle avait été aidée par le Secours catholique. C'est une personne qui venait là des îles de l'océan Indien. Et elle revenait, elle avait trouvé du travail et elle revenait pour remercier et aider les autres maintenant qu'elle était sortie d'affaires. J'avais trouvé ça vraiment formidable.
0: Eh ben merci beaucoup Annick pour votre témoignage ce matin dans Je pense donc j'agis. Bénédicte Thomas, là il y a une transformation, hein. C'est comme au rugby, hop, il y a une transformation, une personne qui a bénéficié de cette solidarité du Secours catholique qui à son tour est devenue bénévole.
2: Ah ben ça c'est quelque chose qui est très courant au Secours catholique.
0: Ah oui.
2: Ouais, c'est très courant. Voilà, et on s'en réjouit aussi. Voilà, il y a beaucoup d'équipes en fait dans lesquelles les personnes, soit dès qu'elles se présentent, on leur propose de s'engager, soit au fil du temps, parce qu'on va leur avoir laissé une place, des espaces peut-être conviviaux où elles auront une grande tablée, où elles auront eu l'occasion de mettre la main à la pâte, de mettre en valeur leurs talents. Ça va leur avoir donné envie de elles-mêmes s'engager. s'engager. Et ben vont ensuite s'engager dans différentes actions de l'équipe. C'est aussi une manière de trouver une place. On l'a dit, quand on est en précarité, on est souvent très isolé, on a du mal à trouver sa place dans la société. Et ben voilà, au Secours catholique, beaucoup de personnes en précarité s'engagent. Il y a même des lieux dans lesquels les équipes sont presque exclusivement composées de personnes qui sont en situation de précarité. On a par exemple des accueils de jour dans les Hauts-de-Seine où des personnes en précarité ne sont pas forcément accueillies dans ce lieu-là, mais en fait mettre leur temps se rendre disponible pour être bénévole dans le lieu d'accueil, et c'est vraiment très riche pour elles et pour
0: et pour aussi les équipes. Henriette Brolemoine, c'est pas forcément une condition, mais c'est quelque chose qui se fait presque automatiquement.
1: Alors c'est une proposition, ça fait partie de notre projet.
0: Oui.
1: Tous acteurs.
0: C'est votre projet.
1: Ça fait partie de notre projet. Ça contribue quand on dit aider la personne, lui donner l'opportunité, l'aider à se remettre debout. Redevenir un acteur, et contribuer, c'est quelque chose où on reconnaît les capacités de la personne, on lui redonne à ses yeux, à elle-même déjà, la valeur, la dignité dont on parlait tout à l'heure. Et c'est vraiment intrinsèque à notre projet de donner cette possibilité d'inviter les personnes. Et on n'a pas à les inviter très fort. C'est quelque chose qui est, on le voit assez fréquemment, les personnes qu'on accompagne assez longtemps sont tellement heureuses de pouvoir à leur tour aider et contribuer.
0: On a une réaction d'une auditrice qui s'appelle Madeleine qui nous dit la religion catholique insiste sur l'écoute de la parole des plus pauvres. Qu'est-ce que vos invités, Melchior, ont appris au fil des années en se mettant à leur service en allant vers ? Je trouve ça vraiment intéressant ce que nous dit Madeleine, puisque dans Secours catholique, il y a évidemment catholique, nous ça nous parle sur RCF Notre-Dame. Bénédicte Thomas, peut-être que vous allez parler un peu de vous aussi et de votre engagement, mais que vient apporter la religion dans cette affaire?
2: Je vais parler un petit peu de moi, parce que moi quand
0: ça fait pas de mal,
2: c'est ça. Je suis arrivée au Secours catholique, alors je suis aujourd'hui salariée de l'association, mais je suis arrivée en tant que bénévole il y a un peu plus de 15 ans. Je suis arrivée au Secours catholique, pas complètement par hasard, parce que c'était aussi une manière pour moi de vivre ma foi, de la vivre en acte dans le monde. J'avais été engagée dans d'autres associations auparavant, mais j'ai été particulièrement touchée par ça, en fait, au Secours catholique, par le fait de me laisser transformer, en fait, par les rencontres que je vivais avec les personnes. Et par le fait, effectivement, que ce que les personnes en précarité me disaient de Dieu, de ma foi, était vraiment décisif et me transformait. Je crois que quand on arrive au Secours catholique, il y a une chose qui est importante, c'est aussi d'accepter de se laisser transformer par les rencontres qu'on va faire. Et je peux témoigner que voilà, ça a été le cas pour moi. Ça m'a fait grandir, en fait, ma foi, ces rencontres. Et effectivement, au Secours catholique, on pense que la parole des plus pauvres, elle dit quelque chose de la parole de Dieu. Voilà, en rencontrant les personnes, ça nous dit quelque chose de Dieu.
0: Henriette Brolemoine, même question pour vous.
1: Eh bien, alors, même question, pas tout à fait la même réponse. Moi, je suis arrivée aussi il y a une quinzaine d'années en tant que bénévole, mais je suis toujours bénévole. Oui, évidemment que le fait de pouvoir vivre sa foi au sein du Secours catholique et de pouvoir de la vivre de façon concrète, c'est une chance inouïe. Ouais. Et la parole des plus pauvres, évidemment, elle nous transforme. Évidemment, elle nous aide à nous remettre toujours davantage à l'écoute de l'Évangile, à l'écoute du message du Christ, qui est quand même orienté vers les plus pauvres, vers les exclus, vers les périphéries. On ne va pas citer la joie de l'Évangile du pape François, mais tout ça, ça devient extrêmement concret quand on le vit au Secours catholique. Et moi, il y a quelque chose qui me frappe tout particulièrement. On a, dans certaines de nos équipes, des temps de partage d'évangiles avec des personnes en grande précarité. Et ces partages me permettent de découvrir avec une bien plus grande richesse des évangiles que je pensais connaître par cœur. Ce que ces personnes arrivent...
0: Ça concrétise.
1: Et puisqu'elles en disent, ça ouvre des perspectives que l'on n'aurait même pas imaginées. On passe on passe vraiment dans ce qui fait le sens de la vie, fondamentalement. C'est une parole de vie, ça devient une parole de vie complètement.
0: Bénédicte Thomas, en un mot.
2: Oui, en fait, cette expérience de la croix et de la résurrection, en fait, les personnes en précarité, on parle de manière très incarnée, en fait, en ayant elle-même vécu, en vivant des grandes galères et en vivant, en pouvant être relevée, en fait, par cette parole de vie dont parlait Henriette.
0: Le temps passe, on arrive doucement vers la fin de cette émission et le standard reste ouvert. Vous faites comme Léonie, Corinne et Annick. Vous venez témoigner du Secours catholique, vous êtes bénévole, vous êtes peut-être donateur, donatrice, ou alors vous avez déjà bénéficié des services de solidarité du Secours catholique. Racontez-nous au 01 56 56 44 00.
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0: Et toujours avec nos deux invités sur RCF Notre-Dame, Henriette Brolemoine, présidente de la délégation des Hauts-de-Seine du Secours catholique, et Bénédicte Thomas, déléguée de la région Île-de-France. Alors je retourne un peu sur ces différents exemples qui sont propres au Secours catholique. J'ai cité en introduction tout à l'heure, Henriette Brolemoine, ces fameuses maraudes que vous appelez un petit peu différemment, je crois.
1: Alors, nous les appelons tournées de rue.
0: Oui.
1: Mais au fond,
0: c'est la même chose.
1: C'est presque la même chose, à cette nuance que notre règle du jeu, notre projet, ça consiste à aller à la rencontre des personnes à la rue, oui, mais à y aller les mains nues.
0: C'est-à-dire
1: qu'on y va pour vraiment rencontrer. On n'y va pas pour apporter un service particulier. On n'y va pas pour apporter à manger a priori. Encore que si on identifie, là aussi on travaille en lien, si on identifie qu'il y a un vrai souci de santé, on va prévenir la maraude de la Croix-Rouge ou le SAMU social. Bon, mais on y va pour tisser un lien et pour pouvoir dire à la personne qu'on rencontre, tu as du prix à mes yeux et je viens te voir parce que tu as du prix à mes yeux. Et si je ne te rencontre pas, tu me manques. Voilà. Donc c'est ça nos tournées de rue. Et bien évidemment, là en particulier, ça s'inscrit dans la durée. Et quand et autre point important, on y va pour cette relation, pour montrer que cette personne a du prix et qu'on s'inquiète d'elle et qu'on se préoccupe d'elle, mais sans avoir un projet complètement délibéré. Si la personne souhaite sortir de la rue, et on va l'accompagner, on va tout faire pour. Mais si la personne refuse d'aller dans un abri, se mettre à l'abri, on ne l'emmènera pas de force, quoi.
0: Tu as du prix à mes yeux et je t'aime.
1: C'est exactement ça. C'est exactement ça, nos tournées de rue.
0: Bénédicte Thomas, sur ces tournées de rue, alors il y a encore plein d'autres choses. Hein. On les a listées tout à l'heure. Il y a aussi tout ce que vous faites en prison pour aller rencontrer les détenus qui, parfois, ont tout simplement besoin de parler.
2: Oui, c'est ça. Enfin, il y a donc de nombreuses... nombreuses actions en prison en France. Je pense à la prison de la santé à Paris, où des bénévoles vont dans les quartiers pour préparer à la sortie les personnes avec des ateliers d'espagnol, de théâtre, de citoyenneté. Enfin voilà, pour accompagner les personnes et les aider dans ce moment qui va être décisif, important de la sortie de prison. Mais voilà, c'est vrai dans d'autres lieux en France, évidemment.
0: Et Henriette Brolemoine, il y a aussi donc ces accueils mobiles, on a cité ça tout à l'heure avec le Fraternibus, et il y a aussi des actions collectives, c'est ça qui est intéressant. Il y a à la fois l'individuel d'aller rencontrer une personne, la personne, ou faire en sorte qu'elle vienne en tout cas vous voir, et puis il y a aussi des actions collectives.
1: Tout à fait. Alors, on a un jargon chez nous.
0: Oui, on l'entend.
1: C'est l'accompagnement au changement social local. Comme c'est un peu long, on appelle ça CSL. Ça consiste en quoi ? Ça consiste à avoir identifié un endroit, un quartier, où on pense qu'il y a vraiment besoin de rencontrer les habitants pour identifier avec eux ce que eux pensent qui serait bon pour eux et les aider à le mettre en place. Et pour ça, bah, ça se passe, par exemple, on a eu l'exemple il y a une dizaine d'années, peut-être même, à Gennevilliers, où un de nos salariés est venu pendant des mois et des mois planter sa table sur un marché, dans un quartier, toujours régulièrement, pour pouvoir rencontrer les gens et progressivement tisser des liens avec les personnes et progressivement que ces personnes viennent dire ben, qu'est-ce qu'ils, selon eux, qu'est-ce qui serait utile, qu'est-ce qui serait nécessaire, de quoi ils ont besoin dans leur quartier. Et là, on a pu monter ces activités avec elle.
0: Bénédicte et Henriette, on arrive à la fin de cette émission. On a parlé de ces 60 000 bénévoles. Vous avez toujours et encore besoin de bénévoles. Ça, c'est une réalité de dons également. Hein. Vous êtes une association, ça ne fait pas de mal. Pour devenir bénévole, Bénédicte Thomas, ce n'est pas très compliqué.
2: Non, ce n'est pas très compliqué. Je dirais qu'on a évidemment besoin de bénévoles pour faire vivre la mission du Secours catholique. Mais en fait... on a aussi besoin de bénévoles parce que au Secours catholique, en fait, on pense que de permettre aux personnes de s'engager, c'est déjà changer le monde. En fait, notre projet au Secours catholique, c'est de changer le monde, de le rendre plus juste, plus fraternel. Et en fait, c'est une mission en soi que de permettre de trouver une place à chacun pour s'engager dans une action qui va permettre de lutter contre la pauvreté. L'engagement n'est pas qu'un moyen au profit d'une mission, mais c'est aussi une fin en soi. Voilà, pour s'engager, c'est très simple, il suffit soit de se présenter dans un accueil, d'aller sur le site du Secours catholique et de déposer une candidature. Voilà, et on sera recontacté généralement assez vite pour
0: aller devenir bénévole. Exactement. 80 ans, 80 bougies que vous soufflez tout au long du mois de mai, et notamment, alors ça c'est peut-être le point d'orgue, je ne sais pas si on peut appeler ça comme ça, le climax, bref, le 30 mai, avec une grande journée spéciale sur le Champ de Mars à Paris, et j'aurai la joie d'y être pour une émission spéciale en direct, d'ailleurs, du Champ de Mars. Ça va être sympa, devant la Tour Eiffel, de 11h à midi. C'est ce que vous appelez les grandes tablées. C'est vraiment tout ce que vous organisez tout au long du mois de mai. Et on aura l'occasion d'en reparler, d'ailleurs, mercredi prochain à 8h10 dans la matinale de Pierre-Hugues Dubois avec son invité, le président du Secours catholique, Didier Duriez. Qui précisera un petit peu tout ça. Quels sont les défis pour le Secours catholique? Parce que là, on est à 80 ans. Si on regarde les prochaines années, on voit de toute façon qu'il y a une hausse de la pauvreté. Il y a des nouvelles formes aussi de précarité. Qu'est-ce qu'on fait, Henriette?
1: Alors, il y a plein de défis. Le premier, déjà, vous l'avez évoqué, c'est que nous vivons avant tout de la générosité. Notre budget, c'est avant tout la générosité des donateurs. Donc, ça reste quand même le nerf de la guerre, même si, bien évidemment, nos bénévoles sont bénévoles. Il y a bien évidemment des salariés, mais il y a aussi toutes les aides que l'on accorde. Et notre budget, et puis tous les projets que l'on monte, notre budget, il vit grâce aux donateurs. Le deuxième enjeu, toujours, si on regarde en termes, c'est bien évidemment les bénévoles, puisque nos bénévoles, il y a des missions extrêmement variées. On peut être jeune et bénévole au Secours catholique. On a quand même avant tout des bénévoles qui sont retraités et on a toujours besoin de nouveaux bénévoles. Donc c'est des missions fabuleuses. Donc j'invite tous ceux qui en ont envie à rejoindre le Secours catholique. Et je dirais que l'enjeu premier, c'est qu'on soit toujours plus nombreux à être convaincus que ce projet de construire un monde juste et fraternel, c'est possible et que ça nous rend heureux et que la rencontre rend heureux. Et que cette mission de témoigner de l'amour du Christ auprès de chacun et dans le monde, c'est une mission qui nous rend heureux.
0: Bénédicte Thomas, le mot de la fin.
2: Oui, on parle beaucoup au secours catholique d'une dynamique qui s'appelle la dynamique réveilleur de confiance. Réveilleur de confiance. En fait, on constate que notre société, elle est de plus en plus fracturée, que les gens ont du mal à se rencontrer, les gens différents ont du mal à se rencontrer. Le secours catholique est un lieu extraordinaire où se rencontrent des gens qui ne se rencontreraient pas dans leur quartier, forcément, etc. Et nous, notre mission, voilà, c'est de permettre, c'est l'un des enjeux, de contribuer à rendre ce monde, à faire se rencontrer des gens qui ne se rencontreraient pas, à rendre ce monde plus fraternel, à permettre que les personnes qui sont en précarité ne soient pas stigmatisées, que des gens les rencontrent pour découvrir tout ce qu'elles ont à partager, à apporter à la société. Voilà, ça c'est un enjeu important. Et puis évidemment de lutter contre la pauvreté qui augmente dans le monde par une grande diversité d'actions.
0: Merci vraiment à toutes les deux. Encore un joyeux anniversaire pour les 80 ans du Secours catholique. Bénédicte Thomas, déléguée de la région Île-de-France, et Henriette Brolemoine, présidente de la délégation des Hauts-de-Seine. Donc rendez-vous mercredi prochain à 8h10 dans l'invité de la matinale avec Didier Durier et Pierre-Hugues Dubois. Et puis le samedi 30 mai de 11h à midi en direct du Champ de Mars devant la Tour Eiffel à Paris pour fêter ses 80 ans. Et j'aurai le plaisir d'être avec vous. Merci à Pierre-Henri, à Sabine également qui ont participé à la réalisation de cette émission. Je vous retrouve demain pour fêter la nature. C'est la fête de la nature pendant quelques jours. Alors pourquoi célébrer la biodiversité ? C'est important pour mieux la protéger. On verra ça demain avec nos invités. En attendant, moi, je vous laisse prendre mon temps libre. Le temps libre, c'est justement votre sujet, Marie-Ange de Montesquieu, pour Enquête de Sens. Bonjour.
5: Eh oui, bonjour, cher Melchior. Tout simplement, comment faire bon usage de son temps libre ? Il n'y aurait pas une histoire d'écran derrière tout ça, vous ne croyez pas ?
0: Ça,
5: grand mystère, on n'en est presque pas en. Cher Melchior, très bonne journée et à demain.
0: Eh bien, merci, Marie-Ange.

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Bonjour à tous, il est 14h sur les ondes de Radio Arc-en-Ciel. Nous espérons que vous allez bien, que ce vendredi se passe bien pour vous. Aujourd'hui, le Seigneur nous demande, est-ce que nous sommes des fils de la lumière, malgré que les fils de ce monde soient plus habiles que nous? Eh bien, pour cette lumière, nous allons tout d'abord demander à l'Esprit Saint de descendre sur nous, et puis nous allons prier pour que le Seigneur nous aide, nous éclaire, qu'il nous apprenne à prier aussi. Nous allons vous proposer dans cette détente spirituelle, eh bien, de prier pour que le Seigneur nous guide et nous aide. Tout d'abord, demandons au Saint-Esprit de descendre sur nous. Et c'est avec Église sans frontières. Passez une excellente après-midi sur les ondes de Radio Arc-en-Ciel.

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1: Il est à présent 14h passées de 11 minutes sur les ondes de Radio Arc-en-Ciel et nous vous proposons aujourd'hui dans cette détente spirituelle eh bien, de parler de prière et de prier avec le Seigneur. Eh bien, on va tout d'abord lui demander, apprends-nous à prier. C'est avec le Frat 2010.

Entends nos prières, l'ensemble vocal l'Alliance. Nous poursuivons avec Expédie la Monge et la chorale Réflexion. Écoute ma prière.

pour toutes les grâces qu'il nous accorde. Lui demander pardon pour nos fautes, bien sûr, cela doit faire partie de nos prières et prier, surtout en lui disant « Seigneur, que ta volonté soit faite ». Et nous pouvons aussi, comme nous le dit Maëvin, nous mettre à genoux pour prier.

Que ma prière s'élève comme l'encens. C'était Mathieu Cossier. On poursuit avec Patrice Martineau. Balade pour prier Notre-Dame. Et oui, sans notre maman Marie, eh bien, qui est là pour nous aider à cheminer, surtout dans la prière. Prenons modèle sur la Vierge Marie. Balade pour prier Notre-Dame, Patrice Martineau.

La prière, je vous salue Marie, Jean-Claude Janada. On se quitte avec Laurent Giboski, près de toi Marie, nous venons prier. Et Patrick Richard et Cécile Klinger, marche avec nous Marie, en vous souhaitant de passer une excellente après-midi sur les ondes de Radio Arc-en-Ciel. On se retrouve pour une nouvelle détente spirituelle. Salut, bye bye.

0: Gad Elmaleh, amoureux de la Vierge Marie. Beaucoup vont croire que c'est un nouveau sketch pour l'un de vos spectacles, Gad Elmaleh. L'occasion de rire des comportements et d'éthique des pèlerins de Lourdes ou des cathos. Eh bien, pas du tout. Que ce soit dans votre dernier spectacle, intitulé « D'ailleurs », et encore plus dans votre nouveau film « Reste un peu », vous nous invitez à réfléchir avec humour, mais aussi avec profondeur, sur la question des religions dans notre société, sur le besoin de se rencontrer, de se connaître, et sur le chemin spirituel que vous menez vous-même depuis quelques années, Gad Elmaleh, juif séfarade, né en terre d'islam au Maroc et vivant entre la France et les États-Unis. Alors je suis vraiment ravi de vous rencontrer à l'occasion de la sortie de ce film, Reste un peu, un film dans un autre registre que Chouchou ou Coco, un ovni comme vous m'avez dit en arrivant, un objet filmographique non identifié. Alors avant de parler de ce film, j'aimerais que l'on fasse un peu plus connaissance avec vous, Gad Elmaleh. Dans le titre de votre spectacle actuel, votre sixième one-man show intitulé « D'ailleurs », on entend beaucoup de choses dans ce « d'ailleurs ». D'ailleurs, pour que je vous explique, ou d'ailleurs pour enrichir un propos, mais on peut aussi entendre « être d'ailleurs ». Vous êtes d'ailleurs, Gad Elmaleh, vous êtes toujours un peu d'ailleurs.
1: Bah d'ailleurs, d'ailleurs, je vais vous le dire. Merci de poser cette question, parce que c'est le point de départ d'une réflexion qui m'a accompagné pendant de nombreuses années. Et je crois qu'il y a les deux vraiment dans le titre de ce spectacle. D'ailleurs, c'est cette chose, comme vous dites, qui est... alors, je suis pas fort en grammaire ou en... Comment on appelle ça?
0: Une étymologie, l'origine des mots.
1: Oui, non, mais c'est une interjection. C'est quoi? C'est un mot que... D'ailleurs, c'est quoi comme famille de mots? On ne sait pas. Bon, c'est un truc qui...
0: Vous nous écrirez ce qui nous
1: est... Voilà, écrivez-nous. C'est en effet, comme vous l'avez précisé, c'est un peu cette chose qu'on met en avant pour dire « Attention, les amis, ce que je vais vous dire est important. Je demande votre attention. D'ailleurs... » Et ça renforce un peu l'écoute.
0: Et c'est ce que vous vouliez faire.
1: Oui, un
0: vous
1: petit
0: avez
1: peu sur ce spectacle.
0: Chose d'important à dire sur ce spectacle.
1: Exactement. Donc c'est un moment de ma vie, un moment de ma carrière, avec des thématiques, un point précis sur, dans ma vie où j'ai envie de dire d'ailleurs, là, il faut qu'on se parle. Il faut que je vous dise, non pas que ce n'était pas important ce que j'avais à dire avant, mais non pas une mise au point, mais je demande une écoute.
0: Plus attentive
1: parce que les sujets sont sérieux, ils restent comiques dans le show. Et d'ailleurs, c'est un d'ailleurs identitaire, c'est un d'ailleurs géographique, c'est un d'ailleurs géopolitique, c'est un d'ailleurs religieux. C'est-à-dire que j'ai toujours été d'ailleurs. C'est assez intéressant comme chose ce côté d'ailleurs parce que finalement, j'ai été d'ailleurs même chez moi.
0: Même chez aujourd'hui vous, encore vous plus. D'ailleurs. Mais chez vous, c'est où, Gad Elmaleh? Parce que vous êtes né au Maroc. Oui. On le voit bien dans votre film. Vous commencez tout de suite par ça. Dès le début du film, reste un peu, vous dites, je suis né ici à Casablanca.
1: À Casablanca, oui.
0: C'est le Maroc, mais vous vivez en...
1: C'est la ville natale, ouais. C'est là où j'ai grandi, c'est là où j'ai été élevé. Très vite, je pars pour le Canada. Le Canada, je pars ensuite pour la France, pour faire le cours Florent. Ensuite, j'ai le rêve américain, je vais aux États-Unis. Et je reviens en France. Maintenant, je vis en France.
0: Alors, vous êtes d'où, Gad Elmaleh?
1: Je suis... Alors, à chaque fois que j'entends... Il y a une expression qui est jolie, mais je ne sais pas pourquoi elle m'agace. C'est quand... Moi-même, je l'ai utilisée. C'est quand les artistes disent « je suis citoyen du monde ». Et je ne sais pas pourquoi elle m'agace. Peut-être parce qu'elle a été dite un peu trop de fois. Elle est galvaudée.
0: Vous aimeriez la garder pour vous? Parce que vous vous sentez
1: non,
0: comme
1: non,
0: ça?
1: Non, pas non, du tout. Mais j'ai envie de dire... et pas uniquement parce que je suis sur votre antenne, qu'on parle souvent de communauté, de religion, d'appartenance, d'identité. Mais ce matin, en parlant avec mon ami Mehdi Djadi, dont on parlait hors antenne tout à l'heure, on a trouvé une expression ensemble que lui a utilisée. On disait, mais frère en humanité. C'est quoi frère en humanité? Je dis, ah ouais, mais c'est pas mal cette trouvaille. On est frère et sœur en humanité avant toute chose, avant de faire des tentatives œcuméniques, interreligieuses. On est frère en humanité.
0: Que l'on soit croyant ou non,
1: ah oui,
0: d'ailleurs.
1: Complètement. Complètement. D'ailleurs, je crois profondément qu'il existe des spiritualités même sans Dieu. C'est le problème de ceux qui on en abordera après ça. Mais croyant ou non croyant, frère en humanité. Donc, je suis bien entendu né au Maroc avec cet héritage, cette culture aussi. Ça, c'est important. Parce
0: et ces racines sont importantes pour vous.
1: Très importantes. Judéo-marocaine, vraiment, c'est.
0: Berbère même, non?
1: C'est, oui, berbère, exactement.
0: Juif, berbère.
1: Berbère-arabe.
0: Arabe.
1: Qui aime la Vierge Marie. Donc, on en est où là? Qu'est-ce qui s'est passé exact? C'est pas vous que je...
0: Vous êtes perdu dans le désert.
1: Non, je pense que j'aurais dû aller voir un psy en fait. J'aurais pas dû venir vous voir. dans ce lieu magnifique. On a le droit de dire où on est.
0: Allez, on peut le dire. Franchement, ça vous impressionne ce lieu.
1: Oui,
0: c'est
1: parce que
0: c'est sympa que tous les studios.
1: J'ai envie de partager avec vos auditeurs ce sentiment que j'ai. Je suis fasciné par ce lieu où nous sommes, qui est
0: bibliothèque des missions étrangères de Paris.
1: Voilà, la bibliothèque.
0: Nous sommes entourés de livres. Derrière moi, il y a des traductions
1: des livres qui datent de
0: 12 langues,
1: plusieurs siècles,
0: qui datent du 17e siècle. Derrière, voilà, tous ces livres qui sont là derrière moi que vous voyez. Des livres magnifiques. Et on est bien là, on est bien dans ce lieu pour parler. Je pensais qu'on serait mieux ici que d'être dans un studio impersonnel.
1: Donc je me sens très très bien ici.
0: Surtout pour parler de tous ces
1: thèmes. Vous pensez que les livres sont plus vieux que nous là ?
0: Oui. Un peu. Beaucoup plus. Alors Gad Elmaleh, j'aimerais qu'on fasse connaissance aussi avec... on a parlé un peu de vos racines au Maroc, à Casablanca. Mais les racines, c'est bien sûr les parents. Vos parents, ils sont incroyablement présents dans votre nouveau film, Reste un peu. C'est eux qui jouent leur propre rôle. Ça, on aura l'occasion d'en parler tout à l'heure. Et puis, ils sont dans votre spectacle d'ailleurs. Ils sont vraiment toujours là. Ils sont très, très présents. Et c'est nouveau ou ça a toujours été comme ça?
1: Ça a toujours été comme ça. J'en ai parlé peut-être différemment en fonction des spectacles. Mais ils ont toujours occupé une place importante dans ma vie. Ça va de soi, on dira, c'est une banalité parce que ce sont vos parents. Mais non, une place importante... parfois avec plus ou moins de joie de ma part ou de satisfaction. Parce que quand on est jeune, les parents, voilà, on a envie de couper, on a envie de couper le cordon. Puis après, on grandit, on les cherche, on cherche la complicité, on cherche le dialogue avec le père. C'est compliqué. Puis là, après, il vieillit. C'est pour ça que ce film, quelque part, c'est aussi une déclaration d'amour à mes parents. C'est aussi une manière de leur faire un... comme on dit dans la Torah, le kavod, les honorer, de les élever, vraiment de les élever.
0: On sent qu'il y a une grande tendresse, franchement. Alors on va d'abord parler de David, votre père.
1: Oui.
0: D'ailleurs, dans le film, à un moment, vous revenez d'Amérique, il dit « Hey, my son, my best friend ». Il prend son accent.
1: Oui, parce qu'il a envie de...
0: You're my best friend, c'est-à-dire... Vous le sentez comme ça? Votre père, c'est votre meilleur ami?
1: D'ailleurs, c'est une réplique qu'il improvise. Moi, je ne le sens pas vraiment comme ça, mais je crois que à cause de la pudeur, qui est encore une histoire de culture, finalement, le fait de ne pas communiquer ni de formaliser tout, fait qu'on passe par l'humour dans ma famille. Beaucoup, on passe par l'accent, par la caricature, par la torsion du sens, par... donc,
0: c'est tout petit, donc vous avez été baigné.
1: Oui, vraiment.
0: Là-dedans. Parce que votre père...
1: L'humour nous a aidé en tout cas, soit à nous sortir d'une mélancolie, soit à communiquer. Parce que mon père ne parlait pas du tout, jamais rien du tout.
0: Ce qui est fou, c'est qu'il était mime amateur.
1: Bon, mais donc, cela dit, c'est pas fou, puisqu'il parlait pas.
0: Non, mais il ne parlait pas. Il ne parlait pas du tout. Il avait choisi de monter sur scène sans parler.
1: Ouais.
0: Et vous, c'est avec lui que vous êtes monté sur scène la première fois?
1: La première fois de ma vie que je suis monté sur scène, c'était avec mon père au Maroc. C'était un spectacle amateur au cours duquel je montrais sur des panneaux les titres des petits sketchs qu'il faisait, qui étaient des numéros de pantomime inspirés par Marcel Marceau, pour qui il avait une grande admiration. Et donc c'est la première fois de ma vie que j'ai foulé les planches.
0: Et là, vous vous êtes dit...
1: Ouais.
0: Ça me plaît,
1: ouais.
0: je veux monter sur scène.
1: Je me suis senti très très bien.
0: C'est vrai ?
1: Très très très très bien.
0: L'origine de votre carrière,
1: c'est un peu comme quand je suis rentré dans l'église à 6 ans où c'était interdit et que je me suis senti très très bien.
0: Alors, à Casablanca aussi.
1: Ouais, à Casablanca.
0: Tout s'en racine à Casablanca finalement.
1: Ouais, ouais.
0: En fait.
1: Ouais, ouais.
0: Attendez,
1: bon, là, j'ai mis la scène et l'église sur le. C'est pas la même chose.
0: Ouais.
1: Mais je dois dire que tout s'est passé là-bas, quoi. Tout c'est les révélations, la naissance en tout cas de ces choses-là, c'était à Casa, ouais. Je suis né à Casa et ses passions sont nées à Casa.
2: Visage, Thierry Lyonnais.
0: Gad Elmaleh, vous nous disiez que votre père était mime, il ne parlait pas beaucoup. Et un jour, vous avez déclaré, mon père ne parlait pas, alors je parle.
1: Ouais.
0: Vous parlez beaucoup.
1: Oui, beaucoup.
0: Sur scène, mais même dans la vie, là, depuis que vous êtes arrivé.
1: Je suis curieux.
0: Vous vous parlez. Ça s'enracine là, on ne fait pas de la psychanalyse,
1: Non, j'aime cette idée d'essayer de comprendre aussi pour moi.
0: Parce que la parole compte beaucoup.
1: La parole compte énormément dans l'étude, dans le rapport aux autres, mais la curiosité. Moi, je suis curieux de tout. Quand je suis rentré dans ce lieu aujourd'hui, je vous l'ai dit, je suis très ému, je suis reconnaissant, je suis curieux. J'ai envie de comprendre, j'ai envie de comprendre. J'ai presque parfois l'inquiétude de me dire est-ce que je vais avoir assez de toute une vie pour non pas faire tous les voyages dans tous les pays du monde. Je pense que c'est pas ça qui est le plus important. C'est bien si on voyage, mais connaître et comprendre et assimiler et connaître l'autre et aller à la rencontre de mes frères, de mes sœurs,
3: sans a priori.
1: J'essaye. J'ai des a priori.
3: C'est pas facile de pas avoir.
1: J'en ai, moi.
3: Parce que vous avez.
1: Moi, j'avais un a priori sur vous avant de venir. Ouais. J'avais un a priori.
3: Allez, okay.
1: Je sais pas, je vous imaginais avec une grande barbe. Ouais. Et un chapelet. Et un chapelet. Ouais. Et deux chapelets, un dans chaque main. Non. Les a priori, je pense qu'on en a tous un petit peu. Et parfois, on ne peut absolument pas le contrôler. Mmh. Ce sont même des. Et alors, attention, les pires sont les a priori positifs. Ouais. Parce que c'est là qu'on crée la déception. Mmh. Pour le reste, c'est pas très grave d'avoir un a priori négatif. Mais les a priori positifs, c'est aussi mal que les a priori négatifs. Il faut essayer de pas en avoir. Je m'efforce en tout cas, de ne pas deviner à chaque fois.
3: Alors, on a parlé un peu de David, votre père. Oui. On peut pas ne pas parler de Régine.
1: Non, parce que
3: votre mère.
1: Bah, si on parle pas de ma mère, déjà, vous allez avoir des problèmes.
3: Avoir des problèmes, elle va m'écrire.
1: Vous savez ce que c'est qu'une mère juive en colère.
3: C'est vraiment une mère juive, votre mère.
1: Oui.
3: Parce alors, que vous la présentez dans vos spectacles.
1: Elle n'est pas la caricature. Moi, j'en fais une caricature. Elle a des points de départ qui sont très mère juive. Je dirais pas envahissante, mais son amour peut être parfois, je dirais pas étouffant, mais bien présent. Elle a une manière parfois qui peut être de comiquement intrusive. Et d'ailleurs, elle joue beaucoup sur l'humour quand elle veut faire passer un truc un peu énorme. Donc, elle a cette chose, oui, avec un sens, avec beaucoup d'inquiétude. Moi, j'ai 51 ans, je ne peux pas atterrir en avion quelque part sans l'appeler et dire « c'est bon, je suis bien arrivé ».
3: Pour la rassurer.
1: Alors que j'ai d'autres soucis, je dois régler des choses, je dois...
3: Elle se reconnaît dans vos spectacles quand vous la caricaturez quelque part, dans votre dernier spectacle, vous m'avez fait mourir de rire.
1: Oui, quand elle va à Monaco.
3: Exactement, quand elle est reçue dans la famille princière de Monaco, dans le palais. Quand elle voit ce spectacle, elle vous voit comme ça. Ou là, vraiment, vous la représentez comme une blédarde.
1: Oui.
3: Hein, elle vient du bled.
1: Oui, complètement.
3: Elle se reconnaît, ça la fait rire.
1: Je dis moi-même que je suis un blédard dans le spectacle. Ouais. Mais elle sait que c'est tendre. Mais elle, en même temps, elle râle un peu, donc elle me pousse comme ça en rigolant physiquement, quoi. Elle me pousse dans ma loge et me dit, allez, encore ta mère, encore tu l'as fait passer pour une blédarde, encore. Mais quelque part, elle est touchée, elle aime bien que je parle d'elle. Et puis aussi, elle a tellement d'humour qu'elle a bien conscience que pour faire rire, il faut exagérer, mettre en abîme, grossir la loupe. Mmh. Sinon, ça devient une conférence sur ma mère et c'est terriblement ennuyeux. Mmh. Et donc, le comique, c'est un départ de point réel, véridique, existant. Qu'on a l'habileté ou enfin, en tout cas moi la volonté de d'exagérer pour faire rire.
3: On dit de vous que vous êtes un entomologiste de la société Yad Elmaleh. Et c'est vrai, moi je vous ai
1: connais
3: vu pour
1: pas
3: la
1: le
3: première
1: terme.
3: Fois.
1: Je ne connais pas le terme.
3: Entomologiste, ouais. Ça veut dire que vous disséquez,
1: ouais,
3: vous étudiez
1: beaucoup.
3: Attentivement et vous disséquez les tics de la société.
1: Oui,
3: moi, j'ai vu ce spectacle d'ailleurs, c'était la première fois que je voyais un spectacle de vous. Et c'est vrai qu'il y a des passages qui sont désopilants quand vous grossissez encore une fois les tics de la prof, la prof de votre élève. Là, je croise les bras, là, la gestuelle, en radio, ça ne rend pas beaucoup.
1: Ouais.
3: Mais donc, c'est simple. Peu, je dirais, l'une de vos spécialités,
1: je crois,
3: c'est-à-dire
1: vraiment,
3: d'observer les tics des uns
1: de
3: et des autres.
1: De ne pas être prétentieux avec ça ou de m'attribuer des... Elles ne sont pas uniques, on est plusieurs à faire ça. Et puis, déjà, le mot entomologique, je ne le connaissais pas. Donc, je pense qu'il y a quelque part de l'anthropologie dedans, il y a de la sociologie dedans aussi, il y a de la psychologie, bien entendu, pour comprendre les gens. Mais je pense tout simplement que le travail qu'on fait, nous, les humoristes, surtout ceux qui sont en adresse au public, qui font, alors aujourd'hui ça s'appelle du stand-up, mais bon, depuis la nuit des temps en France, depuis Bernard Allaire, Coluche, depuis De Vos, on s'adressait directement au public. Mais dès qu'on s'adresse directement au public, j'ai l'impression que, bah oui, il faut faire des gros plans. Et en fait, je pense que nous sommes des gens qui faisons des gros plans sur des choses que tout le monde voit, mais en plan large.
3: Y compris sur nos propres défauts.
1: Complètement, je pense que les gens... Et le rire vient aussi d'un soulagement. Les gens disent, ok, je peux rire de ça, on y va, c'est parti. C'est même d'une détresse, même de quelque chose de douloureux, même d'un problème de santé, même d'une inquiétude, même d'une... Allez, ouf, on partage avec lui. Donc ce rire aussi, il est salvateur, c'est un échappatoire, on se défoule.
3: Et notre société prête plus facilement qu'avant à la critique, au regard assez drôle sur les tics que nous avons dans nos rapports. On le voit au téléphone portable, aux réseaux sociaux, à l'éducation des enfants.
1: Oui,
3: dans ce sens, oui. Dans le spectacle, la liste est longue.
1: Mais on a de la matière. Dans ce sens, on a beaucoup de matière. On a énormément de matière. Je pense que peut-être que...
3: Plus qu'il y a 20 ans ou 30 ans.
1: Mes collègues d'il y a 50 ans, je pense qu'ils devaient être un peu plus analytiques pour aller chercher dans l'humain et introspectif, plus que dans... Enfin, en tout cas, ce que nous a donné l'époque dans laquelle on vit, surtout avec les réseaux sociaux, je dois dire, parce qu'on lit justement, d'ailleurs comme le nom l'indique, réseau social, quoi. C'est-à-dire qu'avec le numérique, on est dans le social, dans la connexion, dans ce social, on fait de la sociologie, on a les gens qui sont connectés entre eux, mais avec des travers, des choses cocasses, avec des... il m'arrive très souvent dans la rue d'être interpellé par... Des gens qui veulent un selfie avec moi et il y a souvent, alors c'est plus des jeunes filles que des jeunes garçons qui font ça, et elles mettent un filtre sur Snapchat pour faire une photo avec moi, et ce filtre leur transforme le visage, donc elles veulent s'embellir à l'image de ce qu'elles pensent que doit être leur image sur les réseaux sociaux, et tout à coup elles se filtrent, sauf que moi je suis dans la photo mais je suis filtré moi aussi, et donc donc je me retrouve avec des cils un peu trop grands, avec une peau d'un gamin de 18 ans. Et je me dis, mais pourquoi tu fais... Et en rigolant, je lui dis, filtre-toi, mais ne me filtre pas. Et en fait, c'est cette époque dans laquelle on est, où on se filtre. Et c'est un mensonge, finalement, le filtre. Parce que tu te filtres quelques secondes, mais au bout du compte, tu n'es pas cette personne. C'est assez troublant. J'ai lu un article qui disait qu'il y avait des jeunes gens qui allaient chez des chirurgiens plastiques aux États-Unis,
3: très jeunes,
1: et qui montraient une photo d'eux filtrée par une application et en disant au médecin, c'est à ça que je veux ressembler. Et en fait, quand on arrive à imaginer qu'on veut faire ressembler notre visage à quelque chose qu'on a nous-mêmes construit avec des effets sur notre iPhone, ça me rend un peu triste.

0: Gad Elmaleh, vous avez parlé il y a un instant de ceux qui veulent être pris en photo avec vous. Comment vous vivez cette notoriété ? Parce que je sens bien, j'ai senti à plusieurs reprises, aussi bien dans votre nouveau film, Reste un peu, que dans votre spectacle d'ailleurs, que cette question de notoriété, elle était là. Elle vous, pas préoccupait, mais...
1: Je suis passé à un stade où j'essaie de... En fait, je n'ai plus de pudeur à en parler, puisque c'est quelque chose de réel, et je n'ai pas non plus la fausse modestie de dire non, humblement, à mon niveau. Non,
0: non, c'est pas vrai, vous êtes très connu.
1: Voilà, la notoriété.
0: Vous marchez dans la rue, on vous connaît, on vous aborde.
1: La popularité, elle est là, elle existe. Maintenant, ce que j'essaie de faire, et ce que j'aime faire, mais pour moi avant tout, pour que ce soit sain, c'est encore une étape au-dessus même de m'en moquer, parce qu'avant, je m'en moquais, ou je parlais des gens qui me reconnaissaient, mais c'était plus sur eux, qui se trompaient de nom, tout ça. C'est sur moi. Comment est-ce que ça agit sur moi? Comment moi, est-ce que je gère cette chose-là si intense que des gens qui viennent vous parler? Donc, moi, je préfère me mettre à moi en défaut, et c'est pas de la fausse humilité, c'est un vrai besoin. D'ailleurs, il y a une scène dans le film où volontairement, avec Raymond, le vieux monsieur, qui est pour moi, qui est un sage, qui est athée au début du film, à qui je fais une petite vanne et il se moque de moi. Il dit ah oui, c'est vrai, t'es humoriste, quand je pense que j'ai connu Thierry Leluron, on est tombé bien bas. Hein. Mmh. Et en fait, il parle de l'époque et j'aime bien me mettre ces petites fléchettes.
0: Il y en a plusieurs dans le film. Oui. Quand vous arrivez au monastère pour faire une retraite monastique, oui, l'abbé qui vous accueille, qui n'est pas très sympathique, pas très souriant, vous lui dites et vous me connaissez? Et là, il vous répond froidement non.
1: Non.
0: Blanc.
1: Parce que ça m'est arrivé, en fait.
0: Mais le meilleur moment, c'est quand même avec votre mère. Quand vous arrivez, elle vous dit « tu restes pour dormir, bien sûr. Vous aviez réservé une chambre d'hôtel. Vous lui dites « mais tu vas me mettre où ?»« Je te mets dans la chambre, au fond, là-bas. » Vous dites « mais c'est la chambre des petits. » Et là, elle vous regarde, elle se tourne vers vous, elle dit « pourquoi ? Tu es grand, toi. » Excellent, ça.
1: Ça m'émeut de penser à cette réplique.
0: Et ça aide les parents et les amis de dire... Grand, toi.
1: Pourquoi t'es un grand toi maintenant?
0: Vous émeut là.
1: Ah ouais, ouais. Parce que c'est parce que je l'entends différemment la réplique. Parce que ça veut tout dire ça. Ça veut dire que on est toujours nos parents. Après c'est pas une réflexion sur le gamin qui revient et qui veut vivre chez ses parents. Non, c'est l'impossible cordon à couper, l'impossible, c'est très compliqué. C'est très compliqué.
0: C'est vrai que pour les parents, vous êtes toujours le petit, vous serez toujours le petit. Mais après, ce qui est plus dur, c'est pour les autres. Tous les autres qui vous approchent, qui vous abordent.
1: Oui.
0: Vous êtes un grand. Vous êtes un grand. On vous a décerné le titre de plus grand humoriste français à un moment.
1: Oui.
0: Comment on fait pour ne pas prendre trop la grosse tête?
1: Pour pas prendre la grosse tête, il faut la prendre un peu et se rendre compte que c'est pas bien pour ne plus la prendre. Je pense pas qu'on a. J'ai du mal avec à croire aux gens qui disent moi j'ai toujours gardé les pieds sur terre. Si tu as toujours gardé les pieds sur terre, c'est que tu ne connais pas la valeur de ce que vraiment avoir les pieds sur terre. Moi, j'essaie de garder les pieds sur terre et j'apprécie quand je les ai parce qu'il m'est arrivé de pas avoir les pieds sur terre. Il m'est arrivé vraiment de croire à ce qu'on me disait ou alors d'être dans une forme de survol, en tout cas, de la réalité. Très court, hein. Ça dure quelques jours, mais c'est normal et c'est humain.
0: Et je me suis dit, comment vous viviez...
1: Mais ça fait longtemps, maintenant.
0: Les douches écossaises, Gad Elmaleh.
1: Ah.
0: Comment vous viviez les moments où on vous encense? On dit, vous êtes merveilleux, vous êtes extraordinaire, vous êtes le plus drôle, vous êtes le plus grand comique. Et puis, vous sortez un film comme Coco, vous avez investi du temps, de l'argent. Et là, vous recevez le Gérard du cinéma qui existait à l'époque, c'est-à-dire le plus mauvais film de l'année.
1: Bon,
0: comment on vit ça?
1: Alors, on vit ça avec le temps. Ouais, ouais. Alors là, je vais être... On vit ça avec... en fait, c'est avec le temps. Parce que c'est très facile de répondre a posteriori. En fait, vous m'auriez posé cette question.

0: logique, même si ça fait jamais plaisir, c'est logique que on ne soit pas accompagné tout le temps par la critique. C'est pas une critique sur la critique, c'est une réalité. Après, bon, il y a une forme de cliché, de systématisme qui est de moins en moins vrai parce qu'il y a des comédies aujourd'hui qui ont du sens et qui apportent quelque chose. Mais c'est vrai qu'à l'époque, ce qui m'a consolé, d'ailleurs j'avais répondu ça à l'époque à l'émission Nulle part ailleurs, c'est que il y a des extraits de tous les articles qui avaient vraiment étrillé le film Coco, qui l'avaient vraiment massacré. Et à côté de moi, il y avait un autre réalisateur à qui ils avaient mis toutes les super bonnes critiques, en fait. Et ils m'ont dit, ça doit être difficile quand vous voyez ça. Et j'ai répondu ce que je répondrai toute ma vie, je n'échangerai pas ces bonnes critiques contre les entrées et le public qui est venu voir le film. Parce que je dis pas que c'est un systématisme et que c'est basique et c'est toujours comme ça, que si on a des mauvaises critiques, on fait des entrées et inversement. Mais ce qui compte avant tout, c'est le public. Le public a été voir le film, le public va voir les shows. Mais ça touche, bien sûr que ça touche, mais on comprend. On comprend, on analyse, on fait un peu l'inventaire.
1: Et alors, bien
0: Bon,
1: sûr,
0: cela dit, là, je suis un peu inquiet parce que les critiques aiment mon film en ce moment.
1: Ah, ben on verra, on va voir, dans le temps. Gad Elmaleh, il y a eu aussi cette affaire de plagiat en 2019. Là aussi, je me suis dit, mais comment vous viviez ça? Vous reveniez des États-Unis, vous aviez passé 3 ans là-bas, justement pour vivre toute autre chose, pour vous éloigner du succès français. C'est un peu ce que vous expliquez dans D'ailleurs, dans votre spectacle.
0: Sortir de la zone de
1: Sortir
0: confort.
1: de la zone de confort, aller dans un pays où on me connaît pas, marcher dans la rue où on va pas me
0: Voilà.
1: reconnaître.
0: Peut-être
1: Peut-être.
0: rencontrer une femme qui m'aime pour moi.
1: Exactement. Et puis vous revenez en France, dire votre amour finalement quelque part à la France, et puis là, boum, il y a cette affaire de plagiat qui vous tombe dessus. Comment vous l'avez vécu là encore une fois?
0: Y a plusieurs choses à dire, très très mal. Là, je peux le dire de manière tout à fait sereine, ça fait 4 ans, plus, 4, 5, 4, bon. Très très très très mal. Parce que.
1: Donc on vous reprochait d'avoir emprunté
0: Emprunter des blagues de
1: des
0: comiques
1: blagues des comiques
0: existantes américains.
1: américains.
0: Mais, encore une fois, a posteriori, c'est beaucoup plus facile de parler et j'aurais aimé avoir la sagesse
1: Que vous avez
0: d'aujourd'hui.
1: aujourd'hui.
0: Oh là là, il y a 4 ans. Mais si j'avais pu dire. Parce que ça aurait été tellement plus efficace. Et puis surtout, ça n'aurait pas alimenté. Mais en fait, j'ai compris une chose à mes dépens, c'est que plus vous criez haut et fort, que vous êtes outré et vous êtes dans l'orgueil finalement, et que non, pourquoi vous me faites ça? Et plus on vous massacre, on vous tue. On est dans un système et un monde qui veut qu'il y ait du sang.
1: Donc
0: Alors,
1: vous auriez dit
0: non,
1: oui,
0: j'aurais dit, mais moi,
1: vous
0: vous.
1: auriez dit la vérité,
0: Non, mais
1: non?
0: j'aurais dit la vérité que je dis ici, c'est-à-dire que je sais de quoi vous parlez. Et même, j'aurais cité. Non, non, non, vous mentez sur ça, ça, ça. Vous parlez de cet artiste-là. En effet, moi, je me suis beaucoup inspiré de lui. Cet artiste qui est devenu un ami, Jerry Seinfeld. En effet, tel truc, ça ressemble assez. J'aurais fait la liste des trois, quatre trucs. Mais pas des inventions après qui ont découlé de ça. Et puis des comiques français, et puis québécois, et puis des gens qui inventaient des trucs. J'ai même vu l'apparition de comiques que je connaissais pas. Il y a un comique de Marseille qui a dit, ah, quand il y a le blond, je crois que je l'avais fait moi aussi dans une émission de radio il y a 20 ans. Enfin, c'était devenu absurde. Mais j'aurais dû, en fait, au lieu de prendre ça avec orgueil, dire, vous avez raison.
1: Vous auriez dû dire oui,
0: Mais oui.
1: vous
0: Et
1: avez
0: puis, c'est pas
1: raison
0: là-dessus
1: pour
0: qu'on fait
1: ça
0: une
1: et ça et
0: carrière.
1: ça.
0: Mais oui.
1: Et sur l'ensemble de ma carrière, ça représente
0: Ouais.
1: un tout petit peu.
0: Mais on n'a
1: Alors là,
0: pas
1: vous
0: la
1: êtes en...
0: sagesse. On
1: vous
0: a...
1: aviez pas à ce moment-là la sagesse.
0: Non.
1: Et surtout, je repense à
0: J'étais
1: cette phrase de
0: blessé.
1: l'Évangile, la vérité vous rendra libre.
0: Ah, c'est super cette phrase.
1: Vous la connaissez, cette
0: Bien
1: phrase de
0: sûr.
1: l'Évangile. Maintenant, vous
0: Je
1: qui
0: l'ai. Oui,
1: étudiez
0: je l'ai.
1: la vérité vous rendra libre. À cette époque-là, mais c'est il n'y a pas si longtemps que ça, c'était en
0: La vérité
1: 2019, la
0: vous rendra. Je
1: vérité
0: l'ai
1: vous
0: relu
1: rendra libre.
0: là, je l'ai.
1: Saint Jean.
0: Oui, je l'ai relu il y a quelques jours.
1: Vous regrettez de ne pas avoir pu vivre cette phrase à ce moment-là?
0: Je la connaissais pas. Mais c'est super. C'est un enseignement. La vérité vous rendra libre. Qui avait dit aussi, c'est le plus beau des mensonges qui t'a. C'est-à-dire que c'est des mensonges au sens de cette chose que tu penses qui va arranger finalement et qui va convenir pour penser comme un pansement, la plaie, ben c'est la vérité en fait. C'est la lumière, c'est la vérité. C'est une grande leçon, une très grande leçon.

0: Gad Elmaleh, on va parler maintenant de ce film. Alors, c'est un, pour moi, c'est un ovni, ce film. Ce film reste un peu que vous venez de réaliser. Je ne sais pas comment le présenter. Est-ce que c'est une fiction, une auto-fiction, un docu-fiction? Comment vous le présenteriez vous-même? Ou vous jouez votre propre rôle, vos parents jouent votre propre rôle, vos amis, votre sœur joue son propre rôle, vos amis...
1: Non, mes parents jouent leur propre rôle.
0: Oui.
1: Parce que vous dites, mes parents ne jouent pas mon rôle. Là, ce serait un véritable ovni.
0: Vos parents jouent leur propre rôle, votre sœur joue son propre rôle.
1: Oui. Le prêtre est joué par un prêtre, le rabbin par un rabbin.
0: La religieuse par une bonne sœur.
1: J'aime pas le mot bonne sœur, je sais pas pourquoi.
0: Une religieuse, oui. Delphine Orvilleur y participe.
1: Voilà, elle est rabbin, ouais. Elle joue son propre rôle.
0: Et là, vous racontez, certains disent un coming out de votre foi catholique, je ne sais pas si c'est
1: une déclaration d'amour à la Vierge Marie, je pense.
0: C'est à la Vierge Marie ou c'est à la foi chrétienne?
1: Précisément. Après, grâce à cette découverte, j'ai pu m'intéresser, connaître, explorer le monde et la foi catholique, et j'ai pu être intéressé, avancer, le spectacle Lourdes que j'ai produit, apprendre et être de plus en plus intéressé. Mais le point de départ, très important à préciser, c'est...
0: La Vierge Marie.
1: Oui,
0: et là, on retourne à Casablanca, c'est ça. Dans le film, votre sœur, finalement, révèle à vos parents ce qui s'est passé un jour à Casa. Vous pouvez nous le dire, vous pouvez nous le raconter. C'est votre vraie histoire.
1: C'est une vraie histoire. D'abord, je suis enfant à Casablanca et vers l'âge de 6 ans, en passant devant un immeuble, je dis bien un immeuble, une bâtisse, mon père me répète fréquemment, tu vois ce... bâtiment blanc là, je ne veux jamais que tu y rentres. Et donc moi je ne sais pas ce que c'est. Il me dit même pas que c'est une église. Donc imaginez dans la tête d'un gamin de 6 ans, un papa qui dit là, tu ne rentreras jamais. Je dis pourquoi papa? C'est tout, ne pose pas de questions. Donc c'est l'interdiction si vous voulez. Et alors un jour je reviens à pied de l'école cette fois-ci, avec un petit copain de classe qui est musulman. Moi, j'étais éduqué dans la foi et la tradition juive, lui dans la foi et la tradition musulmane. Et je lui dis, tu connais toi ce bâtiment? Et là, il me dit, ouais, mais mon papa, il m'a dit de jamais rentrer dedans. Sinon, il va se mettre en colère.
0: Même injonction du côté des musulmans.
1: Et là, on se retrouve collègue d'injonction, collègue d'interdiction. On a le même interdit et on trouve qu'on est super complices et c'est génial, quoi. Et on dit, on rentre, ah non, j'ai peur. Et toi, non, tu le dis pas. Bon, on laisse tomber. Les mois passent et un jour avec ma sœur, mon père s'arrête faire une course en face dans un marché. On est dans la voiture, il fait très chaud, on est au Maroc, c'est en été. Et là, le temps passe. Les minutes sont longues. Je regarde par la fenêtre de la voiture et je vois ce fameux bâtiment blanc avec une croix au sommet. Et je dis à ma sœur, allons-y. Elle mesurait pas la chose, elle disait, ouais, on s'ennuie, on sait pas quoi faire, on y va. Je vais vers ce bâtiment, que je ne savais pas être une église, et là je pousse la porte, et là c'est comme dans un film, hein, je l'exagère pas, c'est une grosse porte qui fait du bruit, il y a de la poussière sur la porte, j'ouvre, je fais deux pas, trois pas d'enfant, et je me retrouve nez à nez avec une représentation, je dis bien une représentation...
0: Et vous n'avez pas eu d'apparition,
1: non,
0: c'était
1: pas eu
0: une statue de Marie.
1: Une statue, je le dis pour pas... Et il y a une statue de la Vierge Marie qui est en face de moi et je suis nez à nez avec cette image, cette force, ce symbole, cette proposition. Et je suis ébloui. Je ne regarde pas autour de moi. Ma sœur regarde autour d'elle, partout. Et elle en a marre. Pour elle, c'est un truc un peu bizarre, avec des statues, des bancs, ça lui rappelle l'école, elle ne veut pas rester.
0: Et vous, vous êtes saisi là?
1: Moi, je suis saisi, je suis en larmes. Je suis vraiment en larmes.
0: Et qu'est-ce qui s'est passé? Vous pouvez essayer de ressentir ce qui s'est passé en vous?
1: J'aimerais être juste et vrai par rapport à ce que j'ai ressenti, pour pas qu'il y ait d'incompréhension sur des choses... Alors bien sûr que moi j'y vois quelque chose de mystique, et bien sûr que mes copains athées y voient des raisons architecturales, météorologiques.
0: On vous renvoie souvent la beauté, hein. En fait tu as recherché la beauté.
1: La beauté,
0: tu as recherché la beauté.
1: C'est la beauté, c'est une forme de réponse à quelque chose qui est de l'ordre de l'absolu et qui vient s'installer finalement. Mais au-delà de l'image de Marie, il se passe un truc dans ce lieu que je ne sais pas être une église ou un lieu de culte.
0: Mais qui vous habite encore ? C'est-à-dire s'est passé
1: je suis apaisé.
0: Il y a plus de 40 ans.
1: Ah oui, complètement. Parce que je me retourne en fait dans cette église et je me dis pourquoi mon père m'interdit de rentrer dans un endroit où c'est tellement beau, c'est tellement bon, c'est tellement inspirant, calme. Ça sentait bon, je me rappelle. Ça sentait très bon. Et donc voilà, et donc je retourne.
0: Mais vous n'avez jamais pu en parler alors avec vos parents puisque vous aviez franchi l'interdit.
1: Jamais, mais ils savaient mon attirance puisqu'ils venaient chez moi, ils voyaient des objets, ils voyaient des livres, ils voyaient des lectures.
0: Ils voyaient les statues de Marie
1: oui,
0: chez vous.
1: Oui, voilà, ouais. Et je les cachais. Je les cachais. Puis mes potes, sachant que voilà, sachant un peu mon histoire, souvent. Revenaient de voyage du Brésil, d'autres pays, des juifs, des musulmans, des chrétiens. Mais ils savaient, ils me ramenaient ça. Ah tiens, je t'ai ramené. Et ils me ramenaient toujours des statuettes. Alors parfois, c'était des gags avec des statuettes un peu cheap. Ou parfois, c'était des trucs très, très beaux. Mes parents, volontairement, choisissaient de prendre ça à la rigolade, à la légère. Bon, ça va lui passer, ça, c'est son petit truc de... Tu connais Gad, il est avec ses lubies, une fois c'est ça, une fois c'est les États-Unis, une fois c'est le piano, une fois il veut être jazzman, une fois il veut chanter Nougaro, là c'est la Vierge Marie, ça va lui passer.
0: Et alors qu'est-ce qui s'est passé, Gad Elmaleh, pour passer de cette émotion forte d'enfant avec la Vierge Marie à l'homme qui s'est mis dans une vraie quête spirituelle, parce que c'est votre cas, vous suivez des cours chez les Bernardins, vous faites des retraites dans des monastères. Vous êtes mis dans une vraie quête spirituelle
1: oui,
0: et dans la tradition chrétienne. Et dans ce film, ce que vous présentez, c'est le désir de Gad Elmaleh d'être baptisé et de devenir chrétien.
1: C'est l'histoire du film.
0: C'est l'histoire
1: après,
0: du film.
1: Après, on peut pas tout révéler sinon parce
0: non.
1: que parce
0: bah
1: que
0: voilà, c'est ça qui est difficile. On peut pas raconter la fin.
1: Ce qui est difficile, c'est que c'est un film autobiographique. Si je vous raconte ma vie, je spoil le film. et si je vous raconte le film, je spoil ma vie. Ouais. Mais on va être un peu plus quand même donner quelques informations pour comprendre, c'est que c'est une quête spirituelle qui a été aussi déclenchée, pas uniquement par cet épisode-là, c'est une recherche et une introspection et une étude des textes qui a commencé aussi par des textes talmudiques. C'est-à-dire que moi, j'ai fait l'école religieuse, la yeshiva, comme on dit, ça s'appelle une yeshiva, c'est l'étude, où pendant 2 années, j'étais entouré de livres comme aujourd'hui, aux missions étrangères de Paris, à la mission,
0: aux missions. Vous, c'était dans la yeshiva.
1: Dans la yeshiva, dans la salle d'études, dans le kollel, à étudier les commentaires de la Torah, la Mishnah et la Gemara. Donc, j'ai été au contact de cette irrationalité, finalement, de cette d'hypothèse de Dieu, de spiritualité. J'ai été très tôt en contact avec ça.
0: Vous avez fait votre bar mitzvah.
1: Oui, complètement.
0: Vous fêtez le Shabbat.
1: Voilà, avec
0: la
1: les
0: famille,
1: parents.
0: La famille.
1: Oui, voilà, traditionnaliste, comme on dit. Donc, si vous voulez, pourquoi je mentionne ça ? Parce que finalement, c'est assez intéressant de voir que notre âme peut aussi côtoyer, fréquenter, être rodée finalement à quelque chose de familier. Et que ce soit avec les écritures catholiques ou juives, il y a quelque chose qui est de l'ordre, je reconnais. Et je fais même le lien, mais le lien plus que jamais, que je n'avais jamais fait. C'est-à-dire que l'un ne va pas sans l'autre, dans un sens comme dans l'autre.
0: Mais Gad Elmaleh, vous avez été plus loin là, parce que vous auriez pu vous contenter, et contenter, je le mets entre guillemets, de consacrer votre vie à l'étude de la Torah, la Mishnah, et de la Kabbale. Vous continuez à étudier ça. Ouais. Mais pourquoi essayer de mieux connaître la tradition chrétienne ?
1: Parce que j'ai découvert, j'ai toujours pensé que j'allais là où il y avait de la lumière. Et j'ai vu de la lumière. C'est pas la fameuse expression j'ai vu de la lumière, je suis entré, mais peut-être, au sens peut-être beaucoup plus profond, spirituel, introspectif, j'ai vu de la lumière. C'est-à-dire que les gens que j'ai rencontrés, notamment à Lourdes, ça a été un déclencheur pour moi très important quand j'ai produit le spectacle. Je pense même que ça a été vraiment une séquence importante.
0: Donc là, on est encore en 2019. Hein.
1: Oui,
0: c'est votre retour des États-Unis.
1: Un peu avant.
0: Vous produisez Bernadette, le grand spectacle de Lourdes.
1: Là, il se passe un truc. Hein. Là, il se passe beaucoup de rencontres, surtout pendant la production du spectacle. Des prêtres, des gens issus de communautés religieuses différentes. Je commence à... Et je rentre, je comprends et je lis et je trouve et je rencontre D'abord, je rencontre des catholiques que je ne connaissais pas avant. Je ne connaissais pas même la culture qui s'accompagne à la religion. Parce qu'il y a une religion, il y a une foi, il y a une croyance, mais il y a une culture qui s'accompagne à ça. Je les rencontre et puis je suis saisi par deux choses. Par la lumière, par la connexion avec la Torah, bien sûr qu'elle est évidente.
0: Hein, ce qu'on appelle l'Ancien Testament chez les chrétiens.
1: L'Ancien Testament, qui est la Torah.
0: Qui est la Torah chez les juifs.
1: Que d'ailleurs les chrétiens lisent pendant la messe. Mm-hmm. On ne lit pas, nous, le Nouveau Testament. On ne lit pas. Il y a eu un problème. On vous a donné un rabbin qui disait ça pour rire. On vous a donné l'original. Bon, vous avez fait un best-of, vous faites ce que vous voulez. Hein, mais... j'y vois donc des connexions. J'y vois une grande... richesse dans l'interaction des deux textes, et surtout je commence à être de plus en plus perplexe par le fossé qu'il y a entre cette communauté chrétienne française qui existe, qui agit, qui interagit, qui fait des choses, et l'absence totale de, en gros, leur malaise, quoi. Je vois leur malaise dans la société, auprès de mes potes catholiques, et je comprends pas. Et là, alors, je commence.
0: Ça, dans le spectacle.
1: Oui, mais ça,
0: j'en parle. Dites d'une manière. Allez, vous pouvez nous le faire. Là.
1: Non,
0: là,
1: mais je vais pas refaire un sketch.
0: Non,
1: on va
0: pas tout sketch. Mais juste le début, là. Vous, les catholiques, il y a un problème, là.
1: Oui, il y a un problème. Je commence le sketch en disant, il y a, par contre, il y a une communauté en France qui me rend perplexe. On a un vrai souci. Alors, chacun y va de son interprétation, et en même temps, c'est très bien à qui tout le monde pense, et c'est bien problématique d'ailleurs de rester dans ce cliché-là. Je sors vite de ça et je dis, je parle des catholiques. Les catholiques ne s'assument pas. Si en France, tu dis à un juif, est-ce que tu es juif? Il te dit, mais bien sûr, je suis juif. Je suis à Torah, je suis juif. Il est fou, celui-là, pourquoi il demande si je suis juif? Bien sûr, je suis fier d'être juif. Tu demandes à un musulman, est-ce que tu es musulman? Alhamdoulilah, je suis mslem, musulman, bien sûr. Tu demandes à un catholique en France, s'il est catholique, il dira, c'est un peu plus compliqué. En fait, si tu veux, maman est baptisée, ma sœur est athée, papa outée. Et là, je rigole de ça. Alors certes, ce ne sont pas tous les cathos qui sont comme ça, mais il y en a énormément.
0: Et alors, c'est dû à
1: et
0: quoi,
1: c'est avec beaucoup de tendresse, hein, je le répète, beaucoup de tendresse et d'affection que je le fais, parce que même à mes amis proches qui sont catholiques, je leur dis, mais les gars, ça va quoi? Tout va bien.
0: Et pourquoi? Pourquoi, à votre avis, les cathos sont comme ça?
1: Je ne suis pas historien. Je pense que instinctivement, je peux comprendre le poids de la religion en France.
0: Le poids que la religion catholique a eu
1: en France. Je suis pas bien placé pour faire un cours d'histoire, mais en gros le poids, oui. Et puis l'importance de la séparation du théologique et du politique, de l'Église et de l'État, très important. Moi, en plus, je suis attaché à la laïcité. Je le dis, j'arrête pas. C'est important parce que je pense au contraire que la laïcité est un outil formidable pour permettre aux communautés d'exister dans leur foi plus fort encore, de se déterminer, mais sans s'emmerder les uns les autres, et aussi en s'écoutant et en allant les uns vers les autres.
0: Et en se visitant.
1: Hein. C'est pour ça que je dis dans mon spectacle, rentrer dans les églises. Moi, je dis aux juifs, rentrez dans les églises. Je dis aux musulmans, rentrez dans les synagogues. Je dis aux chrétiens, rentrez dans les mosquées. Si on pouvait organiser... De temps en temps, j'entends parler d'œcuménisme, de fraternité, de vivre ensemble. C'est pas vrai. Il faut aller sur le terrain. Faisons des choses. Apprenons la citoyenneté, vraiment. Apprenons aux enfants en France, sans un enseignement religieux, et c'est pas obligatoire. Et voilà, il y a la laïcité, heureusement. Mais il faut parler des communautés qui existent et qui pratiquent chacun leur foi et qu'on doit respecter. Au moment où on se parle, il y a plein de communautés qui prient, qui ont des rites, des cultes différents. Et moi, je respecte tout ça.

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1: Gad Elmaleh, dans ce film Reste un peu que vous venez de réaliser, on aborde la question de la conversion, du changement de religion. Oui. Donc là, vous jouez votre propre rôle comme un juif qui veut devenir chrétien, qui veut être baptisé, mais qui est totalement tiraillé intérieurement. Parce qu'à la fois, il est attiré par la Vierge Marie, par l'Église catholique, mais en même temps, il ne veut pas trahir.
2: On sent décevoir.
1: C'est le mot. Hein, c'est le mot.
2: L'histoire. C'est l'histoire du film.
1: C'est trahir la famille. Quoi.
2: Complètement.
1: C'est trahir. Ça, c'est une problématique qui vous habite personnellement. C'est-à-dire, est-ce que vous vous êtes posé la question, vraiment vous, personnellement,
2: non,
1: à un moment de devenir chrétien ?
2: Non. Aujourd'hui, je ne suis pas dans ce chemin-là parce que, de toutes les manières... La conversion en elle-même, avant toute chose, je vais répondre plus précisément sur mon cas, la conversion, c'est un sujet qui me fascine, qui me bouleverse. C'est-à-dire que quelle que soit la religion, quelle que soit d'une foi à l'autre, c'est le séisme que quelqu'un décide de provoquer dans une famille, c'est bouleversant. Je me dis, mais quel courage, quelle folie, quoi, comme quand je vois mon ami Mehdi Djadi, musulman
1: converti au christianisme,
2: musulman pratiquant, ayant fait l'école coranique, qui passe par le protestantisme et qui passe ensuite, qui devient catholique, qui rencontre Jésus. Je me dis, mais c'est d'un courage fou, l'apostasie.
1: Il joue d'ailleurs dans votre film son propre rôle.
2: Il joue son propre rôle. Donc déjà, la conversion me bouleverse. Moi, ce que je montre dans le film, c'est un peu compliqué parce que je ne veux pas raconter le film, sinon vous allez me spoiler. Ce que je montre, c'est que je me tourne vers le christianisme. Je m'intéresse, je suis à ce stade-là. Aujourd'hui, je me dis, waouh, c'est intéressant. C'est ce que je me dis aujourd'hui dans ma vie. C'est intéressant. Je lis, j'apprends. Comme dirait Mehdi dans son spectacle en caricaturant les cathos, je chemine. Et je chemine.
1: Mais on rigole. Mais
2: on rigole
1: c'est,
2: pas.
1: Non, c'est ce que vous faites.
2: Ah
1: vous
2: oui,
1: cheminez.
2: Je chemine.
1: Vous êtes en chemin.
2: Après,
1: vous avez vraiment ce sentiment-là d'être en chemin.
2: Totalement. Après, j'ai reçu, d'ailleurs, je voudrais parler d'un courrier que m'a envoyé un prêtre qui m'a bouleversé, qui me disait, au sujet du baptême, que c'était pas une fin en soi, ni une fin tout court, ni un aboutissement. N'écoutez pas les gens qui vous disent ça. C'est un point de départ. Et même ceux qui sont baptisés, c'est pas une nationalité, c'est pas un passeport, le baptême. C'est un sacrement, mais c'est un point de
1: c'est
2: départ.
1: C'est un point de départ.
2: C'est presque tous les jours, en fait.
1: Mais alors,
2: et ça, c'est important.
1: Gad Elmaleh, ce qui est intéressant, donc
2: la circoncision, non, c'est plus compliqué. D'ailleurs, vous avez pas été cool.
1: En arrière.
2: D'ailleurs, les chrétiens, vous avez pas été cool là-dessus. Hein.
1: Parce que Jésus,
2: non mais Jésus a été circoncis.
1: Oui.
2: Donc alors, qu'est-ce qui s'est
1: passé?
2: Saint
1: Paul aussi était circoncis.
2: Oh, Saint Paul, oui. Mais
1: Saint
2: Pierre
1: aussi, ils étaient circoncis.
2: Ouais,
1: ils ont été sympas, ils n'ont pas obligé les autres d'être circoncis.
2: Voilà. C'est plus Paul qui a dit on arrête.
1: On arrête, oui.
2: C'est Paul qui a dit on arrête.
1: Oui.
2: Paul qui n'était pas un apôtre d'ailleurs.
1: Bon.
2: Qu'est-ce que c'est que cette histoire?
1: Gad Elmaleh. La conversion, c'est une chose, la conversion extérieure, on va dire, mais il y a des conversions intérieures.
2: Totalement.
1: Et dans votre film, il y a un passage intéressant où Frédéric Lenoir joue son rôle de grand spécialiste des religions.
2: Qu'il est.
1: Et qu'il est, effectivement. Et il dit, une conversion intérieure ne nécessite pas une conversion extérieure. Qu'on fait ce qui s'est passé avec la philosophe Simone Veil ou avec le philosophe Henri Bergson. Ils sont devenus chrétiens intérieurement. Et n'ont jamais quitté le judaïsme. Est-ce que c'est quelque chose qui vous semble tout à fait possible?
2: Moi, je crois qu'on peut tendre, s'ouvrir. Je ne sais pas s'ils sont devenus chrétiens. Oui, ce dont parle... D'ailleurs, je lis un livre en ce moment de Yaël Hirsch qui parle de ça. La conversion des grands intellectuels juifs pendant la Seconde Guerre mondiale. C'est bouleversant comme récit. Il y a même un genre littéraire qui est né à ce moment-là, qui est le récit de conversion. Et eux, pour des raisons différentes à chaque fois, se convertissent. Donc, ils se convertissent, soit parce qu'ils étaient, ils voulaient accéder à des jobs et que sous le régime nazi, c'était compliqué, soit parce que ça s'apparente à des conversions forcées, ça, pour le coup. Mais ce dont vous parlez, Edith Stein, Bergson, je pense que c'est profondément, finalement, on revient à la peur de trahir la communauté, décevoir la famille, avoir peur d'être l'objet de critiques. Et donc, ils y vont, mais pas vraiment jusqu'au bout. Quoi. Allez voir le film.
1: Ouais. Pour rester fidèle, finalement, à sa communauté. Il y a quelque chose de très communautaire finalement dans la religion.
2: Non, d'identitaire.
1: Et encore plus.
2: Je pense d'identitaire. Oui, parce que je pense profondément que le judaïsme est bien sûr une religion, une foi, mais c'est une identité. Et je pense, d'ailleurs, le rabbin Horviller le dit très bien dans le film, quand à un moment donné je suis paumé dans le film et que je lui dis en rigolant, imaginons que je fasse le pas, que je me convertisse et que je suis pas content. Elle me dit quoi? Un service après-vente? Et elle me regarde, elle me dit, tu sais, la maison juive, il y en a beaucoup qui ont cherché la sortie, ils ne l'ont jamais trouvée. Et elle me dit après, à l'image d'Abraham, peut-être que le moment où tu es le plus toi-même, c'est le moment où tu es en mouvement vers un ailleurs. Et ça, c'est tellement juste.
1: Ça me parle tellement.
2: Et même en quête, en recherche, c'est le meilleur moment. Parce qu'après, si...
1: Mais quand on est en marche, on est toujours en déséquilibre. Le fait de marcher nous met toujours en déséquilibre.
2: Mais on avance.
1: On avance.
2: Quand on marche, on avance. Mais on est en déséquilibre.
1: Quand on est bien fixe, on n'avance pas. On n'est plus en déséquilibre.
2: Donc il faut être en déséquilibre pour avancer, comprendre et apprendre. Moi, je crois.
1: Mais cet échange-là que vous avez...
2: Je crois, donc je comprends. Ouais. Ça, c'est Saint-Augustin.
1: Ce face-à-face avec Delphine Horviller que vous avez mis dans ce film est incroyable, je trouve. Vraiment. Et je pense qu'il dit beaucoup de choses de vous. Je ne sais pas si c'est moi, elle, ou si c'est vous qui avez écrit le dialogue. Ou si vous avez
2: moi, j'ai donné des dialogues indicatifs, des pistes de sens sur le contenu dramatique de la scène. Mais la condition que m'a imposée Delphine Horviller, qui est une femme de, comment on peut dire, autorité religieuse.
1: C'est un grand rabbin aujourd'hui.
2: Voilà, elle ne peut pas s'amuser à dire des choses qu'on lui fait dire. C'était un deal, c'était... Tu me laisses dire les choses que je ressens et que je pense être les meilleurs conseils pour toi.
1: Alors j'ai noté ce qu'elle vous a dit, parce que j'ai trouvé ça incroyable. Elle vous dit, la maison juive est une maison un peu bancale. Tu es un peu cassé, comme la maison juive. Tu sais que tu es cassé. Quand je te vois, quand je regarde tes spectacles, quand je t'écoute, tu es toujours en train de rentrer dans la peau d'un autre qui a l'air d'être vraiment chez lui. Un Canadien, un Américain, un blond, un gars qui a... le coffre de sa voiture bien rangé. Comment vous avez accueilli ça? C'est fort, ça.
2: Mais ça, c'est elle.
1: C'est elle qui a dit ça. C'est pas vous qui avez dit
2: ça. Ça, c'est le commentaire de mes répliques.
1: Vous vous reconnaissez là-dedans?
2: Complètement. Et elle dit, c'est parce que t'es à l'extérieur que finalement, t'es pas tout à fait. C'est parce que tu regardes que tu es capable. C'est parce que tu es à l'extérieur que t'es capable d'observer. C'est parce que t'es à l'extérieur que t'es capable de ressentir l'autre, de le comprendre, de le décrire, même de l'aimer. De l'aimer. Je pense que si j'étais né, waouh, c'est intéressant de savoir. Est-ce que j'aurais été fasciné par Marie si j'étais né pas juif?
1: Étiez blond en France, dans une famille catholique,
2: et que le coffre de ma voiture
1: était bien rangé.
2: Et peut-être, je serais sur Radio Shalom en train de dire, je vous dis, Moïse me fascine. Pourquoi? Parce que quand j'étais petit, à l'école catholique, j'ai vu une photo de Moïse avec les tables de la loi. Non, je rigole, mais si la nature profonde, c'est toujours d'être en mouvement, en partance.
1: Et d'être de nulle part, en fait. Vous êtes de nulle part.
2: Complètement. Mais c'est très juif aussi.
1: Bah, c'est le juif errant, quelque part.
2: C'est le juif errant, et puis c'est finalement la question. Vous savez que l'étude de la Torah tout entière repose sur la question, sur la controverse, sur l'introspection permanente, sur la remise en question, sur le retour, sur la révision. Et je viens aussi de cette tradition-là, puisque étant gamin, j'ai étudié avec eux, avec les rabbins.
1: Et Jésus, vous n'en parlez pas beaucoup, en fait.
2: Non.
1: Moi, j'ai l'impression qu'il ne vous met pas à l'aise. Vous savez pas trop.
2: Non, c'est pas ça. C'est
1: autant Marie. Alors là, Marie, il n'y a pas de problème.
2: Oui, oui, d'ailleurs, en rentrant ici, j'ai été vraiment.
1: Vous avez été voir la statue de Marie dans la crypte en arrivant ici. Voilà. Par contre, Jésus, il est qui pour vous?
2: En fait, j'ai même.
1: C'est un rabbin.
2: C'est un rabbin circoncis qui mangeait kasher, qui a fait beaucoup de miracles. Un peu trop, d'ailleurs. Ça n'arrête pas. J'ai un copain qui s'appelle Hubert de Torcy, que vous connaissez certainement, qui est entre autres distributeur de films, qui est surtout un homme érudit en catholicisme, qui un jour m'a dit, avec beaucoup d'amour quand même, mais non sans une certaine radicalité, de toute façon, Gad, on va arrêter de discuter, si t'as pas lu les évangiles, on peut pas avoir une discussion. C'est un ami que j'aime. Et il avait raison. À un moment donné, je me suis mis à lire. Et puis, en rigolant, je lui ai dit un soir, dis-moi, Hubert, D'accord, bon, je comprends pas tout, mais il fait pas un peu trop de miracles quand même, Jésus. C'est pas un peu too much, quoi. À chaque fois, en plus, le pitch des miracles, il est terrible. Lazare, c'est pas un peu too much. La Samaritaine, enfin, à chaque fois, et en fait, je crois qu'il y a quelque chose de non pas binaire, mais d'évident que je ne critique pas, mais qui est moins dans, voilà, qui est moins dans la fascination. Mais il paraît que ça prend du temps. Voilà, je me laisse guider. Mais de qui à qui, je sais pas. Ça dépend dans quel ordre.
1: Qu'est-ce que vous avez envie d'offrir à ceux qui vont venir voir votre film? Parce que ça dérange, ça va surprendre.
2: J'ai envie de leur dire qu'ils sont libres.
1: Vous avez.
2: Ben oui, mais ça, c'est
1: ça,
2: pas.
1: C'est pas,
2: ah, mais vraiment
1: c'est
2: pas.
1: C'est pas le sujet du film.
2: Non. J'ai envie de dire aux gens qu'ils sont libres. J'ai envie de dire que nous sommes libres. J'ai envie de dire que nous avons le droit d'interroger notre propre identité, notre propre culture, que nous avons le droit de remettre en question, de chambouler, de bousculer, en tout cas. Ce qu'on nous a donné à la naissance de manière arbitraire, qu'on n'a absolument pas choisi, que ce soit notre nom, notre religion, notre identité, notre... J'ai envie que les gens se sentent libres. D'ailleurs, il y a un truc qui est très étrange. Après chaque projection, quand nous avons des échanges avec le public, la première chose de laquelle parlent les gens, c'est de leur expérience personnelle. Très rarement, ils parlent du film. Ils disent, je voudrais vous dire ça parce que personnellement, soit j'ai grandi dans l'islam, soit je suis totalement agnostique, soit je suis juif, soit je suis chrétien, protestant. Voilà comment je me positionne, voilà comment j'ai reçu le film. Et ça, ça m'éclate. Et ça, ça me touche. Parce que si c'est une expérience qui peut faire en sorte d'ouvrir et de faire en sorte que les gens se parlent, j'aurais réussi mon pari, vraiment.
1: Ouais. C'est le fait d'avoir été aux États-Unis qui vous a décomplexé par rapport au fait de parler de la religion. Parce qu'en France, on est très complexé et coincé par rapport
2: mais
1: à cette question-là.
2: Là-bas aussi,
1: aux États-Unis, alors, ils parlent beaucoup plus facilement des religions.
2: Pas dans le milieu que je, dans lequel j'évoluais. Je crois que c'est assez rare d'ailleurs dans les milieux artistiques finalement. Enfin, pas artistique, c'est pas le mot, mais on va dire que mes collègues, en tout cas, comiques américains, il est très très rare que j'ai pu échanger sur la foi, à part avec vraiment, j'en ai un ou deux vraiment avec qui on pouvait échanger, mais c'était assez rare. Non, c'est pas ça. Bien qu'il y ait une culture là-bas qui fait que le christianisme évangélique, il est fun, il est sympa, il est agréable, c'est entertaining comme ils disent, voilà, c'est divertissant, mais c'est pas la vocation première non plus du christianisme évangélique, mais c'est vrai qu'il est à la portée aux États-Unis de beaucoup de gens qui s'intéressent pour la première fois et que les gens vont visiter des églises baptistes, méthodistes, ou alors les gospels et tout ça. Donc, il y a quelque chose qui est beau à voir. Mais je dois dire que dans le monde dans lequel j'évoluais, non, on parlait pas trop de religion, un peu comme en France d'ailleurs. Hein.
1: Et on n'en parle pas en France.
2: Je crois qu'au niveau politique, aux États-Unis, c'est un peu plus décomplexé, où on assume des partis, des hommes politiques qui parlent de leur parcours de foi et tout. Je pense que ça, oui, ça en France, non, c'est assez rare, voire enfin, ça n'existe pas du tout.
1: Ouais. Et une question que je me demandais, je me suis dit, tiens, je vais la poser à Gad Elmaleh, c'est est-ce que vous croyez que Dieu a de l'humour?
2: Ouais, pour continuer à croire en nous, il a.
1: Ah ouais, pour continuer à croire en nous, ouais. Il faut une bonne dose d'humour.
2: Ah ben ouais.
1: Et nous, pour continuer à croire en lui, il faut pas beaucoup d'humour quand on voit tout ce qui se passe.
2: Je voudrais rendre un hommage à un ami un chanteur que j'admirais, qui est Daniel Lévy, qui a une voix sublime, et qui arrêtait pas de me répéter cette phrase l'homme fait des projets et Dieu sourit. C'est-à-dire qu'à chaque fois, il me parlait de l'impuissance de l'homme face à la force de Dieu. Et oui, et je crois que quelle que soit la conception qu'on a chacun de Dieu, de l'idée de Dieu, de l'hypothèse de Dieu, j'aime l'idée en tout cas de m'en remettre à ce que je ne contrôle pas. Cet endroit de ma vie, il est le plus fort. C'est celui que je ne contrôle pas en tout cas.
1: Merci beaucoup, Gad Elmaleh. J'étais ravi de vous rencontrer.
2: Moi aussi,
1: rencontrer.
2: Vraiment. Merci de m'avoir fait découvrir cet endroit.
1: Oui.
2: Merci pour la rencontre.
1: Et puis, merci pour votre film. Reste un peu, qui est sur les écrans à partir du 16 novembre. Puis, votre spectacle, d'ailleurs. Merci, Gad Elmaleh.
2: À bientôt au cinéma.
1: Toutes les musiques que vous avez entendues au cours de cette émission sont extraites de la bande originale du film de Gad Elmaleh, Reste un peu, des musiques composées par Ibrahim Maalouf.
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1: Bonjour à tous. Au lendemain de la solennité de l'Assomption, Léon XIV a présidé hier la prière de l'Angélus depuis sa résidence estivale à Castel Gandolfo, à une trentaine de kilomètres de Rome. Méditant sur un extrait de l'évangile selon saint Matthieu, dans lequel une femme cananéenne supplie Jésus de guérir sa fille malade, le pape a invité l'Église à se laisser surprendre par l'œuvre de Dieu et à reconnaître que la table de Dieu est préparée pour tous. Le compte-rendu d'Henri Moriba Camara.
2: La Chiesa può lasciarsi sorprendere dall'opera di Dio.
3: L'Église peut se laisser surprendre par l'œuvre de Dieu et communiquer la paix du Christ au-delà des frontières déjà tracées. C'est ce qu'a affirmé Léon XIV lors de l'audience qu'il a placée sous le signe de l'accueil et du dépassement des frontières. Méditant l'évangile de la femme cananéenne, il a souligné sa foi et sa confiance en Jésus malgré les obstacles rencontrés. Pour le pape, l'attitude de Jésus invite aussi l'Église à se laisser surprendre par Dieu et à communiquer la paix du Christ au-delà des frontières des discriminations déjà tracées. Il appelle les chrétiens à être attentifs à Dieu dans chaque rencontre. Il faut tendre l'oreille, ouvrir les yeux et le cœur pour entendre ce que Dieu veut nous dire.
2: Aprire gli occhi e aprire il cuore a ciò che Dio vuole dirci.
3: Léon XIV dénonce également les inégalités et les discriminations qui portent atteinte à la dignité humaine. Dans un monde tourmenté en quête de paix, il rappelle que l'Église est appelée à être une présence de paix. Avec Marie, le pape invite enfin les fidèles à regarder la réalité avec le regard de Dieu, sans perdre l'espérance et en agissant dans la charité.
2: Non perde la speranza e opera nella carità.
1: Un sujet préparé par Henri Moriba Camara. C'est aussi à Castel Gandolfo, dans la paroisse pontificale Saint-Thomas de Villeneuve, que le pape a célébré samedi matin la messe de l'Assomption. À l'issue de celle-ci, Léon XIV a récité l'Angélus et invoqué l'intercession de la Vierge Marie pour apporter consolation et espérance aux communautés qui souffrent dans le monde, notamment les victimes des conflits en Terre Sainte. Un appel réitéré lors de l'Angélus hier, le souverain pontife a précisément demandé à la communauté internationale d'œuvrer pour que la solution à deux États progresse pour une paix juste et durable. Le Saint-Père a également renouvelé son appel pour que cessent les violences répétées contre la population civile palestinienne en Cisjordanie. Des violences qui prennent des formes multiples. En Cisjordanie, les villageois et les communautés bédouines sont victimes au quotidien des attaques de colons israéliens, intimidations, dégradations matérielles ou encore prises pour cible du bétail des éleveurs. Selon le ministère palestinien de l'Agriculture, plus de 4000 bêtes ont été volées ou tuées depuis le début de l'année. Les précisions depuis Jérusalem de Valérie Ferron.
4: Dans la guerre en cours contre les villageois et les bédouins palestiniens dont Israël convoite les terres, même un simple troupeau de moutons peut devenir une arme redoutable quand il est utilisé par les colons. Ces derniers lâchent régulièrement vaches, moutons et chèvres dans les champs et les oliveraies des agriculteurs. Les troupeaux de bergers et de fermiers palestiniens sont au quotidien terrorisés et attaqués. Les colons les pourchassent avec des chiens ou à coups de klaxon de leur voiture pour les disperser et au passage voler des bêtes. Au fil des années, les scènes de colons battant à mort, égorgeant à coups de couteau, brûlant vifs, percutant avec leur voiture, ânes, vaches, moutons et chèvres sont devenues de plus en plus fréquentes. Ces animaux sont également régulièrement blessés ou tués par des tirs de soldats ou de colons israéliens. Outre la perte de revenus pour les familles, ces cruautés envers leurs bêtes laissent un traumatisme presque aussi profond que l'arrachage des oliviers par centaines tous les mois depuis des années. Jérusalem, Valérie Ferron, Radio Vatican.
1: Et malgré ces violences, les efforts de paix se concentrent aujourd'hui sur la bande de Gaza. L'émissaire américain Jared Kushner doit rencontrer ce lundi en Israël le Premier ministre Benjamin Netanyahou. La veille, le gendre de Donald Trump était en Égypte où il s'est entretenu avec des dirigeants du Hamas. Objectif, faire avancer la mise en œuvre du plan de paix à Gaza, rejeté pour l'instant par le Premier ministre israélien. Autre conflit suivi de près par le Vatican, celui qui fait rage entre l'Ukraine et la Russie. Les frappes de longue portée s'intensifient de part et d'autre de la frontière. Elles ont fait au moins 25 morts depuis hier. Moscou a attaqué une aciérie et un marché du livre en plein air à Kiev, faisant des victimes parmi les civils. Mais la Russie a par ailleurs fait face à l'une des plus puissantes attaques ukrainiennes sur son territoire. Cette nuit, plus de 200 drones ont été interceptés dans le ciel russe. 800 ont été lancés la veille. L'attaque a visé une nouvelle fois un entrepôt de Wildberries, la plus grande enseigne russe de vente en ligne, Jean-Charles Puzolu.
5: Oui, et selon Kiev, c'est le 7e entrepôt géant de Wildberries qui a été ciblé depuis que l'Ukraine a fait de cette entreprise une cible prioritaire. Wildberries, c'est l'équivalent d'Amazon pour les Russes, une chaîne de commerce en ligne très populaire, fondée par Tatiana Kim, la femme d'affaires la plus riche du pays et proche du Kremlin. Sa fortune était estimée à plus de 8 milliards de dollars avant le début des frappes. Mais voilà, son empire vacille. Le dernier entrepôt visé par les Ukrainiens dans la région de Moscou était l'un des plus grands. 250 000 mètres carrés de marchandises sont partis en fumée. Les pertes pour la société russe s'élèvent à plusieurs milliards de dollars. Au total, l'Ukraine a ciblé une vingtaine de sites liés à Wildberries. Derrière ces attaques, Kiev affiche un double objectif. En premier lieu, rompre la chaîne d'approvisionnement des troupes russes. Wildberries est accusé par l'Ukraine de fournir du matériel militaire aux soldats et notamment des pièces pour la fabrication des drones. Et en second lieu, l'affaiblissement de la principale société de commerce en ligne. Une commande sur deux en Russie est faite sur Wildberries. Un impact notoire sur la population. Les Russes entrent ainsi de plein fouet en contact avec la réalité de la guerre, rendant de moins en moins tenable la ligne de Vladimir Poutine, lui qui continue de parler d'opérations militaires spéciales ou de guerre subie, alors que la vie quotidienne des Russes ressent chaque jour un peu plus les conséquences de ce conflit.
1: Merci Jean-Charles Puzolu. Ce quotidien russe en passe d'être affecté également par de nouvelles sanctions européennes. Ce matin, la chef de la diplomatie européenne, Kaya Kallas, a annoncé dans le journal allemand Die Welt vouloir proposer à l'automne la liste de sanctions la plus ambitieuse depuis le début de la guerre. Elles augmenteraient d'un tiers le nombre total d'entités russes sanctionnées.

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1: Merci à la rédaction de Vatican pour ce journal, pour ce avec Halte Spirituelle. Le thème de cette semaine, la liberté, cet acte héroïque selon Benanos.
2: Le temps que nous vivons est un temps de combat, de désespoir parfois, mais aussi un temps de grandeur, d'émerveillement. Et pour lire notre monde contemporain, l'éclairage d'un écrivain considéré par beaucoup comme prophétique et salutaire, voir notre époque avec le regard de Bernanos, c'est ce que vous proposez, Monseigneur Patrick Chauvet. Bonjour.
3: Bonjour, oui, effectivement, c'est ce que je propose. C'est comment Bernanos, à travers ses écrits, peut nous donner au moins du discernement. Des nouveaux points de repère. C'est pas quelqu'un de passéiste, donc il est pas là pour me dire « ah, de mon temps », mais plutôt de dire « comment vous allez faire pour avancer dans ce monde qui est un petit peu difficile, inquiet, qui traverse des périodes de guerre, de nouveau, qui est un monde... Oui, où la morale bouge, où ce qui était permis devient interdit, ce qui était interdit devient permis. Donc les gens sont un peu perdus. Et je pense qu'on a besoin d'un homme comme Bernanos pour pouvoir nous redire, voilà, attention, où tu mets les pieds et quels sont les enjeux.
2: Alors Bernanos, c'est un écrivain que vous connaissez bien. Vous avez étudié ses écrits, vous en avez donné des conférences. Et puis vous venez de publier Bernanos sans concession aux éditions Fayard. Vous êtes vous-même curé de l'église de la Madeleine, on le précise, dans le diocèse de Paris, ancien recteur archiprêtre de la cathédrale de Paris. Et dans ce livre, vous proposez de vous arrêter sur notre temps, vous le disiez. C'est un de vos écrivains préférés. Est-ce que vous iriez jusqu'à dire que c'est un de vos prophètes préférés ?
3: Moi, je pense que c'est un écrivain que j'aime beaucoup. Je pense que nous avons besoin de retrouver ces auteurs chrétiens qui ont quelque chose à nous dire et qui ne soient pas simplement des vieux schnocks pour nous dire, voilà, de mon temps, c'était si bien. Mmh. Non, de notre temps, c'était pas si bien, c'était pareil. La preuve, c'est qu'il dénonce il y a 80 ans. Alors, on pourrait se dire, mais tout ça, ça se répète. C'est pour ça que je pense qu'il faut aussi répéter un certain nombre de choses.
2: Mais qu'est-ce qui vous fait penser que, justement, la lecture de Georges Bernanos, qui est né à la fin du 19e siècle, mort en 1948, qu'est-ce qui vous fait penser que Bernanos peut justement nous aider à comprendre ce qu'est la liberté, à rester libre, à mieux vivre, à mieux discerner, au final ?
3: La question, effectivement, chez Bernanos, c'est celle de la liberté. Mais je saute 80 ans et j'écoute le pape François. La question du pape François, c'est celle de la liberté. C'est normal, d'ailleurs, pour un jésuite. Ce qui déroute, d'ailleurs, un peu les gens. C'est-à-dire que les gens, ils aiment bien dire grand un, petit alpha. Voilà. Le pape dit non. Non, non, moi, je propose un chemin et c'est à vous de faire ce chemin. Et donc, Bernanos est aussi un homme qui est un homme libre, profondément libre. Mmh. D'ailleurs, le sans concession est clair. C'est un homme entier qui ose voir des choses et qui ose le dire. Et je trouve que son analyse peut éclairer ce que nous sommes en train de vivre aujourd'hui. Le rapport aux médias, le rapport à l'Internet, le rapport, enfin bref, au numérique en tout cas, qui n'existait pas à son époque. Mais de se dire, voilà, qu'est-ce qu'il y a de beau, qu'est-ce qu'il y a de bon et qu'est-ce qui est dangereux ?
2: Alors pour le discerner justement, vous appelez à ne pas fuir ce monde parce que vous dites que le chrétien, il est l'âme de ce monde. Qu'est-ce que vous voulez dire ? De quelle manière est-ce que le chrétien peut être l'âme du monde envers et contre tout, je dirais ?
3: Cette expression, je la prends dans une lettre du IIe siècle, l'épître à Diogenète. Et effectivement, on présente le chrétien comme l'âme du monde. C'est-à-dire, ça reprend au fond l'évangile. On est la lumière, le sel de la terre, hein, on est la saveur, et ça serait dommage que les chrétiens n'aient plus la parole et que les chrétiens n'aient plus quand même quelque chose à dire dans ce monde. L'âme de ce monde, mais Bernanos pose la question, est-ce qu'il y a encore des gens qui parlent de l'âme ? Ah oui, est-ce qu'aujourd'hui, si on interrogeait les gens dans la rue, on dirait qu'est-ce que c'est que l'âme ? Est-ce qu'il faut lier l'âme au corps ou il faut séparer ? Voilà, donc c'est vrai que dans le vocabulaire aujourd'hui, le mot âme a disparu. Et il y a 80 ans, il avait déjà disparu.
2: Vous le définiriez comment ? C'est quoi être l'âme du monde ? Qu'est-ce que c'est venir redire à nos contemporains, oui, à ceux qui nous
3: entourent ? Alors, l'âme du monde, on doit être au cœur de ce monde, on ne peut pas fuir le monde, puisque le Seigneur nous y a mis, hein. Mais on est là pour essayer de peut-être redécouvrir la saveur de ce monde. Il y a des choses belles dans ce monde. Et puis, il faut défendre, peut-être, effectivement, quelques valeurs. Hein. Il faut les défendre. Mais les défendre en justifiant pourquoi on veut, par exemple, l'espérance. Voilà.
2: Oui.
3: Très bien. Une vertu théologale. Comment on peut être des signes d'espérance ? Comme disait Saint Jean-Paul II, il nous disait « Soyez des sentinelles de l'espérance ». Bah, je pense qu'il a dû piquer ça à Bernanos. Enfin, je lui demanderai quand j'arriverai là-haut. Mais Bernanos ne parle pas des sentinelles de l'espérance. Mais il dit la grande tentation de notre monde, c'est effectivement celle du désespoir. Et on risque d'y succomber. Et quand je vois notre monde aujourd'hui, avec tout ce que nous vivons, de dramatique aussi, hein, de beau aussi, mais on parle surtout du drame. C'est ça qui est embêtant. Eh bien, on risque de sombrer dans cette désespérance, alors que le chrétien, lui, doit être une sentinelle de l'espérance. Comment, dans notre monde, on est, quand les gens viennent vous voir et vous dire « Oh là là, ce monde, c'est effrayant, tout casse, les murs tombent, il y a la guerre, il y a tout. »
2: Certains disent « Je ne veux plus entendre parler de ce
3: oui,
2: qui se
3: Oui, parce
2: passe.
3: Qu'ils prennent sinon un cachet à la fin du journal, donc c'est très mauvais. Non, il ne faut pas prendre de l'exomile. Non, alors il y en a certains, mais moi, je ne veux pas me couper
2: mais
3: du monde.
2: Mais c'est difficile, Monseigneur Chauvet, d'aimer malgré tout, d'aimer quand même, d'aimer justement son temps, comme on y est appelé. Alors, où trouver justement cette espérance dont vous parlez ?
3: Eh bien, je me dis, vous savez, quand je regarde moi les informations, je suis un peu ahuri de tout ce qui se passe. Et d'un autre côté, je me dis, mais attends, quel regard tu portes là-dessus ? Est-ce que tu vas porter un peu un regard de foi ? C'est-à-dire, je vais essayer de repérer quand même des petits signes qui me font dire que la petite flamme, ou comme dit Peggy, la petite espérance, elle est encore là. Elle est encore là. Et donc, si je devais faire le 20h, eh bien, je présenterais tout ce qui se passe en vérité. Mais aussi, j'essaierais de donner cette petite lumière. Malgré tout, notre monde va mal, et pourtant, il y a des gens qui se donnent. Il y a des gens qui s'occupent des plus pauvres. Il y a des gens qui sont des artisans de paix. Il y a des gens qui travaillent par en dessous pour essayer de voir comment on peut de nouveau retrouver la concorde. C'est merveilleux. Il faut en parler peut-être un peu plus.
2: Et ça, c'est un regard qu'il faut porter. Aussi.
3: Un regard. Changement de regard. Mais l'espérance, c'est quand même un regard. Quand on regarde le catéchisme de l'Église catholique, l'espérance chrétienne, c'est effectivement de ne pas mettre son nez dans le guidon. Enfin, c'est pas mis comme ça tout à fait dans le catéchisme, mais ça veut dire ça. Ne pas rouler avec le nez dans le guidon, mais de regarder au loin. Qu'est-ce que je regarde au loin ? Eh bien, je regarde effectivement le royaume, là où je suis attendu. Mais je me dis, il faut pas attendre d'être dans le royaume. Ce chemin que je suis en train de prendre et d'emprunter, eh bien, je dis, si je pédale dur sur mon vélo, pour être écologique, hein, eh bien, qu'est-ce que je veux faire ? C'est que je veux voir tous ces signes d'espérance autour de moi pour me faire grandir ce désir de voir Dieu. Quand je cherche des signes d'espérance, eh bien, il y a pour moi, en tout cas, une joie intérieure, parce que voir quelque chose de beau, c'est déjà voir Dieu. C'est habituer nos yeux à voir Dieu et non pas passer notre temps à voir la guerre, le mal, les gens qui se tuent, ceux qui ont des armes blanches maintenant, on s'entretue. Je dis, mais c'est pas possible.

0: Alors Georges Bernanos va jusqu'à dire que l'espérance est un risque à courir, c'est même le risque des risques. L'espérance n'est pas une complaisance envers soi-même, elle est la plus grande et la plus difficile victoire qu'un homme puisse remporter sur son âme. Vous complétez en disant que c'est un acte héroïque ?
1: Oui, c'est un acte héroïque. La petite espérance, c'est un acte héroïque et d'autant plus héroïque aujourd'hui que on nous présente un monde où il n'y a plus d'espérance. Voyez ? Et moi, je pense pas naturellement. Je pense qu'il y a de l'espérance. Hein. Heureusement, d'ailleurs, ça serait terrible. Mais je rencontre, mais même parfois, des chrétiens engagés qui baissent un peu les bras en disant mais pff, à quoi bon ? C'est terrible de dire à quoi bon. Parce que ça veut dire, c'est comme pour ceux qui font de la prière, qui prient. S'il y a à quoi bon, ça ne sert à rien. J'obtiens rien. À mon Père, je prie, mais j'obtiens rien. À quoi bon ? Ben, moi, je leur dis, comme Thérèse d'Avila, qui disait à ses sœurs, vous restez 5 minutes de plus. Et vous verrez que dans les 5 minutes de plus, eh bien, le Seigneur va vous parler. Ben, ça encourage, vous savez. Donc, se dire, alors, ceux qui font 2 heures, ils disent, 2h05, c'est quand même dur. Mais ben, même ceux qui font que 10 minutes, je leur dis, allez, passez au quart d'heure. Vous verrez.
0: Acceptez aussi que on a une forme d'impuissance et qu'elle est comblée par Dieu. Est-ce que c'est aussi ça l'espérance, c'est que notre volonté ne suffit pas?
1: On commence à espérer quand on a vu notre fragilité. Si quelqu'un se trouve fort et qu'il n'a pas besoin de Dieu, il n'a pas besoin d'espérance, hein. Il suffit, il s'auto-suffit. Le problème, c'est qu'on n'est pas fort, on est tous fragiles. Mais il faut oser voir notre fragilité, il faut oser voir nos limites. Un père du 4e siècle, un père du désert, vous savez, ces moines qui vivaient dans le désert, un peu comme un peu des sauvages, ils avaient des idées. Et il y en a un qui dit, on devient adulte dans la foi quand on a vu ses limites et qu'on les a acceptées. Eh bien, notre monde doit accepter qu'on a des limites. Parce que si on veut dépasser ses limites ou faire comme s'il n'y avait pas de limites, on déclenche la guerre. C'est ce que nous vivons.
0: Merci, Monseigneur Patrick Chauvet, auteur de Bernanos sans concession. On vous retrouve demain.

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1: Part sur le test, maintenant 1+1 font 3, donc fuck le reste. 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Je veux l'aider, je pars de zéro, mais je progresse. C'est l'heure de tenir ses promesses, yes. Dans quelques mois, tout va changer. D'ailleurs, tout a déjà changé. Ouais.

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0: Merci de nous accompagner du jazz et la poésie tout de suite avec Jean-Claude.
1: Un témoin dans la ville. Jazz et poésie. Le poète est un témoin dans la ville. Jean-Claude au micro. Bienvenue à tous.

témoin dans la ville, Paul Fort, l'enterrement de Verlaine. Tu le revois, mon âme, ce boulmiche d'autrefois, et dont le plus beau jour fut un jour de beau froid. Dieu, s'ouvrit-il jamais une voie aussi pure au convoi d'un grand mort suivi de miniatures? Tous les grognards petits de Verlaine étaient là, frissonnant, tout sautant, glissant sur le verglas, mais qui suivaient ce mort et la désespérance, morte enfin du premier rossignol de la France. Ou plutôt du second, François de Montcorbier, voici belle lurette, en fut le vrai premier. N'importe, les lions, je vous suivrai toujours, premier, second, vous seul. Et ce plus froid des jours, n'importe, je suivrai toujours, l'âme enivrée, ah, folle d'une espérance désespérée, Montesquieu faisant sac et Bibi la purée, vos deux gardes du corps, entre tous, moi, dernier. Hommage à René Hurtreger au piano.

Blues for Marianne par René Hurtreger, pianiste français qui nous a quittés le 16 juillet 2026 à l'âge de 92 ans. Et auparavant, c'était l'enterrement de Verlaine, de Paul Fort. Témoin dans la ville, le Guadeloupéen Sonny Rupert, Je suis d'outre-mer. Je suis d'outre-mer, de la mer qu'Omer bavarde, qui met son grain de sel à chacun de mes mots, cette mer pleine à mettre bas, et qui jamais ne m'a donné un grain de sel. Je suis outre-mer, de la mer boutique atlantique, qui scelle ses poissons dans des caissons de sel, tous ces poissons multicolores, prisonniers des lignes privées, des poupes des transatlantiques à l'horizon tendu. Je suis l'outre-mer, la mer insaisissable poulpe qui laisse sur les plages d'arènes privées ses tentaculaires empreintes et s'amuse à caresser les pieds des touristes. Je suis outre-mer de ce vieux cheval de trait bleu qui traîne à l'est son lest de tonnes exotiques dans la tempête et l'accalmie. Cette haridelle de trois bleus qui, de l'est, ramène son lest de poissons et de pacotille. Je suis d'outre-mer, de cette mer contrebandière qui trafique vers l'est un bétail inutile. Inutile pourquoi? Pour qui? Et rapporte de l'est un sang neuf et gaulois. Je suis outre-mer, de la mer paupières ridées qui regarde chanter des beautés reprisées, des belles doudous espérées, tant de bonheur et de richesse que du soleil à la lune en vain j'ai tenté d'apercevoir. Je suis d'outre-mer, de la mer de désespérance où de Caracas à Guantanamo s'agitent sur les flots inlassablement les mains vertes d'une humanité naufragée. Je suis outre-mer, de Saint-Domingue à Trinidad, parenthèse verte d'îles américaines et riches de leur dénuement, et si pauvres dans leur richesse, et je brave à plein bras la violence des flots vers le soleil, vers le soleil, vers le soleil. Je suis d'outre-mer. Je suis d'outre-mer, de Sonny Rupert. RL Besson à la trompette.

sans laisser d'adresse, par R.L. Besson, trompettiste française, Victoire de la musique 2025. Témoin dans la ville, le Guadeloupéen Ernest Pépin, dealer. Dealer. Un oiseau passe, éclair de plumes, dans le courrier de crépuscule, va, vole et dealer. Dealer que tu viens d'un pays formé dans une poignée de mains, un pays simple comme bonjour, où les nuits chantent pour conjurer la peur des lendemains. Dealer que nous sommes une bouchée, répartie sur sept îles, comme les sept couleurs de la semaine, mais que jamais ne vient le dimanche de nous-mêmes. Va, vole, et dis-leur, dis-leur que les marais ouvrent la serrure de nos mémoires, que parfois le passé souffle pour attiser nos flammes. Car un peuple qui oublie ne connaît plus la couleur des jours. Il va comme un aveugle dans la nuit du présent. Dis-leur que nous passons d'île en île sur le pont du soleil, mais qu'il n'y aura jamais assez de lumière pour éclairer nos morts. Dis-leur que nos mots vont de créole en créole sur les épaules de la mer, mais qu'il n'y aura jamais assez de sel pour brûler notre langue. Va, vole et dis-leur. Dis-leur qu'à force d'aimer les hommes, nous avons appris à aimer l'arc-en-ciel. Et surtout, dis-leur qu'il nous suffit d'avoir un pays à aimer, qu'il nous suffit d'avoir des contes à raconter pour ne pas avoir peur de la nuit, qu'il nous suffit d'avoir un chant d'oiseau pour ouvrir nos ailes d'hommes libres. Va, vole et dis-leur. Un oiseau passe, éclair de plumes, dans le courrier du crépuscule. Va, vole et dis-leur. Dis-leur d'Ernest Pépin. Oscar Pettiford à la contrebasse.

Blues in the Closet, le blues dans le placard, par Oscar Pettiford. Témoin dans la ville, Arthur Rimbaud, Aube. J'ai embrassé l'aube d'été. Rien ne bougeait encore au front des palais. L'eau était morte. Les camps d'ombre ne quittaient pas la route du bois. J'ai marché, réveillant les haleines vives et tièdes, et les pierreries regardèrent, et les ailes se levèrent sans bruit. La première entreprise fut, dans le sentier déjà empli de frais et blêmes éclats, une fleur qui me dit son nom. Je ris au Wasserfall blond qui s'échevela à travers les sapins. À la cime argentée, je reconnus la déesse. Alors, je levai un à un les voiles. Dans l'allée, en agitant les bras. Par la plaine, où je l'ai dénoncée au coq. À la grande ville, elle fuyait parmi les clochers et les dômes, et courant comme un mendiant sur les quais de marbre, je la chassais. En haut de la route, près d'un bois de laurier, je l'ai entourée avec ses voiles amassées, et j'ai senti un peu son immense corps. L'aube et l'enfant tombèrent au bas du bois. Au réveil, il était midi. Aube d'Arthur Rimbaud. On termine sur l'harmonica d'Olivier Kerorio, Ticas en paille. Jean-Claude au micro, à bientôt.

0: Et on poursuit avec RCF et Radio Notre-Dame, témoin tout de suite, une rencontre avec Stéphane Maillor.
1: Dans Témoin, cette semaine, je reçois le père Stéphane Maillor, ancien banquier d'affaires. Il a quitté les tours de verre et les chiffres pour devenir prêtre et se consacrer à une mission d'un genre nouveau, entrepreneur de Dieu. Il a fondé en 2024 l'incubateur Saint-Joseph, unique en son genre. Cet incubateur est destiné à accompagner des porteurs de projets dans leur aventure entrepreneuriale, un lieu où former, coacher ne rime pas seulement avec business, mais aussi avec sens, valeur et foi. Père Stéphane Maillor, bonjour.
2: Bonjour.
1: Alors, vous êtes devenu prêtre il y a quelques années, mais avant cela, vous avez été banquier d'affaires. On va revenir un petit peu sur votre parcours, mais avant cela, je voudrais que vous nous parliez de cet incubateur Saint-Joseph que vous avez créé en 2024. Quel est son but et à qui s'adresse-t-il ?
2: L'incubateur Saint-Joseph s'adresse à des personnes qui veulent monter leur entreprise, quel que soit le secteur d'activité, je le précise, pas uniquement dans des choses qui sont immédiatement sociales, par exemple, ça peut l'être évidemment, mais ça peut être des choses, des logiciels informatiques, de la biotech, tout ce que vous voulez, ou des services à la personne ou de la restauration. On a vraiment de tout à l'incubateur Saint-Joseph. Le point commun de tous nos entrepreneurs, c'est qu'ils ne sont pas tous des piliers de sacristie, mais ils sont tous d'accord pour se dire que la doctrine sociale de l'Église, ce que propose l'Église en matière de réflexion autour de l'entreprise, est une bonne chose, à la fois moralement et même, je dirais, aide à la performance. Et donc, ils sont là pour avoir des locaux qui les aident à être hébergés en espace de travail, puis ensuite avec des services, des formations, du mentorat. Donc, ils ont des personnes qui les accompagnent, des personnes expérimentées qui les accompagnent bénévolement. Et puis, une formation spirituelle aussi, qui est donnée par l'aumônier de l'incubateur, que je fus jusqu'au 31 août 2025. Mais maintenant, c'est mon successeur, le père Mathieu Janin, qui est l'aumônier, puisque c'est situé sur la paroisse Notre-Dame des Otages, cet incubateur. Donc, voilà. Mais c'est, le point commun, c'est ça. J'ai envie de monter mon entreprise, mais je connais déjà plein de choses, bien sûr, sur mon métier. Mais j'ai besoin d'approfondir l'entrepreneuriat, de le mettre en lien avec ma vie spirituelle.
1: Est-ce que le choix de l'entreprise, est-ce que ce sont des projets qui ont un impact social, voilà, est-ce qu'il y a, un sens dans le projet ou c'est plutôt la personne qui compte ?
2: Nous incubons des personnes. Donc c'est d'abord l'entrepreneur. On a un incubateur d'entrepreneurs, pas tellement d'entreprises en fin de compte. Nous incubons des personnes. Donc c'est d'abord l'entrepreneur qui compte. Il faut bien sûr que le projet ne soit pas insensé.
1: Vous avez des exemples ?
2: De projets sensés ?
1: Oui, je crois oui. Qu'il y a une cinquantaine de
2: Ah non, plus. Non. Actuellement, il y a à peu près un peu plus d'une vingtaine, 25 entreprises hébergées. En un an, c'est déjà beaucoup. En revanche, on a dû recevoir une bonne cinquantaine de dossiers, ou même plus. Donc, on en élimine une bonne partie. Parce que, soit des projets ne sont pas mûrs, peuvent être très intéressants, mais pas mûrs ou trop mûrs. Nous, on est très en amont, hein, dans la phase du projet. Soit ça n'avait pas de sens à nos yeux. Voilà. Aujourd'hui, on a des projets qui sont dans un logiciel de ce qu'on appelle de fintech. Donc, c'est des logiciels qui sont destinés à la finance. On a de l'intelligence artificielle pour aider à l'éducation. On a un restaurant qui a fini son incubation, qui s'est lancé. On a une boîte de conseil qui est en train de se monter sur un concept assez original, hein, qui mêle un peu de la philosophie, du trek dans la montagne, enfin, c'est un truc un peu de team building, on va dire. Voilà, on a plein de choses différentes. On a des logiciels, on a aussi des applications sur des téléphones, enfin, voilà, y a de tout.
1: Il y a de tout. Voilà. Vous le disiez, ce n'est pas forcément des piliers de sacristie, ceux qui s'adressent à vous. Qu'est-ce que vous percevez de ce qu'ils viennent chercher, de ce que vous pouvez leur apporter, justement ?
2: Mais c'est-à-dire qu'en fait, nous, on a... ce sont des gens qui ont regardé d'autres incubateurs aussi. Il y a énormément d'incubateurs d'entreprises à Paris aujourd'hui. Hein. C'est vraiment saturé, on peut le dire. Donc, on est dans un secteur qui est très concurrentiel. Ce qui fait notre différence à leurs yeux, c'est d'abord une ambiance fraternelle réellement, c'est-à-dire qu'il y a une vraie collaboration entre entrepreneurs qui se donnent des coups de main, qui vivent vraiment la fraternité. Il y a un lieu de prière qui n'est pas obligatoire mais qui est proposé. en plein cœur du plateau de travail. Donc, c'est pas du tout sur le mis de côté. C'est vraiment en plein cœur, la petite chapelle. Donc, c'est un ressourcement spirituel. Il y a un accompagnement, il y a une aide. Il y a un tarif qui est intéressant aussi, il faut le dire. Et surtout, contrairement à beaucoup d'incubateurs, nous ne prenons, comme on est une œuvre d'église, nous ne prenons pas de part. Hein. Beaucoup d'incubateurs se rémunèrent en prenant des parts dans votre société. Nous, on ne fait pas ça du tout. Les gens payent un petit abonnement qui est très bon marché pour bénéficier des services et c'est tout. Et donc, il y a à la fois donc, ce côté fraternel et puis le fait que économiquement et patrimonialement, c'est intéressant parce que nous, on respecte beaucoup le patrimoine de l'entrepreneur. Quoi. L'idée n'est pas de le piller dès le début. Quoi.
1: C'est le premier incubateur qui vient, qui est proposé par l'église, par une paroisse. Est-ce qu'il y en a d'autres ?
2: Alors, par une paroisse, oui, ça c'est sûr. Il y a eu des petites tentatives d'espace de coworking, mais un espace de coworking, c'est vraiment juste un espace où les gens viennent travailler. Il n'y a pas vraiment de service. Nous, on a vraiment des services très pointus. On a vraiment des mentors de très, très haut niveau qui aident gracieusement et de façon très compétente les entreprises. Donc, une entreprise chez nous, elle avance beaucoup plus vite qu'ailleurs. Hein. Donc c'est pas juste un espace de coworking. Il y a eu des tentatives d'espace de coworking pour rentabiliser des salles paroissiales, disons-le. Mais, si vous voulez, le point... Nous, ce qu'on a voulu faire, c'est quelque chose qui ne ressemble pas à une salle paroissiale. C'est un lieu pro, vraiment. Quand vous êtes à l'incubateur Saint-Joseph, vous êtes dans des locaux qui sont strictement équivalents à ce que les meilleurs incubateurs de Paris proposent en plus petit, parce qu'on n'est pas très gros. Mais voilà. Donc ça, c'était notre but. Et puis après, effectivement, il y a des choses qui ne sont pas très très loin. Vous avez les jésuites proposent quelque chose à la maison Maguis, qui est à côté de Sèvres-Babylone, qui ressemble un peu, qui est très bien aussi. Mais pareil, c'est encore plus en amont que nous. Donc on est assez proche d'eux parce qu'on a récupéré certains de leurs dossiers qui étaient déjà suffisamment mûrs pour rentrer chez nous. Donc d'églises comme ça, de paroisses, de diocèses, parce que c'est le diocèse quand même qui est aussi derrière, non, ça, à ma connaissance, il n'y en a pas.
1: Sur les profils, on va revenir un instant sur les profils des personnes qui viennent à l'incubateur Saint-Joseph, de ces entrepreneurs. C'est des jeunes, des plus âgés. Il n'y a pas de critères. Est-ce que vous avez des profils qui sont plus attirés par votre proposition?
2: La moyenne se situerait autour de 35 ans à peu près, je pense, dans ces eaux-là, 35-40. Mais il y a tous les âges. On a des jeunes vraiment jeunes, quasiment sortis d'études. Et puis des personnes qui ont déjà une expérience professionnelle plus ancienne, qui sont quinquagénaires, voilà, et qui montent leur boîte un peu plus sur le tard. Mais disons que la moyenne, c'est ça, c'est 35 ans quoi, à peu près.
1: Et au bout d'un peu plus d'un an, vous tirez quoi comme bilan sur cette aventure, sur ce début d'aventure ?
2: Alors le vrai bilan, pour être tout à fait honnête, on ne pourra pas le tirer avant de nombreuses années, parce que pour moi, le succès de cet incubateur sera de voir des entreprises d'abord qui ont réussi à se développer. Elles sont pas toutes appelées à devenir des poids lourds du CAC 40, hein, bien sûr. Mais il y a des choses très simples et des choses plus ambitieuses. Mais en tout cas, à se développer, à assurer la pérennité économique de leur modèle. Et tout en faisant un peu des affaires autrement, quand même. C'est-à-dire que de voir qu'elles ont retiré dans leur management, dans leur relation client, dans ce genre de choses, quelque chose de la fraternité du Christ qu'elles ont reçu à l'incubateur Saint-Joseph. Et pour ça, il faudra plusieurs années pour voir effectivement les résultats. Pour l'instant, c'est-à-dire qu'au niveau simplement de notre efficience à incuber des entreprises, ça marche plutôt bien, puisqu'on a quand même des entreprises qui ont fini leur incubation déjà, et qui se sont lancées, ou qui sont parties dans des incubateurs plus gros, mais qui sont sur une trajectoire de développement. Donc je dirais que pour l'instant, c'est positif, mais honnêtement, on manque vraiment de recul encore. Ouais.
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1: Et cette semaine, dans Témoin, je reçois le père Stéphane Maillor, qui a créé l'incubateur Saint-Joseph. Et avant de devenir prêtre, eh bien, père Stéphane Maillor, vous avez eu une première vie dans la finance. Vous leviez des fonds, hein, pour des start-up de la tech. Est-ce que vous pouvez nous raconter cette partie de votre vie ?
2: Alors, c'est ça. Merci. Je préfère le mot partie de ma vie que autre vie. C'est la même vie.
1: Mais c'est ça.
2: Voilà. Mais elle s'est vécue un peu différemment, évidemment. Moi, je n'ai vraiment rencontré le Seigneur qu'à 21 ans, pendant mes études. Et j'ai eu un gros coup de Jésus à ce moment-là. Mais la question de la vocation ne s'est pas du tout posée à ce moment-là. Donc, j'ai fait plutôt de bonnes études, grâce vraiment à ma rencontre du Christ, puisque avant, j'étais plutôt moyen, assez médiocre, même. Et je suis devenu vraiment bon parce que le Christ m'a, je dirais, m'a boosté, quoi. Enfin, m'a donné de la motivation.
1: Vous l'avez rencontré comment, c'est pas... Ben, je disais qu'avant 21 ans...
2: Avant 21 ans, oui, parce que je ne suis pas issu d'une famille particulièrement croyante à la base. Hein. C'est des gens qui ont fait un peu de chemin depuis, mais pour l'instant, enfin, au début, ce n'était pas tellement ça. En fait, j'étais un petit peu perdu dans ma vie, on va dire, à 21 ans. Et je me suis rappelé que quand j'étais au Franc-Bourgeois, parce que je suis passé par cet établissement scolaire catholique parisien, on me disait, va te confesser si jamais tu as des choses à te reprocher. Bon, donc je suis allé me confesser pour la première fois depuis de très nombreuses années. Je pense que la dernière fois, c'était pour ma première communion, quelque chose comme ça. Bon. Et en sortant de la confession, j'ai vraiment été saisi par l'amour de Dieu. Voilà, tout simplement. Une motion spirituelle, un saisissement par l'amour de Dieu. Donc ça m'a profondément marqué. Et je suis redevenu, on va dire, un catholique pratiquant. Devenu même, on peut le dire, un catholique pratiquant, parce qu'avant, je ne l'étais pas. À partir de ce moment-là, je n'ai pas fait grand-chose d'autre, mais vraiment la messe dominicale. Et voilà. Et puis deux pèlerinages à Medjugorje aussi, à l'époque. C'était il y a longtemps, c'était au tout début des apparitions.
1: Et alors, donc, ça, c'est pour votre parcours de foi. Mmh. Vous avez une vingtaine d'années. Mmh. En parallèle, vous faites des études. Vous choisissez la finance. Pourquoi ? Qu'est-ce qui vous attirait dans cette voie-là ?
2: Alors, moi, j'ai une double formation. D'abord, j'ai un père informaticien, qui était un informaticien à l'époque où il y en avait très peu en France. Hein. C'était un des premiers, et il m'a donné un petit peu le virus de l'informatique. Donc j'ai fait des études d'informatique à l'université Pierre et Marie Curie. Et ensuite, je me suis rendu compte assez vite que la technique m'intéressait, mais qu'en fait, j'étais plus intéressé par le côté produit, le développement, ce genre de choses. Et donc j'ai fait un master de finance à Dauphine. Et c'est pour ça que j'avais cette espèce de double casquette à la fois d'ingénieur et de financiers qui plaisaient bien aux entrepreneurs de la tech, parce qu'évidemment, quand vous êtes entrepreneur de la tech, vous venez de la tech. Et donc, avoir un financier qui parle un peu votre langage, aujourd'hui, je serais complètement has-been, hein, mais à l'époque, j'étais à peu près à la page, et ça leur plaisait beaucoup, donc c'était plutôt pas mal.
1: Ouais. Ça leur plaisait pas mal, donc là, ouais. Là vous faites vos études, vous intégrez le milieu de la finance, et là, vous êtes épanoui, vous aimez ça, vous vous plaisez?
2: J'étais moins épanoui dans le sacerdoce aujourd'hui, mais c'était très bien, et je gagnais bien sûr extrêmement bien ma vie pour un homme de mon âge. J'avais aussi une amie, enfin voilà, je passe là-dessus, voilà, ça allait très bien. J'ai aimé mon métier à tel point que là, avec l'incubateur Saint-Gelais, je retrempe un peu de temps, bien sûr, sous un angle très différent. Mais c'est un métier que j'ai beaucoup aimé parce que c'est de la finance d'entreprise. Si vous voulez, vous n'êtes pas derrière un écran. Vous disiez en introduction, il était dans ses tours de verre, tout. Oui. Pas du tout, absolument pas. C'était dans ce genre de petite banque d'affaires dans laquelle je travaillais. Elle s'appelle Cambon Partners, qui a pignon sur rue aujourd'hui, qui était tout à fait microscopique à l'époque. Eh bien, c'est des bureaux feutrés du boulevard Haussmann ou ce genre de choses. C'est pas du tout.
1: On est bien loin des gros.
2: Voilà. Voilà. Donc c'est de la moquette rouge bien épaisse et puis c'est voilà. Et donc ça m'a beaucoup plu d'accompagner ces entrepreneurs-là, et la personne de l'entrepreneur m'a toujours intéressé. Après, évidemment, moi, j'ai reçu un appel, donc l'appel a été plus fort, si vous voulez, que la vie que je menais, qui était très agréable par ailleurs.
1: Alors justement, voilà. Quel a été peut-être cet élément déclencheur de l'appel au sacerdoce, puisque la conversion, on peut dire qu'elle était déjà faite.
2: Oui, oui. Alors après, la conversion, c'est une œuvre d'une vie, hein, mais en tout cas, ça avait démarré. J'étais à une messe de Noël en 1999. C'était une messe vraiment pas géniale, en fait, hein, parce que j'étais en province chez ma grand-mère, qui est morte quelques années, enfin, peu de temps après. Et c'était vraiment une messe dans une église très reculée de campagne, qui faisait avec les moyens du bord, on va dire. Mais pendant cette messe, qui n'avait rien de séduisante, j'ai senti le désir d'être prêtre, quoi. Et ce désir-là, je l'ai trouvé très stupide. Donc je l'ai repoussé pendant 2 ans. J'ai continué à travailler comme si de rien n'était, mais ça revenait tout le temps. Je n'arrivais pas à m'en détacher. Ça commençait à prendre de la place dans mon espace mental, si je puis dire. Donc au bout d'un moment, en fait, j'ai décidé de démissionner. Je me suis dit que si le Seigneur m'avait permis de gagner un peu de sous, c'était aussi pour que je puisse prendre du temps. Donc j'ai démissionné de mon travail. Et j'ai pris plus quelques mois, donc pour d'abord j'ai pris un père spirituel qui m'a appris à prier. J'ai commencé vraiment à prier sérieusement. J'ai pris des cours de théologie à ce qui était à l'époque l'école cathédrale, qui est devenue maintenant les Bernardins, mais qui n'était pas du tout dans ce beau bâtiment qu'on a actuellement. J'ai fait une retraite ignatienne pour avoir un discernement clair. Et pendant la retraite, le discernement a été extrêmement clair. Donc, j'ai plus hésité. Je suis rentré au séminaire là, en septembre d'après, quoi.
1: Donc, comment est-ce qu'on passe finalement du monde de la finance au séminaire? Parce que c'est finalement. Alors, vous avez eu cette période de discernement, mais c'est quand même un peu violent.
2: Non, en fait, c'est pas si violent que ça, parce qu'en réalité, quand on sait qu'on est sur la bonne voie, le reste. J'ai pas senti ça comme violent. La chose qui était un tout petit peu difficile, c'est que moi, j'étais plutôt un solitaire. Je suis fils unique. Je n'ai jamais vraiment vécu avec plein de monde autour de moi. Et là, évidemment, je me retrouvais à la maison Saint-Augustin, qui est une espèce d'année zéro du séminaire, qui est une année vraiment quasi monastique, on pourrait dire. Donc on est les uns sur les autres pendant une année. Alors, les uns sur les autres, non, on avait quand même des espaces assez agréables. À l'époque, c'était rue de la Santé, chez les sœurs. maintenant, c'est à Picpus. Mais je dirais ça ne m'a pas tellement pesé. Je m'y suis fait assez bien. Le séminaire a été plus dur vers la fin, en fait.
1: Pourquoi ?
2: Mais parce qu'en fait, c'est comme quand on arrive, on a plus mal aux jambes à la fin de la course qu'au début, parce que d'abord, il y a la course dans les pattes, mais il y a aussi qu'on voit l'arrivée. Et du coup, il y a besoin d'un second souffle à ce moment-là. Et la question de l'obéissance, notamment, c'était difficile, parce que moi, j'étais quelqu'un quand même d'assez un peu plus âgé que la plupart de mes confrères, pas tous, j'étais pas le plus vieux de la promo, mais bon.
1: Indépendant.
2: Assez indépendant. Et là, je me retrouvais effectivement à devoir obéir sur des trucs qui me semblaient moi un peu enfantins. Après, a posteriori, en relisant, mais en fait, c'est une bonne humilité. C'est-à-dire que c'est nécessaire aussi de passer par des périodes où justement on accepte de s'en remettre en confiance à l'Église, parce qu'après, on aura à le vivre très souvent dans le ministère. Donc c'est très formateur, mais sur le moment, évidemment, il faut tenir, je dirais, à son appel et se dire que c'est la voie que le Seigneur a choisie, et on avance.
1: Se tenir à son appel, on avance, des petites résistances, mais pas de doute.
2: Non.
1: Pas de doute.
2: Non, vraiment pas. Non, non. J'ai eu un ou deux petits challenges, mais qui n'étaient pas de l'ordre du doute. Voilà. Mais pendant ma vie de séminariste, voilà, pour des questions, soit effectivement que je ne supportais plus d'être au séminaire, soit que il y avait des rencontres dans ma vie qui ont fait qu'il y a des moments où je me suis posé la question. Et en fait, je n'arrivais pas à me retirer de l'esprit que, à part prêtre, je ne voyais pas ce que je pouvais faire, quoi.
1: Et alors, au début de cette émission, vous disiez que vous étiez issu d'une famille peu croyante, pratiquante, peut-être. Il y a eu des résistances. Est-ce qu'ils ont, compris votre choix ? Ça a été difficile ?
2: Oui, c'est pas très simple. Alors, du côté de ma mère, je suis fils unique. Du côté de mon père, s'est remarié. Il a eu une fille de son deuxième mariage, qui a 15 ans de moins que moi, avec qui je m'entends très bien. On est très proches. Mais... si vous voulez, la vie d'un les parents qui sont déjà des parents croyants, oui, accepter que leur fils parte dans les ordres, ne fonde pas de famille, etc., c'est pas si simple. Alors des parents qui sont pas très pratiquants, je sais pas qu'ils sont pas croyants, il y a quand même un fond religieux chez eux, mais voilà, qui n'est pas des piliers d'église, quoi. L'église, il suffit pas d'être croyant, je dirais, pour accepter une vocation, il faut comprendre l'église. Alors là, c'était un peu abscon. Alors je dirais que mon père, lui, il a fait comme beaucoup de papas, c'est si c'est ton choix, je le respecte, et si t'es heureux comme ça, tout va bien. Pour ma mère, ça a été un peu plus difficile, et j'ai bien senti que jusqu'au diaconat, c'est-à-dire jusqu'à ce que je m'engage dans le célibat, elle a dû prier jour et nuit pour que je trouve une dame qui m'enlève de cet enfer, quoi. Voilà. Et en fait, une fois que l'engagement était pris, c'était terminé, les choses étaient réglées. Jamais ne m'embêter sur quoi que ce soit.
1: Alors justement, pour revenir peut-être à cet incubateur Saint-Joseph, mais il y a un lien selon vous entre justement la foi et l'entrepreneuriat, et si oui, quel lien vous faites ?
2: Il y a plein de liens. D'abord, il y a un lien naturel, c'est-à-dire que Dieu est le premier grand entrepreneur, il a créé à partir de rien, c'est ce qui le distingue de nous. Il faut toujours quand même qu'on ait une base de travail, mais il a lancé cette espèce d'aventure incroyable qui est la création. Et il a pris un peu cette initiative un peu folle, voilà. Et il faut bien comprendre que ça rejoint l'entrepreneur, parce que souvent, quand un entrepreneur lance sa boîte, il ne le fait pas uniquement par opportunisme, ça sort des tripes, c'est quelque chose qu'il a en lui, vous voyez, c'est un accouchement. Et le Seigneur, lui, quand il crée à partir de sa parole, qui est une des personnes de la Trinité. Donc il crée de son propre et de son esprit. Donc il crée à partir de son propre fond. Donc ça sort vraiment de lui. Donc j'essaie d'expliquer déjà aux entrepreneurs que ce qu'ils font est tout à fait normal, puisqu'on est créé à l'image de Dieu, et qu'en fait, on est fait pour faire des choses. Voilà. Le Christ lui-même a fondé une structure qui dure depuis 2000 ans, qui est la seule structure humaine qui dure depuis aussi longtemps, puisque vous savez qu'on n'est pas la religion la plus ancienne, bien sûr, mais on est la seule structurée de cette façon, mondialement, avec une hiérarchie, etc. Aucune structure humaine n'a tenu cette durée. Les grands empires se sont effondrés, les entreprises pareil, tout ce que vous voulez. Et donc, il y a quelque chose, si vous voulez, dans l'Église catholique particulièrement, enfin dans l'Église en tout cas, d'un état d'esprit dont on peut vraiment s'inspirer. Je ne dis pas qu'on va copier, on va faire une entreprise qui va durer éternellement, mais en tout cas, il y a quelque chose de vertueux dans la subsidiarité, qui est très forte dans l'Église, contrairement à ce qu'on pense, c'est pas du tout pyramidal. Dans la charité comme principe de relation humaine, plus que simplement les rapports de force. Voilà. Et je pense qu'il y a des choses vraiment dont on peut s'inspirer.
4: Alors justement, comment est-ce que vous accompagnez ces entrepreneurs dans leur discernement? Quand ils arrivent avec leur projet, il faut arriver à discerner, alors à la lumière peut-être de l'Évangile ou de ce que peut dire l'Église.
2: Alors, il faut bien comprendre que nous, on ne prétend pas savoir mieux que l'entrepreneur quel est son métier. Quand il a passé le comité de sélection, parce qu'on trouve que le projet a du sens aussi loin que nous, on puisse émettre un avis, à partir de ce moment-là, on va lui donner les outils pour essayer d'y voir plus clair. On a notamment une personne, Serge Chanchol, qui est responsable de la formation, qui est un des fondateurs de l'incubateur de Polytechnique, qui fait toute la formation business. Et une de ses missions principales, c'est justement d'aider les entrepreneurs à formaliser leur projet et à l'affiner, parce que souvent, ils arrivent avec, on va dire, des choses intéressantes, mais qui ont besoin vraiment d'être mûries. L'offre produit, le machin, etc. Donc, sur la question, en tout cas business, on les aide vraiment à affiner leurs propositions. Et du point de vue spirituel, moi, un de mes grands soucis, c'est de leur redonner confiance. L'entrepreneur a besoin d'être remis en confiance continuellement parce qu'il passe par des périodes de découragement qui sont importantes, qui peuvent être assez dévastatrices pour lui et pour son entourage. La question de la famille, on n'en a pas trop parlé, mais c'est un des éléments dont on tient compte aussi dans notre accompagnement. Et donc le but pour nous, c'est vraiment de lui donner confiance, parce qu'au fond, comme dirait saint Ignace de Loyola, aucun bon discernement ne se fait dans la désolation. C'est-à-dire que quand je suis dans le trouble et l'agitation, je ne dois pas décider. Donc il faut que je retrouve ma sérénité, il faut que je retrouve le cap de ma vie pour pouvoir poser une décision juste, qui peut être d'arrêter d'ailleurs le projet. On l'a pas encore eu beaucoup, mais ça peut très bien. On se voit très bien à un moment donné dire aux personnes, écoutez, est-ce que vous avez suffisamment d'éléments pour savoir si vous voulez continuer ou pas. Bon. Mais en tout cas, au moins pour passer toutes les périodes difficiles, quand on commence à vouloir lever des fonds, c'est très difficile en démarrant de zéro. Nous, on s'attache quand même à accompagner des entrepreneurs souvent qui n'ont pas beaucoup de moyens personnels. Voilà. Donc c'est des gens qui peuvent être d'avoir de très bons diplômes, tout ce que vous voulez, ou même un bon parcours professionnel, mais pas forcément une famille qui les aide. Oui. Et ces gens-là, donc, ils peuvent démarrer dans leur boîte avec presque rien, en fait. Et donc c'est des phases qui sont vraiment difficiles.
4: Alors vous parlez de la famille, justement, vous aidez ces porteurs de projets, mais vous accompagnez finalement toute la cellule familiale, si je comprends bien.
2: Non,
4: vous voulez
2: vous
4: aider?
2: Non, on ne rentre pas, justement. Il ne faut pas tomber dans l'esprit totalitaire de certaines entreprises qui veulent envahir votre vie privée. L'incubateur Saint-Joseph est là d'abord pour l'entrepreneur. Voilà. Mais il se trouve que, en tout cas dans les formations spirituelles que nous donnons, la question de l'équilibre familial est forcément abordée. Voilà. Alors après, leurs situations sont très différentes. Hein. Vous avez des célibataires. Bon, c'est un peu plus facile, on va dire. On va parler d'équilibre personnel de vie, mais voilà,

0: cité, à l'incubateur Saint-Joseph. Qu'est-ce que finalement l'Évangile a à dire à ces porteurs de projets?
1: Mais elle a à dire que il y a vraiment énormément à recevoir, à grandir dans ce type d'aventure. Humainement, j'entends, et spirituellement, et en profondeur personnelle. Que ce n'est pas une aventure qui est simplement une aventure stressante ou une aventure lucrative, ou même qui peut coûter beaucoup d'argent si on se plante. C'est une aventure qui fait vraiment grandir dans les échecs et dans les réussites. Et l'Église, en fin de compte, c'est... Vous voyez, le Christ ressuscité, ça m'a toujours, c'est un passage qui m'a toujours beaucoup marqué chez saint Matthieu. Matthieu rassemble les disciples en Galilée, le Christ ressuscité leur apparaît et leur dit, voilà, tout pouvoir m'a été donné au ciel et sur la terre, allez, de toutes les nations, faites des disciples. Donc on a à la fois le Christ qui dit, moi, je suis tout puissant. Et en même temps, je veux passer par vous. Voilà, allez, de toutes les nations, faites des disciples. Il pourrait faire des disciples lui-même. Mais en fait, ça passe par nous. Ça veut dire que le Seigneur met un point d'honneur à nous faire participer. Et pourquoi ? Parce qu'en fin de compte, c'est la seule façon pour nous de grandir profondément. Donc l'entrepreneuriat, c'est une participation à la construction du royaume de Dieu. Enfin, du moins, on essaie justement que ça le soit. Ça ne l'est pas forcément de fait, hein, mais c'est, on essaie que ça soit, dans les faits, une participation au royaume de Dieu, pour pouvoir justement faire grandir ces personnes-là et voilà, leur faire vraiment goûter la joie du Créateur. Qui voit le monde surgir comme un cadeau extraordinaire qui vient de son propre fond. Voilà.
0: Merci beaucoup, Père Stéphane Mayer. Merci d'être venu témoigner cette semaine. Je rappelle que vous avez créé cet incubateur Saint-Joseph, unique en son genre. Il a vocation à accompagner les porteurs de projets dans leur aventure entrepreneuriale. Évidemment, vous formez, vous coachez, mais vous accompagnez aussi spirituellement ces porteurs de projets. Merci. Vous pouvez évidemment retrouver cette émission sur rcf.fr et sur toutes les plateformes. Merci.
1: Merci.

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0: 46 00 12. Nous la présenterons pour vous à la grotte de Massabielle.
1: Je voudrais confier le baptême de mon arrière-petit-fils et la conversion de sa maman. Merci.
2: Sainte Marie, intercédez auprès de Jésus notre Seigneur pour redonner espoir et santé à mon frère Dominique, touché par la peine et la douleur de l'éloignement de sa fille Alice. Donnez-lui la force et la paix intérieure pour vivre ce moment et redonner espoir. Amen.
3: Sainte Vierge Marie, je te remercie de bien vouloir prier d'intercéder auprès de ton Fils, le Seigneur Jésus-Christ, pour mon amie Pascaline et toute sa famille. Amen.
4: Bonjour à vous, pèlerins de Notre-Dame de Lourdes, ainsi qu'à vous tous, frères et sœurs, que nous rejoignons en ce jour pour méditer ensemble les mystères joyeux du rosaire. Prions à toutes les intentions qui nous sont confiées, celles que vous portez en votre cœur. Prions particulièrement pour les malades et ceux qui les assistent. Au nom du Père et du Fils et du Saint-Esprit.
5: Amen.
4: Je crois en Dieu, le Père Tout-Puissant, Créateur du ciel et de la terre, et en Jésus-Christ, son Fils unique, notre Seigneur, qui a été conçu du Saint-Esprit, est né de la Vierge Marie, a souffert sous Ponce Pilate, a été crucifié, est mort et a été enseveli, est descendu aux enfers, le troisième jour est ressuscité des morts, est monté aux cieux, est assis à la droite de Dieu le Père Tout-Puissant, d'où il viendra juger les vivants et les morts. Je crois en l'Esprit Saint, à la Sainte Église catholique, à la communion des saints, à la rémission des péchés, à la résurrection de la chair, à la vie éternelle. Amen. Prions pour le pape Léon, ses intentions, celles de l'Église et pour son voyage en France. Notre Père, qui es aux cieux, que ton nom soit sanctifié, que ton règne vienne, que ta volonté soit faite sur la terre comme au ciel. Je vous salue, Marie, pleine de grâce. Le Seigneur est avec vous. Vous êtes bénie entre toutes les femmes, et Jésus, le fruit de vos entrailles, est béni.
6: Sainte Marie, Mère de Dieu, priez pour nous, pauvres pécheurs, maintenant et à l'heure de notre mort. Amen.
4: Je vous salue, Marie, pleine de grâce. Le Seigneur est avec vous. Vous êtes bénie entre toutes les femmes, et Jésus, le fruit de vos entrailles, est béni.
6: Sainte Marie, Mère de Dieu,
4: je vous salue, Marie, pleine de grâce. Le Seigneur est avec vous. Vous êtes bénie entre toutes les femmes. Et Jésus, le fruit de vos entrailles, est béni.
6: Sainte Marie, Mère de Dieu, priez pour nous pauvres pécheurs,

0: premier mystère joyeux, l'Annonciation. À l'ange Gabriel qui l'interpelle, Marie dit « Je suis la servante du Seigneur, qu'il me soit fait selon ta parole. » Par sa totale pureté, autant que par sa complète obéissance, la Vierge Marie reste pour nous le modèle d'un cœur qui écoute vraiment la parole de Dieu et qui l'accueille sans réserve. Que par son intercession, nous soyons disponibles aux appels du Seigneur pour y répondre dans toutes les dimensions de notre vie. Notre Père, qui es aux cieux, que ton nom soit sanctifié, que ton règne vienne, que ta volonté soit faite sur la terre comme au ciel.
1: Pardonne-nous nos offenses, comme nous pardonnons
2: à ceux qui nous ont offensés, et ne nous laisse pas entrer en tentation, mais délivre-nous du mal.
3: Je vous salue, Marie, pleine de grâce. Le Seigneur est avec vous. Vous êtes bénie entre toutes les femmes, et Jésus, le fruit de vos entrailles, est béni.
4: Sainte Marie, Mère de Dieu, priez pour nous pauvres pécheurs, maintenant et à l'heure de notre mort. Amen.
3: Je vous salue, Marie, pleine de grâce. Le Seigneur est avec vous. Vous êtes bénie entre toutes les femmes, et Jésus, le fruit de vos entrailles, est béni.
4: Sainte Marie, Mère de Dieu, priez pour nous pauvres pécheurs, maintenant et à l'heure de notre mort. Amen.
3: Je vous salue, Marie, pleine de grâce. Le Seigneur est avec vous. Vous êtes bénie entre toutes les femmes, et Jésus, le fruit de vos entrailles, est béni.
4: Sainte Marie, Mère de Dieu, priez pour nous pauvres pécheurs, maintenant et à l'heure de notre mort. Amen.
3: Je vous salue, Marie, pleine de grâce. Le Seigneur est avec vous. Vous êtes bénie entre toutes les femmes, et Jésus, le fruit de vos entrailles, est béni.
4: Sainte Marie, Mère de Dieu, priez pour nous pauvres pécheurs, maintenant et à l'heure de notre mort. Amen.
3: Je vous salue, Marie, pleine de grâce. Le Seigneur est avec vous. Vous êtes bénie entre toutes les femmes, et Jésus, le fruit de vos entrailles, est béni.
4: Sainte Marie, Mère de Dieu, priez pour nous pauvres pécheurs, maintenant et à l'heure de notre mort. Amen.
3: Je vous salue, Marie, pleine de grâce. Le Seigneur est avec vous. Vous êtes bénie entre toutes les femmes, et Jésus, le fruit de vos entrailles, est béni.
4: Sainte Marie, Mère de Dieu, priez pour nous pauvres pécheurs, maintenant et à l'heure de notre mort. Amen.
3: Je vous salue, Marie, pleine de grâce. Le Seigneur est avec vous. Vous êtes bénie entre toutes les femmes, et Jésus, le fruit de vos entrailles, est béni.
4: Sainte Marie, Mère de Dieu, priez pour nous pauvres pécheurs, maintenant et à l'heure de notre mort. Amen.
3: Je vous salue, Marie, pleine de grâce. Le Seigneur est avec vous. Vous êtes bénie entre toutes les femmes, et Jésus, le fruit de vos entrailles, est béni.
4: Sainte Marie, Mère de Dieu, priez pour nous pauvres pécheurs, maintenant et à l'heure de notre mort. Amen.
3: Je vous salue, Marie, pleine de grâce. Le Seigneur est avec vous. Vous êtes bénie entre toutes les femmes, et Jésus, le fruit de vos entrailles, est béni.
4: Sainte Marie, Mère de Dieu, priez pour nous pauvres pécheurs, maintenant et à l'heure de notre mort. Amen.
3: Je vous salue, Marie, pleine de grâce. Le Seigneur est avec vous. Vous êtes bénie entre toutes les femmes, et Jésus, le fruit de vos entrailles, est béni.
4: Sainte Marie, Mère de Dieu, priez pour nous pauvres pécheurs, maintenant et à l'heure

0: Ô Marie conçue sans péché,
1: priez pour nous qui avons recours.
0: Deuxième mystère joyeux, la visitation. Élisabeth dit à Marie, comment ai-je ce bonheur que la mère de mon Seigneur vienne jusqu'à moi? Vierge Marie, tu es partie en hâte rencontrer ta cousine Élisabeth, et par toi qui portais Jésus, Dieu a apporté à la maison d'Élisabeth le salut et la joie. Prie pour nous, et particulièrement pour ceux qui volent au secours de leurs prochains. Notre Père, qui es aux cieux, que ton nom soit sanctifié, que ton règne vienne, que ta volonté soit faite sur la terre comme au ciel.
2: Je vous salue Marie, pleine de grâce, le Seigneur est avec vous. Vous êtes bénie entre toutes les femmes, et Jésus, le fruit de vos entrailles, est béni.
3: Sainte Marie, Mère de Dieu, priez pour nous pauvres pécheurs, maintenant et à l'heure de notre mort. Amen.
2: Je vous salue Marie, pleine de grâce, le Seigneur est avec vous. Vous êtes bénie entre toutes les femmes, et Jésus, le fruit de vos entrailles, est béni.
3: Sainte Marie, Mère de Dieu, priez pour nous pauvres pécheurs, maintenant et à l'heure de notre mort. Amen.
2: Je vous salue Marie, pleine de grâce, le Seigneur est avec vous. Vous êtes bénie entre toutes les femmes, et Jésus, le fruit de vos entrailles, est béni.
3: Sainte Marie, Mère de Dieu, priez pour nous pauvres pécheurs, maintenant et à l'heure de notre mort. Amen.
2: Je vous salue Marie, pleine de grâce, le Seigneur est avec vous. Vous êtes bénie entre toutes les femmes, et Jésus, le fruit de vos entrailles, est béni.
3: Sainte Marie, Mère de Dieu, priez pour nous pauvres pécheurs, maintenant et à l'heure de notre mort. Amen.
2: Je vous salue Marie, pleine de grâce, le Seigneur est avec vous. Vous êtes bénie entre toutes les femmes, et Jésus, le fruit de vos entrailles, est béni.
3: Sainte Marie, Mère de Dieu, priez pour nous pauvres pécheurs, maintenant et à l'heure de notre mort. Amen.
2: Je vous salue Marie, pleine de grâce, le Seigneur est avec vous. Vous êtes bénie entre toutes les femmes, et Jésus, le fruit de vos entrailles, est béni.
3: Sainte Marie, Mère de Dieu, priez pour nous pauvres pécheurs, maintenant et à l'heure de notre mort. Amen.
2: Je vous salue Marie, pleine de grâce, le Seigneur est avec vous. Vous êtes bénie entre toutes les femmes, et Jésus, le fruit de vos entrailles, est béni.
3: Sainte Marie, Mère de Dieu, priez pour nous pauvres pécheurs, maintenant et à l'heure de notre mort. Amen.
2: Je vous salue Marie, pleine de grâce, le Seigneur est avec vous. Vous êtes bénie entre toutes les femmes, et Jésus, le fruit de vos entrailles, est béni.
3: Sainte Marie, Mère de Dieu, priez pour nous pauvres pécheurs, maintenant et à l'heure de notre mort. Amen.
2: Je vous salue Marie, pleine de grâce, le Seigneur est avec vous. Vous êtes bénie entre toutes les femmes, et Jésus, le fruit de vos entrailles, est béni.
3: Sainte Marie, Mère de Dieu, priez pour nous pauvres pécheurs, maintenant et à l'heure de notre mort. Amen.
2: Je vous salue Marie, pleine de grâce, le Seigneur est avec vous. Vous êtes bénie entre toutes les femmes, et Jésus, le fruit de vos entrailles, est béni.
1: Sainte Marie, Mère de Dieu, priez pour nous pauvres pécheurs, maintenant et à l'heure de notre mort.

0: Ô Marie conçue sans péché,
1: priez pour nous, pécheurs.
0: Troisième mystère joyeux, la nativité. Dieu envoya son fils né d'une femme. Marie a accueilli Jésus avec foi et l'a donné au monde avec amour. Demandons au Seigneur la grâce d'être des porteurs actifs de sa lumière et de sa paix autour de nous. Notre Père, qui es aux cieux, que ton nom soit sanctifié, que ton règne vienne, que ta volonté soit faite sur la terre comme au ciel.
2: Je vous salue Marie, pleine de grâce. Le Seigneur est avec vous. Vous êtes bénie entre toutes les femmes, et Jésus, le fruit de vos entrailles, est béni.
1: Sainte Marie, Mère de Dieu, priez pour nous pauvres pécheurs, maintenant et à l'heure de notre mort. Amen.
2: Je vous salue Marie, pleine de grâce. Le Seigneur est avec vous. Vous êtes bénie entre toutes les femmes, et Jésus, le fruit de vos entrailles, est béni.
1: Sainte Marie, Mère de Dieu, priez pour nous pauvres pécheurs, maintenant et à l'heure de notre mort. Amen.
2: Je vous salue, Marie, pleine de grâce. Le Seigneur est avec vous. Vous êtes bénie entre toutes les femmes, et Jésus, le fruit de vos entrailles, est béni.
1: Sainte Marie, Mère de Dieu, priez pour nous pauvres pécheurs, maintenant et à l'heure de notre mort. Amen.
2: Je vous salue, Marie, pleine de grâce. Le Seigneur est avec vous. Vous êtes bénie entre toutes les femmes, et Jésus, le fruit de vos entrailles, est béni.
1: Sainte Marie, Mère de Dieu, priez pour nous pauvres pécheurs, maintenant et à l'heure de notre mort. Amen.
2: Je vous salue, Marie, pleine de grâce. Le Seigneur est avec vous. Vous êtes bénie entre toutes les femmes, et Jésus, le fruit de vos entrailles, est béni.
1: Sainte Marie, Mère de Dieu, priez pour nous pauvres pécheurs, maintenant et à l'heure de notre mort. Amen.
2: Je vous salue, Marie, pleine de grâce. Le Seigneur est avec vous. Vous êtes bénie entre toutes les femmes, et Jésus, le fruit de vos entrailles, est béni.
1: Sainte Marie, Mère de Dieu, priez pour nous pauvres pécheurs, maintenant et à l'heure de notre mort. Amen.
2: Je vous salue, Marie, pleine de grâce. Le Seigneur est avec vous. Vous êtes bénie entre toutes les femmes, et Jésus, le fruit de vos entrailles, est béni.
1: Sainte Marie, Mère de Dieu, priez pour nous pauvres pécheurs, maintenant et à l'heure de notre mort. Amen.
2: Je vous salue, Marie, pleine de grâce. Le Seigneur est avec vous. Vous êtes bénie entre toutes les femmes, et Jésus, le fruit de vos entrailles, est béni.
1: Sainte Marie, Mère de Dieu, priez pour nous pauvres pécheurs, maintenant et à l'heure de notre mort. Amen.
2: Je vous salue, Marie, pleine de grâce. Le Seigneur est avec vous. Vous êtes bénie entre toutes les femmes, et Jésus, le fruit de vos entrailles, est béni.
1: Sainte Marie, Mère de Dieu, priez pour nous pauvres pécheurs, maintenant et à l'heure de notre mort. Amen.
2: Je vous salue, Marie, pleine de grâce. Le Seigneur est avec vous. Vous êtes bénie entre toutes les femmes, et Jésus, le fruit de vos entrailles, est béni.
1: Sainte Marie, Mère de Dieu, priez pour nous pauvres pécheurs, maintenant et à l'heure

0: Ô Marie conçue sans péché,
1: priez pour nous qui avons.
0: Quatrième mystère joyeux, la présentation de Jésus au temple. Quand les parents apportaient le petit enfant Jésus, Siméon le reçut dans ses bras. Désormais, Dieu se reçoit comme un présent. Il s'est fait petit pour que nous puissions l'accueillir parmi nous. Demandons au Seigneur, par l'intercession de sa mère, la grâce de l'humilité dans nos vies. Notre Père, qui es aux cieux, que ton nom soit sanctifié, que ton règne vienne, que ta volonté soit faite sur la terre comme au ciel.
2: Je vous salue Marie, pleine de grâce, le Seigneur est avec vous. Vous êtes bénie entre toutes les femmes, et Jésus, le fruit de vos entrailles, est béni.
3: Sainte Marie, Mère de Dieu, priez pour nous pauvres pécheurs, maintenant et à l'heure de notre mort. Amen.
2: Je vous salue Marie, pleine de grâce, le Seigneur est avec vous. Vous êtes bénie entre toutes les femmes, et Jésus, le fruit de vos entrailles, est béni.
3: Sainte Marie, Mère de Dieu, priez pour nous pauvres pécheurs, maintenant et à l'heure de notre mort. Amen.
2: Je vous salue Marie, pleine de grâce, le Seigneur est avec vous. Vous êtes bénie entre toutes les femmes, et Jésus, le fruit de vos entrailles, est béni.
3: Sainte Marie, Mère de Dieu, priez pour nous pauvres pécheurs, maintenant et à l'heure de notre mort. Amen.
2: Je vous salue Marie, pleine de grâce, le Seigneur est avec vous. Vous êtes bénie entre toutes les femmes, et Jésus, le fruit de vos entrailles, est béni.
3: Sainte Marie, Mère de Dieu, priez pour nous pauvres pécheurs, maintenant et à l'heure de notre mort. Amen.
2: Je vous salue, Marie, pleine de grâce. Le Seigneur est avec vous. Vous êtes bénie entre toutes les femmes, et Jésus, le fruit de vos entrailles, est béni.
3: Sainte Marie, Mère de Dieu, priez pour nous pauvres pécheurs, maintenant et à l'heure de notre mort.
2: Je vous salue Marie, pleine de grâce, le Seigneur est avec vous. Vous êtes bénie entre toutes les femmes, et Jésus, le fruit de vos entrailles, est béni.
3: Sainte Marie, Mère de Dieu, priez pour nous pauvres pécheurs, maintenant et à l'heure de notre mort. Amen.
2: Je vous salue Marie, pleine de grâce, le Seigneur est avec vous. Vous êtes bénie entre toutes les femmes, et Jésus, le fruit de vos entrailles, est béni.
3: Sainte Marie, Mère de Dieu,
2: je vous salue Marie, pleine de grâce, le Seigneur est avec vous. Vous êtes bénie entre toutes les femmes, et Jésus, le fruit de vos entrailles, est béni.
3: Sainte Marie, Mère de Dieu, priez pour nous pauvres pécheurs, maintenant et à l'heure de notre mort. Amen.
2: Je vous salue Marie, pleine de grâce, le Seigneur est avec vous. Vous êtes bénie entre toutes les femmes, et Jésus, le fruit de vos entrailles, est béni.
3: Sainte Marie, Mère de Dieu, priez pour nous pauvres pécheurs, maintenant et à l'heure de notre mort. Amen.
2: Je vous salue Marie, pleine de grâce, le Seigneur est avec vous. Vous êtes bénie entre toutes les femmes, et Jésus, le fruit de vos entrailles, est béni.
3: Sainte Marie, Mère de Dieu, priez pour nous pauvres pécheurs, maintenant et à l'heure de notre mort. Amen.

0: Ô Marie conçue sans péché,
1: priez pour nous, pécheurs,
0: Cinquième mystère joyeux, le recouvrement de Jésus au temple. Marie et Joseph trouvaient Jésus dans le temple, assis au milieu des docteurs de la loi, les écoutant et les interrogeant. Demandons au Seigneur qu'il fasse grandir en nous le désir de l'écouter et de le suivre. Notre Père, qui es aux cieux, que ton nom soit sanctifié, que ton règne vienne, que ta volonté soit faite sur la terre comme au ciel. Je vous salue, Marie, pleine de grâce. Le Seigneur est avec vous. Vous êtes bénie entre toutes les femmes. Et Jésus, le fruit de vos entrailles, est béni.
1: Sainte Marie, Mère de Dieu, priez pour nous pauvres pécheurs, maintenant et à l'heure de notre mort. Amen.
0: Je vous salue, Marie, pleine de grâce. Le Seigneur est avec vous. Vous êtes bénie entre toutes les femmes. Et Jésus, le fruit de vos entrailles, est béni.
1: Sainte Marie, Mère de Dieu,
0: Je vous salue, Marie, pleine de grâce. Le Seigneur est avec vous. Vous êtes bénie entre toutes les femmes. Et Jésus, le fruit de vos entrailles, est béni.
1: Sainte Marie, Mère de Dieu, priez pour nous pauvres pécheurs, maintenant et à l'heure de notre mort. Amen.
0: Je vous salue, Marie, pleine de grâce. Le Seigneur est avec vous. Vous êtes bénie entre toutes les femmes. Et Jésus, le fruit de vos entrailles, est béni.
1: Sainte Marie, Mère de Dieu, priez pour nous pauvres pécheurs, maintenant et à l'heure de notre mort. Amen.
0: Je vous salue, Marie, pleine de grâce. Le Seigneur est avec vous. Vous êtes bénie entre toutes les femmes. Et Jésus, le fruit de vos entrailles, est béni.
1: Sainte Marie, Mère de Dieu, priez pour nous pauvres pécheurs, maintenant et à l'heure de notre mort. Amen.
0: Je vous salue, Marie, pleine de grâce, le Seigneur est avec vous. Vous êtes bénie entre toutes les femmes, et Jésus, le fruit de vos entrailles, est béni.
1: Sainte Marie, Mère de Dieu, priez pour nous pauvres pécheurs, maintenant et à l'heure de notre mort. Amen.
0: Je vous salue, Marie, pleine de grâce, le Seigneur est avec vous. Vous êtes bénie entre toutes les femmes, et Jésus, le fruit de vos entrailles, est béni.
1: Sainte Marie, Mère de Dieu, priez pour nous pauvres pécheurs, maintenant et à l'heure de notre mort. Amen.
0: Je vous salue, Marie, pleine de grâce. Le Seigneur est avec vous. Vous êtes bénie entre toutes les femmes. Et Jésus, le fruit de vos entrailles, est béni.
1: Sainte Marie, Mère de Dieu, priez pour nous pauvres pécheurs, maintenant et à l'heure de notre mort. Amen.
0: Je vous salue, Marie, pleine de grâce. Le Seigneur est avec vous. Vous êtes bénie entre toutes les femmes, et Jésus, le fruit de vos entrailles, est béni.
1: Sainte Marie, Mère de Dieu, priez pour nous pauvres pécheurs, maintenant et à l'heure de notre mort. Amen.
0: Je vous salue, Marie, pleine de grâce, le Seigneur est avec vous. Vous êtes bénie entre toutes les femmes, et Jésus, le fruit de vos entrailles, est béni.
1: Sainte Marie, Mère de Dieu, priez pour nous.

0: Ô Marie conçue sans péché,
1: priez pour nous qui avons recours à vous.
0: Prions. Dieu qui nous donne de vénérer en la Vierge Marie la mère de l'espérance, accorde-nous par sa prière et son aide de mettre toujours notre espérance dans les biens du ciel, tandis que nous accomplissons nos tâches temporelles, et d'obtenir un jour ce que nous attendons avec foi. Par Jésus-Christ, ton Fils, notre Seigneur, qui vit et règne avec toi dans l'unité du Saint-Esprit, Dieu, pour les siècles.

Notre-Dame de Lourdes. Notre-Dame de Lourdes. Notre-Dame de Lourdes. Saint-Joseph. Sainte Bernadette. Ô Marie conçue sans péché. Priez.

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1: Bonsoir à tous, il est 18h. On poursuit avec les informations internationales avec la rédaction de Vatican.

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1: Bonjour à tous. Au lendemain de la solennité de l'Assomption, Léon XIV a présidé hier la prière de l'Angélus depuis sa résidence estivale à Castel Gandolfo, à une trentaine de kilomètres de Rome. Méditant sur un extrait de l'évangile selon saint Matthieu, dans lequel une femme cananéenne supplie Jésus de guérir sa fille malade, le pape a invité l'Église à se laisser surprendre par l'œuvre de Dieu et à reconnaître que la table de Dieu est préparée pour tous. Le compte-rendu d'Henri Moriba Camara.
2: La Chiesa può lasciarsi sorprendere dall'opera di Dio.
3: L'Église peut se laisser surprendre par l'œuvre de Dieu et communiquer la paix du Christ au-delà des frontières déjà tracées. C'est ce qu'a affirmé Léon XIV lors de l'audience qu'il a placée sous le signe de l'accueil et du dépassement des frontières. Méditant l'évangile de la femme cananéenne, il a souligné sa foi et sa confiance en Jésus malgré les obstacles rencontrés. Pour le pape, l'attitude de Jésus invite aussi l'Église à se laisser surprendre par Dieu et à communiquer la paix du Christ au-delà des frontières de discrimination déjà tracées. Il appelle les chrétiens à être attentifs à Dieu dans chaque rencontre. Il faut tendre l'oreille, ouvrir les yeux et le cœur pour entendre ce que Dieu veut nous dire.
2: Aprire gli occhi e aprire il cuore a ciò che Dio vuole dirci.
3: Léon XIV dénonce également les inégalités et les discriminations qui portent atteinte à la dignité humaine. Dans un monde tourmenté en quête de paix, il rappelle que l'Église est appelée à être une présence de paix. Avec Marie, le pape invite enfin les fidèles à regarder la réalité avec le regard de Dieu, sans perdre l'espérance et en agissant dans la charité.
2: Non perde la speranza e opera nella carità.
1: Un sujet préparé par Henri Moriba Camara. C'est aussi à Castel Gandolfo, dans la paroisse pontificale Saint-Thomas de Villeneuve, que le pape a célébré samedi matin la messe de l'Assomption. À l'issue de celle-ci, Léon XIV a récité l'Angélus et invoqué l'intercession de la Vierge Marie pour apporter consolation et espérance aux communautés qui souffrent dans le monde, notamment les victimes des conflits en Terre Sainte. Un appel réitéré lors de l'Angélus hier, le souverain pontife a précisément demandé à la communauté internationale d'œuvrer pour que la solution à deux États progresse pour une paix juste et durable. Le Saint-Père a également renouvelé son appel pour que cessent les violences répétées contre la population civile palestinienne en Cisjordanie. Des violences qui prennent des formes multiples. En Cisjordanie, les villageois et les communautés bédouines sont victimes au quotidien des attaques de colons israéliens, intimidations, dégradations matérielles ou encore prises pour cible du bétail des éleveurs. Selon le ministère palestinien de l'Agriculture, plus de 4000 bêtes ont été volées ou tuées depuis le début de l'année. Les précisions depuis Jérusalem de Valérie Ferron.
4: Dans la guerre en cours contre les villageois et les bédouins palestiniens dont Israël convoite les terres, même un simple troupeau de moutons peut devenir une arme redoutable quand il est utilisé par les colons. Ces derniers lâchent régulièrement vaches, moutons et chèvres dans les champs et les oliveraies des agriculteurs. Les troupeaux de bergers et de fermiers palestiniens sont au quotidien terrorisés et attaqués. Les colons les pourchassent avec des chiens ou à coups de klaxon de leur voiture pour les disperser et au passage voler des bêtes. Au fil des années, les scènes de colons battant à mort, égorgeant à coups de couteau, brûlant vifs, percutant avec leur voiture, ânes, vaches, moutons et chèvres sont devenues de plus en plus fréquentes. Ces animaux sont également régulièrement blessés ou tués par des tirs de soldats ou de colons israéliens. Outre la perte de revenus pour les familles, ces cruautés envers leurs bêtes laissent un traumatisme presque aussi profond que l'arrachage des oliviers par centaines tous les mois depuis des années. Jérusalem, Valérie Ferron, Radio Vatican.
1: Et malgré ces violences, les efforts de paix se concentrent aujourd'hui sur la bande de Gaza. L'émissaire américain Jared Kushner doit rencontrer ce lundi en Israël le Premier ministre Benjamin Netanyahou. La veille, le gendre de Donald Trump était en Égypte où il s'est entretenu avec des dirigeants du Hamas. Objectif, faire avancer la mise en œuvre du plan de paix à Gaza, rejeté pour l'instant par le Premier ministre israélien. Autre conflit suivi de près par le Vatican, celui qui fait rage entre l'Ukraine et la Russie. Les frappes de longue portée s'intensifient de part et d'autre de la frontière. Elles ont fait au moins 25 morts depuis hier. Moscou a attaqué une aciérie et un marché du livre en plein air à Kiev, faisant des victimes parmi les civils. Mais la Russie a par ailleurs fait face à l'une des plus puissantes attaques ukrainiennes sur son territoire. Cette nuit, plus de 200 drones ont été interceptés dans le ciel russe. 800 ont été lancés la veille. L'attaque a visé une nouvelle fois un entrepôt de Wildberries, la plus grande enseigne russe de vente en ligne, Jean-Charles Puzolu.
5: Oui, et selon Kiev, c'est le 7e entrepôt géant de Wildberries qui était ciblé depuis que l'Ukraine a fait de cette entreprise une cible prioritaire. Wildberries, c'est l'équivalent d'Amazon pour les Russes, une chaîne de commerce en ligne très populaire, fondée par Tatiana Kim, la femme d'affaires la plus riche du pays et proche du Kremlin. Sa fortune était estimée à plus de 8 milliards de dollars avant le début des frappes. Mais voilà, son empire vacille. Le dernier entrepôt visé par les Ukrainiens dans la région de Moscou était l'un des plus grands. 250 000 mètres carrés de marchandises sont partis en fumée. Les pertes pour la société russe s'élèvent à plusieurs milliards de dollars. Au total, l'Ukraine a ciblé une vingtaine de sites liés à Wildberries. Derrière ces attaques, Kiev affiche un double objectif. En premier lieu, rompre la chaîne d'approvisionnement des troupes russes. Wildberries est accusé par l'Ukraine de fournir du matériel militaire aux soldats et notamment des pièces pour la fabrication des drones. Et en second lieu, l'affaiblissement de la principale société de commerce en ligne. Une commande sur deux en Russie est faite sur Wildberries. Un impact notoire sur la population. Les Russes entrent ainsi de plein fouet en contact avec la réalité de la guerre, rendant de moins en moins tenable la ligne de Vladimir Poutine, lui qui continue de parler d'opérations militaires spéciales ou de guerre subie, alors que la vie quotidienne des Russes ressent chaque jour un peu plus les conséquences de ce conflit.
1: Merci Jean-Charles Puzolu. Ce quotidien russe en passe d'être affecté également par de nouvelles sanctions européennes. Ce matin, la chef de la diplomatie européenne, Kaya Kallas, a annoncé dans le journal allemand Die Welt vouloir proposer à l'automne la liste de sanctions la plus ambitieuse depuis le début de la guerre. Elles augmenteraient d'un tiers le nombre total d'entités russes sanctionnées.

0: Merci de nous accompagner. C'était un instant le journal avec la rédaction de Vatican. Pour ce halte spirituel de cette semaine, cet acte théorique selon Benanos, la liberté.
1: Le temps que nous vivons est un temps de combat, de désespoir parfois, mais aussi un temps de grandeur, d'émerveillement. Et pour lire notre monde contemporain, l'éclairage d'un écrivain considéré par beaucoup comme prophétique et salutaire, voir notre époque avec le regard de Bernanos, c'est ce que vous proposez, Monseigneur Patrick Chauvet, bonjour.
2: Bonjour, oui, oui, effectivement, c'est ce que je propose. C'est comment Bernanos, à travers ses écrits, peut nous donner au moins du discernement, des nouveaux points de repère. C'est pas quelqu'un de passéiste, donc il est pas là pour me dire « ah, de mon temps », mais plutôt de dire « comment vous allez faire pour avancer dans ce monde qui est un petit peu difficile, inquiet, qui traverse des périodes de guerre, de nouveau, qui est un monde oui, où la morale bouge, où ce qui était permis devient interdit, ce qui était interdit devient permis, donc les gens sont un peu perdus ». Et je pense qu'on a besoin d'un homme comme Bernanos pour pouvoir nous redire, voilà, attention où tu mets les pieds et quels sont les enjeux.
1: Alors Bernanos, c'est un écrivain que vous connaissez bien. Vous avez étudié ses écrits, vous en avez donné des conférences. Et puis vous venez de publier Bernanos sans concession aux éditions Fayard. Vous êtes vous-même curé de l'église de la Madeleine, on le précise, dans le diocèse de Paris, ancien recteur archiprêtre de la cathédrale de Paris. Et dans ce livre, vous proposez de vous arrêter sur notre temps, vous le disiez. C'est un de vos écrivains préférés. Est-ce que vous iriez jusqu'à dire que c'est un de vos prophètes préférés ?
2: Moi, je pense que c'est un écrivain que j'aime beaucoup. Je pense que nous avons besoin de retrouver ces auteurs chrétiens qui ont quelque chose à nous dire et qui ne soient pas simplement des vieux schnocks pour nous dire, voilà, de mon temps, c'était si bien. Mmh. Non, de notre temps, c'était pas si bien. C'était pareil. La preuve, c'est qu'il dénonce il y a 80 ans. Alors, on pourrait se dire, mais tout ça, ça se répète. C'est pour ça que je pense qu'il faut aussi répéter un certain nombre de choses.
1: Mais qu'est-ce qui vous fait penser que, justement, la lecture de Georges Bernanos, qui est né à la fin du 19e siècle, mort en 1948, qu'est-ce qui vous fait penser que Bernanos peut justement nous aider à comprendre ce qu'est la liberté, à rester libre, à mieux vivre, à mieux discerner au final ?
2: La question, effectivement, chez Bernanos, c'est celle de la liberté. Mais je saute 80 ans et j'écoute le pape François. La question du pape François, c'est celle de la liberté. C'est normal d'ailleurs pour un jésuite. Ce qui déroute d'ailleurs un peu les gens. C'est-à-dire que les gens, ils aiment bien dire grand 1, petit 1, petit alpha. Voilà. Le pape dit non. Non, non, moi je propose un chemin et c'est à vous de faire ce chemin. Et donc Bernanos est aussi un homme qui est un homme libre, profondément libre. D'ailleurs, le sans concession est clair, c'est un homme entier qui ose voir des choses et qui ose le dire. Et je trouve que son analyse peut éclairer ce que nous sommes en train de vivre aujourd'hui. Le rapport aux médias, le rapport à l'Internet, le rapport, enfin bref, au numérique en tout cas, qui n'existait pas à son époque. Mais de se dire, voilà, qu'est-ce qu'il y a de beau, qu'est-ce qu'il y a de bon et qu'est-ce qui est dangereux ?
1: Alors pour le discerner justement, vous appelez à ne pas fuir ce monde parce que vous dites que le chrétien, il est l'âme de ce monde. Qu'est-ce que vous voulez dire ? De quelle manière est-ce que le chrétien peut être l'âme du monde envers et contre tout, je dirais ?
2: Cette expression, je la prends dans une lettre du IIe siècle, l'épître à Diogenète. Et effectivement, on présente le chrétien comme l'âme du monde. C'est-à-dire, ça reprend au fond l'évangile. On est la lumière, le sel de la terre, hein, on est la saveur. Et ça serait dommage que les chrétiens n'aient plus la parole et que les chrétiens n'aient plus quand même quelque chose à dire dans ce monde. L'âme de ce monde, mais Bernanos pose la question, est-ce qu'il y a encore des gens qui parlent de l'âme ? Ah oui, est-ce qu'aujourd'hui, si on interrogeait les gens dans la rue, on dirait, qu'est-ce que c'est que l'âme ? Est-ce qu'il faut lier l'âme au corps ou il faut séparer ? Voilà, donc c'est vrai que dans le vocabulaire aujourd'hui, le mot âme a disparu. Et il y a 80 ans, il avait déjà disparu.
1: Vous le définiriez comment ? C'est quoi être l'âme du monde ? Qu'est-ce que c'est venir redire à nos contemporains, à ceux qui nous entourent ?
2: Alors, l'âme du monde, on doit être au cœur de ce monde. On ne peut pas fuir le monde, puisque le Seigneur nous y a mis. Hein. Mais on est là pour essayer de peut-être redécouvrir la saveur de ce monde. Il y a des choses belles dans ce monde. Et puis, il faut défendre, peut-être, effectivement, quelques valeurs. Hein. Il faut les défendre. Mais les défendre en justifiant pourquoi on veut, par exemple, l'espérance. Voilà.
1: Oui.
2: Très bien. Une vertu théologale. Comment on peut être des signes d'espérance ? Comme disait Saint Jean-Paul II, il nous disait « Soyez des sentinelles de l'espérance ». Bah, je pense qu'il a dû piquer ça à Bernanos. Enfin, je lui demanderai quand j'arriverai là-haut. Mais Bernanos ne parle pas des sentinelles de l'espérance. Mais il dit « la grande tentation de notre monde, c'est effectivement celle du désespoir ». Et on risque d'y succomber. Et quand je vois notre monde aujourd'hui, avec tout ce que nous vivons, de dramatique aussi, hein, de beau aussi, mais on parle surtout du drame, c'est ça qui est embêtant, eh bien, on risque de sombrer dans cette désespérance. Alors que le chrétien, lui, doit être une sentinelle de l'espérance. Comment, dans notre monde, on est, quand les gens viennent vous voir et vous dire « Oh là là, ce monde, c'est effrayant, tout casse, les murs tombent, il y a la guerre, il y a tout. »
1: Certains disent « Je ne veux plus entendre parler de ce qui se
2: passe. » Oui, parce qu'ils prennent sinon un cachet à la fin du journal. Donc, c'est très mauvais. Non, il ne faut pas prendre de l'exomile. Non. Alors, il y en a certains, mais moi, je ne veux pas me couper
1: mais
2: du monde.
1: Mais c'est difficile, Monseigneur Chauvet, d'aimer malgré tout, d'aimer quand même, d'aimer justement son temps, comme on y est appelé. Alors, où trouver justement cette espérance dont vous parlez ?
2: Eh bien, je me dis, vous savez, quand je regarde, moi, les informations, je suis un peu ahuri de tout ce qui se passe. Et d'un autre côté, je me dis, mais attends, quel regard tu portes là-dessus ? Est-ce que tu vas porter un peu un regard de foi ? C'est-à-dire, je vais essayer de repérer quand même des petits signes qui me font dire que la petite flamme, ou comme dit Peggy, la petite espérance, elle est encore là. Elle est encore là. Et donc, si je devais faire le 20h, eh bien, je présenterais tout ce qui se passe en vérité. Mais aussi, j'essaierais de donner cette petite lumière. Malgré tout, notre monde va mal, et pourtant, il y a des gens qui se donnent. Il y a des gens qui s'occupent des plus pauvres. Il y a des gens qui sont des artisans de paix. Il y a des gens qui travaillent par en dessous pour essayer de voir comment on peut de nouveau retrouver la concorde. C'est merveilleux, il faut en parler peut-être un peu plus.
1: Mais ça, c'est un regard qu'il faut porter. Aussi.
2: Un regard, changement de regard. Mais l'espérance, c'est quand même un regard. Quand on regarde le catéchisme de l'Église catholique, l'espérance chrétienne, c'est effectivement de ne pas mettre son nez dans le guidon. Enfin, c'est pas mis comme ça tout à fait dans le catéchisme, mais ça veut dire ça. Ne pas rouler avec le nez dans le guidon, mais de regarder au loin. Qu'est-ce que je regarde au loin ? Eh bien, je regarde effectivement le royaume, là où je suis attendu. Mais je me dis, il ne faut pas attendre d'être dans le royaume. Ce chemin que je suis en train de prendre et d'emprunter, eh bien, je dis, si je pédale dur sur mon vélo, pour être écologique, eh bien, qu'est-ce que je veux faire ? C'est que je veux voir tous ces signes d'espérance autour de moi pour me faire grandir ce désir de voir Dieu. Quand je cherche des signes d'espérance, eh bien, il y a pour moi, en tout cas, une joie intérieure, parce que voir quelque chose de beau, c'est déjà voir Dieu. C'est habituer nos yeux à voir Dieu et non pas passer notre temps à voir la guerre, le mal, les gens qui se tuent, ceux qui ont des armes blanches maintenant, on s'entretue. Je me dis, mais c'est pas possible.

0: Alors Georges Barnanos va jusqu'à dire que l'espérance est un risque à courir, c'est même le risque des risques. L'espérance n'est pas une complaisance envers soi-même, elle est la plus grande et la plus difficile victoire qu'un homme puisse remporter sur son âme. Vous complétez en disant que c'est un acte héroïque ?
1: Oui, c'est un acte héroïque. La petite espérance, c'est un acte héroïque et d'autant plus héroïque aujourd'hui que on nous présente un monde où il n'y a plus d'espérance. Voyez ? Et moi, je pense pas, naturellement, je pense qu'il y a de l'espérance. Hein. Heureusement, d'ailleurs, ça serait terrible. Mais je rencontre, mais même parfois, des chrétiens engagés qui baissent un peu les bras en disant, mais pff, à quoi bon ? C'est terrible de dire à quoi bon. Parce que ça veut dire, c'est comme pour ceux qui font de la prière, qui prient. S'il y a à quoi bon, ça ne sert à rien. J'obtiens rien. À mon Père, je prie, mais j'obtiens rien. À quoi bon ? Ben, moi, je leur dis, comme Thérèse d'Avila, qui disait à ses sœurs, vous restez 5 minutes de plus. Et vous verrez que dans les 5 minutes de plus, eh bien, le Seigneur va vous parler. Ben, ça encourage, vous savez. Donc, se dire, alors, ceux qui font 2 heures, ils disent, 2h05, c'est quand même dur. Mais ben, même ceux qui font que 10 minutes, je leur dis, allez, passez au quart d'heure. Vous verrez.
0: Acceptez aussi que on a une forme d'impuissance et qu'elle est comblée par Dieu, est-ce que c'est aussi ça l'espérance, c'est que notre volonté ne suffit pas?
1: On commence à espérer quand on a vu notre fragilité. Si quelqu'un se trouve fort et qu'il n'a pas besoin de Dieu, il n'a pas besoin d'espérance, hein. Il suffit, il s'auto-suffit. Le problème, c'est qu'on n'est pas fort, on est tous fragiles. Mais il faut oser voir notre fragilité, il faut oser voir nos limites. Un père du 4e siècle, un père du désert, vous savez, ces moines qui vivaient dans le désert, un peu des sauvages, ils avaient des idées. Et il y en a un qui dit, on devient adulte dans la foi quand on a vu ses limites et qu'on les a acceptées. Eh bien, notre monde doit accepter qu'on a des limites. Parce que si on veut dépasser ses limites ou faire comme s'il n'y avait pas de limites, on déclenche la guerre. C'est ce que nous vivons.
0: Merci, Monseigneur Patrick Chauvet, auteur de Barnanos sans concession. On vous retrouve demain.

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2: Qui n'a pas entendu parler de la DZ Mafia ? Qui ignore encore que les arrière-pays des ports français comme Marseille, Le Havre ou même Morlaix en Bretagne

flingues sont tenues par les narcotrafiquants. Et pourtant, avons-nous vraiment pris la mesure de ce que c'est que la criminalité organisée ? Comment cet acteur géopolitique, qu'est la criminalité organisée, s'empare-t-il des territoires ? Pour répondre à ces questions, Planisphère a le privilège de recevoir Clotilde Champerrache, économiste spécialiste de la criminalité, directrice du pôle sécurité, défense, renseignement, criminologie, crise, cybermenace au Conservatoire national des arts et métiers, le CNAM. Clotilde Champerrache a notamment publié « Géopolitique des mafias », entre expansion économique et conquête territoriale aux éditions Le Cavalier Bleu et la face cachée de l'économie au PUF.

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1: Bonjour Clotilde Champerrache.
2: Bonjour.
1: La France semble avoir découvert ou redécouvert le crime organisé avec la commission sénatoriale sur le narcotrafic. Comment expliquer ce réveil tardif ?
2: Je crois qu'en France, on a un problème dans la façon de comprendre les phénomènes criminels. On a quand même une spécificité par rapport notamment à nos voisins européens et puis par rapport aux pays anglo-saxons, c'est que la discipline criminologie n'existe pas au niveau des universités françaises. Le Conseil national des universités n'a pas souhaité qu'une section soit spécifiquement dédiée à la criminologie et par conséquent, les travaux sur le crime sont un peu délaissés côté français, ou alors on a des sociologues, des politistes qui vont un peu aborder le sujet, mais on n'a pas cette reconnaissance théorique, académique qui permettrait d'avoir de vrais travaux d'ensemble sur le sujet.
1: Ce qui pénalise la recherche. Est-ce qu'on n'est pas finalement enfermé dans l'illusion de savoir ?
2: Oui, c'est le problème du crime en général et du crime organisé en particulier, c'est que on a des idées reçues véhiculées sans même être discutées. Parfois, c'est même véhiculé par les médias ou par les représentations cinématographiques qu'on peut se faire. Et si la réalité correspond à ce qu'on pense savoir, ça va, on voit les choses. Mais
1: content.
2: Si c'est pas tout à fait ce qu'on pensait, là, on a tendance à nier les phénomènes. Et puis, il faut voir aussi qu'au niveau politique, médiatique, on a des acteurs qui vont beaucoup jouer sur l'émotion.
1: Oui.
2: On va instrumentaliser cette émotion et c'est par là qu'on va commencer à communiquer sur le crime. Mais évidemment, pour ça, il faut qu'il y ait une émotion. Et ça limite aussi la perception de la globalité du problème
1: et
2: criminel.
1: Et l'émotion, ça n'a jamais permis de comprendre, en fait.
2: Non, parce que c'est de la surréaction, c'est de l'instrumentalisation. Donc on fait monter des problématiques, mais sans réellement les explorer dans leur totalité.
1: Clotilde Champerrache, la prise de conscience en France, comme en Europe, est largement due au recours de certains criminels à une violence ostensible. Pourquoi utiliser cette violence ostensible ? Et la violence est-elle vraiment un indicateur de la présence criminelle ?
2: Alors la violence ostensible, c'est effectivement ce qui a marqué la trajectoire d'abord des Pays-Bas et de la Belgique. Au début des années 2020, on a des règlements de compte et puis aussi des victimes collatérales, des victimes innocentes, des avocats qui sont tués, un journaliste, des menaces adressées au ministère de la Justice belge, à la princesse héritière. Et puis des balles qui touchent des personnes qui n'ont strictement rien à voir avec le narcotrafic. Et c'est ça qui fait réagir l'opinion publique d'un côté et l'État qui ne peut pas rester spectateur de ça. Et ça rejoint l'illusion de savoir, c'est-à-dire que la violence, c'est un critère rassurant. C'est-à-dire qu'on se dit, le crime organisé, ce sont des personnes violentes qui ne respectent pas la loi. Et donc, quand on les voit être violents, on se dit, c'est bien qu'il y a un phénomène criminel. Alors que le corollaire n'est pas vrai. C'est-à-dire que l'absence de violence ne signifie pas qu'il n'y a pas de criminalité.
1: C'est-à-dire ? Qu'est-ce que vous voulez dire ?
2: On a des organisations criminelles qui ont compris qu'il fallait rationaliser la violence. Qu'une violence justement ostensible, c'est une violence problématique qui, parfois, est l'expression d'une faiblesse de l'organisation criminelle elle-même. Par exemple, les mafias, quand elles se font la guerre, c'est que, d'un point de vue organisationnel, il y a des tensions. Et puis, ça entraîne une faiblesse supplémentaire parce que, justement, il y a une obligation de réagir. Des représailles, des lois plus difficiles, plus répressives qui vont passer. Donc la violence n'est pas forcément une bonne affaire pour les organisations criminelles et certaines ont des stratégies différentes pour contrôler un territoire, pour le conditionner. Et ça, sans violence, et c'est ce qui risque de passer inaperçu.
1: Alors, comment est-ce qu'on conditionne un territoire ? C'est-à-dire un espace de vie ? C'est ça un territoire ?
2: Oui, alors le conditionnement du territoire, c'est aussi un conditionnement de la population. Alors sur le territoire français, récemment, on a eu quelques affaires qui ont été présentées un peu comme anecdotiques de distribution de fournitures scolaires, de fêtes organisées par des narcotrafiquants, de services rendus à la population. On monte les courses des personnes âgées quand l'ascenseur est en panne, etc. Des mots disant « nous sommes désolés pour le dérangement » lorsque les cages d'immeubles sont utilisées pour le trafic de stupéfiants. En réalité, ça, c'est instaurer un climat où le criminel n'est plus seulement perçu comme producteur de désordre, mais il apporte des services sociaux, il crée du lien social Et ça, c'est extrêmement problématique parce que ça veut dire que la population va commencer à tolérer cette présence-là, parfois même entrer dans des liens de complicité, ne pas dénoncer. Et éventuellement, lorsqu'on est au bout du processus, c'est une façon de conditionner dans le sens où on peut faire passer des consignes de vote, par exemple.
1: Des consignes de vote.
2: En disant, voilà, on vous a rendu service à un moment, ça serait gentil que, en échange, vous fassiez telle chose, vous votiez pour tel candidat parce que lui saura aussi ne pas nous déranger dans nos affaires. Et on crée comme ça un cercle vicieux qui va lier le crime organisé, la population et éventuellement la sphère politique locale.
1: Donc on est là entre criminalité, conditionnement, illégalité, corruption aussi.
2: Oui, la corruption, c'est une problématique aussi qui est rampante. Alors, il y a de la corruption qui s'accompagne de violence. Lorsque la personne ne coopère pas, on peut la menacer. Mais on a aussi toute une corruption qui est absolument non violente, qui passe par l'appât du gain des sommes qui sont proposées. Alors, les narcotrafiquants en particulier sont extrêmement riches grâce à leur trafic. Donc, ils peuvent se permettre de payer de façon disproportionnée. Donc ça peut expliquer la bascule aussi de certaines personnes qui, dans une société qui valorise aussi le profit, vont se dire que finalement, la déconnexion entre l'acte, par exemple, insérer une clé USB dans un ordinateur et la somme reçue vaut la peine, entre guillemets, qu'on tente le coup. Sauf que là aussi, il faut raisonner à plus long terme et se dire que dans ces cas-là, on rentre dans une logique de toile d'araignée que le crime va tisser autour de vous et qu'on ne peut pas se retirer en se disant « je fais l'opération une fois, j'empoche l'argent et je me retire du système ».
1: Oui, parce que la violence vient rappeler à ce moment-là qu'une fois qu'on a mis la main dedans...
2: La violence, l'intimidation, la menace de dénoncer, les méthodes sont variées.
1: Est-ce que la violence peut aussi être un mode de communication ?
2: La violence sert, alors, au sein du milieu criminel, à intimider aussi les concurrents. D'ailleurs, quand on a eu des accès aux messageries cryptées des criminels, on voit qu'ils envoient aussi des images de personnes torturées, suppliciées. C'est un message sur ce qu'ils sont capables de faire. C'est une façon aussi, parfois, de pouvoir ne plus utiliser la violence. C'est-à-dire de dire, ma menace est crédible. Regarde ce que je sais faire. Et ce qui permet aussi à certains criminels de moins utiliser la violence parce qu'ils ont atteint un certain niveau de réputation qui suffit pour intimider sans recourir à des actes ostensibles.
1: Est-ce que dans une certaine mesure, ça ne joue pas sur l'insuffisance des services publics dans certains territoires ? Autrement dit, les réseaux criminels occupent une place qui n'est pas occupée.
2: Le conditionnement territorial, c'est vraiment ce positionnement-là. C'est-à-dire offrir effectivement des prestations que l'État assure peu, assure mal, ou au moins faire passer le discours que l'État n'assure pas suffisamment bien les choses. Parfois, c'est de l'instrumentalisation. Quand on pense aux mafias italiennes, elles sont par exemple spécialisées dans l'accès au logement social. Ce ne sont pas elles qui produisent le logement social, mais elles intermédient. Et ce sont elles qui se créent une légitimité sociale en utilisant ce statut d'intermédiaire.
1: Clotilde Champérache, depuis quelque temps, les débats sur la criminalité organisée se focalisent largement sur le narcotrafic, au point que la priorité qui lui est donnée donne l'impression que c'est l'unique activité illégale, ou presque. Est-ce que cette vision est correcte ?
2: C'est extrêmement réducteur de penser que la criminalité organisée n'est présente que dans le narcotrafic. Alors, certes, c'est un marché qui, parce que l'offre et la demande sont en forte croissance, génère beaucoup de profits. Ceci étant, les organisations criminelles ne font pas que du narcotrafic. On a toute une gamme d'activités criminelles. Il y a évidemment ce qui est en lien avec une activité productive. On crée une marchandise prohibée, on la commercialise, donc le narcotrafic. On a aussi une criminalité organisée qui s'appuie sur l'appropriation des richesses d'autrui. Tout ce qui est réseau de pillage de ressources naturelles, les réseaux criminels de cambrioleurs, le recel, l'extorsion, ça existe aussi. Les fraudes, les arnaques qui sont en très forte augmentation. Et puis on a même une criminalité organisée qui est spécialisée dans les atteintes à l'ordre public. Donc c'est du vandalisme, des meurtres, où on a une perte de richesse pour les pays parce que la destruction de matériel public, par exemple, ça entraîne un coût pour la société.
1: Une école, par exemple, une mairie.
2: Tout à fait. Et tout ça, ça existe. Donc, ne voir que le narcotrafic, c'est un peu s'inscrire dans une logique où, très économique, où il y a un marché illégal avec beaucoup de profits. Et c'est ce marché-là qu'on va étudier sans voir qu'il y a une connexion avec tout plein d'autres activités et puis des organisations criminelles qui peuvent être polyactivités, c'est-à-dire être présentes sur le narcotrafic, mais pratiquer aussi l'extorsion et d'autres activités. Ce qui fait que si on arrive à les attaquer sur le narcotrafic, ça ne veut pas dire qu'on les a abattus totalement. Elles peuvent se redéployer sur d'autres activités.
1: Les organisations criminelles, de ce que j'ai compris, sont d'une souplesse absolument extraordinaire et une réactivité exemplaire.
2: Oui. Alors, elles ont évolué. Elles sont effectivement capables de s'adapter aux changements de législation, sont capables d'arbitrer entre les territoires aussi, voir ce qui peut se faire dans un pays et pas dans l'autre.
1: Et comparer puis, la législation,
2: tout
1: la réglementation
2: tout à
1: et l'optimiser.
2: Et voir s'il y a un territoire qui est plus à même de faciliter le blanchiment d'argent, un autre pour lequel écouler des stupéfiants, etc.
1: Donc, ce qui veut dire qu'il y a des experts de ces questions-là qui travaillent pour les mafias, concrètement.
2: Pas forcément. Il y a un côté empirique, il y a un côté communication aussi entre eux, c'est-à-dire que là aussi, ça rejoint la question de la violence. Il y a des règlements de compte, mais il y a aussi de la coopération criminelle. Donc les coopérations criminelles, ça fait que des organisations criminelles d'origine différente travaillent ensemble et communiquent des informations. Ils peuvent dire, bah, moi j'ai investi énormément en Allemagne parce qu'on vérifie pas trop, on peut payer beaucoup en liquide. Et ça, c'est une information qui va circuler dans d'autres organisations criminelles et qui va répandre ce savoir empirique.
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1: Clotilde Champerrache, en se concentrant sur le narcotrafic, ne coupe-t-on pas artificiellement l'activité illégale de ses connexions avec la sphère légale ?
2: Oui. Le fait de se focaliser sur une seule activité, un seul marché, c'est un peu croire qu'il existe une frontière étanche entre le monde légal et le monde illégal. Et c'est une vision qui est totalement artificielle, qui s'est créée aussi autour de la notion de criminalité organisée quand on a commencé à définir les termes. Initialement, la première fois que le mot crime organisé apparaît, c'est aux États-Unis à la fin du 19e siècle. Et ce qui est intéressant, c'est que la description inclut la sphère légale, la complicité du monde légal. Puis progressivement, sur le mode américain, on va commencer à penser le crime organisé comme une conspiration étrangère. Parce qu'il y a la mafia italo-américaine et c'est une façon de dire que l'ennemi public numéro un est un corps étranger à la nation américaine qui, elle, est vertueuse.
1: Bien sûr.
2: Ça permet de couper, mais totalement artificiellement. On perd cette dimension-là qui était présente au début de la terminologie. Et ça fait tomber des pans entiers du fonctionnement de l'économie criminelle. La corruption.
1: C'est quoi la corruption ?
2: La corruption, alors là aussi, il y a énormément de débats. On a du mal à nommer les choses. C'est-à-dire qu'on va parler d'atteinte à la probité, on va distinguer des différentes catégories pour ne pas finalement dire ce mot global de corruption. Moi, j'aime la définition qu'ont donné les Grecs anciens, qui est que c'est une atteinte au bien commun. Et là aussi, d'un point de vue économique, on a perdu l'usage du terme « bien commun » parce qu'on a une vision économique des choses qui est très autour de cette maximisation du profit. Le bien commun, c'est ce qui fait qu'une société tient. Et toute atteinte au bien commun fragilise les institutions. Et ne pas voir cette corruption ou dire qu'il semblerait que la France commence à être atteinte par la corruption, c'est une vision extrêmement naïve des choses. Les Grecs anciens en parlaient déjà. Les Grecs anciens disaient aussi que c'est dans la nature de l'homme d'être corruptible. Donc, ce n'est pas un corps étranger, encore une fois. C'est une possibilité, c'est un risque dont il faut tenir compte.
1: Mais toutes les sociétés ne sont pas égales face au risque de corruption.
2: Alors, il y a cette vision aussi des choses qui a pu être instrumentalisée par des organisations internationales avec la corruption qui serait liée au sous-développement. En réalité, si on regarde dans les détails, aucun pays n'échappe à des phénomènes de corruption. Après, la corruption peut se répandre aussi parce que si certains membres d'une société sont corrompus, ils gagnent de l'argent et sont impunis dans leurs actes, ça incite d'autres personnes à basculer aussi. Donc la corruption s'étend, mais elle n'est pas une spécificité des pays en voie de développement. Et la corruption accompagne systématiquement le crime organisé. Donc, ces trafics ont pu progresser aussi parce qu'il y avait dans la sphère légale des personnes complices qui ont apporté leur soutien à ces organisations.
1: D'autre part, l'économie légale fournit un grand nombre de prestations et de services qui sont en fait attractifs pour les organisations criminelles.
2: Oui, et ça, on oublie souvent de le voir parce qu'on a cette vision dichotomique, il y a les méchants, les gentils, le bien, le mal. Finalement, on l'a vu pour la question du narcotrafic avec l'activité portuaire. On a une capacité et une volonté de contrôle sur les conteneurs en entrée dans nos ports, qui est extrêmement faible, hein, 2% des conteneurs en entrée dans les ports européens.
1: Le meilleur des cas, 2% voilà. Des conteneurs sont contrôlés par les services douaniers.
2: Tout à fait.
1: Dans le meilleur des cas.
2: Dans le meilleur des
1: 98%
2: cas.
1: Ne sont donc pas contrôlés.
2: Voilà. Ce qui laisse passer les stupéfiants, mais ça laisse passer aussi la contrefaçon, les armes en pièces détachées. Donc il y a une vraie problématique sur ce qu'on accepte de prendre comme risque en termes sécuritaires.
1: Ajoutons qu'on peut, par les réseaux criminels, avoir des points de contact dans les ports pour aller récupérer dans un conteneur identifié le B714-1222.
2: Oui, les stratégies de contrôle douanier en plus.
1: Un sac avec de la cocaïne ou des armements.
2: Il peut y avoir contournement, tout à fait, corruption. Prestations de services par des personnels portuaires. Donc tout ça, ça fait qu'effectivement, la capacité de contrôle est faible.
1: On peut renvoyer à votre livre, Clotilde Champerrache, La face cachée de l'économie, néolibéralisme et criminalité au PUF en 2019, pour aller plus loin. Clotilde Champerrache, la loi narcotrafic de 2025 semble avoir partiellement fait bouger les lignes. En particulier, la recommandation initiale de créer un parquet national anti-stupéfiant qui s'est transformé en un parquet national contre la criminalité organisée. Alors, est-ce que c'est bon signe ?
2: Oui, ça veut dire qu'il y a un petit déplacement dans l'angle de vue sur la question criminelle. C'est vrai qu'au départ, la commission d'enquête sénatoriale porte sur le narcotrafic. Donc il y avait un enfermement de départ qui explique que le projet initial était sur les stupéfiants en particulier, ce qui rejoint en plus la tradition française et largement anglo-saxonne de raisonner en termes de marchés illégaux. Le passage à un parquet national anticriminalité organisée, c'est déplacer le regard de ces marchés illégaux vers les acteurs. La compréhension des acteurs, et ça peut permettre de frapper plus largement la problématique du système criminel, de l'écosystème criminel, dans l'ensemble de ses activités, dans le fait aussi de hiérarchiser les organisations criminelles. Toutes ne se valent pas, toutes n'ont pas la même puissance, et il va falloir pouvoir distinguer, et c'est à ça qu'on peut arriver grâce au parquet national, au PNACO, c'est de distinguer des réseaux, les franges un peu émiettées du trafic, les petites mains du trafic, et puis plus haut, les intermédiaires de gros, les grosses organisations criminelles qui reposent sur des affiliations, donc des personnes qui choisissent une trajectoire criminelle.
1: La loi narcotrafic introduit également ce qu'on appelle le délit d'association criminelle, qui va être mobilisé pour la première fois contre des membres de la DZ Mafia, dont le procès a commencé, même s'il est un peu décevant.
2: Oui. Alors, ce délit de concours en association criminelle, il est un peu passé inaperçu hein, quand on a commenté la loi narcotrafique. On a beaucoup parlé du PNACO, de l'EMCO, l'état-major contre la criminalité organisée. On a beaucoup parlé aussi du nouveau statut de collaborateur de justice. Et du régime carcéral dur. Et puis finalement, cet élément-là est passé inaperçu alors qu'il peut devenir fondamental.
1: Pourquoi ?
2: Parce que justement, ça va permettre de frapper non plus des individus isolés pour des infractions spécifiques, infractions à la législation sur les stupéfiants par exemple, mais de frapper l'organisation dans son ensemble. Et là, on est dans la dimension plus italienne du combat contre le crime organisé. Pour rappel, en 1986, quand il y a eu le maxi-procès contre Cosa Nostra sicilienne, le début du procès, ça a été une phrase importante, alors je ne l'ai plus exactement en tête, mais de dire ceci est le procès d'une organisation qui s'appelle Cosa Nostra. Donc on est bien dans, on va condamner plusieurs personnes en même temps, on essaie de saper cette organisation-là dans tous les aspects de ses activités. Et ça permet même éventuellement, alors il va falloir s'habituer à manier ce terme-là, en plus il est mal défini un peu dans la loi narcotrafic, mais ça permet même d'entrer dans une dynamique d'entrave. C'est-à-dire que si on arrive à prouver que quelqu'un est affilié à une organisation criminelle, il est susceptible de commettre des actes répréhensibles, des crimes, des infractions graves. Et ça, ça permet de lancer des enquêtes, de regarder aussi le patrimoine de la personne pour éventuellement confisquer des avoirs criminels.
1: Alors, qu'est-ce que c'est que le statut de collaborateur de justice exactement ?
2: Alors, le collaborateur de justice, là aussi, il y a une inspiration italienne forte. Ça existait déjà en droit français, c'est peu utilisé parce que ça suppose de mettre en place des mesures de protection assez importantes. Le 31 mars 2026, ce nouveau statut est entré en vigueur. Ce que ça change en France, c'est qu'on va pouvoir faire entrer dans ce statut de collaborateur de justice des personnes qui ont commis un crime de sang. Jusqu'à présent, en France, on restait braqué contre ça en disant que c'est trop grave pour qu'on puisse envisager une remise de peine, parce que c'est un peu la négociation qui est faite avec le criminel. Le collaborateur de justice, c'est quelqu'un qui va apporter des informations importantes pour s'attaquer à une organisation criminelle ou à une activité criminelle. Donc, il faut que ça soit quelqu'un qui ait des choses importantes à dire. Hein. Donc, d'accepter qu'il y ait eu un crime de sang, ça permet aussi de ne pas s'adresser qu'aux petites mains, à des personnes qui sont finalement peu impliquées dans les gros trafics. Donc, l'espoir, c'est de faire parler des grands criminels ou des criminels plus importants dans la hiérarchie. Ceci étant, il ne faut pas surestimer le dispositif. C'est pas parce qu'il y a des motivations, y compris pécuniaires ou en termes de protection qui sont proposées, que le criminel va basculer. On n'est pas dans un calcul coût-bénéfice. On a des affiliations qui parfois sont des affiliations à la vie, à la mort, avec des prestations aussi offertes par l'organisation criminelle en termes de protection.
1: Clotilde de Champérache, pour terminer, j'aimerais que vous nous disiez un mot du master économie, gestion, droit, mention criminologie que vous dirigez au CNAM. De quoi s'agit-il ?
2: Il s'agit d'un master qui est assez unique en France, qui propose à des personnes, alors soit des étudiants après une licence, soit des personnes en poste qui s'intéressent à toutes les problématiques de criminologie, de sécurité, de défense, de décrocher un master qui permet d'aborder toutes ces problématiques criminologiques, alors qui n'existent pas dans le parcours universitaire français, mais avec une vision multidisciplinaire qui permet d'appréhender différentes problématiques liées au crime organisé, évidemment, mais aussi terrorisme, problématiques de défense. Donc un parcours très vaste et intéressant.
1: Où on rencontre aussi bien des professionnels que des étudiants. Et ça aussi, c'est
2: oui,
1: enrichissant.
2: On a des étudiants, on a des personnes qui sont en poste, police, gendarmerie, magistrature, etc. Donc, des publics très variés.
1: Merci, Clotilde Champérache. Un grand merci également à notre réalisateur, Cédric Coba. Planisphère recevait Clotilde Champérache, économiste, spécialiste de la criminalité et directrice du pôle sécurité, défense, renseignement, criminologie, crise, cybermenace au Conservatoire national des arts et métiers, le CNAM. Elle a aussi la responsabilité du master économie, gestion, droit, mention, criminologie. Nous vous recommandons particulièrement ces deux récents livres, Géopolitique des mafias, entre expansion économique et conquête territoriale, aux éditions Le Cavalier Bleu, et La face cachée de l'économie, au PUF. Chères auditrices, chers auditeurs, merci de votre fidélité. 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À la semaine prochaine pour une nouvelle émission de Planisphère.

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3: Bonsoir à tous, pays bon Dieu, retour sur la célébration de ce week-end.

En ce temps-là, partant de Génézareth, Jésus se retira dans la région de Tyr et de Sidon. Voici qu'une Cananéenne venue de ces territoires disait en criant « Prends pitié de moi, Seigneur, fils de David, ma fille est tourmentée par un démon. » Mais il ne lui répondit pas un mot. Les disciples s'approchèrent pour lui demander « Renvoie-la, car elle nous poursuit de ses cris. » Jésus répondit « Je n'ai été envoyé qu'aux brebis perdues de la maison d'Israël. » Mais elle vint se prosterner devant lui en disant « Seigneur, viens à mon secours. » Il répondit « Il n'est pas bien de prendre le pain des enfants et de le jeter aux petits chiens. » Elle reprit « Oui, Seigneur, mais justement, les petits chiens mangent les miettes qui tombent de la table de leur maître. » Jésus répondit « Femme, grande est ta foi, que tout se passe pour toi comme tu le veux. » Et à l'heure même, sa fille fut guérie. Acclamons

Il n'est pas toujours aisé, dans une famille, d'accueillir un nouveau gendre ou une nouvelle belle-fille. On a parfois du mal à leur faire de la place et ils ont parfois du mal à trouver la leur. Mais avec un peu d'attention et d'effort des deux côtés, ils finissent par devenir pleinement, d'une certaine manière, membres de la famille. Sans être des enfants de remplacement ou de rajout, ils participent, eux aussi, à la constitution et à l'héritage d'une famille. Ainsi en va-t-il, d'une certaine manière, pour les païens qui ont été agrégés à l'Église. Saint Paul nous le rappelle. Nous qui ne sommes pas des fils d'Israël, nous sommes comme des nouveaux venus dans une alliance qui ne nous était pas d'abord destinée. Dans son plan de salut, Dieu a fait entrer les nations dans son dessein de salut à travers le mystère du refus d'une partie d'Israël sans pour autant abandonner son peuple. Mais le Seigneur est fidèle à son alliance et à sa parole. Il n'a rien repris à son peuple élu pour nous le donner. Nous avons été greffés sur cette promesse qui nous précède. Saint Paul prend d'ailleurs une autre image, ailleurs, et très parlante, celle de l'olivier sauvage que l'on greffe sur un olivier franc pour qu'il puisse porter des fruits. Et oui, frères et sœurs, nous sommes cet olivier sauvage. Cependant, dès l'ancienne alliance, il y a comme un pressentiment de cette ouverture du salut aux nations, comme l'atteste la vision du prophète Isaïe que nous avons entendu en première lecture, où tous les peuples sont invités sur la montagne du Seigneur. Vision pour le moins étonnante, voire même détonnante, au sein d'un peuple qui se sait choisi, non en vertu de ses mérites, mais par une pure gratuité divine. Nous n'avons pas supplanté la place d'Israël comme un gendre ne peut prendre la place d'un fils. Le gendre n'efface pas le fils, il élargit la famille. De même, l'Église n'efface pas Israël. En Jésus-Christ, Dieu ouvre l'alliance faite à Israël à toutes les nations. Nous avons reçu la même promesse que Dieu avait faite à Abraham et toute sa descendance. L'évangile d'aujourd'hui nous en donne un exemple magnifique. Cette Cananéenne n'appartient pas au peuple élu et Jésus le lui fait durement remarquer. Et pourtant, elle accepte même une comparaison qui pourrait l'humilier. « Petit chien, lui dit-il. » Mais loin de se décourager, elle y découvre une ouverture. Cette Cananéenne, frères et sœurs, c'est nous. C'est nous. Les miettes qui tombent de la table des fils d'Israël suffisent, parce qu'elle sait, cette femme, que la miséricorde de Dieu déborde toujours. Comme si la prophétie d'Isaïe se réalisait en elle, en sa personne même. Oui, les nations sont aussi invitées au banquet éternel. La table, celle où d'abord siégeaient les fils d'Israël, est devenue la table eucharistique, où tous nous sommes invités. Alors, comme dans n'importe quelle famille, il est parfois difficile d'accueillir de nouveaux gendres ou de nouvelles belles-filles. Cela n'est pas aussi si aisé que cela de rajouter une rallonge au déjeuner dominical parce que des nouveaux venus ont été invités parfois un peu par surprise. Il peut nous arriver, nous aussi, de nous accaparer la grâce,
l'héritage auquel nous avons été nous aussi rendus participants. Le Christ nous rappelle la fidélité du Père dans ses promesses. Il est le Créateur et le Rédempteur de tous. Et il ne veut qu'aucun de ses enfants ne soit perdu. Personne n'aurait plus de légitimité qu'un autre au regard de la grâce. Elle est gratuite et offerte à tous. La foi, c'est l'accueil de ce don, la réponse de celui qui consent à entrer dans l'alliance, à entrer dans la famille. Il en va de même dans une famille. Le gendre ou la belle-fille est celui qui a fait alliance avec quelqu'un qui appartient déjà à une famille. Alors, même s'il n'a pas toujours tous les codes, toutes les références de la famille dans laquelle ils sont accueillis, ils sont toujours les bienvenus. Nous-mêmes, nous ne comprenons pas toujours toutes les allusions, les images et les références que le Christ utilise pour s'adresser à ses disciples juifs. Et pourtant, notre foi peut se développer à travers elle et nous pouvons les saisir au fur et à mesure. Le Christ ne nous a pas invités pour que nous gardions jalousement notre place à sa table. Il nous a invités pour que nous y fassions de la place aux autres. Celui qui a connu l'accueil de Dieu ne peut plus fermer sa porte à son frère, car la grâce ne se partage pas en la divisant. Elle se multiplie en étant offerte. La grâce ne se partage pas en se divisant, elle se multiplie en étant offerte. Le pape le rappelle magnifiquement dans sa dernière encyclique. La vérité n'est pas un territoire à défendre, mais un bien à partager. Amen.

0: Auditeurs et amis du Rosaire, bonsoir. La prière de ce soir est animée par Daisy, Gilles et moi-même, Laura. Nous commençons en traçant sur nous le signe de la croix.
1: Au nom du Père, du Fils et du Saint-Esprit. Amen.
0: Je crois en Dieu, le Père Tout-Puissant, Créateur du ciel et de la terre, et en Jésus-Christ, son Fils unique, notre Seigneur, qui a été conçu du Saint-Esprit, est né de la Vierge Marie, a souffert sous Ponce Pilate, a été crucifié, est mort, et a été enseveli, est descendu aux enfers, le troisième jour est ressuscité des morts, est monté aux cieux, est assis à la droite de Dieu, le Père Tout-Puissant, d'où il viendra juger les vivants et les morts. Je crois en l'Esprit Saint, à la Sainte Église catholique, à la communion des saints, à la rémission des péchés, à la résurrection de la chair, à la vie éternelle. Amen. Notre Père qui es aux cieux, que ton nom soit sanctifié, que ton règne vienne, que ta volonté soit faite sur la terre comme au ciel.
1: Donne-nous aujourd'hui notre pain de ce jour. Pardonne-nous nos offenses, comme nous pardonnons aussi à ceux qui nous ont offensés. Et ne nous laisse pas entrer en tentation, mais délivre-nous du mal.
0: Réjouis-toi, Marie, comblée de grâce. Le Seigneur est avec toi. Tu es bénie entre toutes les femmes, et Jésus, source de notre foi, est béni.
1: Sainte Marie, Mère de Dieu, prie pour nous pécheurs, maintenant et à l'heure de notre mort. Amen.
0: Réjouis-toi, Marie, comblée de grâce. Le Seigneur est avec toi. Tu es bénie entre toutes les femmes, et Jésus, source de tout amour, est béni.
1: Sainte Marie, Mère de Dieu, prie pour nous pécheurs, maintenant et à l'heure de notre mort. Amen.
0: Réjouis-toi, Marie, comblée de grâce. Le Seigneur est avec toi. Tu es bénie entre toutes les femmes, et Jésus, source de toute espérance, est béni.
1: Sainte Marie, Mère de Dieu, prie pour nous pécheurs, maintenant et à l'heure de notre mort. Amen.
0: Gloire au Père, au Fils et au Saint-Esprit.
1: Comme il était au commencement, maintenant et toujours, et dans les siècles des siècles. Amen.
2: Première méditation. De la lettre de saint Paul apôtre aux Corinthiens. L'amour prend patience, l'amour rend service. L'amour ne jalouse pas, il ne se vante pas, ne se gonfle pas d'orgueil. Il ne fait rien d'inconvenant, il ne cherche pas son intérêt, il ne s'emporte pas, il n'entretient pas de rancune, il ne se réjouit pas de ce qui est injuste, mais il trouve sa joie dans ce qui est vrai. Il supporte tout, il fait confiance en tout, il espère tout, il endure tout.
3: Le pape Benoît XVI nous disait dans son discours datant du 27 octobre 2010 « Cette première période de la vie de Brigitte nous aide à apprécier ce que nous pourrions définir aujourd'hui comme une authentique spiritualité conjugale. Ensemble, les époux chrétiens peuvent parcourir un chemin de sainteté soutenu par la grâce du sacrement du mariage. » Souvent, comme ce fut le cas dans la vie de Sainte Brigitte et d'Ulphe, c'est la femme qui, avec sa sensibilité religieuse, sa délicatesse et sa douceur, réussit à faire parcourir à son mari un chemin de foi. Je pense avec reconnaissance à de nombreuses femmes qui, jour après jour, illuminent aujourd'hui encore leur famille par leur témoignage de vie chrétienne.
0: Puisse l'Esprit du Seigneur susciter aujourd'hui également la sainteté des époux chrétiens, pour montrer au monde la beauté du mariage vécu selon les valeurs de l'Évangile, l'amour, la tendresse, l'aide réciproque, la fécondité dans l'engendrement et l'éducation des enfants, l'ouverture et la solidarité envers le monde, la participation à la vie de l'Église.
2: Notre Père qui es aux cieux, que ton nom soit sanctifié, que ton règne vienne, que ta volonté soit faite sur la terre comme au ciel.
1: Donne-nous aujourd'hui notre pain de ce jour. Pardonne-nous nos offenses,
0: comme nous pardonnons aussi à ceux qui nous ont offensés, et ne nous laisse pas entrer en tentation, mais délivre-nous du mal.
2: Réjouis-toi, Marie comblée de grâce. Le Seigneur est avec toi. Tu es bénie entre toutes les femmes, et Jésus, ton enfant, est béni.
0: Sainte Marie, Mère de Dieu, prie pour nous pécheurs, maintenant et à l'heure de notre mort. Amen.
2: Réjouis-toi, Marie comblée de grâce. Le Seigneur est avec toi. Tu es bénie entre toutes les femmes, et Jésus, ton enfant, est béni.
0: Sainte Marie, Mère de Dieu, prie pour nous pécheurs, maintenant et à l'heure de notre mort. Amen.
2: Réjouis-toi, Marie comblée de grâce. Le Seigneur est avec toi. Tu es bénie entre toutes les femmes, et Jésus, ton enfant, est béni.
0: Sainte Marie, Mère de Dieu, prie pour nous pécheurs, maintenant et à l'heure de notre mort. Amen.
2: Réjouis-toi, Marie comblée de grâce. Le Seigneur est avec toi. Tu es bénie entre toutes les femmes, et Jésus, ton enfant, est béni.
0: Sainte Marie, Mère de Dieu, prie pour nous pécheurs, maintenant et à l'heure de notre mort. Amen.
2: Réjouis-toi, Marie comblée de grâce. Le Seigneur est avec toi. Tu es bénie entre toutes les femmes, et Jésus, ton enfant, est béni.
0: Sainte Marie, Mère de Dieu, prie pour nous pécheurs, maintenant et à l'heure de notre mort. Amen.
2: Réjouis-toi, Marie comblée de grâce. Le Seigneur est avec toi. Tu es bénie entre toutes les femmes, et Jésus, ton enfant, est béni.
0: Sainte Marie, Mère de Dieu, prie pour nous pécheurs, maintenant et à l'heure de notre mort. Amen.
2: Réjouis-toi, Marie comblée de grâce. Le Seigneur est avec toi. Tu es bénie entre toutes les femmes, et Jésus, ton enfant, est béni.
0: Sainte Marie, Mère de Dieu, prie pour nous pécheurs, maintenant et à l'heure de notre mort. Amen.
2: Réjouis-toi, Marie comblée de grâce. Le Seigneur est avec toi. Tu es bénie entre toutes les femmes, et Jésus, ton enfant, est béni.
0: Sainte Marie, Mère de Dieu, prie pour nous pécheurs, maintenant et à l'heure de notre mort. Amen.
2: Réjouis-toi, Marie comblée de grâce. Le Seigneur est avec toi. Tu es bénie entre toutes les femmes, et Jésus, ton enfant, est béni.
0: Sainte Marie, Mère de Dieu, prie pour nous pécheurs, maintenant et à l'heure de notre mort. Amen.
2: Réjouis-toi, Marie comblée de grâce. Le Seigneur est avec toi. Tu es bénie entre toutes les femmes, et Jésus, ton enfant, est béni.
0: Sainte Marie, Mère de Dieu, prie pour nous pécheurs, maintenant et à l'heure de notre mort. Amen.
2: Gloire au Père, au Fils et au Saint-Esprit.
0: Comme il était au commencement, maintenant et toujours, et dans les siècles des siècles.

0: Deuxième méditation, de la lettre de Saint Paul apôtre aux Corinthiens. Je n'ai rien voulu savoir parmi vous, sinon Jésus-Christ et Jésus crucifié.
1: Lors de Vêpres, le pape Jean-Paul II nous disait à propos de Sainte Brigitte de Suède. Les paroles de l'apôtre Paul, qui ont résonné au cours de cette célébration liturgique, ont eu un écho singulier dans l'activité et dans l'expérience mystique de Sainte Brigitte de Suède. Dans les différentes étapes de son existence, qui la vit d'abord épouse, mère et éducatrice, puis veuve, et enfin initiatrice d'un nouveau chemin de vie consacré, la sainte s'est constamment inspirée du mystère de la Passion et de la mort du Christ. Ses yeux ne se sont pas lassés de contempler le visage du crucifié.
2: Que Marie, envers qui Sainte Brigitte a toujours eu une grande dévotion, intercède pour nous pour que nous puissions contribuer efficacement à l'instauration du règne du Christ et à la construction de la civilisation de l'amour.
0: Notre Père qui es aux cieux, que ton nom soit sanctifié, que ton règne vienne, que ta volonté soit faite sur la terre comme au ciel.
3: Donne-nous aujourd'hui notre pain de ce jour. Pardonne-nous nos offenses, comme nous pardonnons aussi à ceux qui nous ont offensés. Et ne nous laisse pas entrer en tentation, mais délivre-nous du mal.
0: Réjouis-toi, Marie, comblée de grâce. Le Seigneur est avec toi. Tu es bénie entre toutes les femmes, et Jésus, ton enfant, est béni.
3: Sainte Marie, Mère de Dieu, prie pour nous pécheurs, maintenant et à l'heure de notre mort. Amen.
0: Réjouis-toi, Marie, comblée de grâce. Le Seigneur est avec toi. Tu es bénie entre toutes les femmes, et Jésus, ton enfant, est béni.
3: Sainte Marie, Mère de Dieu, prie pour nous pécheurs, maintenant et à l'heure de notre mort. Amen.
0: Réjouis-toi, Marie, comblée de grâce. Le Seigneur est avec toi. Tu es bénie entre toutes les femmes, et Jésus, ton enfant, est béni.
3: Sainte Marie, Mère de Dieu, prie pour nous pécheurs, maintenant et à l'heure de notre mort. Amen.
0: Réjouis-toi, Marie, comblée de grâce. Le Seigneur est avec toi. Tu es bénie entre toutes les femmes, et Jésus, ton enfant, est béni.
3: Sainte Marie, Mère de Dieu, prie pour nous pécheurs, maintenant et à l'heure de notre mort. Amen.
0: Réjouis-toi, Marie, comblée de grâce. Le Seigneur est avec toi. Tu es bénie entre toutes les femmes, et Jésus, ton enfant, est béni.
3: Sainte Marie, Mère de Dieu, prie pour nous pécheurs, maintenant et à l'heure de notre mort. Amen.
0: Réjouis-toi, Marie, comblée de grâce. Le Seigneur est avec toi. Tu es bénie entre toutes les femmes, et Jésus, ton enfant, est béni.
3: Sainte Marie, Mère de Dieu, prie pour nous pécheurs, maintenant et à l'heure de notre mort. Amen.
0: Réjouis-toi, Marie, comblée de grâce. Le Seigneur est avec toi. Tu es bénie entre toutes les femmes, et Jésus, ton enfant, est béni.
3: Sainte Marie, Mère de Dieu, prie pour nous pécheurs, maintenant et à l'heure de notre mort. Amen.
0: Réjouis-toi, Marie, comblée de grâce. Le Seigneur est avec toi. Tu es bénie entre toutes les femmes, et Jésus, ton enfant, est béni.
3: Sainte Marie, Mère de Dieu, prie pour nous pécheurs, maintenant et à l'heure de notre mort. Amen.
0: Réjouis-toi, Marie, comblée de grâce. Le Seigneur est avec toi. Tu es bénie entre toutes les femmes, et Jésus, ton enfant, est béni.
3: Sainte Marie, Mère de Dieu, prie pour nous pécheurs, maintenant et à l'heure de notre mort. Amen.
0: Réjouis-toi, Marie, comblée de grâce. Le Seigneur est avec toi. Tu es bénie entre toutes les femmes, et Jésus, ton enfant, est béni.
3: Sainte Marie, Mère de Dieu, prie pour nous pécheurs, maintenant et à l'heure de notre mort. Amen.
0: Gloire au Père, au Fils et au Saint-Esprit.
3: Comme il était au commencement, maintenant et toujours, et dans les siècles des siècles. Amen.

0: Troisième méditation de l'Évangile de saint Matthieu. Voyant les foules, Jésus fut saisi de compassion envers elles, parce qu'elles étaient désemparées et abattues comme des brebis sans berger. Il dit alors à ses disciples : La moisson est abondante, mais les ouvriers sont peu nombreux. Priez donc le maître de la moisson d'envoyer des ouvriers pour sa moisson.
1: Le pape Benoît XVI nous disait encore : Les révélations de sainte Brigitte présentent un contenu et un style très variés. De fait, en lisant ces révélations, nous sommes interpellés sur des thèmes importants. Par exemple, on retrouve fréquemment la description, avec des détails très réalistes, de la passion du Christ, pour laquelle Brigitte eut toujours une dévotion privilégiée, contemplant dans celle-ci l'amour infini de Dieu pour les hommes. Sur les lèvres du Seigneur qui lui parle, elle place avec audace ces paroles émouvantes. « Ô mes amis, j'aime si tendrement mes brebis que s'il était possible, j'aimerais mieux mourir autant de fois pour chacune d'elles de la mort que je souffris pour la rédemption de toutes que d'en être privé. » La maternité douloureuse de Marie, qui en fit la médiatrice et la mère de miséricorde, est aussi un thème qui revient souvent dans les révélations.
2: Ô Jésus, berger au cœur brûlant d'amour, toi qui ne tolères pas qu'aucune de tes brebis ne se perde, toi qui vas à la recherche de la brebis égarée jusqu'à ce que tu la trouves, toi qui portes sur tes épaules la brebis malade ou fatiguée, nous te remercions pour ton infinie bonté et, en toute confiance, nous t'adressons notre prière.
0: Notre Père qui es aux cieux, que ton nom soit sanctifié, que ton règne vienne, que ta volonté soit faite sur la terre comme au ciel.
3: Donne-nous aujourd'hui notre pain de ce jour. Pardonne-nous nos offenses, comme nous pardonnons aussi à ceux qui nous ont offensés. Et ne nous laisse pas entrer en tentation, mais délivre-nous du mal.
0: Réjouis-toi, Marie, comblée de grâce. Le Seigneur est avec toi. Tu es bénie entre toutes les femmes, et Jésus, ton enfant, est béni.
3: Sainte Marie, Mère de Dieu, prie pour nous pécheurs, maintenant et à l'heure de notre mort. Amen.
0: Réjouis-toi, Marie, comblée de grâce. Le Seigneur est avec toi. Tu es bénie entre toutes les femmes, et Jésus, ton enfant, est béni.
3: Sainte Marie, Mère de Dieu, prie pour nous pécheurs, maintenant et à l'heure de notre mort. Amen.
0: Réjouis-toi, Marie, comblée de grâce. Le Seigneur est avec toi. Tu es bénie entre toutes les femmes, et Jésus, ton enfant, est béni.
3: Sainte Marie, Mère de Dieu, prie pour nous pécheurs, maintenant et à l'heure de notre mort. Amen.
0: Réjouis-toi, Marie, comblée de grâce. Le Seigneur est avec toi. Tu es bénie entre toutes les femmes, et Jésus, ton enfant, est béni.
3: Sainte Marie, Mère de Dieu, prie pour nous pécheurs, maintenant et à l'heure de notre mort. Amen.
0: Réjouis-toi, Marie, comblée de grâce. Le Seigneur est avec toi. Tu es bénie entre toutes les femmes, et Jésus, ton enfant, est béni.
3: Sainte Marie, Mère de Dieu, prie pour nous pécheurs, maintenant et à l'heure de notre mort. Amen.
0: Réjouis-toi, Marie, comblée de grâce. Le Seigneur est avec toi. Tu es bénie entre toutes les femmes, et Jésus, ton enfant, est béni.
3: Sainte Marie, Mère de Dieu, prie pour nous pécheurs, maintenant et à l'heure de notre mort. Amen.
0: Réjouis-toi, Marie, comblée de grâce. Le Seigneur est avec toi. Tu es bénie entre toutes les femmes, et Jésus, ton enfant, est béni.
3: Sainte Marie, Mère de Dieu, prie pour nous pécheurs, maintenant et à l'heure de notre mort. Amen.
0: Réjouis-toi, Marie, comblée de grâce. Le Seigneur est avec toi. Tu es bénie entre toutes les femmes, et Jésus, ton enfant, est béni.
3: Sainte Marie, Mère de Dieu, prie pour nous pécheurs, maintenant et à l'heure de notre mort. Amen.
0: Réjouis-toi, Marie, comblée de grâce. Le Seigneur est avec toi. Tu es bénie entre toutes les femmes, et Jésus, ton enfant, est béni.
3: Sainte Marie, Mère de Dieu, prie pour nous pécheurs, maintenant et à l'heure de notre mort. Amen.
0: Réjouis-toi, Marie, comblée de grâce. Le Seigneur est avec toi. Tu es bénie entre toutes les femmes, et Jésus, ton enfant, est béni.
3: Sainte Marie, Mère de Dieu, prie pour nous pécheurs, maintenant et à l'heure de notre mort. Amen.
0: Gloire au Père, au Fils et au Saint-Esprit,
3: comme il était au commencement, maintenant et toujours, et dans les siècles des siècles. Amen.

0: toi.
1: Quatrième méditation de la lettre de saint Paul apôtre aux Éphésiens. Je vous exhorte donc à vous conduire d'une manière digne de votre vocation. Ayez beaucoup d'humilité, de douceur et de

0: s'impose à nous en tant que témoin de l'œcuménisme. Sa personnalité harmonieuse inspire la vie de l'ordre qui fait remonter à elle ses origines dans la direction d'un œcuménisme spirituel et en même temps actif. Il s'agit d'un héritage spirituel à recueillir, d'un engagement commun à poursuivre avec une joyeuse générosité. Mais puisque l'unité de l'Église est une grâce de l'Esprit, nous sommes conscients qu'il faut avant tout la demander instamment dans la prière et la construire ensuite avec une ténacité infatigable, chacun offrant sa contribution personnelle.
1: Nous te prions, Marie, pour l'unité des chrétiens, que leur unité, leur connaissance et leur amour mutuel progressent pour permettre au monde de reconnaître ton Fils, lui l'envoyé du Père.
2: Notre Père qui es aux cieux, que ton nom soit sanctifié, que ton règne vienne, que ta volonté soit faite sur la terre comme au ciel.
3: Donne-nous aujourd'hui notre pain de ce jour. Pardonne-nous nos offenses, comme nous pardonnons aussi à ceux qui nous ont offensés. Et ne nous laisse pas entrer en tentation, mais délivre-nous du mal.
2: Réjouis-toi, Marie, comblée de grâce. Le Seigneur est avec toi. Tu es bénie entre toutes les femmes, et Jésus, ton enfant, est béni.
3: Sainte Marie, Mère de Dieu, prie pour nous pécheurs, maintenant et à l'heure de notre mort. Amen.
2: Réjouis-toi, Marie, comblée de grâce. Le Seigneur est avec toi. Tu es bénie entre toutes les femmes, et Jésus, ton enfant, est béni.
3: Sainte Marie, Mère de Dieu, prie pour nous pécheurs, maintenant et à l'heure de notre mort. Amen.
2: Réjouis-toi, Marie, comblée de grâce. Le Seigneur est avec toi. Tu es bénie entre toutes les femmes, et Jésus, ton enfant, est béni.
3: Sainte Marie, Mère de Dieu, prie pour nous pécheurs, maintenant et à l'heure de notre mort. Amen.
2: Réjouis-toi, Marie, comblée de grâce. Le Seigneur est avec toi. Tu es bénie entre toutes les femmes, et Jésus, ton enfant, est béni.
3: Sainte Marie, Mère de Dieu, prie pour nous pécheurs, maintenant et à l'heure de notre mort. Amen.
2: Réjouis-toi, Marie, comblée de grâce. Le Seigneur est avec toi. Tu es bénie entre toutes les femmes, et Jésus, ton enfant, est béni.
3: Sainte Marie, Mère de Dieu, prie pour nous pécheurs, maintenant et à l'heure de notre mort. Amen.
2: Réjouis-toi, Marie, comblée de grâce. Le Seigneur est avec toi. Tu es bénie entre toutes les femmes, et Jésus, ton enfant, est béni.
3: Sainte Marie, Mère de Dieu, prie pour nous pécheurs, maintenant et à l'heure de notre mort. Amen.
2: Réjouis-toi, Marie, comblée de grâce. Le Seigneur est avec toi. Tu es bénie entre toutes les femmes, et Jésus, ton enfant, est béni.
3: Sainte Marie, Mère de Dieu, prie pour nous pécheurs, maintenant et à l'heure de notre mort. Amen.
2: Réjouis-toi, Marie, comblée de grâce. Le Seigneur est avec toi. Tu es bénie entre toutes les femmes, et Jésus, ton enfant, est béni.
3: Sainte Marie, Mère de Dieu, prie pour nous pécheurs, maintenant et à l'heure de notre mort. Amen.
2: Réjouis-toi, Marie, comblée de grâce. Le Seigneur est avec toi. Tu es bénie entre toutes les femmes, et Jésus, ton enfant, est béni.
3: Sainte Marie, Mère de Dieu, prie pour nous pécheurs, maintenant et à l'heure de notre mort. Amen.
2: Réjouis-toi, Marie, comblée de grâce. Le Seigneur est avec toi. Tu es bénie entre toutes les femmes, et Jésus, ton enfant, est béni.
3: Sainte Marie, Mère de Dieu, prie pour nous pécheurs, maintenant et à l'heure de notre mort. Amen.
2: Gloire au Père, au Fils et au Saint-Esprit.
3: Comme il était au commencement, maintenant et toujours, et dans les siècles des siècles. Amen.

0: Cinquième méditation de la lettre de Saint Paul apôtre aux Romains. Et selon la grâce que Dieu nous a accordée, nous avons reçu des dons qui sont différents. Si c'est le don de prophétie, que ce soit à proportion du message confié. Si c'est le don de servir, que l'on serve. Si l'on est fait pour enseigner, que l'on enseigne. Pour réconforter, que l'on réconforte. Celui qui donne, qu'il soit généreux. Celui qui dirige, qu'il soit empressé. Celui qui pratique la miséricorde, qu'il ait le sourire.
1: Le pape Benoît XVI nous disait encore, en recevant ses charismes, Brigitte était consciente d'être la destinataire d'un don de grande prédilection de la part du Seigneur. Or, vous, ma fille, lisons-nous dans le premier livre des Révélations, que j'ai choisi pour moi, aimez-moi de tout votre cœur, mais plus que tout ce qui est au monde. Du reste, Brigitte savait bien, et elle en était fermement convaincue, que chaque charisme est destiné à édifier l'Église. C'est précisément pour ce motif qu'un grand nombre de ces révélations étaient adressées, sous forme d'avertissements parfois sévères, aux croyants de son temps, y compris les autorités politiques et religieuses, pour qu'elles vivent de façon cohérente leur vie chrétienne. Mais elle faisait toujours cela avec une attitude de respect et en pleine fidélité au magistère de l'Église, en particulier aux successeurs de l'apôtre Pierre.
2: Marie, nous te prions pour que tu éclaires le cœur de chacun, afin que nous puissions utiliser au mieux les dons que Dieu nous donne, afin de permettre à l'Église de s'affirmer et de grandir.
0: Notre Père qui es aux cieux, que ton nom soit sanctifié, que ton règne vienne, que ta volonté soit faite sur la terre comme au ciel.
3: Donne-nous aujourd'hui notre pain de ce jour. Pardonne-nous nos offenses, comme nous pardonnons aussi à ceux qui nous ont offensés. Et ne nous laisse pas entrer en tentation, mais délivre-nous du mal.
0: Réjouis-toi, Marie, comblée de grâce. Le Seigneur est avec toi. Tu es bénie entre toutes les femmes, et Jésus, ton enfant, est béni.
3: Sainte Marie, Mère de Dieu, prie pour nous pécheurs, maintenant et à l'heure de notre mort. Amen.
0: Réjouis-toi, Marie, comblée de grâce. Le Seigneur est avec toi. Tu es bénie entre toutes les femmes, et Jésus, ton enfant, est béni.
3: Sainte Marie, Mère de Dieu, prie pour nous pécheurs, maintenant et à l'heure de notre mort. Amen.
0: Réjouis-toi, Marie, comblée de grâce. Le Seigneur est avec toi. Tu es bénie entre toutes les femmes, et Jésus, ton enfant, est béni.
3: Sainte Marie, Mère de Dieu, prie pour nous pécheurs, maintenant et à l'heure de notre mort. Amen.
0: Réjouis-toi, Marie, comblée de grâce. Le Seigneur est avec toi. Tu es bénie entre toutes les femmes, et Jésus, ton enfant, est béni.
3: Sainte Marie, Mère de Dieu, prie pour nous pécheurs, maintenant et à l'heure de notre mort. Amen.
0: Réjouis-toi, Marie, comblée de grâce. Le Seigneur est avec toi. Tu es bénie entre toutes les femmes, et Jésus, ton enfant, est béni.
3: Sainte Marie, Mère de Dieu, prie pour nous pécheurs, maintenant et à l'heure de notre mort. Amen.
0: Réjouis-toi, Marie, comblée de grâce. Le Seigneur est avec toi. Tu es bénie entre toutes les femmes, et Jésus, ton enfant, est béni.
3: Sainte Marie, Mère de Dieu, prie pour nous pécheurs, maintenant et à l'heure de notre mort. Amen.
0: Réjouis-toi, Marie, comblée de grâce. Le Seigneur est avec toi. Tu es bénie entre toutes les femmes, et Jésus, ton enfant, est béni.
3: Sainte Marie, Mère de Dieu, prie pour nous pécheurs, maintenant et à l'heure de notre mort. Amen.
0: Réjouis-toi, Marie, comblée de grâce. Le Seigneur est avec toi. Tu es bénie entre toutes les femmes, et Jésus, ton enfant, est béni.
3: Sainte Marie, Mère de Dieu, prie pour nous pécheurs, maintenant et à l'heure de notre mort. Amen.
0: Réjouis-toi, Marie, comblée de grâce. Le Seigneur est avec toi. Tu es bénie entre toutes les femmes, et Jésus, ton enfant, est béni.
3: Sainte Marie, Mère de Dieu, prie pour nos pécheurs, maintenant et à l'heure de notre mort. Amen.
0: Réjouis-toi, Marie, comblée de grâce. Le Seigneur est avec toi. Tu es bénie entre toutes les femmes, et Jésus, ton enfant, est béni.
3: Sainte Marie, Mère de Dieu, prie pour nos pécheurs, maintenant et à l'heure de notre mort. Amen.
0: Gloire au Père, au Fils et au Saint-Esprit,
3: comme il était au commencement, maintenant et toujours, et dans les siècles des siècles. Amen.

0: Nous prions encore en récitant la prière de Sainte Brigitte de Suède. Béni soyez-vous, ô Dieu, Créateur de toutes choses, qui avez daigné descendre dans le sein de la Vierge Marie sans incommodité, et qui avez daigné prendre d'elle une chair humaine sans péché.
1: Béni soyez-vous, ô Dieu, qui êtes venu à la Vierge Sainte, qui êtes née d'elle sans péché, remplissant des tressaillements d'une joie ineffable son âme et tous ses membres. Béni soyez-vous, ô Dieu, qui avez réjoui la Vierge Marie, votre mère, après l'Ascension, lui donnant tant d'admirables consolations, et qui l'avez elle-même visitée en la consolant divinement.
2: Béni soyez-vous, ô Dieu, qui avez emporté au ciel le corps et l'âme de la Vierge Marie, votre mère, et qui l'avez honorablement placée auprès de la divinité, au-dessus de tous les anges. Faites-moi miséricorde en raison de ces prières amoureuses. Amen.
0: Au nom du Père, du Fils et du Saint-Esprit. Amen. Pour prier ensemble ce soir, nous nous sommes appuyés sur le discours du pape Jean-Paul II, fait lors des Vêpres œcuméniques du 4 octobre 2002, à l'occasion du 7e centenaire de la Sainte, ainsi que sur le discours fait lors de l'audience générale du pape Benoît XVI le 27 octobre 2010. Les chants accompagnant notre méditation étaient « Esprit de lumière, Esprit créateur », chant de l'Emmanuel, « Demeurez en mon amour » d'Hélène Gousbeil, « Tu ferais un chemin » de Nadège Jean et Hosanna Alive, « Relevez le faible » de Glorious, « Les mains ouvertes » de l'ensemble vocal L'Alliance, « Je vous ai choisi » de la communauté de l'Emmanuel, et nous écouterons dans un instant « L'Ave Maria » de Natacha Saint-Pierre. Nous vous remercions d'avoir prié avec nous et de nous avoir accueillis chez vous. Nous vous souhaitons une bonne nuit, une bonne semaine, et nous vous donnons rendez-vous lundi prochain pour prier de nouveau le rosaire. Bonne soirée et bonne semaine à vous.

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3: Merci de nous accompagner tous frères, tout de suite avec la rédaction et le thème jubilé.

0: Bonjour et merci d'être avec nous pour ce nouveau numéro de Tous Frères. Aujourd'hui, nous explorons un verbe qui fait vibrer, jubiler. Ce mot vient de l'hébreu yobel, qui désigne la corne de bélier utilisée dans l'Ancien Testament comme une trompette pour sonner le début de grands événements des siècles plus tard. À l'invitation du pape François, les catholiques du monde entier sont aussi invités à vivre une année sainte et à devenir des pèlerins d'espérance. Mais que veut dire jubiler en Outre-mer? Rencontre avec des fidèles polynésiens à Rome. Un long voyage pour franchir les portes saintes, un pèlerinage de plusieurs jours vécu comme un acte de foi, de gratitude et d'unité dans l'Église universelle. Un moment unique que nous revivrons ensemble. Direction ensuite la Réunion avec Nadine. Elle nous raconte sans détour comment le jubilé 2025 a transformé son rapport à Dieu. Pour elle, jubiler, c'est rayonner d'une joie intérieure que seule la foi peut donner. Dans la chronique cette semaine, avec Aurélie, nous reviendrons sur les grands jubilés de l'histoire de l'Église. Jubilés, comme à travers l'histoire de deux grandes figures, Moïse et le pape Boniface VIII, un voyage à travers le temps que nous raconte Luciano.
1: Jubilé, comme le fait l'Église. Remontons le fil du temps et allons à la découverte de trois moments clés de cette tradition. Vers l'an 1250, avant Jésus-Christ, après que Moïse ait reçu de Dieu les 10 commandements sur le mont Sinaï, voici qu'il annonce que tous les 50 ans sera proclamée une année jubilaire. Vous ferez de la 50e année

0: une année sainte. Ce sera pour vous le jubilé. Dans la tradition hébraïque, le jubilé représente une année de renouvellement communautaire, marquée par l'annulation des dettes, la libération des esclaves, la restitution des terres à leurs anciens propriétaires et le repos des cultures pour favoriser leur régénération. Une année pour se consacrer à Dieu et à sa famille. C'est en 1300 qu'est institué par le pape Boniface VIII le premier jubilé officiel de l'Église catholique. Tout part d'une rumeur. Il se dit que le pape accorderait une rémission totale des péchés à tout pèlerin se rendant à la basilique Saint-Pierre de Rome durant l'année du centenaire, l'année 1300. Dans un contexte où les violences font rage dans toute l'Europe, le pape se rallie à la rumeur et proclame l'an 1300 année sainte. Les pèlerins affluent à Rome et le pape Boniface VIII accorde l'indulgence plénière durant l'année entière. Il institue la tenue d'un jubilé tous les 100 ans. C'est en 1470 que le pape Paul II mène une réflexion sur la fréquence des jubilés. Cette fréquence a déjà été modifiée de nombreuses fois. En effet, à la demande du peuple de Dieu, le pape Clément VII avait avancé le deuxième jubilé de 1400 à 1350, soit tous les 50 ans. Puis, le pape Urbain VI avait ramené cette fréquence à tous les 33 ans. Mais revenons au pape Paul II. Face au désir des pèlerins de participer plus fréquemment à ces années de grâce, il fixe la fréquence des jubilés à 25 ans. Ainsi, le jubilé est un temps favorable pour restaurer la relation entre nous et avec Dieu. Le pape François nous a invités dans le jubilé 2025 à être des pèlerins d'espérance. Une espérance si vitale qu'on en parle encore aujourd'hui.
1: Être pèlerin d'espérance, nous allons nous y atteler, n'est-ce pas Aurélie?
2: Tout à fait, bonjour Muriel.
1: Notre première halte nous emmène donc à Rome, en Italie, pour vivre un moment fraternel inédit dans le diocèse de la Polynésie française.
2: Oui Muriel, car pour la première fois, une délégation de 15 prêtres polynésiens s'est rendue à Rome, notamment ici, sur l'incontournable place Saint-Pierre du Vatican.
1: Revenons à la base, si vous voulez bien, Aurélie. Pouvez-vous nous expliquer ce que jubilé veut dire exactement?
2: Alors, le verbe jubilé signifie pousser des cris de joie. Eh bien, vous allez entendre cette joie, notamment à travers les voix des pèlerins polynésiens que nous avons rencontrés et qui se sont également rendus à Rome. Ils ont pu passer les portes saintes des quatre basiliques majeures de Rome. Ce passage est indispensable pendant les pèlerinages jubilaires. Et cette année, une cinquième porte sainte a été exceptionnellement ouverte. C'est celle de la prison de Rebibbia, toujours à Rome. Un symbole de miséricorde souhaité par le pape François. Ce reportage vaut le détour. Le pape Léon XIV lui-même a reçu ses colliers polynésiens, un événement exceptionnel pour le Fénois et pour tout l'Outre-mer. Reportage de Thomas Omaro.
3: Sur la place Saint-Pierre à Rome, des voix et des chants rarement entendus ici interpellent les passants.
4: C'est inné chez nous, hein. On a tout le temps le sourire. Du coup, pouvoir participer avec d'autres pèlerins, c'est génial, c'est merveilleux. Que du bonheur.
3: Après un voyage de 3 jours depuis Papeete, ce groupe de 40 pèlerins polynésiens a répondu à l'appel du pape pour venir vivre la joie du jubilé. Agostino, le guide italien, vit lui aussi un pèlerinage très particulier.
5: Ils ont la pêche, ils ont vraiment la joie de vivre. Et je crois que c'est un peuple, enfin je les découvre, je ne connaissais pas les Tahitiens, mais je crois que c'est des personnes qui sont pleines de Dieu. Et moi je suis privilégié d'être avec eux pour ce pèlerinage.
3: Au programme, la procession et la visite de la basilique Saint-Pierre, l'église catholique la plus grande au monde. Pour Pierre, diacre de Polynésie et organisateur du pèlerinage, l'objectif est de clôturer cette année sainte en véritable pèlerin d'espérance.
6: C'est plus cette démarche d'approfondir leur foi en ce Dieu d'amour qui nous invite à se mettre debout et à marcher ensemble vers le Christ, vers cette espérance, se tendre vers le bonheur que Dieu nous donne. On est loin à la Polynésie, mais on est aussi soucieux de ceux qui souffrent, et donc on apporte un peu dans notre prière la joie de l'espérance.
3: Au cœur de la démarche jubilaire, le passage des portes saintes des basiliques majeures est une étape essentielle. Pendant cette année, près de 20 000 catholiques sont venus chaque jour vivre ce moment bouleversant.
7: C'est vraiment une émotion immense. C'est un chemin que je fais pour moi-même déjà et pour me sanctifier, pour être encore plus allée vers Jésus.
3: Un pèlerinage qui se partage aussi avec le Fénois. Ceux qui sont venus aujourd'hui sont investis d'une mission.
6: Dans cette démarche de l'espérance pour ceux qui ne peuvent pas venir, et certains nous donnent des intentions que nous portons, c'est comme si on les emporte aussi dans nos valises.
3: La première année jubilaire a été proclamée à Rome au XIVe siècle par le pape Boniface VIII. La cité du Vatican abrite quatre basiliques majeures, Saint-Pierre, Saint-Jean de Latran, Saint-Paul-hors-les-Murs et Sainte-Marie-Majeure, et chacune d'entre elles a sa porte sainte. Lors d'années jubilaires, ces quatre portes, habituellement fermées, sont ouvertes pour les pèlerins du monde entier. Visiter ces basiliques est une tradition ancienne de pèlerinage effectuée par les habitants de Rome. Beaucoup venaient pour obtenir l'indulgence plénière, l'effacement des conséquences de tout péché. Aujourd'hui, c'est dans une démarche de conversion que les catholiques se rendent à Rome pendant l'année jubilaire. Retour sur la place Saint-Pierre, où les catholiques attendent le rendez-vous du mercredi matin, l'audience papale à laquelle assiste une délégation de 15 prêtres polynésiens et leur évêque.
8: Nous nous unissons à vous, chers polynésiens, soyons des pèlerins d'espérance, et c'est l'espérance qui nous fait vivre. À tous, Maruru et Maruru. En cette année, nous avons voulu être des pèlerins d'espérance en vivant ce déplacement de la Polynésie jusqu'ici. Et c'est une démarche intérieure de prière dans la foi, dans l'amour et dans l'espérance.
3: Jubiler ensemble dans l'espérance de la foi chrétienne, cette année jubilaire proclamée par le pape François est aujourd'hui portée par le pape Léon XIV et les prêtres polynésiens ont eu la chance de pouvoir lui donner quelques souvenirs du Fénois.
9: C'est la rencontre avec l'universalité de l'Église. C'est la rencontre d'une foi qui rassemble des gens de toutes langues, peuples, nations. Et pour moi, dans un temps où on se referme sur soi, où on se fait de plus en plus la guerre quand on n'est pas d'accord, c'est un beau signe d'espérance que nous devons donner au monde. La rencontre avec le Saint-Père nous permet de fortifier notre foi en l'Église. Quand on est loin, comme nous, en Polynésie, de savoir que même si on est petit, même si on est loin, on fait partie de cette Église qui est menée par un successeur de Saint-Pierre.
10: Je ne peux pas décrire cette rencontre. Ça dépasse le fait de serrer à la main du Saint-Père jusqu'au point de ne pas le lâcher. Ouais, et on va dire c'est vraiment le succès de Saint-Pierre. Hein. Une joie immense m'a rempli entièrement.
3: Du côté des pèlerins aussi, l'émotion est vive. Margaret est encore émue par cette rencontre inoubliable.
4: Quand c'était arrivé le moment que le pape arrive, il est passé devant nous pour longer le chemin. Et il est repassé une deuxième fois. Quelle grâce. Nous, moi, personnellement, j'avais les larmes aux yeux. Parce que quand j'ai quitté Tahiti, je suis venue avec toute ma famille, toute ma paroisse, toutes les personnes qui m'ont demandé de penser à eux dans notre pèlerinage. Toutes ces émotions que nous avons eues, on les partagera avec eux ce soir. Dès qu'on va rentrer à l'hôtel, qu'on va les faire voyager avec nous pendant tout ce pèlerinage.
3: Revenus à la source de leur foi, les pèlerins polynésiens poursuivront cet élan empli d'espérance en rentrant au Fénois. Le prochain jubilé ordinaire aura lieu en 2050.
1: Et direction maintenant Paris, à la rencontre de Monseigneur Philippe Guigou, évêque de Basse-Terre et de Pointe-à-Pitre. Comment a-t-on vécu cette année jubilaire dans le diocèse de Guadeloupe ?
11: Oui, bonjour à tous. Voilà, une année en fait qui a commencé dès le 28 décembre avec l'ouverture des portes. Hein. Et donc tous les diocèses sont en train de jubiler, ce que nous avons fait. Et puis nous avons lancé, j'ai proposé qu'il y ait 9 lieux jubilaires sur l'ensemble du diocèse, et c'est ce que nous avons vécu. Donc nous avons démarré ensemble, et puis petit à petit, par ce que j'ai appelé, je pourrais l'expliquer, les samedis jubilaires, bien, à chaque fois, tous les un mois et demi, il y a un temps fort dans notre diocèse.
1: Et c'est comme ça que vous guidez justement les catholiques dans cette démarche jubilaire, en ayant des actions concrètes tout au long de cette année ?
11: Voilà, en ayant ces différents lieux, nous avons permis aux fidèles de se rassembler, donc à la fois en semaine, hein, puisqu'il y avait une proposition pour chaque lieu en semaine, et puis surtout un système de temps fort. Donc dans ces samedis jubilaires qui sont identiques, c'est un lieu où on vient avoir un enseignement, on vient prier, vivre la confession, vivre un temps d'échange, un temps de partage. Eh bien, ces différents temps jubilaires ont permis que l'ensemble, petit à petit, l'ensemble des pèlerins, l'ensemble des fidèles, en fait, se sont mis en route pour vivre cette année jubilaire.
2: Justement, est-ce que vous pouvez nous parler d'un moment en particulier, d'un grand moment d'espérance que vous avez vécu pendant cette année ?
11: Alors, j'ai presque envie de dire qu'il y en a eu plusieurs. Peut-être même, je retiendrai particulièrement avec les enfants, les adolescents, où nous nous sommes réunis avec porteurs d'un handicap. Avec les enfants porteurs d'un handicap, donc avec la responsable de la catéchèse. Ça vient aussi, au bout de 2 ans, en fait, moi, en tant que nouvel évêque, j'ai sillonné le diocèse. Et puis, je me suis rendu compte que la question de l'handicap, un certain nombre de paroisses, en fait, étaient très bien formés là-dessus et d'autres non. Donc nous avons décidé de faire, en lien avec aussi le pape, nous avons fait une journée jubilaire autour de l'handicap, et ça a été un moment vraiment très très très beau de voir ces enfants rassemblés, ces catéchistes rassemblés, ces parents, nombreux parents étaient venus, donc pour moi ça a été un des moments qui m'a beaucoup marqué.
1: Tout à l'heure vous avez parlé de portes, quelle est cette symbolique des portes ?
11: On sait bien que le franchissement de la porte, c'est une démarche à la fois de foi, aussi de conversion finalement, puisqu'il y a un peu le perron, on est devant le parvis, et puis on franchit cette porte qui peut être vue comme la porte de la foi, la porte de l'espérance, comme pour nous rappeler qu'il y a, une conversion à faire, il y a un franchissement dans la vie de notre foi, dans notre vie de pèlerin, notre vie de chrétien, et puis un avant et un après. Et donc, derrière cette porte, si on prend la symbolique qu'on entend souvent avec le Christ, hein, qui dit, je vous attends, vous frappez à la porte, et si vous êtes prêt, si vous avez votre lampe allumée, si vous êtes prêt à entrer dans le royaume, eh bien, vous serez accueilli. Donc, la porte nous montre aussi qu'il y a peut-être quelque chose en nous, quelquefois, à lâcher, à quitter, pour mieux rejoindre le Seigneur qui nous attend.
2: Et le passage des portes saintes est aussi lié au pardon. Je pense aussi à l'indulgence plénière. Pourquoi la dimension de pardon est importante pendant une année jubilaire ?
11: Elle est importante, elle est essentielle, puisque rappelons-nous, hein, dans l'historique, on a Lévitique qui nous rappelle que c'est une année de la chair, une année de, on doit reprendre un peu les choses, on doit se questionner, s'interroger sur notre vie. Nous dire est-ce que la nature, il faut quelquefois la laisser un peu se reposer pour mieux qu'elle puisse mieux nous donner quelque chose. Eh bien, il y a cette invitation à s'interroger sur notre propre vie, notre rapport à nous-mêmes, notre rapport à la nature, notre rapport aux autres. Et donc, c'est de l'ordre de la conversion. Et pour mieux vivre cette conversion, quoi de mieux que de se tourner vers le Dieu miséricorde. Et donc, dans la miséricorde, il y a le pardon que Dieu nous donne, parce qu'il est toujours prêt à nous donner son pardon.
1: Comment réussir à rester dans cette démarche et à entrer dans cette jubilation avec un grand J ?
11: En fait, c'est la force, j'ai envie de dire, de l'Église catholique, c'est-à-dire qu'elle nous fait prendre conscience qu'il y a la dimension aussi collective du salut. Certes, on peut être chez soi, à prier, à vivre sa foi, et puis on se rend compte qu'on ne peut pas la vivre seul aussi, on la vit avec d'autres. Donc c'est la force du pèlerinage, c'est la force d'ailleurs du mot ecclésia, église, rassemblement. Donc se rassembler et marcher ensemble pour nous faire prendre conscience que nous marchons dans la même direction, celle du Christ. Donc dans cette dimension de pèlerinage, de cheminement, eh bien, on entraîne d'autres avec nous ou on laisse d'autres nous entraîner. Et surtout, comme on peut avoir à l'image ou comme on peut avoir dans cette dimension de pèlerinage, la croix, nous sommes tous tournés vers la croix.
2: Le thème de cette année jubilaire, Monseigneur, c'était « Pèlerin d'espérance ». Pourquoi l'espérance chrétienne est indispensable aujourd'hui pour les chrétiens et pour le monde ?
11: En fait, dans sa bulle d'indiction, le pape nous le rappelle que l'espérance, c'est tout simplement le Christ lui-même, la dimension de la résurrection. Christ est ressuscité. Et comme j'aime bien dire souvent aux jeunes, lorsque le pape François a fait, à la suite du synode sur les jeunes, cette petite exhortation, Christus vivit, le Christ est vivant. Donc je dis bien que je préfère même utiliser que au lieu d'utiliser le mot ressuscité, d'utiliser vivant. Donc finalement, quand on dit à quelqu'un que Christ est vivant, ça l'interpelle plus. Donc finalement, derrière l'espérance, c'est de croire que le Christ est vivant, et que nous pouvons nous adresser à lui, nous pouvons espérer en lui et croire en lui comme celui qui nous conduit vers le Père. Donc l'espérance, c'est de dire que, eh bien, il n'y a jamais une défaite, il n'y a jamais la mort, il y a toujours quelque chose après la mort, après une déception, après une difficulté, après une maladie, après quelque chose de compliqué, il y a encore cette espérance que le Christ est avec nous, il est là et il nous accompagne.
1: Merci beaucoup, Monseigneur Philippe Gugou. Je rappelle que vous êtes évêque de Basse-Terre et de Pointe-à-Pitre, donc en Guadeloupe. Merci à vous. Prenons maintenant la direction de la Réunion, Aurélie, du côté de la Possession et de Saint-Denis, à la rencontre d'une femme qui a vécu cette année sainte de façon très particulière.
2: Exactement, Muriel. Cette femme, regardez, c'est Nadine. Elle fait partie des équipes du Rosaire de la Possession.
1: Et en Outre-mer, comme partout sur nos territoires, les croyants veulent vivre cette année de façon particulière.
2: Tout à fait. Partout en Outre-mer, on en parlait avec Monseigneur Gugou, les catholiques ont célébré l'année jubilaire à travers plusieurs événements, avec comme dénominateur commun le passage des portes jubilaires symboliques, comme celle, regardez, de la cathédrale de Saint-Denis que vous voyez ici. À Rome ou dans nos territoires, la démarche a été la même, vivre cette année de joie dans l'unité et l'espérance. Vivre une année jubilaire, qu'est-ce que ça change dans le quotidien d'un chrétien ? Reportage d'Amandine Rivière.
12: Je m'appelle Nadine, je viens d'une famille catholique, d'une maman très fervente. Cette année jubilaire, pour moi, ça a été une année de grâce. Le jour de l'élection du pape Léon XIV, nous étions sur la place Saint-Pierre. Au début, je n'étais pas trop enthousiasmée par ce pèlerinage, mais mon mari, qui ne fréquentait pas du tout l'église au début, a voulu absolument y aller. Nous avons vu la fumée blanche. Il n'y a pas plus gros cadeau que de vivre ce moment vraiment inoubliable. Après ce pèlerinage, on va à la messe en semaine, on va à la messe le dimanche, on prie ensemble. C'est une grâce. Si on a mis en exergue ce thème-là, de l'espérance, c'est en relation avec le monde dans lequel on vit. Il n'y a que du désordre, de la violence, des guerres. Notre rôle, notre mission, c'est vraiment mettre en place la paix, la joie et l'unité. Les deux bus sont arrivés dans le cadre du Jubilé 2025, sous le thème « Témoin de l'espérance ». Les équipes du Rosaire, de la Rivière des Galets, d'Audane et Sainte-Thérèse ont décidé d'organiser une journée à la cathédrale de Saint-Denis.
13: Le jubilé, j'ai fait déjà en l'an 2000. C'est un renouvellement en fait de la foi. Ça me rend heureuse parce que ça me donne cette impression de faire partie d'une très grande famille, la famille des chrétiens.
14: Pèlerins d'espérance, on l'est tous. Et là, on est plus sensible parce qu'on est réunis en Jésus-Christ. Et donc, c'est ça qui fait notre bonheur, quoi.
15: Nous allons faire un geste symbolique important, la traversée de la porte.
12: Franchir la porte sainte, c'est le passage du péché vers la grâce, vers l'amour de Dieu.

0: une année jubilaire, c'est une année spéciale puisque tous nos péchés sont pardonnés parce que nous avons la grâce de l'indulgence plénière.
1: L'espérance pour un chrétien, c'est espérer quelque chose qui nous a déjà été donné, le salut, la vie éternelle. Plus nous traversons des moments difficiles, mais tout est déjà donné par Jésus. Soyons heureux, vivons l'espérance.
0: Cette année, ça a été une année vraiment magnifique. J'ai pu renforcer ma foi, vivre autrement ma foi, aller vers les autres, prier avec les autres, donner plus de temps à la prière. Je souhaite dans 25 ans que, lors d'une année jubilaire, les catholiques, les chrétiens mèneront des actions avec ferveur. Que chaque fidèle, en dépit de nos difficultés, en dépit de ce monde actuel dans lequel nous vivons, puisse vivre les années qui nous restent dans un avenir plus joyeux et continuer à prier pour la paix pour notre monde.
2: Et dans la chronique cette semaine avec vous, Aurélie, nous revenons sur les grands jubilés de l'histoire de l'Église.
3: Exactement. Alors, vous l'avez compris, pour commencer, Muriel, il y a des jubilés ordinaires qui ont lieu tous les 25 ans et les papes peuvent en proclamer d'autres, des jubilés extraordinaires comme le jubilé de la miséricorde proclamé par le pape François en 2016. C'était pour fêter les 50 ans du Concile Vatican II. Nous allons parler des deux derniers jubilés ordinaires. On remonte le temps. C'était il y a 50 ans, en 1975. Il y a plusieurs informations ici. On a d'abord Apostolorum Limina. C'est la bulle par laquelle le pape Paul VI a annoncé l'ouverture de l'année sainte. Son nom signifie « au seuil des apôtres » et désigne le pèlerinage à Rome où se trouvent les tombeaux de Saint-Pierre et Saint-Paul. Le thème, c'était la réconciliation.
2: D'accord. Et ce thème est-il lié au contexte mondial de l'époque ?
3: Complètement, Muriel, parce qu'à cette époque, le monde est en pleine guerre froide. La guerre du Vietnam touche à sa fin et la réconciliation est un thème essentiel et pas seulement dans le contexte géopolitique d'ailleurs, puisque le Concile Vatican II, avec ses réformes liturgiques ou encore son engagement dans le dialogue interreligieux, a créé quelques tensions internes entre les courants progressistes et conservateurs. Alors, appelé à une année de réconciliation, c'était aussi en rapport avec le sacrement du même nom. C'est quoi le sacrement de réconciliation ?
2: La confession.
3: Bravo !
2: Sacrement du pardon.
3: Tout à fait. Il prend une place très importante dans les pèlerinages jubilaires à Rome, au tombeau des apôtres. C'était donc aussi un appel à la conversion, au retour à Dieu, par la demande du pardon des péchés.
2: Et bon, si je calcule bien, ce qui n'est pas mon fort, il y a eu un autre jubilé en 2000.
3: Exactement, Muriel. Regardez. Alors, il est annoncé par Jean-Paul II, dans la bulle pontificale « Le mystère de l'incarnation, Incarnationis Mysterium », ce jubilé a voulu marquer les 2000 ans de la naissance de Jésus, Dieu fait homme, pour le salut du monde.
2: Et dans quel contexte ce jubilé a-t-il eu lieu ?
3: Alors, cette année arrive seulement 10 ans après la chute du mur de Berlin en 1989. Le monde est marqué par les deux guerres mondiales du siècle précédent, l'arrivée et la démocratisation d'Internet et des sociétés occidentales de plus en plus individualistes. Alors, rappeler le mystère de l'incarnation, c'est réaffirmer la centralité de Jésus, homme et Dieu, comme vrai modèle pour l'humanité. C'est aussi se rappeler de sa naissance en Terre Sainte, qui d'ailleurs devient un thème du pèlerinage, un autre lieu de pèlerinage jubilaire. Et cette année-là, Jean-Paul II s'est rendu justement en Terre Sainte. On a une photo juste ici. Il y a rencontré les Israéliens et les Palestiniens et il a prié avec eux pour la paix et le dialogue entre les religions monothéistes. Dans toutes ses actions pendant cette année, l'Église a tenté de rappeler que le message du Christ n'était pas ancien, qu'il était toujours valable aujourd'hui. En résumé, les jubilés de 1975, 2000 ou celui de 2025 ont eu pour but de rappeler aux catholiques l'essence de leur foi. C'est en revenant aux sources qu'ils se sentent capables de relever les défis de ce monde et faire rayonner leur joie.
2: Merci Aurélie. Et pour aller plus loin, allez donc sur le site internet d'Outre-mer. La première rencontre avec plus d'une centaine de jeunes réunionnais partis pour le jubilé des îles à Maurice. En tout, un millier de jeunes croyants se sont retrouvés au jubilé des îles de l'océan Indien, un rassemblement spirituel enrichissant. Et justement, dans le cadre du jubilé 2025 annoncé par le pape François, allez donc sur le site internet du Jour du Seigneur, direction Rome. Rome, où vous verrez cet événement qui s'inscrit dans la tradition. Des siècles plus tard, 32 à 40 millions de pèlerins sont attendus dans la capitale romaine, dont 800 000 Français. Le jour du Seigneur vous propose de participer à ce rendez-vous exceptionnel sur son site. Et sur une autre page internet, toujours du jour du Seigneur, eh bien, on vous propose de revivre la messe de clôture du jubilé des jeunes à Rome, une messe présidée par le pape Léon XIV avec, évidemment, vous l'aurez compris, l'espérance comme message central.
3: Et vous pourrez revoir toutes nos émissions sur notre site internet, tous nos reportages aussi, si vous voulez revoir le pape avec les colliers de fleurs polynésiens. On vous attend sur les réseaux sociaux de Tous Frères. Vous, Muriel, alors ? Qu'est-ce que ça vous rappelle ?
2: Le jubilé de l'an 2000, alors j'avais décidé de faire mon petit pèlerinage, de passer par plusieurs églises à Paris. Et j'étais arrivée à la basilique du Sacré-Cœur à Montmartre. Et c'est vrai qu'il y avait une ferveur particulière entre les processions, les différentes prières. Et puis ce que j'avais aussi trouvé sympa, c'est qu'il y avait des touristes qui se mêlaient un peu et qui participaient à leur façon. J'avais l'impression que c'était Noël un peu tous les jours.
3: Moi, le jubilé, pour vous dire vraiment, pour être honnête, avant de travailler sur cette émission, une année jubilaire, ça m'était un peu étranger. Bon, à ma décharge, en 2000, j'avais 8 ans, Muriel.
2: Ah oui,
3: donc ça va. Mais j'ai été frappée vraiment par la joie que j'ai vue de ceux qui ont choisi d'investir cette année-là pleinement. Bon, il me reste à attendre mes 58 ans pour vivre la même année jubilaire qu'eux. Je vais les écouter. Mais voilà, on va patienter, mais on a un bon exemple en tout cas.
2: Exactement. Merci beaucoup, Aurélie. Merci à vous de nous avoir suivis en vous souhaitant évidemment une belle semaine.
3: Et à bientôt.

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0: Bonsoir à tous, on poursuit avec le Timangé pour le cœur, l'évangile en créole.
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2: Dans l'évangile de Jésus-Christ, voilà que ça s'est mature. Alors le jour là, un moulade du côté Jésus vous dit, Maître, mais que ça me t'a fait de bon, moi gagner la vie éternelle. Or Jésus l'a dit, bien à cause, au questionnement, si ça que les bons. Ça que les bons, c'est bon Dieu seulement. Si vous voulez vraiment rendre la vie, respecte bon commandement. Et le monde l'a demandé, ben, le bon commandement, ben, c'est quel ça? Jésus l'a déjà dit, ou tu n'as pas personne, ou trahiras pas madame, ou voilà pas, ou dira pas n'importe quoi ça, et le fait contre un monde, ou non respect pour papa, maman, en plus, ou va même sacrer côté où comme Yamao. Alors le jeune bon l'a dit, mais tout ça, moi, l'a fait, ça, Seigneur, mais conseil manque à moi encore. Alors Jésus l'a déjà dit, si vous voulez être parfait, allez, vendre toute sa kounana, donne sa bonne pauvre. Léa là, on aura un trésor dans le ciel. Après ça, viens où? Suivez-moi. Alors, il a entendu ça, le monde l'a tourné le dos, il est parti. Il était tout en tristesse parce qu'il avait bon peu le bien.

Bonjour à vous tous et toutes en ce lundi 17 août 2026. Merci infiniment pour votre accueil à la radio Arc-en-Ciel, sur YouTube et dans le monde entier. Jésus est mon guide, l'est la même. Cette belle et grande famille à qui je fais un grand coucou. Nous souhaitons joyeux anniversaire à tous ceux qui le fêtent en ce jour. Que Dieu vous bénisse et vous garde dans sa grâce et de son amour. Passez une excellente journée. Bonne fête au saint du jour. Eh bien, avant de démarrer cette séquence, je vous propose d'écouter ce très beau chant. Nous avons soif de ta présence, de Gilbert et Alpha. Eh bien, très belle écoute à vous tous. Seigneur, ouvre nos cœurs à ta parole dans les moments d'épreuve et d'incompréhension. Apprends-nous à garder confiance en toi et à rester fidèles à ton amour. Que ta parole nous donne force, courage et espérance, et qu'elle éclaire notre chemin chaque jour. Amen.

que tu viens, Seigneur, encourager, que tu viens guérir, que tu viens nous relever, que tu viens nous remplir de ta joie, de ta paix.

Lecture du livre du prophète Ézéchiel, chapitre 24, versets 15 à 24. La parole du Seigneur me fut adressée. Fils d'homme, je vais te prendre subitement la joie de tes yeux. Tu ne feras pas de lamentation, tu ne pleureras pas, tu ne laisseras pas couler tes larmes. Soupire en silence, ne prends pas le deuil. Enroule ton turban sur ta tête, chausse tes sandales, ne voile pas tes lèvres, ne prends pas le repas funéraire. Le matin, je parlais encore au peuple, et le soir, ma femme mourut. Le lendemain matin, je fis ce qui m'avait été ordonné. Les gens me dirent, « Vas-tu nous expliquer ce que tu fais là ? Qu'est-ce que cela veut dire pour nous ?» Je leur répondis, « La parole du Seigneur m'a été adressée. Dis à la maison d'Israël, ainsi parle le Seigneur Dieu, je vais profaner mon sanctuaire, votre orgueil et votre force, la joie de vos yeux, la passion de votre cœur. Vos fils et vos filles que vous avez laissés à Jérusalem tomberont par l'épée. Vous ferez alors comme je viens de faire. Vous ne voilerez pas vos lèvres, vous ne prendrez pas le repas funéraire, vous mettrez vos turbans et vous chausserez vos sandales. Vous ne ferez pas de lamentation, vous ne pleurerez pas, mais vous pourrirez dans vos péchés et vous gémirez tous ensemble. Ézéchiel sera pour vous un signe. Tout ce qu'il a fait, vous le ferez. Et quand cela arrivera, vous saurez que je suis le Seigneur Dieu. Parole du Seigneur, nous rendons grâce à Dieu.

Dieu s'adresse au prophète Ézéchiel et le prévient de la mort de sa femme, également nommée par Dieu la joie de tes yeux. Malheur, non seulement c'est une grande perte pour le prophète, en plus Dieu lui demande de porter son deuil en silence. 16. Tu ne feras pas de lamentation, tu ne pleureras pas, tu ne laisseras pas couler tes larmes. 17. Soupire en silence, ne prends pas le deuil, enroule ton turban sur ta tête, chausse tes sandales, ne voile pas tes lèvres, ne prends pas le repas funéraire. Le peuple est quand même déconcerté et lui demande des explications. Le prophète Ézéchiel, éprouvé, prouve son obéissance et sa confiance en Dieu et transmet au peuple la parole du Seigneur qui finit par 24, vous saurez que je suis le Seigneur Dieu. La foi en Dieu, c'est donner une vraie place à Dieu, la première. Tout remettre à Dieu et les traditions ne défont rien. Dans l'évangile de ce jour, selon saint Matthieu, chapitre 19, verset 17, Jésus répond au jeune homme: celui qui est bon, c'est Dieu et lui seul. Jésus nous rappelle en Matthieu 5, 17: ne pensez pas que je sois venu abolir la loi ou les prophètes. Je ne suis pas venu abolir, mais accomplir. La loi pour la loi, sans être hors la loi ou esclave de la loi, mais être en alliance avec Dieu, agir avec son cœur, un cœur rempli d'amour. Dieu nous a créés libres pour aimer. Saint Jean nous le

silence. Tiens toujours ma main, car je sais que toi, tu ne la lâcheras pas. Dieu nous bénisse. Merci Esprit Saint. Merci Charlotte pour cette belle méditation.

0: Et maintenant, Célia et moi, on va vous partager le cantique de Deutéronome 32, versets 18, 19, 20, 21. Bonjour Célia.
1: Bonjour.
0: Le Dieu qui t'a engendré, tu l'oublies.
1: Tu dédaignes le rocher qui t'a mis au monde, le Dieu qui t'a engendré, tu l'oublies. Le Seigneur l'a vu et il réprouve ses fils et ses filles qui l'ont exaspéré.
0: Le Dieu qui t'a engendré, tu l'oublies.
1: Il dit, je vais leur cacher ma face et je verrai quel sera leur avenir. Oui, c'est une engeance pervertie. Ce sont des enfants sans foi.
0: Le Dieu qui t'a engendré, tu l'oublies.
1: Eux m'ont rendu jaloux par un Dieu qui n'est pas un Dieu. Exaspéré par leur vaine idole, moi je vais leur rendre jaloux par un peuple qui n'est pas un peuple. Les exaspérer par une nation stupide.
0: Le Dieu qui t'a engendré, tu l'oublies.

Bonjour tout le monde, merci au groupe Jésus mon guide d'avoir prié pour moi. Ça va mieux mais c'est pas encore gagné. Prions ensemble pour les petits enfants. Seigneur Jésus, nous te confions tous les enfants malades. Pose sur eux ton regard plein d'amour. Donne-leur courage, réconfort, espérance. Veille sur eux et sur leur famille et accompagne ceux qui les soignent. Que ta paix et ton amour les entourent chaque jour. Amen.

Nous arrivons à la fin, frères et sœurs. Je vous remercie infiniment de nous avoir écoutés. Merci également pour le partage que vous allez faire autour de vous. Je remercie mes invités, Jean-Bernard pour la lecture, Célia pour le psaume et la prière, et Charlotte pour le résumé. Eh bien, je vous souhaite à tous et toutes une excellente journée. Et je vous propose ce très beau chant de Luc Dumont. Je te donne tout, choisi par Charlotte. Et je vous dis à très bientôt. Que Dieu vous bénisse, qu'il vous donne sa paix, sa joie.

son amour tout au long de cette journée et bien sûr tous les autres à venir. Et je vous dis à très bientôt. Bye bye.

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1: Merci de nous accompagner. Le témoin à la foi de ce jour, Saint-Hyacinthe, présenté par Frédéric.
2: Saint-Marc, Saint-Pierre, son nom était Jean. Sainte-Marie, figure de la foi, témoin de l'Évangile. Elle se nommait Marie.
3: Saint-Matthieu,
2: il s'appelait Jacques.

En ce 17 août, nous fêtons un missionnaire dominicain, Saint Hyacinthe. Bonne fête donc à toutes les personnes qui se prénomment Hyacinthe. Hyacinthe, apôtre du Nord et thaumaturge de son siècle, était de famille illustre. Il est né en Silésie entre 1185 et 1200. Il rencontre à Rome Saint Dominique. Ce fut Saint Dominique lui-même qui reçut ses vœux et l'envoya évangéliser la Pologne, qu'il remua tout entière et où il opéra des conversions sans nombre. Sa vie n'était qu'un perpétuel exercice de charité envers toutes les misères et de sainte cruauté contre lui-même. À l'imitation de son père Saint Dominique, il n'avait point d'autre chambre que l'église et d'autre lit que la terre. Il se déchirait toutes les nuits les épaules avec des chaînes de fer et jeûnait fréquemment au pain et à l'eau. Parmi les prodiges qu'il opéra, on cite des résurrections de morts, la délivrance de possédés du démon et la guérison de nombreux malades. On le vit traverser le fleuve rapide de la Vistule avec plusieurs de ses frères sur son manteau étendu. Obligé de fuir devant les Tartares, il emporte du moins avec lui le Saint-Sacrement pour en empêcher la profanation. Comme il va quitter l'église, une voix sort de la statue de Marie qui lui demande de l'emporter aussi. Elle pèse 800 ou 900 livres. Hyacinthe, plein de foi, la prend d'une main et la trouve légère comme un roseau. À défaut de bateau, il traverse avec son fardeau le grand fleuve du Borysthène. Comme une terre ferme, pendant que son manteau sert de barque à ses frères qui le suivent. Consolé par plusieurs visites de la Sainte Vierge, Hyacinthe eut révélation de sa mort, qui arriva le 15 août 1257. Je vous propose, avant de nous quitter, cette pensée spirituelle extraite de l'Évangile de ce jour. Alors Jésus dit, « Laissez les enfants et ne les empêchez pas de venir près de moi. Sachez que le royaume des cieux est pour ceux qui leur ressemblent. » Matthieu 19, verset 14.

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1: Et c'est l'heure de retrouver Halte Spirituelle de cette semaine, la liberté, cet acte théorique selon Benanos.
2: Le temps que nous vivons est un temps de combat, de désespoir parfois, mais aussi un temps de grandeur, d'émerveillement. Et pour lire notre monde contemporain, l'éclairage d'un écrivain considéré par beaucoup comme prophétique et salutaire, voir notre époque avec le regard de Bernanos, c'est ce que vous proposez, Monseigneur Patrick Chauvet, bonjour.
3: Bonjour, oui, effectivement, c'est ce que je propose. C'est comment Bernanos, à travers ses écrits, peut nous donner au moins du discernement, des nouveaux points de repère. C'est pas quelqu'un de passéiste, donc il est pas là pour me dire « ah, de mon temps », mais plutôt de dire « comment vous allez faire pour avancer dans ce monde qui est un petit peu difficile, inquiet, qui traverse des périodes de guerre, de nouveau, qui est un monde, où la morale bouge, où ce qui était permis devient interdit, ce qui était interdit devient permis, donc les gens sont un peu perdus ». Et je pense qu'on a besoin d'un homme comme Bernanos pour pouvoir nous redire, voilà, attention où tu mets les pieds et quels sont les enjeux.
2: Alors Bernanos, c'est un écrivain que vous connaissez bien. Vous avez étudié ses écrits, vous en avez donné des conférences. Et puis vous venez de publier Bernanos sans concession aux éditions Fayard. Vous êtes vous-même curé de l'église de la Madeleine, on le précise, dans le diocèse de Paris, ancien recteur archiprêtre de la cathédrale de Paris. Et dans ce livre, vous proposez de vous arrêter sur notre temps, vous le disiez. C'est un de vos écrivains préférés. Est-ce que vous iriez jusqu'à dire que c'est un de vos prophètes préférés?
3: Moi, je pense que c'est un écrivain que j'aime beaucoup. Je pense que nous avons besoin de retrouver ces auteurs chrétiens qui ont quelque chose à nous dire et qui ne soient pas simplement des vieux schnocks pour nous dire, voilà, de mon temps, c'était si bien. Mmh. Non, de notre temps, c'était pas si bien. C'était pareil. La preuve, c'est qu'il dénonce il y a 80 ans. Alors, on pourrait se dire, mais tout ça, ça se répète. C'est pour ça que je pense qu'il faut aussi répéter un certain nombre de choses.
2: Mais qu'est-ce qui vous fait penser que, justement, la lecture de Georges Bernanos, qui est né à la fin du 19e siècle, mort en 1948, qu'est-ce qui vous fait penser que Bernanos peut justement nous aider à comprendre ce qu'est la liberté, à rester libre, à mieux vivre, à mieux discerner au final?
3: La question, effectivement, chez Bernanos, c'est celle de la liberté. Mais je saute 80 ans et j'écoute le pape François. La question du pape François, c'est celle de la liberté. C'est normal, d'ailleurs, pour un jésuite. Ce qui déroute, d'ailleurs, un peu les gens. C'est-à-dire que les gens, ils aiment bien dire grand 1, petit 1, petit alpha. Voilà. Le pape dit non. Non, non, moi, je propose un chemin et c'est à vous de faire ce chemin. Et donc, Bernanos est aussi un homme qui est un homme libre, profondément libre. Mmh. D'ailleurs, le sans concession est clair. C'est un homme entier qui ose voir des choses et qui ose le dire. Et je trouve que son analyse peut éclairer ce que nous sommes en train de vivre aujourd'hui. Le rapport aux médias, le rapport à l'Internet, le rapport, enfin bref, au numérique en tout cas, qui n'existait pas à son époque. Mais de se dire, voilà, qu'est-ce qu'il y a de beau, qu'est-ce qu'il y a de bon et qu'est-ce qui est dangereux?
2: Alors pour le discerner justement, vous appelez à ne pas fuir ce monde parce que vous dites que le chrétien, il est l'âme de ce monde. Qu'est-ce que vous voulez dire? De quelle manière est-ce que le chrétien peut être l'âme du monde envers et contre tout, je dirais?
3: Cette expression, je la prends dans une lettre du IIe siècle, l'épître à Diogonète. Et effectivement, on présente le chrétien comme l'âme du monde. C'est-à-dire, ça reprend au fond l'évangile. On est la lumière, le sel de la terre, hein, on est la saveur. Et ça serait dommage que les chrétiens n'aient plus la parole et que les chrétiens n'aient plus quand même quelque chose à dire dans ce monde. L'âme de ce monde, mais Bernanos se pose la question, est-ce qu'il y a encore des gens qui parlent de l'âme? Ah oui, est-ce qu'aujourd'hui, si on interrogeait les gens dans la rue, on dirait qu'est-ce que c'est que l'âme? Est-ce qu'il faut lier l'âme au corps ou il faut séparer? Voilà, donc c'est vrai que dans le vocabulaire aujourd'hui, le mot âme a disparu. Et il y a 80 ans, il avait déjà disparu.
2: Vous le définiriez comment? C'est quoi être l'âme du monde? Qu'est-ce que c'est venir redire à nos contemporains, à ceux qui nous entourent?
3: Alors, l'âme du monde, on doit être au cœur de ce monde. On ne peut pas fuir le monde, puisque le Seigneur nous y a mis. Hein. Mais on est là pour essayer de peut-être redécouvrir la saveur de ce monde. Il y a des choses belles dans ce monde. Et puis, il faut défendre, peut-être, effectivement, quelques valeurs. Hein. Il faut les défendre. Mais les défendre en justifiant pourquoi on veut, par exemple, l'espérance. Voilà.
2: Oui.
3: Très bien. Une vertu théologale. Comment on peut être des signes d'espérance? Comme disait Saint Jean-Paul II, il nous disait « soyez des sentinelles de l'espérance ». Bah, je pense qu'il a dû piquer ça à Bernanos. Enfin, je lui demanderai quand j'arriverai là-haut. Mais Bernanos ne parle pas des sentinelles de l'espérance. Mais il dit « la grande tentation de notre monde, c'est effectivement celle du désespoir ». Et on risque d'y succomber. Et quand je vois notre monde aujourd'hui, avec tout ce que nous vivons, de dramatique aussi, hein, de beau aussi, mais on parle surtout du drame, c'est ça qui est embêtant, eh bien, on risque de sombrer dans cette désespérance. Alors que le chrétien, lui, doit être une sentinelle de l'espérance. Comment, dans notre monde, on est, quand les gens viennent vous voir et vous dire « Oh là là, ce monde, c'est effrayant, tout casse, les murs tombent, il y a la guerre, il y a tout. »
2: Certains disent « Je ne veux plus entendre parler de ce qui se
3: passe. » Oui, parce qu'ils prennent sinon un cachet à la fin du journal. Donc, c'est très mauvais. Non, non, il ne faut pas prendre de l'exomile. Non, non. Alors, il y en a certains, mais moi, je ne veux pas me couper
2: mais
3: du monde.
2: Mais c'est difficile, Monseigneur Chauvet, d'aimer malgré tout, d'aimer quand même, d'aimer justement son temps, comme on y est appelé. Alors, où trouver justement cette espérance dont vous parlez?
3: Eh bien, je me dis, vous savez, quand je regarde moi les informations, je suis un peu ahuri de tout ce qui se passe. Et d'un autre côté, je me dis, mais attends, quel regard tu portes là-dessus? Est-ce que tu vas porter un peu un regard de foi? C'est-à-dire, je vais essayer de repérer quand même des petits signes qui me font dire que la petite flamme, ou comme dit Peggy, la petite espérance, elle est encore là. Elle est encore là. Et donc, si je devais faire le 20h, eh bien, je présenterais tout ce qui se passe en vérité. Mais aussi, j'essaierais de donner cette petite lumière. Malgré tout, notre monde va mal, et pourtant, il y a des gens qui se donnent. Il y a des gens qui s'occupent des plus pauvres. Il y a des gens qui sont des artisans de paix. Il y a des gens qui travaillent par en dessous pour essayer de voir comment on peut de nouveau retrouver la concorde. C'est merveilleux. Il faut en parler peut-être un peu plus.
2: Ça, c'est un regard qu'il faut porter.
3: Un regard. Changement de regard. Mais l'espérance, c'est quand même un regard. Quand on regarde le catéchisme de l'Église catholique, l'espérance chrétienne, c'est effectivement de ne pas mettre son nez dans le guidon. Enfin, c'est pas mis comme ça tout à fait dans le catéchisme, mais ça veut dire ça. Ne pas rouler avec le nez dans le guidon, mais de regarder au loin. Qu'est-ce que je regarde au loin? Eh bien, je regarde effectivement le royaume, là où je suis attendu. Mais je me dis, il faut pas attendre d'être dans le royaume. Ce chemin que je suis en train de prendre et d'emprunter, eh bien, je dis, si je pédale dur sur mon vélo, pour être écologique, eh bien, qu'est-ce que je veux faire? C'est que je veux voir tous ces signes d'espérance autour de moi pour me faire grandir ce désir de voir Dieu. Quand je cherche des signes d'espérance, eh bien, il y a pour moi, en tout cas, une joie intérieure, parce que voir quelque chose de beau, c'est déjà voir Dieu. C'est habituer nos yeux à voir Dieu et non pas passer notre temps à voir la guerre, le mal, les gens qui se tuent, ceux qui ont des armes blanches maintenant, on s'entretue. Je dis, mais c'est pas possible.

0: Alors Georges Barnanos va jusqu'à dire que l'espérance est un risque à courir, c'est même le risque des risques. L'espérance n'est pas une complaisance envers soi-même, elle est la plus grande et la plus difficile victoire qu'un homme puisse remporter sur son âme. Vous complétez en disant que c'est un acte héroïque ?
1: Oui, c'est un acte héroïque. La petite espérance, c'est un acte héroïque et d'autant plus héroïque aujourd'hui que on nous présente un monde où il n'y a plus d'espérance. Vous voyez ? Et moi, je ne pense pas, naturellement, je pense qu'il y a de l'espérance. Hein. Heureusement, d'ailleurs, ça serait terrible. Mais je rencontre, mais même parfois, des chrétiens engagés qui baissent un peu les bras en disant, mais à quoi bon ? C'est terrible de dire à quoi bon. Parce que ça veut dire, c'est comme pour ceux qui font de la prière, qui prient. S'il y a à quoi bon, ça ne sert à rien. J'obtiens rien. À mon Père, je prie, mais j'obtiens rien. À quoi bon ? Ben, moi, je leur dis, comme Thérèse d'Avila, qui disait à ses sœurs, vous restez 5 minutes de plus. Et vous verrez que dans les 5 minutes de plus, eh bien, le Seigneur va vous parler. Ben, ça encourage, vous savez. Donc, se dire, alors, ceux qui font 2 heures, ils disent, 2h05, c'est quand même dur. Mais ben, même ceux qui font que 10 minutes, je leur dis, allez, passez au quart d'heure. Vous verrez.
0: Acceptez aussi que on a une forme d'impuissance et qu'elle est comblée par Dieu, est-ce que c'est aussi ça l'espérance, c'est que notre volonté ne suffit pas?
1: On commence à espérer quand on a vu notre fragilité. Si quelqu'un se trouve fort et qu'il n'a pas besoin de Dieu, il n'a pas besoin d'espérance, hein. Il suffit, il s'auto-suffit. Le problème, c'est qu'on n'est pas fort, on est tous fragiles. Mais il faut oser voir notre fragilité, il faut oser voir nos limites. Un père du 4e siècle, un père du désert, vous savez, ces moines qui vivaient dans le désert, un peu comme un peu des sauvages, ils avaient des idées. Et il y en a un qui dit, on devient adulte dans la foi quand on a vu ses limites et qu'on les a acceptées. Eh bien, notre monde doit accepter qu'on a des limites. Parce que si on veut dépasser ses limites ou faire comme s'il n'y avait pas de limites, on déclenche la guerre. C'est ce que nous vivons.
0: Merci, Monseigneur Patrick Chauvet, auteur de Barnanos sans concession. On vous retrouve demain.

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0: Amis auditeurs, bonjour. Amis auditeurs de Radio Arc-en-Ciel, merci d'être avec nous pour cette émission de La Vie en Question, où nous allons parler du carnet de santé numérique et essayer de répondre aux questions que vous vous posez tous. Alors avec nous, Madame Constance Bravet, bonjour.
1: Bonjour, bonjour à tous.
0: Vous êtes... Votre poste, à quoi correspond-il?
1: Alors moi, je suis coordinatrice régionale. Je m'occupe de faire connaître mon espace santé auprès des Réunionnais.
0: Voilà, d'accord. Et nous avons aussi Kelly. Vous aussi, vous travaillez dans le même service?
2: C'est ça. Moi, je suis chargée de déploiement et mes missions principales se font d'aller sur le terrain au plus près des usagers pour les sensibiliser et les aider à activer mon espace santé.
0: Est-ce que vous avez beaucoup d'appels d'ailleurs? Parce que ce carnet santé numérique, l'Internet et tout ça, il y a beaucoup de personnes d'un certain âge qui n'ont pas des fois envie et puis qui se sentent dépassées ou qui n'ont pas d'ordinateur. Comment on va demander, puisque c'est vous, Kelly? Vous avez de personnes comme ça, beaucoup, qui sont, on ne va pas dire âgées, mais qui sont d'une certaine génération?
2: Oui, on en rencontre pas mal. Et nous, à ce moment-là, ce qu'on fait, c'est qu'on essaie de les accompagner un maximum, nous, sur les stands. Ou sinon, si vraiment ils ne sont pas à l'aise avec le numérique, on va plutôt leur demander s'ils ont un proche qui les aide en généralement dans leur démarche, tout ça. Et en fonction s'ils ont un proche, on peut quand même les aider à activer avec moi sur le stand. Notez bien son identifiant, son mot de passe pour qu'ils puissent
0: répondre.
2: Voilà.
0: Alors, pour nous aider à voir plus clair, Madame Bravet, ce carnet de santé, il a été fait pour nous aider dans toute notre vie. Est-ce que quand les enfants étaient petits, ils avaient leur carnet de santé, ça ne nous perturbait pas du tout. Hein, il y avait tout inscrit. Est-ce que c'est, en somme, c'est la même démarche qui a grandi?
1: C'est vraiment la continuité du carnet de santé papier, mais qui n'a pas disparu. Hein, d'ailleurs, le carnet de santé de l'enfant, il continue.
0: C'est le même format?
1: Alors, le carnet de santé papier, il a même évolué. Donc maintenant, il a été mis à jour il y a quelques temps.
0: Il
1: continue d'exister. Et en plus du carnet papier, on a le carnet de santé numérique qui s'appelle donc Mon Espace Santé, qu'on retrouve soit sur l'ordinateur, donc il faut aller sur le site internet monespacesanté.fr, ou sur votre téléphone. Il suffit de télécharger l'application Mon Espace Santé et on retrouve exactement les mêmes informations que si vous allez sur le site internet. Et parfois, c'est plus pratique d'être sur son téléphone. Donc après, c'est chacun qui voit.
0: Charles. Bonjour.
3: Bonjour Marie-Lou, bonjour.
0: Bonjour Charles. Alors vous, Charles, est-ce que vous avez fait cette démarche?
3: Oui, je l'ai fait totalement, entièrement, et j'en suis ravi. C'est un peu complexe au début, on a peu de mal à trouver des chapitres, à inscrire. Le seul problème, un des rares problèmes que je vois, c'est que certains membres du personnel soignant ne l'utilisent pas, et ça c'est quand même embêtant.
0: Ah bon, ben voilà, c'est-à-dire que c'est un ensemble. C'est-à-dire qu'il y a la personne qui veut, mais il faut aussi que tout le corps médical joue le jeu.
1: Oui, en fait, ça a été ouvert, du coup, maintenant, on refait un petit historique, mais en 2022 déjà, donc ça fait 4 ans, et ça a été ouvert en même temps pour les patients et pour les professionnels de santé. Ça veut dire qu'il faut autant habituer les patients, les usagers à télécharger l'application, à l'utiliser, et en même temps, il faut habituer aussi les professionnels de santé à déposer tous vos documents de santé dedans. Alors, les médecins généralistes, ils ont tous des logiciels qui sont adaptés, donc vous pouvez tous leur demander à vos médecins traitants généralistes.
0: Est-ce qu'ils ont été formés?
1: Ils sont formés, ils sont accompagnés. Ça, c'est nos collègues. On a des collègues qui sont au jour le jour, au quotidien, auprès des médecins pour
0: aller
1: les voir.
0: Excusez-moi, mais les médecins, ils ont déjà tellement de paperasse.
1: Mais justement, en fait, pour eux, c'est vraiment intégré dans leur ordinateur. Et quand ils cliquent sur « imprimer l'ordonnance », ils peuvent en même temps cliquer sur « ajouter dans mon espace santé ».
0: Le numéro de la personne et tout ça, quand même.
1: En fait, c'est tout dans leur dossier, dans leur logiciel. Pour eux, c'est assez... Ça, c'est des habitudes qu'ils ont déjà. Hein. Ils ont déjà votre dossier de patient dans leur ordinateur. Ça ne change pas grand-chose. Après, ce n'est pas que les médecins traitants. C'est ça qui est vraiment important de souligner. C'est aussi tous vos comptes rendus de biologie. Donc, quand on peut être un peu en difficulté pour se déplacer, par exemple, savoir que son compte rendu arrive directement sur notre application, dans notre téléphone, qu'on n'a pas besoin de retourner le chercher... Ça peut être facilitant.
0: Ça marche très bien.
3: Ah oui,
0: en principe, tous les labos le font.
1: Oui, mais du coup, voilà, sur mon espace santé, il y a aussi les comptes rendus de radiologie, comptes rendus de l'hôpital. Donc, c'est pas juste avec votre médecin traitant, hein, c'est vraiment avec tous les professionnels de santé. Et après, en fonction, il y en a qui l'utilisent déjà très bien et d'autres, on est encore en train de les accompagner.
3: Est-ce que je peux toucher à mon dossier?
1: Est-ce que vous pouvez toucher
3: à ce dossier-là? Est-ce que moi, je peux inscrire quelque chose?
1: Oui, bien sûr. Le patient, il a la main sur ses données, il a la main sur ses documents. Donc, on peut en rajouter si certains documents ne sont pas présents pour les professionnels, enfin, ne sont pas déposés par les professionnels de santé. Vous, vous pouvez les rajouter. Et aussi, vous pouvez rajouter d'autres informations. Par exemple, votre personne de confiance. Vous pouvez rajouter vos directives anticipées. Si vous avez un traitement en cours, des allergies, ça, on peut tout renseigner. Et aussi, très important, on a un volet prévention. Donc, en fonction de certains âges, par exemple, là, depuis juin, vous avez ce qu'on appelle le formulaire ICOP. Pour les plus de 65 ans, c'est pour un petit questionnaire à faire pour savoir un petit peu où on en est dans notre autonomie et en fonction d'être réorienté vers des médecins.
0: Je trouve ça très intéressant. Mais alors, beaucoup de personnes disent oui, bon, c'est de l'intrusion, hein.
1: Alors, c'est l'intrusion.
0: J'ai pas besoin de tout dire.
1: On n'a pas besoin de tout dire, ça c'est sûr. Après, c'est.
0: Ensemble, on décide de soi-même. Et si jamais on ne veut pas que. Je dis n'importe quoi. Que telle personne du corps médical consulte mon dossier, je peux le dire aussi.
1: Voilà. Alors, eux, de toute façon, les médecins, peu importe lequel, quand ils viennent consulter vos informations, ils doivent vous l'informer, vous demander votre autorisation.
0: Ah, on demande l'autorisation.
1: Et on a une notification dans la seconde qui nous dit. Tel médecin a consulté mes informations, donc on est bien informé.
2: De qui consulte notre dossier.
1: Voilà. Ouais. Et après, donc il n'y a que les professionnels de santé, ça je le répète, hein, qui ont accès à votre dossier, pas votre patron.
0: Est-ce qu'il faut qu'ils fassent le code? Est-ce qu'il faut qu'ils fassent mon code?
1: Ils ont besoin de votre numéro de sécurité sociale,
0: c'est tout.
1: De votre nom et de votre prénom. Et qu'il se connecte avec sa carte de médecin, donc il est bien identifié, on sait bien qui il est. Et...
0: Ah, il s'identifie, il va donner son nom. Il...
1: Exactement.
3: Pour les mineurs, est-ce que les parents ont accès à ce dossier?
1: Oui. Alors, très bonne question. Les mineurs, ils ont un accès qui est rattaché sur mon espace santé du parent. Alors, aujourd'hui, c'est jusqu'à 18 ans. Donc, jusqu'à 18 ans...
0: Ils peuvent consulter, eux?
1: Non, il faut passer par le profil du parent, avoir le mot de passe, hein, c'est la connexion du parent. Et ensuite, on accède au profil de l'enfant, qui est très bien fait d'ailleurs, parce qu'il y a maintenant des courbes de croissance, il y a tous les rappels de vaccins pour les bébés dès la naissance. Hein, dès que le bébé a 10 jours, il a son carnet de santé.
3: Je vais donner un exemple un peu bête, mais une jeune fille de 16 ans, par exemple, attend un enfant, elle le sait. Est-ce qu'elle peut le cacher à ses parents?
1: Oui, alors tu veux en parler, Kelly, vas-y.
0: Kelly va nous répondre.
2: Oui, si je ne dis pas de bêtises, Constance, c'est en fait, elle doit prévenir le professionnel de santé de ne pas le mettre sur son dossier.
1: Voilà, elle a le droit de demander à ce que ça ne soit pas.
0: Même s'il a 14 ans.
1: Oui, en fait, ça, c'est des pratiques qui sont déjà existantes avant le numérique ou le carnet de santé. C'est qu'on a le droit de consulter des professionnels de santé sans notre tuteur légaux.
0: Ah oui, d'accord.
1: Mais après, c'est le secret médical. En fait, le professionnel de santé, il peut soit ne pas mettre les documents dans mon espace santé à la demande, soit il peut les déposer, mais en mode invisible pour les représentants légaux. Ça veut dire que le document, il est quand même présent dans le dossier médical de la jeune fille. Si jamais il y a des complications, si jamais elle est prise en charge par d'autres médecins, ils verront l'information. Ça peut
0: ou
1: être
0: alors,
1: utile.
0: Par exemple, si elle est hospitalisée en urgence,
1: exactement.
0: L'hôpital pourra voir.
1: Voilà. Mais par contre, ses parents n'auront effectivement aucune notification, rien du tout, ils ne le verront pas. Et quand elle deviendra majeure et qu'elle ouvrira son propre espace santé, le document sera là et redeviendra visible à ce
3: donc
1: moment-là.
3: Pour résumer, elle, le secret pour médical elle. Est total.
1: Total, oui, bien sûr.
0: Oui, c'est intéressant, ça, je crois, parce que les gens ont toujours un peu de doute. On entend parler des sites qui sont piratés, qui ça veut dire. Alors, moi, j'ai entendu quelqu'un qui disait, oui, mais je suis en arrêt de travail, mais j'ai pas, mon patron, il n'a pas besoin de savoir pourquoi.
1: Non, alors après...
0: Est-ce que là... Kelly, vous entendez ça? Non.
2: Non, pas encore, non, moi, mais Constant, je ne sais pas.
0: Moi, je l'ai entendu.
3: Oui, c'est vrai, oui, c'est un côté
0: hein,
3: un peu...
0: C'est vrai.
1: Non, mais il n'y a vraiment que, encore une fois, que les professionnels de santé qui peuvent y accéder. Il n'y a pas de crainte. Nous, ce qu'on entend beaucoup, c'est les assurances. Je ne vais pas avoir mon prêt de ma maison parce qu'on sait que j'ai telle maladie.
0: Oui.
1: Mais ils n'ont absolument pas accès à tout ça. Encore une fois, c'est très réglementé sur qui y accède. En fonction aussi, on n'en a pas parlé, mais des professions... Votre radiologue, il ne verra pas la même chose que votre gynécologue ou votre médecin traitant. C'est tout est construit pour des habilitations bien précises en fonction
0: quel du travail besoin. Les ordinateurs sont immenses là, pour emmagasiner ouais. tout ça. Hein.
3: Encore une question évidente. Alors, quel est le rapport ou quelle est la différence d'un dossier médical partagé et ce...
1: C'est la même chose. Si vous aviez à l'époque... En fait, à l'époque, on appelait ça le dossier ouais. médical partagé, ça, le ouais. DMP.
0: Oui.
1: Si vous l'aviez, rien n'est perdu. Tout a été transféré dans votre profil Mon Espace Santé. C'est juste le nom, on va dire, la marque du service qui a un peu évolué. Mais parce que le DMP avait d'autres manières de fonctionner qui ont fait que ça n'a jamais trop décollé.
3: C'est vrai.
1: Donc, du coup, on a rétabli certaines choses et du coup, on a changé de nom. Mais pour les professionnels de santé, s'il y a des médecins qui nous écoutent, pour eux, c'est toujours le DMP. Dans leur logiciel, ça s'appelle toujours DMP. Mais pour les usagers, les patients, c'est Mon Espace Santé.
0: Alors, c'est gratuit.
1: C'est gratuit, évidemment.
0: Ah oui.
1: Et pour tous les assurés, aussi, c'est important, parce qu'on entendait encore l'autre jour.
0: Oui, pour tous les assurés.
1: Moi, je suis à la MGEN, donc je n'ai pas ça. Si, si, peu importe votre KS, la MGEN, la caisse agricole, la caisse militaire, peu importe, c'est vraiment
0: voilà,
1: pour tous les assurés français.
0: Dire, hein, ouais.
1: Il suffit d'avoir une carte vitale.
0: Et alors, ce carnet de santé, vous avez pu juger, dire un petit peu combien il y a 20%, 30%, 50% de personnes qui l'ont ? Comment vous avez... Oui, de toute façon... Vous...
1: On sait, oui, oui.
0: Vous savez.
1: Depuis la dernière fois qu'on s'est vus, je ne sais pas combien on était en 2024, je pense qu'on était plus autour des 15%. Et aujourd'hui, on vient de passer la barre des 30% de personnes donc, qui
0: c'est
1: ont
0: quand même
1: activé leur compte.
0: Il y a 7 personnes sur 10, comme moi, qui ne l'ont pas fait.
1: Ouais. C'est ça
0: donc
1: aussi
0: c'est important
1: faut lire.
0: Là de communiquer, il faut dédramatiser, il faut expliquer tout simplement quoi. Moi je crois que les gens ont peur de que tout le monde voit votre mon dossier quoi. Les gens n'ont pas besoin de savoir. C'est ce que je pense.
3: Est-ce que ces dossiers
0: c'est idiot, les gens vous disent ça aussi ? Non.
2: Non, moi ce que je rencontre généralement sur le terrain comme problématique, c'est que déjà les gens ils nous confondent souvent avec la mutuelle.
0: Oui.
2: Ah. Ou alors avec Amélie. On est aussi un service gratuit de l'assurance maladie, mais on est complémentaire à Amélie, on n'est pas Amélie. Donc, c'est souvent ça aussi. Et puis, souvent, bah, ils croient que c'est forcément quelque chose de payant qu'on leur propose. Genre, ils voient un stand en pharmacie et direct, on va les vendre quelque chose, alors que pas du tout. Donc, ça, c'est vraiment des problématiques que moi, je rencontre sur le terrain.
0: Mais donc là, vous nous avez envoyé des petits... vous avez donné un petit fascicule là, pour une santé bien suivie à tout âge. Il faudrait que ce soit distribué à tout le monde, ça.
1: Bah, c'est ce qu'on essaie de faire.
0: C'est par nous,
1: ce qu'on
0: nous
1: fait
0: on donnera à tous nos invités. Parce que vraiment, vraiment... beaucoup de choses qu'on ignore, hein, qui font peur.
3: Il y a une chose dont on n'a pas parlé, c'est la messagerie qui était importante
1: oui.
3: aussi. Et qui est très sécurisée, d'après ce que j'ai compris.
1: C'est ça.
0: Messagerie pour prendre rendez-vous, tu veux dire ?
3: Pour tout, non, messagerie pour converser avec son médecin s'il y a un problème, ou avec leur
0: ah, bon.
3: Ou,
0: oui. Oui.
1: En fait, c'est vrai qu'aujourd'hui, peut-être que votre médecin vous envoie des mails sur votre adresse Gmail, voilà. Outlook, où vous recevez des ordonnances. Et ça, c'est, pour le coup, c'est ce qu'on dit... pas sécurisé du tout.
0: Non.
1: C'est-à-dire que pour le coup, l'ordonnance qui est en pièce jointe, eh ben, on peut considérer qu'elle appartient à Google et qu'eux, ils en font ensuite ce qu'ils veulent.
0: Ouais.
1: Donc quand vous parlez de sécurité, au contraire, avec Mon Espace Santé, c'est plutôt le bon réflexe pour sécuriser vos données de santé. Et la messagerie notamment permet d'envoyer aux pharmacies vos ordonnances. Même si vous avez oublié le papier, vous arrivez, zut, je ne l'ai pas, vous pouvez envoyer à la pharmacie votre ordonnance par mail sécurisé. Donc oui, merci d'en parler, c'est vrai que c'est très important. Et votre médecin, alors vous, vous ne pouvez pas lui écrire, enfin, ce n'est pas vous qui lui écrivez, parce que sinon les médecins seraient un peu débordés. Mais par contre, si lui commence à vous écrire, là, vous pouvez lui répondre. Et c'est un canal, du coup, d'échange sécurisé qui est hyper protégé. C'est protégé par la CNIL, par l'assurance maladie.
0: Mais par contre, ce n'est pas un service de la sécurité sociale.
1: Si, si, bien sûr, c'est intégré.
0: C'est, voilà, c'est intégré,
1: à Mon Espace Santé.
0: Mais donc vous êtes en plein dans tout ce qui se passe au point de vue médical pour la personne et tout. Et je voulais vous demander, est-ce qu'on peut prendre un rendez-vous par...
1: Non, Mon Espace Santé n'est pas... Alors, il y a un agenda.
3: Ça va être prévu un jour, non ?
1: Alors, non, en fait, l'agenda qui existe dans Mon Espace Santé, c'est plus... il a vocation de prévention, c'est-à-dire qu'il va vous rappeler les examens importants à faire en fonction de votre âge, les vaccins. Voilà, c'est vous dire tous les ans, n'oubliez pas votre rendez-vous chez le dentiste. Mais ce n'est pas la prise de rendez-vous, il y a d'autres applications qui le font
0: oui,
1: très bien.
0: Si, qui, pour qu'il puisse vous dire n'oubliez pas votre rendez-vous, c'est qu'il a été averti que j'avais un rendez-vous.
1: Non, et qui c'est qui lui a donné c'est le dentiste. Plutôt, n'oubliez pas que tous les ans, il faut que vous fassiez votre check-up voilà. chez le dentiste. C'est de la prévention plutôt, c'est pour vous
0: mais
1: dire.
0: Ça, c'était pour les enfants.
1: Vous avez. Non, mais même nous, hein, on doit faire le détartrage tous les ans. Non, mais par exemple, pour les jeunes filles, bien faire le contrôle, les contrôles gynéco, on n'est pas toujours très au courant. Ou quand on atteint un certain âge, les contrôles de tous les cancers qui peuvent exister, il faut aller faire des rendez-vous. Donc, c'est juste plutôt pour nous rappeler. Tout ce qui est important de vérifier et de surveiller. Voilà.
3: C'est un outil énorme au point de vue de la prévention, d'ailleurs.
1: Prévention, voilà, ouais, c'est vraiment... c'est un peu...
3: C'est idéal.
0: Et par exemple, si j'ai besoin de rencontrer, pas un généraliste, on va dire un spécialiste, je ne sais pas où, est-ce que vous pouvez me donner ce renseignement ?
1: Non, pas sur mon espace santé. Vraiment, sur mon espace santé, c'est ce qu'on appelle de la donnée médicale, ce n'est pas de la donnée administrative, encore une fois. C'est ce que disait Kelly, la donnée administrative, c'est sur Amélie. Alors après, sinon, pour les coordonnées de médecins, vous avez un site qui s'appelle santé.fr, qui est national. Et là, vous retrouvez toutes les coordonnées de tous les médecins. Et puis sinon, il y a des applications, encore une fois, de prise de rendez-vous. Mon espace santé n'a pas vocation à prendre des rendez-vous ou à vous aider à trouver des spécialistes.
0: Alors, tout ce qui est santé... Et stocker, on va dire le mot. Alors, aussi bien les ordonnances, les résultats d'analyse, les comptes rendus d'hospitalisation aussi, ça va
1: oui. Hospital, les lettres de sortie, vos ordonnances de la part de l'hôpital, les comptes rendus d'hospitalisation, oui.
3: Les généralistes, par exemple, je crois, doivent envoyer une fois par an quand on les rencontre.
1: Alors, les médecins sont censés envoyer des synthèses médicales, notamment, qui résument votre prise en charge, tout ce qu'ils ont dans votre dossier patient. Après, ça fait partie des choses, il faut encore les accompagner pour qu'ils prennent le réflexe.
0: Et l'interprétation des radios aussi ?
1: Alors, on a les comptes rendus de radio. Et on n'a pas encore les images, parce que ça, c'est très lourd. Mais ça arrive. Bientôt, l'année prochaine, c'est prévu qu'il y ait des accès sur les images.
0: C'est quelque chose d'extraordinaire pour que le médecin qui vous voit, pour l'hôpital qui vous reçoit, pour tout de suite, on sait votre groupe sanguin, on sait si vous avez un traitement et tout. Bon. Donc, il faut le voir vraiment comme un énorme service pour nous.
1: C'est le créneau de mon espace santé, c'est vous avez la main sur votre santé. C'est vraiment ça l'idée. C'est pas pour, au contraire, vous surveiller. C'est vrai que ça peut paraître encore des démarches à faire, etc. Mais il faut vraiment le voir comme aidant. Et pour vos proches aussi, parce que si vous êtes dans un suivi médical qui est lourd et que vous n'êtes justement pas très à l'aise avec le numérique et que vous reposez du coup sur vos proches, pour eux, de savoir qu'il y a mon espace santé et qu'en quelques clics, ils retrouvent tout, le nom de vos médicaments, les dernières dates d'hospitalisation, etc. Ça, c'est quand même très aidant.
0: Ça, c'est Kelly qui a tous ces gens qui appellent de la famille ou autre. Même si quelqu'un vous appelle, elle dit « Ma mère a son carnet de santé. » Mais voilà, elle ne se souvient plus de rien. Je peux le consulter quand même, la famille, si la personne de la famille n'a pas donné n'a pas dit « Non, il n'est pas question. »
2: Généralement, la personne peut consulter le dossier si elle a l'accès, genre l'identifiant et le mot de passe.
0: Si elle a le mot de passe.
2: Voilà, sinon ce ne sera pas possible de consulter.
0: Et ce mot de passe, il est changé tous les combien ?
2: Jamais. Enfin,
1: non,
2: si,
1: pour l'instant.
2: Jamais.
3: La prudence, voudrait que le changer de temps en temps, mais on peut le laisser.
2: Voilà, la prudence.
3: Vie,
2: hein.
1: Après, par contre, pour le créer, il nous demande 10 caractères. Il faut qu'il soit. Il ne faut pas mettre sa date de naissance.
2: Il faut le préciser aussi, parce que moi, en fait, c'est souvent un problème que je rencontre sur le terrain. C'est que, au moment de la création du mot de passe, les gens, ils doivent mettre aucune information personnelle les concernant.
3: Bien sûr.
2: Donc, ni leur nom, ni leur prénom, ni leur date de naissance, sinon ça passera pas. De toute façon, ils vont bloquer ou on pourra pas poursuivre la création du
0: Donc alors, on reprend depuis le début. J'ai envie, là, par exemple, je viens de faire cette émission avec vous, je me dis non, il faut que j'y aille à tout prix. Donc, je tape mon espace santé.
1: Alors, soit sur l'ordinateur, si vous avez un ordinateur devant vous, soit on télécharge l'application sur le téléphone.
0: Voilà. Et alors là, tout de suite, qu'est-ce qu'on me demande ?
2: On vous demande votre carte vitale, votre numéro de sécurité sociale et le numéro de série. Le numéro de série, c'est si vous avez une carte vitale avec photo, c'est à côté de la photo en haut. Et si c'est une carte vitale sans photo, les anciennes cartes, c'est derrière au dos. Voilà.
0: Donc, une fois que j'ai fait ça, il me demande mon nom au bout d'un moment.
2: En fait, comme c'est relié au compte Amélie, donc ils ont déjà directement vos coordonnées.
0: Et ça apparaît sur l'écran, mon nom ?
2: C'est pas votre nom qui va apparaître, mais c'est en fait quand vous allez renseigner votre numéro de sécurité sociale et votre numéro de série, on va directement vous orienter vers la page avec vos coordonnées téléphoniques et mail. Voilà, donc ils vont vous demander si c'est bien le numéro de téléphone, est-ce que c'est bien l'adresse mail que vous avez renseignée sur Amélie. Et si c'est le bon coordonnées, les bonnes coordonnées, bah, ils vont vous envoyer un code de sécurité par SMS pour pouvoir poursuivre après la création avec votre identifiant et votre mot de passe.
1: Et là, on vous dit par contre, bravo, madame, alors c'est pas madame, c'est le prénom, hein, quand on rentre dans mon espace santé,
2: Oui.
1: moi on me dit
2: Oui,
1: bonjour
3: très
1: Constance.
3: intime. Oui, très
1: Là,
3: intime.
1: ils savent pour le coup
3: Oui.
1: qui on est.
3: Moi, je voulais poser une question. Est-ce que pour le généraliste, ce dossier médical numérique peut remplacer le dossier du patient qu'il remplit d'habitude?
1: Non, non,
3: C'est-à-dire le basculer dessus, non?
1: c'est deux dossiers différents. Lui, il
3: Donc,
1: a
3: alors,
1: son.
3: c'est un boulot supplémentaire pour eux, finalement.
1: En fait, c'est une. Ça,
3: C'est passé.
1: cette évolution-là, ça a été. Tous les logiciels ont évolué pour que la partie Mon Espace Santé soit intégrée dans leur dossier actuel. Donc, en fait, maintenant, ils ont. Si on regarde l'écran d'un médecin, il y a le dossier du patient avec son nom, son prénom, son numéro de sécurité sociale. Et il y a une petite coche à droite où c'est écrit DMP, ou du coup Mon Espace
3: D'accord.
1: Santé. Il suffit qu'il clique dessus pour voir le reste des documents. Donc,
3: Entendu.
0: Et j'ai vu aussi là dans le papier, on parle beaucoup de cette histoire de fin de vie. Est-ce qu'on peut mettre ce qu'on a envie, par exemple, si on est très malade, on peut mettre.
1: Cette
0: Oui?
1: directive anticipée, oui.
0: Comment
1: En
0: ça
1: fait,
0: s'appelle alors là?
1: alors c'est dans Mon Espace Santé, vous avez une rubrique qui s'appelle Profil médical. Donc c'est là où vous avez. Moi, j'appelle ça la fiche d'identité du patient. Il y a plein d'informations à renseigner, et notamment les directives anticipées. Donc, soit on a déjà écrit nos directives anticipées parce qu'on est un établissement, par exemple, nous les a déjà demandées et on peut les télécharger, les mettre dans l'application. Ou alors, on peut suivre, il y a un questionnaire à remplir qui est tout prêt sur mon espace santé. Vous avez juste à répondre à des questions. Et enregistrer du coup vos directives. Alors, ce qu'on recommande, c'est toujours de le faire avec un proche quand même pour que
0: Donc,
1: l'information que vous validez, que vous
0: avec
1: souhaitez.
0: une personne, ce que vous appelez la personne de confiance.
1: Voilà, c'est le mieux. Comme ça, s'il vous arrive quelque chose, il y a une personne de confiance qui est au courant de ce que vous avez mis dans vos directives
0: Ben, il
1: anticipées.
0: faut quand même dire à la personne.
1: Oui, non, mais c'est ça. C'est bien de les remplir ensemble et puis
0: Oui,
1: après,
0: il faut le remplir ensemble.
1: voilà. Mais c'est bien d'enregistrer, oui, ça s'appelle les directives anticipées. Tout à fait, c'est prévu.
0: Vous n'avez jamais été piraté?
1: Non, on
2: Non.
1: n'a jamais été piraté.
0: Donc, c'est sérieux,
1: C'est
0: c'est bien
1: sérieux,
0: fait, c'est.
1: exactement.
0: Non, mais quand on entend tout ce qui se passe dans le monde, on se dit pourquoi pas, quoi.
1: Ben oui, c'est
3: Surtout là, il y a tellement
1: d'autant.
3: d'informations.
1: Il y a beaucoup d'informations, c'est des informations sensibles qui vous
3: Voilà.
1: concernent que vous. Donc, il faut faire justement attention. Et c'est justement, encore une fois, le bon réflexe d'utiliser mon espace santé, arrêter d'envoyer des ordonnances et des informations sur des adresses mail. Sur vos Outlook ou Gmail, etc., puisque ça, c'est pas sécurisé. Là, mon espace santé, vous êtes dans un espace de
3: Au contraire, c'est
1: confiance.
3: monnayé par ces sociétés, tous
1: Ouais.
3: ces renseignements.
0: Et
1: Exactement.
0: si je voyage, si je vais à Maurice, par exemple,
1: Ah.
0: difficile?
1: Alors, Maurice, ouais, non. Alors, ça peut. C'est national, donc pour le coup, peu importe là, si vous êtes en métropole, en Hexagone, ici ou dans les Antilles, peu importe, vous retrouverez. Tous les médecins peuvent l'utiliser. Par contre, non, à Maurice, c'est pas français. Du coup, aujourd'hui,
0: Non.
1: ils ne peuvent pas. Les médecins de là-bas ne peuvent pas consulter votre espace santé. Par contre, si vous avez l'application avec vous l'accès et que vous vous retrouvez à Maurice à l'hôpital et que vous n'avez pas vos documents avec vous, vous pouvez quand même leur montrer de manière
0: Oui, mais il faut que j'ai mon
1: numérique.
0: ordinateur ou bien mon téléphone.
1: Bah,
3: Mon
1: sur
3: téléphone.
1: l'application, encore une fois, c'est quand même très
3: On a toujours
1: pratique
3: son
1: sur le
3: téléphone.
0: On a toujours son
1: sur le
0: téléphone.
1: smartphone.
0: Non, mais si vous l'avez perdu en vous baignant,
1: Voilà.
0: ils
1: Et
0: peuvent
1: pour
0: pas.
1: par rapport à l'international, c'est vrai qu'il faut le dire, en Belgique, par exemple, ils ont le même service qui existe déjà depuis plusieurs années, qui fonctionne très très bien. Ils sont très en avance sur nous. Donc c'est un peu des pays exemples. À terme, peut-être que ça deviendra un espace européen. Mais pour l'instant, pour le coup, Maurice, du coup, c'est pas, on
0: Non.
1: n'est pas concerné. Mais bon, pour les Hexagones, en tout cas, c'est
0: C'est-à-dire
1: déjà
0: qu'il
1: très
0: y a
1: pratique.
0: beaucoup de risques à ce moment-là que les confidences se passent à côté, quoi.
1: Non,
0: Hein.
1: non, non, voilà, c'est pour ça que ça doit rester dans un espace bien
3: Qu'est-ce
1: protégé.
3: qu'une ordonnance numérique?
1: Alors ça, c'est encore autre chose, effectivement. C'est la nouvelle norme de l'assurance maladie. C'est des ordonnances qui sont traçables, qui sont du coup numériques avec un QR code, ce qu'on appelle. Du coup, il y a un petit. Comme
0: Un petit carré sur le
1: un petit
0: côté.
1: carré sur le côté, voilà, qui est bipé par le pharmacien et qui permet de s'assurer des délivrances de médicaments. D'accord. Donc, c'est des ordonnances qu'on délivre aujourd'hui, surtout pour des médicaments qui sont surveillés pour pas qu'il y ait de fraude, entre guillemets, voilà, pour que certaines personnes n'abusent pas de certains médicaments. Ça se développe très, très bien, oui, tout à fait. Ça, de plus en plus.
0: C'est quand même un service général, on va dire, pour notre santé. C'est quelque chose d'extraordinaire, cette création.
1: On a beau
0: trouver des tas de raisons, on ne peut pas le faire des fois, mais ça va venir progressivement.
1: Ça va venir.
0: Les nouvelles générations, il n'y a aucun problème.
1: Voilà. Après, l'électronisme touche tout le monde, même les jeunes. Hein, ça, c'est vrai qu'il faut le souligner. Par contre, c'est ce qu'on dit souvent avec Ellie, c'est même si on n'est pas à l'aise avec le numérique, l'important, c'est d'activer son compte pour savoir ce qu'il y a dedans, comprendre comment ça fonctionne, peut-être effectivement masquer un document ou voilà, mettre juste ses directives anticipées, ce qu'on veut. Et après, on n'a pas besoin d'y aller tous les jours, pas du tout. C'est vos professionnels de santé.
0: Est-ce que vous avez un bureau où on peut aller? Non.
1: Nous rendre visite?
0: Oui.
1: Non, alors malheureusement,
0: rien
1: non.
0: Rien du tout.
1: C'est après, c'est l'assurance maladie. Vous pouvez aller dans vos caisses avec plaisir. Il y a un numéro qui est dédié, par contre, qui est gratuit.
0: Alors,
1: le 3422.
0: Pardon, vous pouvez
1: le 3422-3422. C'est le numéro gratuit de mon espace santé. Il faut juste faire attention parce que c'est les horaires de l'Hexagone. Et ils ne parlent pas créole, mais ils répondent vite. Et bon, c'est une ligne directe. C'est une ligne directe.
0: Tesis ou Desis?
1: Non, le 3422, c'est l'assurance maladie au niveau national.
0: Ah oui, d'accord.
1: Ouais, bon. Pour mon espace santé. Et nous, vous nous rencontrez plutôt sur le terrain quand on vient dans les pharmacies. On sera au Salon des Seniors aussi en octobre, évidemment. Voilà, on fait beaucoup, beaucoup d'actions sur le terrain, la semaine, les week-ends. Kelly est partout. Donc, c'est plutôt comme ça que vous nous rencontrez.
0: En tout cas, vous n'hésitez pas. Notre radio est là aussi pour informer les auditeurs.
1: Merci pour l'accueil.
0: Vous aider dans cette démarche qui est extraordinaire. Quand on réfléchit, c'est extraordinaire. Hein. On se dit quand même, on a bien progressé.
1: Hein. Ah, voilà.
3: À propos de ce que vous venez de dire, quelle est la définition exacte de senior?
1: Ah, alors là, vous me posez. Ah, non, moi, je dirais que c'est quelqu'un de plus d'un certain âge.
0: Charles, on fera une autre émission pour vous dessiner ça.
3: C'est important parce que ce mot est très employé maintenant. Oui. Mais parfois, ça couvre 55 à la fin. Parfois, c'est 60. Parfois, c'est 65.
0: Mais, oui. Mais là, il n'y a pas. On ne sait pas. Si vous soyez un senior ou un centenaire, ça n'a pas d'importance. C'est ça?
1: Mon espace santé, oui, c'est pour tout le monde. Par contre, sur la partie, si on regarde l'aspect médical, j'ai l'impression que senior, c'est quand même à partir de 60-65 ans, parce qu'à ce moment-là, il y a des examens supplémentaires à faire.
0: Ah,
1: vous avez de la prévention qui est particulièrement adaptée.
3: De plus en plus
1: à partir de 60-65 ans, et je crois que le formulaire ICOP, là, dont je vous parlais, pour l'autonomie, ça, c'est 65 ans, si je ne dis pas de bêtises.
3: Par exemple, il y a une vaccination.
0: Pour les dépistages, pour la prévention.
1: Voilà, tout ça.
0: D'accord. Voilà. Eh bien, écoutez, merci de nous avoir renseigné sur ce beau programme. Vraiment, on vous remercie parce qu'on se rend compte.
3: Hein? Carnet de santé numérique.
0: Adhérez, n'ayez pas

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2: Le programme de la nuit sur Radio Arc-en-ciel, il est minuit. Nous retrouvons maintenant Jean-Claude avec Navé un foie. Je vous propose deux petites histoires en créole.
3: Oh yeah.

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Histoires en champagne. Cinq histoires, ils sortent en champagne. Un histoire bizarre. Vous autres l'avez dit bizarre. Un histoire dans le temps la révolution. 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
3: Il est 1h, vous êtes à l'écoute de Radio Arc-en-ciel. Retrouvons l'émission Palabre avec Joyce.

0: Chers amis auditeurs de Radio Arc-en-Ciel, bonjour. Merci de nous accueillir chez vous pour notre nouvelle émission de Palabre, toujours en compagnie de Didier.
1: Bonjour Didier, Doris. Bonjour, bonjour. Et en ce jour, tu nous proposes quelqu'un de particulier, Georges Bernanos.
0: Oui, peu connu.
1: Oui, peu connu.
0: Oui, nous allons palabrer autour de Georges Bernanos.
1: Justement, que peux-tu nous dire brièvement, qui est Georges Bernanos?
0: Alors, je vais commencer par une citation de Bernanos lui-même, citation extraite de son ouvrage « Les enfants humiliés ». Je cite « Qu'importe d'ailleurs que mon œuvre survive, la grâce que j'attends, c'est qu'elle revive, fût-ce en un autre siècle, un autre temps, une autre terre, une autre âme, et qui ne saura rien de moi, pas même mon nom. Il y a mille fois plus d'honneur à revivre qu'à survivre. » Fin de citation. Comment parler de cet écrivain à la fois connu et méconnu, admiré et controversé, encensé et honni? L'homme Bernanos est souvent incompris et présenté de façon quelque peu caricaturale. L'écrivain, lui, est reconnu comme engagé politiquement et religieusement, et on salue souvent la dimension prophétique de ses écrits. On connaît surtout le journal d'un curé de campagne publié en 1936 qui montre un Bernanos s'inquiétant de la désespérance qui guette une société de plus en plus matérialiste et de plus en plus hantée par le vide spirituel qui conduit à se réfugier dans des attitudes consolantes, divertissements de toutes sortes, au sens pascalien du terme, ou bien paradis artificiel. Force prophétique, je le disais, de ses écrits, oui, quand on lit cette phrase ô combien prémonitoire dans son ouvrage « La France contre les robots ». Je cite « Le pauvre sera devenu tout à fait méconnaissable. Il s'appellera le chômeur, viendra manger deux fois par jour dans la main de l'État, son maître. » Fin de citation. Passionné, intransigeant jusqu'à la violence, mais sincère et généreux, il abominait la lâcheté. Ses pères étaient Maurras, Peggy, Mauriac, Gide, Maritain, Camus, Claudel et même De Gaulle. Chrétien, il était perçu par ses détracteurs comme un catholique à la limite du jansénisme. Son ouvrage, « La grande peur des bien-pensants », lui a valu une réputation infondée d'antisémite, ce qui était un jugement absolument à l'emporte-pièce, car ses écrits de combat ne porte aucune trace de haine ni de mépris envers les Juifs.
1: Pose-nous donc les grands traits de son enfance et de son adolescence.
0: Absolument. Fils d'Émile et d'Hermance Bernanos, Georges a connu une enfance aisée. Son père, tapissier décorateur d'origine modeste, avait su mener ses affaires avec compétence et talent. Quant à sa mère, fille de petit paysan, orpheline à seulement 3 ans, elle bénéficia de la sympathie de la comtesse Arthur de La Rochefoucauld qui combla quelque peu l'absence maternelle. Georges voit le jour le 20 février 1888. Il est de santé fragile et sa mère l'emmène dans son Berry natal pour respirer le grand air, précisément au village de Pellevoisin. La vie paisible de ce village a été troublée en février 1876 par un événement inhabituel. Une jeune femme, Estelle Faguet, moribonde, dit avoir reçu la visite sur son lit d'agonie de la Vierge Marie. L'histoire rapporte qu'il y a eu 14 apparitions de la Vierge à Estelle Faguet. Le petit Georges ne pouvait pas garder souvenir puisqu'il est né après la première apparition, mais il en a longtemps et souvent entendu parler. Et c'est de là certainement que s'éveilla sa ferveur mariale. La famille Bernanos habite une partie de l'année à Neuilly pour la scolarité des enfants, mais achète une propriété à Fressin pour les vacances. Georges fait sa scolarité au collège jésuite de l'Immaculée Conception dans le 15e arrondissement de Paris. Sa mère écrit, je cite, « Georges a commencé d'aller au collège hier. Pauvre petit bonhomme, il a été bien brave. Malheureusement, il a constamment mal au cœur et cela le gêne bien. » Fin de citation. Cette vulnérabilité lui permettra plus tard de mener une réflexion sur la maladie et la mort. Il a 17 ans quand il écrit à l'abbé Lagrange, je cite, « Depuis longtemps, à cause de ma jeunesse maladive et des précautions qu'on me faisait prendre, je crains la mort et par malheur peut-être, mon ange gardien dirait par bonheur, j'y pense souvent. » Fin de citation. Georges fait sa première communion le 11 mai 1899 et dans les grands cimetières sous la lune, il explique ainsi l'origine de sa foi. Je cite « Qui m'a le premier appris que la foi est un don de Dieu ? Ma mère, sans doute. » Fin de citation. Marqué par le récit des hommes qui ont parcouru le monde pour devenir missionnaires, il envisage un temps de devenir lui aussi missionnaire. Scolarisé en classe de troisième au petit séminaire de Notre-Dame-des-Champs, il connaît ses premiers échecs scolaires, subit le harcèlement de certains camarades et commence à faire preuve d'insubordination. Il ne gardera de ses années au petit séminaire qu'amertume. Ses parents l'inscrivent en 1903 au petit séminaire de Bourges pour qu'il soit sous la surveillance de l'abbé Signargoud, ami de la famille. Là, il gagne l'amitié de l'abbé Lagrange, son professeur de lettres. Arrivé à l'âge d'homme, Georges Bernanos se retourne sur sa jeunesse et il écrit, je cite, « Qu'importe ma vie, je veux seulement qu'elle reste fidèle à l'enfant que je fus. » Fin de citation. Et un de ses condisciples de jeunesse dira de lui, je cite, « Il a toujours été franc, loyal, disant la vérité envers et contre tous, même si cela devait le desservir ou déplaire à ses interlocuteurs. Tel il a été toute sa vie, tel il était déjà à Sainte-Marie. L'homme existait déjà sous l'adolescent. » Fin de citation. Après son bac, il s'inscrit à la faculté de droit. Il se lie d'amitié avec Yves et Maxence de Colville. Ils se rapprochent tous trois des milieux royaliste.
1: Et justement, Bernanos a été marqué par une période de turbulence politique, sociale, religieuse. Peux-tu nous en parler ?
0: Oui. Bernanos est bien un homme de son temps, marqué par cette agitation qui a régné à cette époque. À l'été de l'année 1904, sous l'impulsion d'Émile Combes, président du Conseil des ministres, l'anticléricalisme ambiant devient un enjeu politique. Les relations diplomatiques entre le Vatican et le gouvernement français sont tendues. Pour Émile Combes, la nomination des évêques relève de la seule autorité du gouvernement français, prise de position qui outrepasse les clauses du concordat prévoyant une entente préalable entre le Vatican et le gouvernement. Le pape Pie X n'admet pas cette position et refuse de ratifier les choix épiscopaux du gouvernement français. Émile Combes fait voter une loi interdisant aux congrégations religieuses d'être enseignantes. Le 30 juillet 1904, c'est la rupture des relations diplomatiques entre le Vatican et le gouvernement français. Le 4 septembre, les 14 000 établissements d'enseignement catholique sont fermés. 2 millions d'élèves sont concernés. Ce climat anticlérical préoccupe les Bernanos, mais leur conviction chrétienne se renforce. Georges Bernanos, romancier, empruntera plus tard à tous ses personnages des traits ou des comportements. D'ailleurs, chaque samedi, selon les préceptes de charité, les Bernanos accueillent les nécessiteux et les indigents. Dans « Les grands cimetières sous la lune », Georges Bernanos se souvient, je le cite, « Il venait parfois de loin, d'autres villages, mais je les connaissais presque tous par leur nom. C'était une clientèle sûre. Ils s'obligeaient même entre eux. On m'a élevé dans le respect des vieilles gens, possédants ou non possédants. » Fin de citation. Au printemps 1905, la Troisième République prend ses assises. Le Parlement a engagé la discussion sur la loi de séparation de l'Église et de l'État. Pour Maurice Barrès, la Chambre des députés est devenue, je cite, « le lieu de la lutte entre le catholicisme et l'irréligion ». Fin de citation. Pour le député radical socialiste Ferdinand Buisson, membre du Grand Orient de France, il s'agit de, je cite, « détacher de l'Église la nation, les familles, les individus ». Fin de citation. Cette controverse sur la laïcisation de l'État est suivie par Marc Sangnier, polytechnicien catholique fervent, dont l'action est inspirée par la doctrine sociale de l'Église développée par le pape Léon XIII dans l'encyclique Rerum Novarum. Il veut réconcilier l'Église et la République. Orateur redoutable, il organise alors de nombreuses réunions contradictoires. Il multiplie les cercles d'études sociales où se réunissent jeunes ouvriers et intellectuels. Une autre figure majeure est Charles Maurras, journaliste, écrivain. Il fonde la revue L'Action française. En un style percutant, il prend position pour la monarchie et attaque les parlementaires. Bien qu'il soit agnostique, il a beaucoup de considération pour le catholicisme, estimant que l'Église catholique a, par son histoire, largement contribué avec la monarchie à faire de la France une nation. Les écrits de Charles Maurras sont très appréciés par l'épiscopat, une bonne partie du clergé, la bourgeoisie catholique et surtout les milieux étudiants. Georges Bernanos lit l'Action française et s'éveille à la politique. Dans le même temps, il lit les écrits d'Ernest Hello, essayiste catholique. Son ouvrage « L'homme » influence fortement Bernanos, dont la quête spirituelle reste fragile. Il écrit à l'abbé Lagrange, je le cite, « Il me semble que si j'arrivais jamais à perdre la foi, j'aurais bien du mal à la retrouver. » Le seul moyen d'éviter ces embûches est, je le sais, de demander la grâce de Dieu, mais la prière est si difficile parfois, et je suis encore si imparfait. » Fin de citation. Le 11 février 1906, le pape Pie X, par l'encyclique Vae Mater Nos, condamne la loi de séparation de l'Église et de l'État, ce qui conforte les catholiques dans leur opposition au gouvernement. Bernanos affiche ses idées, les confronte avec ceux de son professeur de philosophie qui est un démocrate. Pour lui, les hommes d'Église, forts de l'Évangile, doivent s'engager et non rester dans une neutralité douteuse. En 1908, Maurras écrit, je cite, « Nous croyons que la France peut être sauvée, la République renversée et la monarchie restaurée par un coup de force. » Fin de citation. Georges Bernanos n'est plus inconnu dans les milieux de l'Action française. Il fait quelques séjours, d'ailleurs, à la prison de la santé pour insurrection. Georges Morisot dit de lui, je cite, « Il était très croyant et monarchiste jusqu'au bout des ongles. » Fin de citation. Lorsque le 24 janvier 1909, le pape Pie X promulgue le décret de béatification de Jeanne d'Arc, l'Action française apprécie. Mais la Troisième République est bien assise. Le pays est fracturé entre cléricaux et anticléricaux. Le 3 août 1914, l'Allemagne déclare la guerre à la France et Charles Maurras écrit, je cite, « Une seule chose importe, la victoire ». Pour Georges Bernanos, cette guerre est le résultat de l'incurie du système parlementaire et de la lâcheté des gouvernants. Un mois après la déclaration de guerre, les lettres françaises sont endeuillées. Charles Péguy, Ernest Pichari, Alain Fournier tombent sur le champ de bataille. Le plus proche ami de Bernanos, comme son frère, Yves de Colville, est tué le 17 janvier 1915.
1: Justement, parle-nous maintenant de l'écrivain.
0: Oui.
1: De ses premiers éblouissements à ses succès littéraires.
0: Absolument, oui. Il obtient sa licence en droit, on l'a dit, mais il ne projette plus de vouloir revêtir la toge de l'avocat. Que fait-il ? Il se tourne vers le journalisme. Ses articles sont appréciés d'un large public et par quelques membres du comité directeur de l'Action française, dont Léon Daudet, fort connu dans le monde des lettres, lui donne quitus pour continuer dans cette voie du journalisme. Il lui offre d'ailleurs la direction du journal. Le polémiste s'intensifie au gré des sujets traités. Lorsque l'Allemagne déclare la guerre à la France, Charles Péguy écrit, je cite, « Nous sommes partis soldats de la République pour le désarmement général et la dernière guerre », fin de citation. Plus tard, dans Les Enfants humiliés, sorte de journal que Bernanos tient dans les années 1930-1940, il reprend en écho les propos de Péguy, je cite, « Je ne tiens pas précisément Péguy pour un saint, mais c'est un homme qui mort reste à portée de chacun de nous, qui répond chaque fois qu'on appelle. Cela prouve qu'il n'y avait pas beaucoup de mensonges en lui, juste ce qu'il faut pour vivre notre chienne de vie, rien de plus, aucune imposture. » Fin de citation. C'est à la suite d'un article qu'il signa dans l'Avant-garde de Normandie que Georges Bernanos fit la connaissance de celle qu'il se promettait d'épouser. Invité à une réception donnée par Jeanne Talbert d'Arc, descendante de Jeanne d'Arc, il fut séduit par Jeanne, fille de son hôtesse. Il a 26 ans, Jeanne 21 ans. C'est pendant l'automne 1919 qu'il commence à écrire « Sous le soleil de Satan ». Je cite « Un soir de septembre, la fenêtre ouverte sur un grand ciel crépusculaire, cette petite mouchette a surgi dans quel coin de ma conscience, et tout de suite, elle m'a fait signe de ce regard avide et anxieux. J'ai imaginé un peu son histoire. » Fin de citation. Il semble donc que Mouchette ait été le premier personnage à apparaître dans l'imaginaire de Bernanos. Et pourtant, c'est celui de l'abbé Donisson qui s'impose. Au mois d'octobre 1925, Jacques Maritain, aux éditions Duplon, accepte de publier « Sous le soleil de Satan » dans la collection « Le roseau d'or ». Le succès est immédiat. Il faut dire que dans cette même collection paraissent des œuvres aux signatures prestigieuses. « Les trois réformateurs » de Jacques Maritain, « Le comédien et la grâce » d'Henri Guéant, « L'amour du monde » de Charles-Ferdinand Ramus, Saint-François d'Assise de Chesterton, Le soulier de satin de Claudel, et encore Léon Daudet, d'ailleurs, écrit dans l'Action française, je cite, « La façon dont est traité le sujet classe immédiatement Georges Bernanos sur le plan de Balzac ou de Barbé de Rivilly, car un certain génie s'impose comme un coup frappé sur les reins et rien, une fois qu'il s'est produit, ne saurait arrêter son ébranlement sonore ni ses ondes de propagation. Une étoile est apparue au firmament littéraire. On se demandait quel sera le romancier de l'après-guerre. Eh bien, le voilà. » Fin de citation. L'enthousiasme de Léon Daudet ne doit cependant pas faire oublier que la même année paraissent des ouvrages tout aussi prestigieux, Moncinaire de Julien Green, Les bestiaires d'Henri de Montherlant, Le paysan de Paris de Louis Aragon, Le journal des faux monnayeurs, Et si le grain ne meurt d'André Gide, Bella de Jean Giraudoux, La tentation de l'Occident d'André Malraux, La grande peur sur la montagne de Ramus et Le voleur d'enfants de Jules Supervielle. C'est que, sous de grandes signatures, toute une littérature racontait l'héroïsme et les bouleversements qu'entraînèrent les 4 années de guerre. Il s'agit de dénoncer l'absurdité des conflits. Il faut rappeler que c'est aussi l'époque du grand épanouissement du surréalisme. Philippe Soupeau relate sa rencontre avec Bernanos. Je cite « Ce qui me fascina d'abord, ce furent ses yeux d'un bleu que je n'avais jamais vu et que je n'ai jamais revu. Ce fut son regard, un regard qu'on ne pouvait pas oublier. On l'écoutait déjà fasciné. » Fin de citation. Sous le soleil de Satan fait l'objet de quelque 215 articles. C'est énorme pour l'époque. On lit dans le Figaro du 24 avril, je cite, « Mon impression a été si forte dès les premières pages que sans pousser plus avant, j'en reconnaissais aussitôt la lecture. » J'avais été saisi, empoigné par la puissance dramatique d'un récit où il m'avait semblé retrouver tout de suite l'atmosphère magique des diaboliques. L'œuvre est, à un autre sens, inégalable. » Fin de citation. Il est vrai que ce roman contient toutes les révoltes et toutes les angoisses que porte Bernanos depuis son adolescence. Tout ce qu'il exprimait jadis dans son action militante se retrouve dans les paroles et les actes de l'abbé d'Aunisson et de Mouchette, bien sûr. L'un et l'autre marchent à découvert sur la même route. Tous deux s'insurgent contre ce monde qui se repaît de bonne conscience. Mouchette contre le corset social dans lequel est engoncée la petite bourgeoisie. L'abbé d'Aunisson contre le conformisme ecclésial. Georges Bernanos écrit, je cite, « Lorsque j'écrivais sous le soleil de Satan, en pleine euphorie de l'après-guerre, tandis que mon malheureux pays, insoucieux de ses héros morts, semblait ne songer qu'à jouir, que Paris, envahi par des spéculateurs gorgés d'or, ressemblait à une maison de jeu, à un casino géant, il y avait peu de chances que mon livre eût un public, car de la première à la dernière ligne, il blasphémait la joie sacrilège des vivants. Il avait l'air d'être écrit pour les morts, et en vérité, c'était pour eux que j'écrivais. » Fin de citation. En France, le clergé est divisé. Certains prêtres vont jusqu'à interdire à leurs paroissiens la lecture de l'ouvrage. D'autres voient en l'abbé d'Aunisson un janséniste manichéen. D'autres encore reprochent à Bernanos un christianisme sombre se complaisant dans les marécages du mal. Ce à quoi Bernanos répond, je le cite, « J'ai fait exprès un saint vulnérable. » Cette âme forcenée a son point faible, par où Satan l'a pu forcer. D'Aunisson a cru pouvoir se passer de l'espérance. Dès lors, sa foi surabondante, sa prodigieuse énergie se dépense presque toujours en vain. » Fait de citation. Bernanos se réjouit quand il reçoit une lettre d'Anna de Noailles, une autre de Paul Claudel, lui disant, je cite, « J'y trouve cette qualité royale, la force, cette domination magistrale des événements et des figures et ce don spécial du romancier qui est ce que j'appellerai le don des ensembles indéchiffrables et des masses en mouvement. Fin de citation. Quant à l'abbé Sudre, il se livre en ces termes, je le cite. « Nous en avions tellement assez de toutes ces pauvretés et du proustisme et du gidisme et du freudisme et des calembours, des jeux de mots et de toutes ces acrobaties de petites âmes à la fuite d'elles-mêmes. Et voici une œuvre. » Fin de citation.
1: Justement, on le sait, il a été un écrivain fécond. Parle-nous de ses autres œuvres.
0: Oui, alors nous avons parlé, Didier, de « Sous le soleil de Satan ». Il a écrit bien d'autres choses. En 1927, il finit d'écrire « L'imposture », où il raconte l'histoire d'un prêtre qui jouit d'une certaine renommée et qui, au cours d'une nuit, perd la foi et va jusqu'à flirter avec la mort. L'ouvrage sort en librairie le 12 décembre 1927. Il est bien accueilli par le public, mais la critique reste discrète. Cependant, André Malraux se livre à une analyse, je cite, « Monsieur Bernanos n'entend pas analyser les crises, mais les peindre. Il peint d'abord l'angoisse de son personnage, puis il le fait agir, et soudain, le personnage découvre qu'il vient de faire un geste grave auquel il se refusait d'exprimer ce qui se cachait en lui-même. » Là commence l'invention de Satan. Ses procédés sont à l'opposé des procédés ordinaires du roman. Fin de citation. Dans le même temps, Antonin Artaud écrit, je cite, « Votre mort du curé Chevance m'a donné une des émotions les plus tristes et les plus désespérées de ma vie. Une de ces émotions lancinantes et terribles qui nous écrasent comme un remords. J'ai vu l'impasse d'une destinée farcie de fiel et de larmes, coincée de douleurs inutiles et noires comme ces pages dont le pouvoir hallucinatoire n'est rien à côté de ce suintement de désespoir qu'elle dégage. Vous êtes pour moi un frère. En désolante lucidité. » Fin de citation. Bernanos écrit une suite à l'imposture, une suite intitulée « La joie », dont l'héroïne Chantal de Clergerie séduit les lecteurs. Je cite, « Elle va, elle vient, elle respire et vit avec la lumière, hors de nous, hors de notre présence. » Fin de citation. C'est ainsi qu'il nous la présente. Et il ajoute, je cite encore, « Elle rayonne à son insu. Elle tire de l'ombre nos âmes noires et les vieux cruels péchés commencent à s'agiter, bâiller, s'étirent, montrent leurs griffes jaunes. » Fin de citation. Ou encore, je cite encore, « Il y avait chez cet enfant une espèce de force surnaturelle pour le bien. » Fin de citation. Dans ce roman qui se situe dans les années précédant la guerre de 14-18, Bernanos fait vivre Chantal de Clergerie, un personnage bien de son temps. C'est l'époque où l'automobile est en plein développement et Chantal de Clergerie, malgré ses 17 ans, conduit la voiture de son père. Son père est un catholique irréprochable. Dans cet univers, sorte de huis clos où se déroule l'histoire, Chantal de Clergerie

0: Chantal de Clergerie sublime la vie, dont l'amour. Je cite encore. Savoir prendre sa joie dans la joie des autres, c'est le secret du bonheur. Fin de citation. D'après Guy Gaucher, spécialiste de l'œuvre de Bernanos, Thérèse de Lisieux aurait été l'inspiratrice du personnage Chantal de Clergerie. Autre œuvre, autre époque, le journal d'un curé de campagne, qui commence à être publié en feuilleton dès décembre 1935. L'auteur situe ses personnages à Ambricourt, village d'Artois imaginaire, mais qui rappelle étrangement son village d'enfance, Fressin. L'ouvrage est publié finalement en 1936. Bernanos écrit, je cite, « Il m'est très pénible de parler de ce livre parce que je l'aime. En l'écrivant, j'ai rêvé plus d'une fois de le garder pour moi seul. Oui, j'aime ce livre. J'aime ce livre comme s'il n'était pas de moi. Je n'ai pas aimé les autres. Le soleil de Satan est un feu d'artifice tiré un soir d'orage dans la rafale et l'averse. La joie n'est que murmure et le magnificat attendu n'y éclate nulle part. L'imposture est un visage de pierre, mais qui pleure de vraies larmes. » Fin de citation. Le 10 juillet, le livre obtient le grand prix du roman de l'Académie française. Le tirage dépasse celui de « Sous le soleil de Satan ». Mauriac avoue qu'il voudrait en être l'auteur. Sartre, lui, est frappé d'admiration. Malraux écrit, je cite, « Lié à l'essence du christianisme, Bernanos a dit maintes fois que son œuvre n'avait que deux montreurs d'ombre, Dieu et Satan, et parfois des hommes pris au piège. D'où le lien avec la tragédie grecque où s'affrontent l'homme et le destin. Comme elle, l'œuvre de Bernanos est une chaîne des plus hauts affrontements séparés par ceux qui les préparent ou les encombrent en attendant l'oubli. Il n'ignorait pas que le plus haut de tous est sans fin, mais que pour lui, comme pour autant d'âmes ferventes, il se perdait dans ce qu'il appelait la douce pitié de Dieu. Il aura été le dernier témoin de la piété, de la pitié sacrée. » Fin de citation. L'ouvrage est traduit en allemand, tchèque, hollandais, polonais et anglais, etc.
1: En deux mots, peux-tu nous brosser son cheminement spirituel ?
0: Oui, en deux mots, comme tu dis, puisque la montre tourne. Loin d'être manichéen, hein, Bernanos éprouve une dualité qui montre ses certitudes d'adolescent. Il est déchiré entre ses tentations sentimentales et ses résolutions d'ascèse. Étudiant, il est très proche des frères de Colleville, dont les parents entretiennent des liens privilégiés avec le Saint-Siège. Le comte Ferdinand, grand-père d'Yves et de Maxence, fut camérier secret auprès de trois papes. Son fils, le comte Ludovic, lui succéda dans cette charge. À leur disparition, le pape Pie X nomma en 1904 le comte Yves de Colleville, donc le meilleur ami de Bernanos, camérier secret et grand commandeur des ordres pontificaux. Il n'avait que 20 ans. Pendant la guerre, ce qu'il vit dans les tranchées l'oblige à une réflexion profonde sur lui-même. Il écrit, je le cite, « La dispersion de ma vie passée me paraissait effroyable, d'autant plus qu'elle contrastait avec un dogmatisme hautain bien ridicule. Je rêvais de concentration et d'unité. Au lieu de me réformer par le dehors, progressivement, suivant la discipline de Saint Ignace, j'essayais de me réformer par le dedans. Puisque l'idée de Dieu va refoulant en moi peu à peu toutes les autres, disais-je, mettons-la d'un coup au centre de ma vie morale. Je me faisais seulement illusion sur la valeur des matériaux que je pouvais mettre en œuvre. Dieu m'a laissé les rassembler. Je suis désespéré maintenant de les trouver inutiles.

0: inutilisable. » Fin de citation. Pour Bernanos, être catholique, c'est s'engager, c'est s'exprimer, c'est être critique. En 1926, il écrit un opuscule sur Saint-Dominique. Il s'agit d'une réflexion sur la vie du fondateur de l'ordre des frères prêcheurs. Il y évoque l'hérésie du temps de Saint-Dominique. Cette hétérodoxie s'enracine dans l'insuffisance intellectuelle et culturelle des clercs.
1: Que peut-on dire pour conclure ?
0: Alors, pour conclure, pressentant sa mort prochaine, Bernanos écrit à son fils, je cite, « Tu sais, Jean-Loup, sans doute te laisserai-je en mourant un grand nom, mais il sera difficile à porter et te vaudra plus de tracas que d'avantages. Quoi qu'il en soit, porte-le avec simplicité et remets tant pour tout à notre Seigneur qui nous l'a donné. » Fin de citation. Il meurt le 5 juillet 1948. À ses obsèques, le général de Gaulle se fait représenter par Malraux. La voix s'est tue, mais pas définitivement, car les générations d'aujourd'hui ont rendez-vous avec Bernanos. Il a vécu deux guerres mondiales. Il a été un observateur attentif des mutations économiques, sociales, culturelles, religieuses. Ces ruptures qu'il a entrevues ne sont-elles pas très actuelles ? Lui qui écrivait, je cite, « Le pire malheur du monde à l'heure où je parle est qu'il n'a jamais été plus difficile de distinguer entre les constructeurs et les destructeurs, car jamais la barbarie n'a disposé de moyens si puissants pour abuser des déceptions et des espoirs d'une humanité ensanglantée qui doute d'elle-même et de son avenir. Jamais le mal n'a eu d'occasion meilleure de faire accomplir les œuvres du bien. Jamais diable n'a mieux mérité le nom que lui donnait Saint Jérôme, celui de singe de Dieu. Sa conception de l'écrivain fit de Bernanos un homme libre à l'inspiration prophétique. » C'est ainsi que s'achève notre carte postale sur Georges Bernanos. Merci Didier, merci à nos amis auditeurs.
1: Merci Dieu pour cette belle émission.

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Michel Tournier, Vendredi ou la vie sauvage. Épisode numéro 5, Communication. Seul rescapé du naufrage de la Virginie, Robinson échoue sur une île déserte. Il organise sa vie pour ne pas sombrer dans le désespoir. Mais son existence solitaire bascule le jour où un autre être humain fait son apparition sur l'île. Il l'appelle « Vendredi » et lui enseigne la civilisation. Robinson s'était efforcé d'apprendre l'anglais à Vendredi. Sa méthode était simple. Il lui montrait une marguerite et il lui disait « Marguerite ». Et Vendredi répétait « Marguerite ». Ensuite, il lui montrait un chevreau, un couteau, un perroquet, un rayon de soleil, en prononçant lentement « chevreau, couteau, perroquet, soleil ». Et Vendredi répétait après lui aussi longtemps que le mot ne se formait pas correctement dans sa bouche. Vendredi savait maintenant assez d'anglais pour nommer tous les objets utiles qui les entouraient. Un jour cependant, il montra à Robinson une tache blanche qu'il palpitait dans l'herbe. Et il lui dit « Marguerite ». « Oui, répondit Robinson, c'est une marguerite ». Mais à peine avait-il prononcé ces mots que la marguerite battait des ailes et s'envolait. « Tu vois, dit-il aussitôt, nous nous sommes trompés. Ce n'était pas une marguerite, c'était un papillon. » « Un papillon blanc ? Rétorqua Vendredi, c'est une marguerite qui vole. » Plus tard, Vendredi et Robinson se promenaient sur la plage. Le ciel était bleu, sans nuages. Mais comme il était encore très tôt, on voyait le disque blanc de la lune à l'ouest. Vendredi, qui ramassait des coquillages, montra à Robinson un petit galet qui faisait une tache blanche et ronde sur le sable. Alors, il leva la main vers la lune et dit à Robinson « Est-ce que la lune est le galet du ciel ? Ou est-ce ce petit galet qui est la lune du sable ?» Et il éclata de rire comme s'il savait d'avance que Robinson ne pourrait pas répondre à cette drôle de question. »

Puis il y eut une période de mauvais temps. Des nuages noirs s'amoncelèrent au-dessus de l'île et bientôt la pluie se mit à crépiter sur les feuillages et à ruisseler sur les rochers. Abrité sous un arbre près de Robinson, Vendredi lui dit « Regarde, les choses sont tristes, elles pleurent, les arbres pleurent, les nuages pleurent, et moi, je pleure avec eux. La pluie, c'est le grand chagrin de l'île. » Robinson commençait à comprendre. Il acceptait peu à peu que les choses les plus éloignées les unes des autres, comme la lune et un galet, les larmes et la pluie, puissent se ressembler au point d'être confondus et que les mots volent d'une chose à une autre, même si ça devait un peu embrouiller les idées. Il entra tout à fait dans le jeu quand Vendredi lui expliqua les règles du portrait arrogant. Vendredi lui disait par exemple « C'est une mère qui te berce, c'est un cuisinier qui sale ta soupe, c'est une grosse bête qui se fâche, hurle et trépigne quand il fait du vent, c'est une peau de serpent aux mille écailles qui miroite au soleil. Qu'est-ce que c'est ?»« C'est l'océan !» triompha Robinson. Une mère qui berce, un cuisinier qui sale ta soupe, une grosse bête qui se fâche quand il fait du vent, une peau de serpent aux écailles qui miroitent au soleil. Eh oui, l'océan. Et pour montrer qu'il avait compris la règle du jeu, il interrogea Vendredi à son tour. C'est une toison géante où deux hommes sont cachés comme des puces. C'est un peu de vert sur beaucoup de bleu. C'est un peu d'eau douce dans beaucoup d'eau salée. C'est un bateau toujours immobile à l'ancre. Qu'est-ce que c'est ? C'est notre île, Speranza, s'écria Vendredi. Une toison géante où deux hommes sont cachés. Un peu de vert sur beaucoup de bleu. Un peu d'eau douce dans beaucoup d'eau salée. Un bateau toujours à l'ancre. Oui, une île.

Un matin, Vendredi fut réveillé par la voix de Robinson qui l'appelait par son nom. Il regarda autour de lui. Personne. Pourtant, il n'avait pas rêvé. Tout à coup, juste au-dessus de sa tête, partant des branches de l'arbuste sous lequel il avait dormi, l'appel retentit à nouveau. « Vendredi ! Vendredi !» Il se leva et inspecta le feuillage de l'arbre. C'est alors qu'il vit un oiseau vert et gris s'enfuir à tire-d'aile avec une espèce de ricanement vers un petit bois. Il se dirigea vers ce point de l'île. L'un des plus beaux arbres, un tulipier, paraissait chargé de gros fruits bizarres qui se révélèrent être des nids de perroquets. L'après-midi, il revint avec Robinson. Les perroquets faisaient un grand vacarme de caquetage dans les branches, mais ils se turent soudain en les voyant s'approcher. « Je n'ai jamais vu de perroquets dans l'île, » dit Robinson. « Ils ont dû tous arriver en même temps pour pondre leurs œufs et viennent sans doute d'une autre île, pas trop éloignée. » Vendredi ouvrait la bouche pour lui répondre, mais il fut interrompu par la cacophonie des perroquets qui se remettaient à parler ensemble. « Jamais vu, jamais vu, jamais vu !» criait l'un. « une autre île !» répétait un autre. Et tout un groupe d'oiseaux verts, perchés sur la plus proche branche, leur caquetait aux oreilles. « Trop éloigné, trop éloigné, trop éloigné !» Assourdis par tout ce bruit, Vendredi et Robinson s'enfuirent jusqu'à la plage. « C'est bien la première fois depuis mon naufrage que je suis gêné par des bruits de voix !» s'écria Robinson, qui se souvenait de ses longues années de solitude. « Bruit de voix, bruit de voix !» glapit une voix aigre dans les branches. Il fallut fuir encore plus loin. Dès lors, Robinson et Vendredi eurent la plus grande difficulté à échanger des phrases, sans qu'aussitôt une voix moqueuse ne vienne les interrompre en répétant certains mots qu'ils avaient prononcés. Exaspéré, Robinson ne se déplaçait plus qu'avec un bâton qu'il lançait rageusement dans la direction d'où venait la voix. Jamais il n'atteignit un seul perroquet. « En vérité, lui dit Vendredi, je crois que c'est une bonne leçon. Nous parlons trop. Dans ma tribu, chez les Araucans, plus on est sage, moins on parle. Plus on parle, moins on est respecté. Les animaux les plus bavards sont les singes. Et parmi les hommes, ce sont les petits-enfants et les vieilles femmes qui parlent le plus. » Et il ne se laissa pas troubler par le cri qui répétait « Petits-enfants, petits-enfants, petits-enfants !» Il montra à Robinson un certain nombre de gestes des mains qui pouvaient exprimer les choses les plus importantes. Ainsi, Robinson et Vendredi restèrent-ils silencieux plusieurs semaines, s'exprimant grâce aux signes de leurs mains, se comprenant en silence. Un matin, les œufs des perroquets ayant éclos et leurs petits ayant appris à voler, il y eut un grand rassemblement caquetant sur le rivage. Puis, d'un seul coup, au moment où le soleil se levait, tous les oiseaux s'envolèrent vers le large. Robinson et Vendredi se remirent à parler. Et ils furent tout heureux d'entendre à nouveau le son de leur propre voix. Mais l'expérience avait été salutaire et souvent, d'un commun accord, ils se taisaient et ne communiquaient plus qu'avec leurs mains. 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

0: 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Bonjour chers amis auditrices et auditeurs. En cette fête du 15 août, j'intitule l'émission de cette semaine « Marie, l'humanité de Dieu ». À l'occasion donc de la fête de l'Assomption, en ce 15 août, je vous propose quelques pistes pour interroger ensemble les représentations que nous avons de Marie et la place que nous lui donnons dans notre vie et dans notre foi. Quatre parties à cette émission, intitulée ainsi « Une toute jeune femme semblable à tant d'autres ». Deuxièmement, une fiancée enceinte de Dieu. Troisièmement, une femme qui accouche un Dieu humain. Quatrièmement, depuis l'accouchement par Marie, le ciel est vide. Marie, une toute jeune femme semblable à tant d'autres. Dieu est bizarre. On aurait pu s'attendre à ce que Dieu aille chercher une femme reconnue de l'époque, ayant déjà une expérience de la vie, une foi bien construite, une bonne réputation dans la communauté juive de l'époque. Bref, une femme un peu mature. Eh bien non. Dieu choisit une très jeune fille, semblable à tant d'autres jeunes filles de Nazareth. Marie est comme vous et moi, plus petite et plus humble encore que vous et moi. Jamais elle n'aurait imaginé que Dieu vienne chez elle pour lui parler, et plus encore, pour faire d'elle sa porte-parole. Un Dieu s'incarne au ventre d'une jeune femme. Quelle nouvelle ! Alors Marie n'est pas une statue. Toute sa vie, elle restera cette mère présente, humble, discrète, attentive, comme tant de femmes, comme tant de mères d'aujourd'hui et de tous les temps.
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0: Une fiancée enceinte de Dieu. Dieu choisit une jeune femme en construction qui est en train de construire aussi son amour pour Joseph. Et Dieu prend le risque qu'on la montre du doigt, qui est donc cette fiancée enceinte avant son mariage, et dont le père n'est pas son fiancé. Vous imaginez les ragots, les ladilafés autour de Marie et de sa famille. Qui est ce Dieu qui s'immisce dans l'histoire d'amour naissante entre Marie et Joseph, au point que Joseph va envisager de rompre parce qu'il se sent trompé? Tous les hommes et les femmes victimes de l'infidélité de leur conjoint peuvent comprendre cela. Un Dieu qui s'empare du corps d'une femme fiancée et la rend enceinte. Même si c'est par l'opération du Saint-Esprit, j'avoue que cette pensée m'interroge et me gêne. Peut-être je vous choque en disant ça, mais j'ai choisi de réfléchir à cela avec vous, ici, aujourd'hui, tout en gardant au cœur la grande tradition de l'Église. Si Dieu a choisi d'avoir besoin du ventre d'une femme pour engendrer son Fils à l'humanité, pourquoi ne s'est-il pas servi aussi de l'amour d'une femme et d'un homme pour engendrer cet amour divin ? Dieu aurait pu adopter le fruit de l'amour de Marie et Joseph et le choisir comme son fils bien-aimé pour être le sauveur du monde. Le choisir d'une manière toute particulière, mais dans le même esprit que tout homme et toute femme sont fils et filles de Dieu authentiquement et reçoivent de sa part une mission pour continuer l'œuvre du Dieu créateur et sauveur au cœur du monde. Simplement, Jésus aurait reçu une mission toute particulière, d'être Dieu.

0: au milieu du monde.
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0: Une femme qui accouche un Dieu humain. Donc je continue ma réflexion et j'essaye de comprendre. Les évangélistes n'étaient pas présents ni à la conception ni à la naissance de Jésus. Des années plus tard, ils ont probablement reçu le témoignage de Marie et de Joseph. Et ils ont admiré leur foi dans l'intervention de Dieu au cœur de leur amour. Ils ont donc voulu insister, en décrivant non pas comment les choses se sont passées, mais plutôt quel est le sens inimaginable du projet de Dieu. Un Dieu qui choisit de venir prendre corps au ventre d'une femme. Un Dieu qui vient accoucher en humain. Un Dieu devenu humain parmi les humains. L'évangéliste Jean le dit très bien. Et le Verbe s'est fait chair et il a habité parmi nous. L'important n'est donc pas la manière dont s'est réalisée la conception de Jésus. Le plus important est le projet de Dieu. Dieu devient humain. Dieu vient rejoindre l'homme au cœur du monde. C'est au cœur de la vie humaine que se réalise le salut. Voilà la foi des chrétiens.
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0: Depuis l'accouchement par Marie, le ciel est vide. Que toutes celles et tous ceux qui croient encore qu'on trouve Dieu en se tournant vers le ciel l'entendent enfin. Vous ne trouverez au ciel que les projections de vos illusions ou des fausses images de Dieu qui ont traversé l'histoire, d'un Dieu qui piloterait le monde comme un marionnettiste pilote ses marionnettes du haut de sa toute-puissance, du haut de son siège, bien loin de l'humanité. Fausses images de Dieu qui traversent toutes les cultures, y compris la culture chrétienne. Depuis l'incarnation, le ciel est vide. Dieu n'est plus au ciel, il est au cœur du monde. L'évangéliste Jean écrit « Il était dans le monde, et le monde était venu par lui à l'existence, mais le monde ne l'a pas reconnu. Il est venu chez lui, et les siens ne l'ont pas reçu. » Jean 1, 9, 10. De même, l'ange de la résurrection dit aux femmes « Allez dire à ses disciples, il est ressuscité d'entre les morts, et voici qu'il vous précède en Galilée, là vous le verrez. Et chacun sait que dans l'Évangile, la Galilée, c'est le carrefour des nations. Quand nous prions notre Père qui est aux cieux, nous ne renvoyons pas Dieu dans les nuages, car le mot « cieux » dans la Bible ne s'oppose pas à la terre, il désigne l'univers entier. Et quand on dit que Dieu est aux cieux, on ne dit pas qu'il n'est pas sur terre. On dit seulement que personne ne peut se l'approprier ni l'enfermer dans ses propres conceptions personnelles. Ceci est vrai aussi pour celui qui vous parle en ce moment. Des chants qui nous parlent. Le chant que je vous propose cette semaine a été écrit et chanté par Patrick Richard en contemplation devant Marie. « Saurais-je dire oui ?»

l'abécédaire du bien vivre dans le monde tel qu'il est. Le mot et l'attitude que je vous propose de vivre cette semaine, c'était bien l'attitude de Marie elle-même dans toute sa vie. La délicatesse. Un éléphant dans un magasin de porcelaine. Des mots, des gestes maladroits comme des armes. Plutôt que d'arriver ainsi avec nos gros sabots, la délicatesse. Un vase fragile et précieux. Un parfum suave sans être enivrant. Une mère avec son enfant. La main du soignant s'approchant d'une plaie. Attentif, prévenant, vigilant, doux, attentionné. Des attitudes qui proposent sans imposer. Des dialogues qui réconcilient sans vouloir avoir raison. Des gestes qui touchent sans intrusion. Des regards qui envisagent sans dévisager, des présences qui s'offrent sans dominer, des amours qui se donnent sans posséder. Délicatesse, le mariage de respect et de tendresse.

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1: 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Il est 3h. 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

0: Bonjour et merci d'être avec nous pour ce nouveau numéro de Tous Frères. Aujourd'hui, nous explorons un verbe qui fait vibrer, jubiler. Ce mot vient de l'hébreu yobel, qui désigne la corne de bélier utilisée dans l'Ancien Testament comme une trompette pour sonner le début de grands événements des siècles plus tard. À l'invitation du pape François, les catholiques du monde entier sont aussi invités à vivre une année sainte et à devenir des pèlerins d'espérance. Mais que veut dire jubiler en Outre-mer ? Rencontre avec des fidèles polynésiens à Rome. Un long voyage pour franchir les portes saintes, un pèlerinage de plusieurs jours vécu comme un acte de foi, de gratitude et d'unité dans l'Église universelle. Un moment unique que nous revivrons ensemble. Direction ensuite la Réunion avec Nadine. Elle nous raconte sans détour comment le jubilé 2025 a transformé son rapport à Dieu. Pour elle, jubiler, c'est rayonner d'une joie intérieure que seule la foi peut donner. Dans la chronique cette semaine, avec Aurélie, nous reviendrons sur les grands jubilés de l'histoire de l'Église. Jubilé, comme à travers l'histoire de deux grandes figures, Moïse et le pape Boniface VIII, un voyage à travers le temps que nous raconte Luciano.
1: Jubilé, comme le fait l'Église. Remontons le fil du temps et allons à la découverte de trois moments clés de cette tradition. Vers l'an 1250, avant Jésus-Christ, après que Moïse ait reçu de Dieu les 10 commandements sur le mont Sinaï, voici qu'il annonce que tous les 50 ans sera proclamée une année jubilaire. Vous ferez de la 50e année une année sainte. Ce sera pour vous le jubilé. Dans la tradition hébraïque, le jubilé représente une année de renouvellement communautaire, marquée par l'annulation des dettes, la libération des esclaves, la restitution des terres à leurs anciens propriétaires et le repos des cultures pour favoriser leur régénération. Une année pour se consacrer à Dieu et à sa famille. C'est en 1300 qu'est institué par le pape Boniface VIII le premier jubilé officiel de l'Église catholique. Tout part d'une rumeur. Il se dit que le pape accorderait une rémission totale des péchés à tout pèlerin se rendant à la basilique Saint-Pierre de Rome durant l'année du centenaire, l'année 1300. Dans un contexte où les violences font rage dans toute l'Europe, le pape se rallie à la rumeur et proclame l'an 1300 année sainte. Les pèlerins affluent à Rome et le pape Boniface VIII accorde l'indulgence plénière durant l'année entière. Il institue la tenue d'un jubilé tous les 100 ans. C'est en 1470 que le pape Paul II mène une réflexion sur la fréquence des jubilés. Cette fréquence a déjà été modifiée de nombreuses fois. En effet, à la demande du peuple de Dieu, le pape Clément VII avait avancé le deuxième jubilé de 1400 à 1350, soit tous les 50 ans. Puis, le pape Urbain VI avait ramené cette fréquence à tous les 33 ans. Mais revenons au pape Paul II. Face au désir des pèlerins de participer plus fréquemment à ces années de grâce, il fixe la fréquence des jubilés à 25 ans. Ainsi, le jubilé est un temps favorable pour restaurer la relation entre nous et avec Dieu. Le pape François nous a invités dans le jubilé 2025 à être des pèlerins d'espérance. Une espérance si vitale qu'on en parle encore aujourd'hui.
0: Être pèlerin d'espérance, nous allons nous y atteler, n'est-ce pas Aurélie ?
2: Tout à fait, bonjour Muriel.
0: Notre première halte nous emmène donc à Rome, en Italie, pour vivre un moment fraternel inédit dans le diocèse de la Polynésie française.
2: Oui Muriel, car pour la première fois, une délégation de 15 prêtres polynésiens s'est rendue à Rome, notamment ici, sur l'incontournable place Saint-Pierre du Vatican.
0: Revenons à la base, si vous voulez bien, Aurélie. Pouvez-vous nous expliquer ce que jubilé veut dire exactement ?
2: Alors, le verbe jubilé signifie pousser des cris de joie. Eh bien, vous allez entendre cette joie, notamment à travers les voix des pèlerins polynésiens que nous avons rencontrés et qui se sont également rendus à Rome. Ils ont pu passer les portes saintes des quatre basiliques majeures de Rome. Ce passage est indispensable pendant les pèlerinages jubilaires. Et cette année, une cinquième porte sainte a été exceptionnellement ouverte. C'est celle de la prison de Rebibbia, toujours à Rome. Rome, un symbole de miséricorde souhaité par le pape François. Ce reportage vaut le détour. Le pape Léon XIV lui-même a reçu ses colliers polynésiens, un événement exceptionnel pour le Fénois et pour tout l'Outre-mer. Reportage de Thomas Somaro.
3: Sur la place Saint-Pierre à Rome, des voix et des chants rarement entendus ici interpellent les passants.
4: C'est inné chez nous, on a tout le temps le sourire. Du coup, pouvoir participer avec d'autres pèlerins, c'est génial, c'est merveilleux. Que du bonheur.
3: Après un voyage de 3 jours depuis Papeete, ce groupe de 40 pèlerins polynésiens a répondu à l'appel du pape pour venir vivre la joie du jubilé. Agostino, le guide italien, vit lui aussi un pèlerinage très particulier.
5: Ils ont la pêche, ils ont vraiment la joie de vivre. Et je crois que c'est un peuple, enfin je le découvre, je ne connaissais pas les Tahitiens, mais je crois que c'est des personnes qui sont pleines de Dieu. Et moi je suis privilégié d'être avec eux pour ce pèlerinage.
3: Au programme, la procession et la visite de la basilique Saint-Pierre, l'église catholique la plus grande au monde. Pour Pierre, diacre de Polynésie et organisateur du pèlerinage, l'objectif est de clôturer cette année sainte en véritable pèlerin d'espérance.
6: C'est plus cette démarche d'approfondir leur foi en ce Dieu d'amour qui nous invite à se mettre debout et à marcher ensemble vers le Christ, vers cette espérance, se tendre vers le bonheur que Dieu nous donne. On est loin à la Polynésie, mais on est aussi soucieux de ceux qui souffrent et donc on apporte un peu dans notre prière la joie de l'espérance.
3: Au cœur de la démarche jubilaire, le passage des portes saintes des basiliques majeures est une étape essentielle. Pendant cette année, près de 20 000 catholiques sont venus chaque jour vivre ce moment bouleversant.
7: C'est vraiment une émotion immense. C'est un chemin que je fais pour moi-même déjà, et pour me sanctifier, pour être encore plus allé vers Jésus.
3: Un pèlerinage qui se partage aussi avec le Fénois. Ceux qui sont venus aujourd'hui sont investis d'une mission.
6: Dans cette démarche de l'espérance pour ceux qui ne peuvent pas venir, et certains nous donnent des intentions que nous portons, c'est comme si on les emporte aussi dans nos valises.
3: La première année jubilaire a été proclamée à Rome au XIVe siècle par le pape Boniface VIII. La cité du Vatican abrite 4 basiliques majeures, Saint-Pierre, Saint-Jean de Latran, Saint-Paul-hors-les-Murs et Sainte-Marie-Majeure, et chacune d'entre elles a sa porte sainte. Lors d'années jubilaires, ces 4 portes, habituellement fermées, sont ouvertes pour les pèlerins du monde entier. Visiter ces basiliques est une tradition ancienne de pèlerinage effectuée par les habitants de Rome. Beaucoup venaient pour obtenir l'indulgence plénière, l'effacement des conséquences de tout péché. Aujourd'hui, c'est dans une démarche de conversion que les catholiques se rendent à Rome pendant l'année jubilaire. Retour sur la place Saint-Pierre, où les catholiques attendent le rendez-vous du mercredi matin, l'audience papale à laquelle assiste une délégation de 15 prêtres polynésiens et leur évêque.
8: Nous nous unissons à vous, chers Polynésiens, soyons des pèlerins d'espérance, et c'est l'espérance qui nous fait vivre. À tous, Maruru et Maruru. En cette année, nous avons voulu être des pèlerins d'espérance en vivant ce déplacement de la Polynésie jusqu'ici. Et c'est une démarche intérieure de prière dans la foi, dans l'amour et dans l'espérance.
3: Jubiler ensemble dans l'espérance de la foi chrétienne, cette année jubilaire proclamée par le pape François est aujourd'hui portée par le pape Léon XIV et les prêtres polynésiens ont eu la chance de pouvoir lui donner quelques souvenirs du Fénois.
9: C'est la rencontre avec l'universalité de l'Église. C'est la rencontre d'une foi qui rassemble déjà de toutes langues, peuples, nations. Et pour moi, dans un temps où on se referme sur soi, où on se fait de plus en plus la guerre quand on n'est pas d'accord, c'est un beau signe d'espérance que nous devons donner au monde. la rencontre avec le Saint-Père nous permet de fortifier notre foi en l'Église. Quand on est loin, comme nous, en Polynésie, ben de savoir que même si on est petit, même si on est loin, on fait partie de cette Église qui est menée par un successeur de Saint-Pierre.
10: Je ne peux pas décrire voilà, cette rencontre, ça dépasse. Le fait de serrer à la main du Saint-Père jusqu'au point de ne pas le lâcher. Ouais, et on va dire c'est vraiment le succès de Saint-Pierre. Hein. Une joie immense m'a rempli entièrement. Et...
3: Du côté des pèlerins aussi, l'émotion est vive. Margaret est encore émue par cette rencontre inoubliable.
4: Quand c'était arrivé le moment que le pape arrive, il est passé devant nous pour longer le chemin. Et il est repassé une deuxième fois. Quelle grâce. Nous, moi, personnellement, j'avais les larmes aux yeux. Parce que quand j'ai quitté Tahiti, je suis venue avec toute ma famille, toute ma paroisse, toutes les personnes qui m'ont demandé de penser à eux dans notre pèlerinage. Toutes ces émotions que nous avons eues, ben on les partagera avec eux ce soir. Dès qu'on va rentrer à l'hôtel, qu'on va les faire voyager avec nous pendant tout ce pèlerinage.
3: Revenus à la source de leur foi, les pèlerins polynésiens poursuivront cet élan empli d'espérance en rentrant au Fénois. Le prochain jubilé ordinaire aura lieu en 2050.
0: Et direction maintenant Paris, à la rencontre de Monseigneur Philippe Guigou, évêque de Basse-Terre et de Pointe-à-Pitre. Comment a-t-on vécu cette année jubilaire dans le diocèse de Guadeloupe ?
11: Oui, bonjour à tous. Voilà, une année en fait qui a commencé dès le 28 décembre avec l'ouverture des portes. Hein. Et donc tous les diocèses sont en train de jubiler, ce que nous avons fait. Et puis, nous avons lancé, j'ai proposé qu'il y ait 9 lieux jubilaires sur l'ensemble du diocèse, et c'est ce que nous avons vécu. Donc, nous avons démarré ensemble, et puis, petit à petit, par ce que j'ai appelé, je pourrais l'expliquer, les samedis jubilaires, et bien, à chaque fois, tous les 1 mois et demi, il y a un temps fort dans notre diocèse.
0: Et c'est comme ça que vous guidez, justement, les catholiques dans cette démarche jubilaire, en ayant des actions concrètes tout au long de cette année ?
11: Voilà, en ayant ces différents lieux, nous avons permis aux fidèles de se rassembler, donc à la fois en semaine, hein, puisqu'il y a une proposition pour chaque lieu en semaine, et puis surtout un système de temps fort. Donc dans ces samedis jubilaires qui sont identiques, c'est un lieu où on vient avoir un enseignement, on vient prier, vivre la confession, vivre un temps d'échange, un temps de partage. Eh bien, ces différents temps jubilaires ont permis que l'ensemble, petit à petit, l'ensemble des pèlerins, l'ensemble des fidèles, en fait, se sont mis en route pour vivre cette année jubilaire.
12: Justement, est-ce que vous pouvez nous parler d'un moment en particulier, d'un grand moment d'espérance que vous avez vécu pendant cette année ?
11: Alors, j'ai presque envie de dire qu'il y en a eu plusieurs. Peut-être même, je retiendrai particulièrement avec les enfants, les adolescents, où nous sommes réunis avec porteurs d'un handicap. Avec les enfants porteurs d'un handicap, donc avec la responsable de la catéchèse. Ça vient aussi, au bout de 2 ans, en fait, moi, en tant que nouvel évêque, j'ai sillonné le diocèse. Et puis, je me suis rendu compte que la question de l'handicap, un certain nombre de paroisses, en fait, étaient très bien formées là-dessus et d'autres non. Donc, nous avons décidé de faire, en lien avec aussi le pape, nous avons fait une journée jubilaire autour de l'handicap, et ça a été un moment vraiment très très très beau de voir ces enfants rassemblés, ces catéchistes rassemblés, ces parents, nombreux parents étaient venus, donc pour moi ça a été un des moments qui m'a beaucoup marqué.
0: Tout à l'heure vous avez parlé de portes, quelle est cette symbolique des portes ?
11: On sait bien que le franchissement de la porte, c'est une démarche à la fois de foi, aussi de conversion finalement, puisqu'il y a un peu le perron, on est devant le parvis, et puis on franchit cette porte qui peut être vue comme la porte de la foi, la porte de l'espérance, comme pour nous rappeler qu'il y a une conversion à faire, il y a un franchissement dans la vie de notre foi, dans notre vie de pèlerin, notre vie de chrétien, et puis il y a un avant et un après. Et donc derrière cette porte, si on prend la symbolique qu'on entend souvent avec le Christ, hein, qui dit ben je vous attends, vous frappez à la porte, et si vous êtes prêt, si vous avez votre lampe allumée, si vous êtes prêt à entrer dans le royaume, eh bien, vous serez accueilli. Donc la porte nous montre aussi qu'il y a peut-être quelque chose en nous, quelquefois, à lâcher, à quitter, pour mieux rejoindre le Seigneur qui nous attend.
12: Et le passage des portes saintes est aussi lié au pardon. Je pense aussi à l'indulgence plénière. Pourquoi la dimension de pardon est importante pendant une année jubilaire ?
11: Elle est importante, elle est essentielle, puisque rappelons-nous, hein, dans l'historique, on a Lévitique qui nous rappelle que c'est une année de jachère, une année de, on doit reprendre un peu les choses, on doit se questionner, s'interroger sur notre vie, nous dire est-ce que la nature, il faut quelquefois la laisser un peu se reposer pour mieux, qu'elle puisse mieux nous donner quelque chose. Eh bien, il y a cette invitation à s'interroger sur notre propre vie, notre rapport à nous-mêmes, notre rapport à la nature, notre rapport aux autres. Et donc, c'est de l'ordre de la conversion. Et pour mieux vivre cette conversion, quoi de mieux que de se tourner vers le Dieu miséricorde. Et donc, dans la miséricorde, il y a le pardon que Dieu nous donne, parce qu'il est toujours prêt à nous donner son pardon.
0: Comment réussir à rester dans cette démarche et à entrer dans cette jubilation avec un grand J ?
11: En fait, c'est la force, j'ai envie de dire, de l'Église catholique, c'est-à-dire qu'elle nous fait prendre conscience qu'il y a la dimension aussi collective du salut. Certes, on peut être chez soi, à prier, à vivre sa foi, et puis on se rend compte qu'on ne peut pas la vivre seul aussi, on la vit avec d'autres. Donc c'est la force du pèlerinage, c'est la force d'ailleurs du mot ecclésia, église, rassemblement. Donc se rassembler et marcher ensemble, pour nous faire prendre conscience que nous marchons dans la même direction, celle du Christ. Et donc, dans cette dimension de pèlerinage, de cheminement, eh bien, on entraîne d'autres avec nous, ou on laisse d'autres nous entraîner, et surtout, comme on peut avoir à l'image, ou comme on peut avoir dans cette dimension de pèlerinage, la croix, nous sommes tous tournés vers la croix.
12: Le thème de cette année jubilaire, Monseigneur, c'était « Pèlerin d'espérance ». Pourquoi l'espérance chrétienne est indispensable aujourd'hui pour les chrétiens et pour le monde ?
11: En fait, dans sa bulle d'indiction, le pape nous le rappelle que l'espérance, c'est tout simplement le Christ lui-même, la dimension de la résurrection. Christ est ressuscité. Et comme j'aime bien dire souvent aux jeunes, lorsque le pape François a fait, à la suite du synode sur les jeunes, cette petite exhortation, Christus vivit, le Christ est vivant. Donc je dis bien que je préfère même utiliser, au lieu d'utiliser le mot ressuscité, d'utiliser vivant. Donc finalement, quand on dit à quelqu'un que Christ est vivant, ça l'interpelle plus. Donc finalement, derrière l'espérance, c'est de croire que le Christ est vivant, et que nous pouvons nous adresser à lui, nous pouvons espérer en lui et croire en lui comme celui qui nous conduit vers le Père. Donc l'espérance, c'est de dire que, eh bien, il n'y a jamais une défaite, il n'y a jamais la mort. Il y a toujours quelque chose après la mort, après une déception, après une difficulté, après une maladie, après quelque chose de compliqué. Il y a encore cette espérance que le Christ est avec nous, il est là et il nous accompagne.
0: Merci beaucoup, Monseigneur Philippe Guigou. Je rappelle que vous êtes évêque de Basse-Terre et de Pointe-à-Pitre, donc en Guadeloupe. Merci à vous. Prenons maintenant la direction de la Réunion, Aurélie, du côté de la Possession et de Saint-Denis, à la rencontre d'une femme qui a vécu cette année sainte de façon très particulière.
12: Exactement, Muriel. Cette femme, regardez, c'est Nadine. Elle fait partie des équipes du Rosaire de la Possession.
0: Et en Outre-mer, comme partout sur nos territoires, les croyants veulent vivre cette année de façon particulière.
12: Tout à fait. Partout en Outre-mer, on en parlait avec Monseigneur Guigou, les catholiques ont célébré l'année jubilaire à travers plusieurs événements, avec comme dénominateur commun le passage des portes jubilaires symboliques, comme celle, regardez, de la cathédrale de Saint-Denis que vous voyez ici. À Rome ou dans nos territoires, la démarche a été la même, vivre cette année de joie dans l'unité et l'espérance. Vivre une année jubilaire, qu'est-ce que ça change dans le quotidien d'un chrétien ? Reportage d'Amandine Rivière.
13: Je m'appelle Nadine, je viens d'une famille catholique, d'une maman très fervente. Cette année jubilaire, pour moi, ça a été une année de grâce. Le jour de l'élection du pape Léon XIV, nous étions sur la place Saint-Pierre. Au début, je n'étais pas trop enthousiasmée par ce pèlerinage, mais mon mari, qui ne fréquentait pas du tout l'église au début, a voulu absolument y aller. Nous avons vu la fumée blanche. Il n'y a pas plus gros cadeau que de vivre ce moment vraiment inoubliable. Après ce pèlerinage, on va à la messe en semaine. On va à la messe le dimanche. On prie ensemble. C'est une grâce. Si on a mis en exergue ce thème-là, de l'espérance, c'est en relation avec le monde dans lequel on vit. Il n'y a que du désordre, de la violence, des guerres. Notre rôle, notre mission, c'est vraiment mettre en place la paix, la joie et l'unité. Les deux bus sont arrivés dans le cadre du Jubilé 2025, sous le thème Témoins de l'espérance. Les équipes du Rosaire, de la Rivière des Galets, d'Audane et Sainte-Thérèse ont décidé d'organiser une journée à la cathédrale de Saint-Denis.
4: Le Jubilé, j'ai fait déjà en l'an 2000. C'est un renouvellement en fait, de la foi. Ça me rend heureuse parce que ça me donne cette impression de faire partie d'une très grande famille, la famille des chrétiens.
14: Pèlerins d'espérance, on l'est tous. Et là, on est plus sensible parce qu'on est réunis en Jésus-Christ. Et donc, c'est ça qui fait notre bonheur. Quoi.
15: Nous allons faire un geste symbolique important, la traversée de la porte.
13: Franchir la porte sainte, c'est le passage du péché vers la grâce, vers l'amour de Dieu.

0: Une année jubilaire, c'est une année spéciale puisque tous nos péchés sont pardonnés parce que nous avons la grâce de l'indulgence plénière.
1: L'espérance pour un chrétien, c'est espérer quelque chose qui nous a déjà été donné, le salut, la vie éternelle. Puis nous traversons des moments difficiles, mais tout est déjà donné par Jésus. Soyons heureux, vivons l'espérance.
0: Cette année, ça a été une année vraiment magnifique. J'ai pu renforcer ma foi, vivre autrement ma foi, aller vers les autres, prier avec les autres, donner plus de temps à la prière. Je souhaite dans 25 ans que, lors d'une année jubilaire, les catholiques, les chrétiens mèneront des actions avec ferveur. Que chaque fidèle, en dépit de nos difficultés, en dépit de ce monde actuel dans lequel nous vivons, puisse vivre les années qui nous restent dans un avenir plus joyeux et continuer à prier pour la paix pour notre monde.
2: Et dans la chronique cette semaine avec vous, Aurélie, nous revenons sur les grands jubilés de l'histoire de l'Église.
3: Exactement. Alors, vous l'avez compris pour commencer, Muriel, il y a des jubilés ordinaires qui ont lieu tous les 25 ans et les papes peuvent en proclamer d'autres, des jubilés extraordinaires comme le jubilé de la miséricorde proclamé par le pape François en 2016. C'était pour fêter les 50 ans du Concile Vatican II. Nous allons parler des deux derniers jubilés ordinaires. On remonte le temps. C'était il y a 50 ans, en 1975. Il y a plusieurs informations ici. On a d'abord Apostolorum Limina. C'est la bulle par laquelle le pape Paul VI a annoncé l'ouverture de l'année sainte. Son nom signifie « au seuil des apôtres » et désigne le pèlerinage à Rome où se trouvent les tombeaux de Saint-Pierre et Saint-Paul. Le thème, c'était la réconciliation.
2: D'accord. Et ce thème est-il lié au contexte mondial de l'époque ?
3: Complètement, Muriel, parce qu'à cette époque, le monde est en pleine guerre froide. La guerre du Vietnam touche à sa fin et la réconciliation est un thème essentiel et pas seulement dans le contexte géopolitique d'ailleurs, puisque le Concile Vatican II, avec ses réformes liturgiques ou encore son engagement dans le dialogue interreligieux, a créé quelques tensions internes entre les courants progressistes et conservateurs. Alors, appelé à une année de réconciliation, c'était aussi en rapport avec le sacrement du même nom. C'est quoi le sacrement de réconciliation ?
2: La confession.
3: Bravo !
2: Sacrement du pardon.
3: Tout à fait. Il prend une place très importante dans les pèlerinages jubilaires à Rome, au tombeau des apôtres. C'était donc aussi un appel à la conversion, au retour à Dieu, par la demande du pardon des péchés.
2: Et bon, si je calcule bien, ce qui n'est pas mon fort, il y a eu un autre jubilé en 2000.
3: Exactement, Muriel. Regardez. Alors, il est annoncé par Jean-Paul II, dans la bulle pontificale « Le mystère de l'incarnation, Incarnationis Mysterium », ce jubilé a voulu marquer les 2000 ans de la naissance de Jésus, Dieu fait homme, pour le salut du monde.
2: Et dans quel contexte ce jubilé a-t-il eu lieu ?
3: Alors, cette année arrive seulement 10 ans après la chute du mur de Berlin en 1989. Le monde est marqué par les deux guerres mondiales du siècle précédent, l'arrivée et la démocratisation d'Internet et des sociétés occidentales de plus en plus individualistes. Alors, rappeler le mystère de l'incarnation, c'est réaffirmer la centralité de Jésus, homme et Dieu, comme vrai modèle pour l'humanité. C'est aussi se rappeler de sa naissance en Terre Sainte, qui d'ailleurs devient un thème du pèlerinage, un autre lieu de pèlerinage jubilaire. Et cette année-là, Jean-Paul II s'est rendu justement en Terre Sainte. On a une photo juste ici. Il y a rencontré les Israéliens et les Palestiniens et il a prié avec eux pour la paix et le dialogue entre les religions monothéistes. Dans toutes ses actions pendant cette année, l'Église a tenté de rappeler que le message du Christ n'était pas ancien, qu'il était toujours valable aujourd'hui. En résumé, les jubilés de 1975, 2000 ou celui de 2025 ont eu pour but de rappeler aux catholiques l'essence de leur foi. C'est en revenant aux sources qu'ils se sentent capables de relever les défis de ce monde et faire rayonner leur joie.
2: Merci Aurélie. Et pour aller plus loin, allez donc sur le site internet d'Outre-mer. La première rencontre avec plus d'une centaine de jeunes réunionnais partis pour le jubilé des îles à Maurice. En tout, un millier de jeunes croyants se sont retrouvés au jubilé des îles de l'océan Indien, un rassemblement spirituel enrichissant. Et justement, dans le cadre du jubilé 2025 annoncé par le pape François, allez donc sur le site internet du jour du Seigneur, direction Rome, Rome, où vous verrez cet événement qui s'inscrit dans la tradition. Des siècles plus tard, 32 à 40 millions de pèlerins sont attendus dans la capitale romaine, dont 800 000 Français. Le jour du Seigneur vous propose de participer à ce rendez-vous exceptionnel sur son site. Et sur une autre page internet, toujours du jour du Seigneur, eh bien, on vous propose de revivre la messe de clôture du jubilé des jeunes à Rome, une messe présidée par le pape Léon XIV avec, évidemment, vous l'aurez compris, l'espérance comme message central.
3: Et vous pourrez revoir toutes nos émissions sur notre site internet, tous nos reportages aussi, si vous voulez revoir le pape avec les colliers de fleurs polynésiens. On vous attend sur les réseaux sociaux de Tous Frères. Vous, Muriel, alors ? Qu'est-ce que ça vous rappelle ?
2: Le jubilé de l'an 2000, alors j'avais décidé de faire mon petit pèlerinage, de passer par plusieurs églises à Paris. Et j'étais arrivée à la basilique du Sacré-Cœur à Montmartre. Et c'est vrai qu'il y avait une ferveur particulière entre les processions, les différentes prières. Et puis ce que j'avais aussi trouvé sympa, c'est qu'il y avait des touristes qui se mêlaient un peu et qui participaient à leur façon. J'avais l'impression que c'était Noël un peu tous les jours.
3: Moi, le jubilé, pour vous dire vraiment, pour être honnête, avant de travailler sur cette émission, une année jubilaire, ça m'était un peu étranger. Bon, à ma décharge, en 2000, j'avais 8 ans, Muriel.
2: Ah oui,
3: donc ça va. Mais j'ai été frappée vraiment par la joie que j'ai vue de ceux qui ont choisi d'investir cette année-là pleinement. Bon, il me reste à attendre mes 58 ans pour vivre la même année jubilaire qu'eux. Je vais les écouter. Mais voilà, on va patienter, mais on a un bon exemple en tout cas.
2: Exactement. Merci beaucoup Aurélie. Merci à vous de nous avoir suivis en vous souhaitant évidemment une belle semaine.
3: Et à bientôt.

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